Vous êtes à l'écoute de Fréquence Paris Pluriel 106.3 en compagnie de Jatra. Nous écoutions un trio qui est toujours dans la même veine que ce que nous écoutions avant, puisqu'il s'agit du frère de Prevan Chemirani, Bijan Chemirani, que l'on retrouve aux arbres, avec Redi Aza, qui lui est au violoncelle, et Rami Khalife, qui lui est au piano et de temps en temps à tout ce qui est électronique. Ces musiciens sont tous d'origine différente, puisque nous retrouvons un Iranien, Redi Aza lui est albanais, et Rami Khalife, libanais. Une musique très fine, vraiment du régal. Le morceau que nous écoutions, tiré de l'Antidote, The Orchard. On continue avec un groupe de musiciens occidentaux qui se sont rencontrés en Grèce sur une île, The Sound of Paros, un endroit où les touristes viennent passer du bon temps et les musiciens essayaient de vivre un peu. C'est là où ils se sont rencontrés. Leur idée, c'est de créer une musique personnelle, Space Time, le morceau que nous allons écouter, Ali Baba.

Vous êtes à l'écoute de Fréquence Paris Pluriel 106.3 en compagnie de Jatra avec la chanteuse Victoria Alexanian, une chanteuse d'origine arménienne qui chante des textes de son pays, mais en même temps avec une grande créativité. Elle est devenue française maintenant. Elle travaille avec pas mal d'artistes et suit un chemin créatif exemplaire. On l'écoutait dans son premier album, Vichap, et le nom du morceau, Nadir. On continue avec Antonio Farao et Stéphane Belmondo en quartet. On y retrouve un excellent contrebassiste en la personne de Thomas Bramery, un batteur hors norme, Benjamin Enoch, et puis évidemment Stéphane Belmondo et Antonio Farao. On va les écouter dans le 8e morceau de l'album, Melancholy of Rita.

un bon morceau que celui d'Emler Chamichian et chant par un trio sous la houlette évidemment de Andy Emler qui vient de sortir un album Iris Another Way. The Hard Way étant le nom du morceau. C'est sorti chez le label La Buissonne. C'est un disque vraiment différent de la dernière production de Andy Emler. Mais ça reste d'une qualité absolument remarquable. Ce morceau étant le morceau le plus dynamique. Les autres sont dans une sorte de souplesse, de latence. Un excellent disque, on le repassera. On va passer sur un registre bien différent, puisque c'est Piano Extended, un disque qui a été fait par l'ensemble Panoramic Project. Un projet intéressant, 7 morceaux, 7 pianistes qui ont été invités, et ces pianistes eh bien, développent leur imaginaire dans l'espace qu'on leur a alloué. Le premier arc, c'est Enzo Carniel, le deuxième, pas Djembel, c'est Kleyla Abraham. La semaine dernière, nous avons passé un entretien de Kleyla Abraham. C'est l'occasion donc d'écouter le deuxième morceau de l'album, pas Djembel.

Michel Portal nous a guidés cette semaine. Il a été un acteur majeur de la scène jazzistique française et internationale. On va le retrouver là, dans un morceau qui a été fait en 1970 avec John Surnheim, Bart Phillips, Stu Martin et Jean-Pierre Drouet. Ça s'appelle « Alors ». Et le nom du morceau « Undercurrent ». Chose marrante, c'est une époque où ils étaient très proches du free jazz et on le retrouve avec des musiciens ou une génération qui a travaillé de la même manière. On rendra un hommage plus important la prochaine fois.

Vous êtes à l'écoute de Fréquence Paris Pluriel 106.3 en compagnie de Jatra. Marc Lethierry, groupe, c'est son dernier album en date. Oh, il est sorti il y a quand même 2 mois. Mits Double D D Ear Big Ben, c'est le nom de son album. At Studio 4. C'est toujours dans la même veine, très puissant. On écoutait le 8e morceau de l'album, Slide Roll. On continue et on finit l'émission avec Nola French Connection, un brass band français qui est né, et c'est marrant, à la New Orleans il y a 12 ans. On écoute un extrait de cet album qui est sorti hier, Buskin Harway. Et le morceau choisi, plein de dynamite, Don't You Pin That Shit On Me.

c'est la fin de J'attrape pour ce mois de février. On se retrouve la semaine prochaine avec plein de bonnes choses. À bientôt. Au revoir.

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nous avons suffisamment de capacités intellectuelles pour créer ou tout autre. Parce que notre sol, notre sous-sol sont riches. Nous avons suffisamment de bras et nous avons un marché immense, très tous. Nous pourrons faire de la pêche nous. 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

La peste, un mal qui répand la terreur. Au Moyen-Âge, on la considère comme un fléau envoyé par Dieu aux hommes. Et Boccace évoque lui aussi cette mortifère pestilence qui, à cause de nos œuvres iniques, avait été déchaînée sur les mortels par la suite de la colère de Dieu et pour notre châtiment. Une longue suite de pestes a frappé l'Europe occidentale à la fin du Moyen-Âge et elle a tenu, c'est certain, une place centrale dans la vie des hommes du temps. Il n'est pas sûr, cependant, qu'elle était la cause première de tous leurs maux. Et en tout cas, ce qui est sûr, c'est qu'elle a marqué leur foi et leur dévotion. Et peut-être aussi a-t-elle correspondu au début de l'époque moderne, qu'on s'accorde d'ordinaire à faire commencer avec les découvertes des Amériques. Mais peut-être que justement cette chronologie que l'on fixe à l'histoire n'est-elle pas tout à fait exacte.

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1: Bonsoir à tous, on continue la série producteur et ingénieur du son avec une spéciale Marc-Angelo Luzardi, ingé son dès 1976 avec les Sex Pistols, producteur, mixeur, musicien. Il est le lien entre le punk et le reggae anglais des années 80. Il est aussi écrivain, on commence tout de suite avec le groupe Peel, premier album 1978, Marc-Angelo, ingénieur du son.

début d'une longue collaboration avec l'ex-bassiste du groupe Public Image Limited, Jawabel, 1980. Marc Angelo est ingénieur

revient encore avec Ja Wobble, accompagné de Holger Tschuke et Jackie Liebezeit, ex-membre du groupe allemand Can. Un maxi dédicacé à Ian Curtis de Joy Division, enregistré et mixé par Marc Angelo en 1981.

On enchaîne avec le groupe Creation Rebel, extrait du Space Movement 1980, mixé par Adrian Sherwood, mais

0: pour finir cette session spéciale Marcangelo Luzardi, Clint Eastwood et General Saint, enregistré en Jamaïque à Channel One plus King Tubby, mais les voix et le mix sont faits à London par Marcangelo, 1981. Je vous souhaite une bonne soirée à tous sur les ondes de fréquence Paris Pluriel.
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0: Bonjour à toutes et à tous et bienvenue dans cette émission du mercredi 6 mai 2026. Aujourd'hui, nous vous diffusons l'épisode 35 de l'émission Du pain et des parpaings, émission produite par Radio U à Brest. Dans une récente émission « Soigner, c'est lutter » consacrée à la lutte côté professionnel du soin, apparaissait déjà l'idée suivante. Si l'hôpital ou plus largement le système de santé est malade, alors il ne pourra pas soigner. Ce discours-là est tenu notamment par le courant de la psychothérapie institutionnelle qui considère qu'il y a besoin de liens pour faire du soin. Et c'est précisément ce que porte l'espace désordre, un espace d'autosoutien pour personnes en fragilité psychologique à Brest. Voilà pour l'émission de ce jour, Du pain et des parpaings, avec le titre « Le lien, c'est du soin ». Bonne écoute.
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11: Salut à tout le monde et bienvenue dans l'émission Du pain et des parpaings. C'est la 35e, on est toujours sur Radio U et diffusé aussi par plein de radios sur la FM et le DAB+, dans divers endroits en métropole.
12: Du pain et des parpaings, c'est une émission d'actualité des luttes, où on parle des luttes à Brest et un peu autour des luttes pour s'en sortir collectivement face aux oppressions en tout genre, et elles sont nombreuses.
13: En octobre 2025, on a enregistré dans ce studio une émission qu'on a appelée « Soigner, c'est lutter ». À ce moment-là, on avait envie de parler du soin, de la santé, de l'hôpital, c'est-à-dire autant des soignants et soignantes que des soignés, mais ça faisait beaucoup, alors on a décidé de faire deux émissions.
14: De la première émission, on pouvait tirer déjà l'idée suivante. Si l'hôpital, ou plus largement tout le système de santé, est malade, alors il ne pourra pas soigner.
15: Ce discours-là, il est tenu notamment par le courant de la psychothérapie institutionnelle, qui considère par exemple qu'il y a besoin de liens pour faire du soin.
11: Et c'est exactement ce que nous ont dit les gens de l'espace désordre quand on est allé les voir. L'espace désordre est un espace d'autosoutien pour personnes en fragilité psychologique à Brest.
12: Alors on ne va pas parler de toute la problématique du soin du côté des patients et patientes. Qui sait, ça pourrait être le sujet d'autres émissions encore. Parler de la sécu, parler des galères d'accès aux soins pour certaines populations rurales, sans papier, etc. Les sujets sont nombreux.
13: On se concentre cette fois sur le soin psy et l'auto-organisation de personnes qui ont trouvé le moyen de faire du lien, de faire communauté, de se réconforter et se renforcer, de lutter ensemble.
15: Alors, on est bien content de passer une heure avec vous et on va commencer par se présenter. Aujourd'hui, autour des micros, il y a Angèle,
11: Marion,
12: Romain,
15: à la technique,
13: Valère,
14: Elsa,
15: et nos invités de l'espace désordre,
16: Annalina,
17: Jules,
18: Doriel,
19: Alex,
20: Basile.
11: Bienvenue, merci d'être là. Salut à toutes
12: salut
11: et à
12: tout
11: tous.
12: Salut.
16: Salut. Salut. Salut.
18: Coucou.
12: Alors, cet espace désordre, donc on va en parler. On va commencer par la première question, comment il a vu le jour et pourquoi ?
19: Alors moi, je dirais que ça fait une dizaine d'années qu'espace désordre pousse et évolue. Donc ça a commencé tout doucement. Avec la découverte du réseau sur l'entente de voix. Moi, j'ai découvert ce réseau pendant mes études de psycho en 2013 et je me suis intéressée de près à ce que faisait le rêve. Et en fait, j'ai l'impression qu'il y a quelque chose qui a basculé en 2016 quand je me suis rendue à Paris pour le congrès mondial sur l'entente de voix. En fait, le rêve, donc réseau sur l'entente de voix, c'est un réseau national qui est relié à quelque chose de plus grand, qui est un réseau international sur l'entente de voix qui s'appelle Intervoice. Et chaque année, il y a un congrès mondial qui est organisé dans un des pays où il y a une antenne nationale. Et en 2016, c'était organisé à Paris par le Rêve France. Et quand je me suis rendue là-bas, il y a vraiment quelque chose qui a basculé. C'est devenu pour moi une évidence que j'avais envie de faire venir tout ça à Brest et de créer une antenne. Donc là-bas, j'ai rencontré Grégory, qui était dans le Finistère, qui m'a mis en lien avec d'autres personnes du coin. Et on a commencé à faire des rencontres à Quimper. Ça a duré plusieurs mois comme ça. On a organisé un ciné-débat autour du film Healing Voices. Et puis, au bout de quelques temps, il y a une personne de Brest qui a pris contact avec moi, qui était soignante à l'hôpital de Beauharnais, comme moi à l'époque, et qui avait envie d'espaces plus libérateurs, d'espaces qui avaient plus de sens pour prendre soin des gens et pour leur permettre de s'exprimer sur ce qu'ils vivent. Et donc, on a décidé toutes les deux d'organiser une formation. À Brest, on a fait venir Yann de Robert et Vincent de Massier du Rêve pour une formation de 3 jours sur l'entente de voix et pour un forum public afin de permettre aux gens de venir découvrir ce que c'était que le rêve et la posture de cette association. Et c'est à partir de là qu'on s'est lancé. On a réuni quelques personnes, on a trouvé une salle dans le centre social de Pont-à-Nézène, Horizon. Et puis le groupe a démarré là. Donc c'était le Rêve Brest. Et au fil du temps, après, il y a eu des évolutions.
12: Alors, oui. La suite de l'histoire.
7: Alors, oui. Alors, moi, c'est Annalina. Et donc, j'ai découvert le rêve. Donc, au départ, je participais au groupe, dans les années 2021, vers là. Et puis, je me suis rendu compte que rêve, ça veut dire donc réseau d'entente de voix. Et je me suis rendu compte que c'était un peu mis dans une case. Et c'est pas trop nos valeurs de mettre dans des cases. Alors j'avais eu l'idée d'ouvrir et d'élargir en changeant le nom, le titre, et on a eu l'idée d'appeler ça Espace des ordres. Et je trouve que ça porte bien son nom, parce que lors des groupes de parole, ça part un peu dans tous les sens. C'est ça qui est bien aussi, parce qu'on aborde des sujets qui peuvent être douloureux. Donc ça fait du bien de le vivre dans une ambiance aussi avec de la dérision. Et depuis, on est au pôle santé à Brest. Et donc, on organise des groupes de parole une fois sur deux. Ça dépend, ça peut être le mardi ou le mercredi. Mais on organise aussi des thèmes. Et donc, nos horaires, c'est les mardis à partir de 17h et les mercredis à partir de 16h. Et on a un moment de présentation où on peut aussi parler de soi ou d'une actualité en particulier. Enfin, je veux dire, il y a beaucoup de bienveillance. En général, les gens se sentent bien accueillis, à l'aise, parce que ce n'est pas évident d'arriver dans un groupe. Et en général, j'ai remarqué que ça se passe bien et on peut expliquer aussi, exprimer son fonctionnement, ses besoins lors de la présentation ou non au groupe. Et ensuite, il y a des moments de pause où les gens peuvent discuter entre eux aussi et apprendre à se connaître. Et parler d'autres aussi collectifs qui existent, c'est des moments aussi où on peut parler de ça. Et après, on aborde un thème, un sujet de discussion. Enfin, c'est comme ça que ça se passe, les groupes, les mardis ou les mercredis.
12: Peut-être là, comme on fait un peu le tour des visions qu'on a, cet espace des ordres pour vous, toi, Basile, par exemple, comment tu vois ce lien avec les autres dont... ta démarche, par exemple, est-ce que aussi c'est la démarche de d'autres personnes qui sont dans le groupe? Qu'est-ce que tu attends en fait de ces groupes dans l'espace des ordres?
16: De retrouver du commun et puis de lutter, quoi. D'avoir un espace dans lequel on peut, lutter et puis avoir accès à une grande diversité aussi et une grande richesse de contenu et pouvoir proposer par exemple des ateliers, des thématiques, comme le disait Annalina. Et puis, en fait, c'est une sorte de rhizome qui permet d'aller sur différents projets, c'est comme une pelote qui se déroule, quoi, en tirant le fil. Pour moi, c'est important comme lieu et c'est une belle aventure, je dirais, quoi, parce que ça, il y a une pérennité et puis ça ouvre sur de nouveaux horizons, quoi. Donc, merci pour le groupe.
18: Et Jules et Toriel, est-ce que vous avez envie de nous dire à quoi il vous sert cet espace et qu'est-ce que vous y mettez dedans?
21: Moi, je vous avoue que quand je suis arrivé à l'espace des ordres, j'étais
0: vraiment pas bien. Je sortais de la psychiatrie et puis pour moi, j'étais... En fait, j'étais porteur d'une maladie incurable et pour moi, ça allait vraiment jamais s'améliorer. Et je pense que la chose la plus importante de l'espace des ordres, c'est qu'on garde espoir, en fait. Collectivement aussi, on s'entraide. Et je trouve que l'espoir, c'est important parce que c'est ça qui nous fait continuer à vivre. Et pour définir l'espace des ordres, moi, j'ai vraiment l'impression que j'utiliserais le terme d'émancipation, en fait. D'émancipation collective. Et voilà, si Toriel, tu veux rajouter quelque chose, je sais pas.
21: Oui, personnellement, quand j'ai connu l'espace des ordres, en fait, ça faisait un petit moment que je m'intéressais aux rêves que j'avais connus du côté de l'Alsace. J'étais pas sur Brest depuis très longtemps. Pour le coup, j'étais recruté dans un service médico-social, pour le dire vulgairement, sur la base de mon trouble psy. Donc j'étais un peu l'handicapé de service de l'équipe. En fait, je me sentais vraiment très seul. Je pense que je recherchais aussi un espace où j'avais besoin d'être compris dans mon identité. Et je sais que ça, c'est des espaces que jusqu'ici, j'avais trouvé de façon informelle en ligne, mais que j'avais pas encore trouvé sur le terrain. Et je l'ai trouvé avec Espace des Ordres. Et c'est vraiment très précieux parce que ce genre d'espace, c'est des endroits où on peut s'échanger ce que nulle part ailleurs. On peut s'échanger et notamment sur justement les souffrances qu'on a pu vivre à l'échelle institutionnelle. Il faut savoir que c'est quelque chose qui va être, quand on va le verbaliser, qui va être très souvent invalidé directement dans le milieu concerné auprès des soignants. Auprès des profanes, ça va être invalidé, mais par méconnaissance, c'est que les gens vont se dire, que ce soit l'entourage ou d'autres, ils vont se dire, c'est des soignants, ils savent ce qu'ils font, donc il n'y a pas de raison de les remettre en question. Et il n'y a vraiment que entre personnes concernées, quand on sait ce qu'on a vécu, que là, on peut s'entendre dire ils n'avaient pas le droit de faire ça. Voilà.
22: J'ai été hospitalisée à de nombreuses reprises. Et ces deux dernières années, en chambre de soins intensifs, CSI. Euphémisme de la novlangue pour signifier chambre d'isolement. À 6 reprises. J'ai été contentionnée 6 fois. 5 fois quand j'étais en CSI et 1 fois alors que j'étais aux urgences psychiatriques. J'ai assez mal vécu ces expériences, ça a été un peu traumatisant pour moi. Je ne me suis pas sentie respectée en tant qu'être et dans ma dignité. Surtout qu'une fois, on ne m'a même pas détaché, ne serait-ce qu'un bras, pour manger. Et on m'a donc donné à manger comme on le ferait à un bébé. J'ai très mal vécu ce moment. Je peux comprendre le besoin de me contenir quand je suis en crise, mais personnellement, je ne me sens pas hyper violente. Et je pense que même si les soignants trouvaient nécessaire de me contentionner, ils pourraient le faire moins longtemps, le temps que les calmants agissent, et pas attendre nécessairement 24 heures pour me détacher.
18: Eh ben, c'est exactement ce que tu disais avant, Toriel, par rapport aux violences institutionnelles, que c'est quelque chose qui vous rassemble, on pourrait dire, que vous partagez ensemble. Alors oui, ce qu'on vient d'entendre, pardon, c'est un extrait du livre de Mathieu Bellassène, un psychiatre, qui a récolté des témoignages de personnes qui ont été contentionnées. Le livre s'appelle « Abolir la contention ». Il a été édité aux éditions Libertalia et sorti en 2023. Et la musique qu'on entendait en dessous, même si on va la désannoncer à la fin de l'émission, c'est celle du film « Family Life » de Ken Loach, qui est un film que vous connaissez peut-être, dont le personnage principal est une personne schizophrène. Alors, ces violences institutionnelles, tu disais que c'était important pour vous d'en parler et d'échanger là-dessus.
21: Oui, c'est même tout le principe d'Espace des Ordres, en fait, c'est de donner la voix là où en fait, là où partout ailleurs, ça n'est pas possible. Je pense que c'est finalement ce qui fait que, à l'extérieur, quand on se présente, on dérange le. En fait, c'est une omerta qui prend sa place partout d'ordinaire et où en fait, on a le parti pris à Espace des Ordres de dire non, nous, en fait, on ne va pas taire ça, au contraire, on va le mettre en lumière, on va accueillir cette parole, on va donner de l'écoute. On va donner de la reconnaissance parce que on est beaucoup à l'avoir vécu. Tout à l'heure, je disais, ils n'avaient pas le droit de faire ça. En fait, peut-être que si, légalement, ils ont le droit. Mais humainement, une chose dont on est sûr, c'est que humainement, il ne devrait pas avoir le droit de faire ça. Il faut vraiment avoir vécu le truc de l'intérieur, d'avoir été attaché ou médicamenté jusqu'aux yeux, privé d'affaires, sans qu'on nous explique, parce que soit parfois, que ce soit par le biais des urgences ou même dans les services, quand on arrive, il y a aussi cette verticalité qui induit une diminution de ce qu'on est. En gros, c'est que des fous, on ne leur doit pas d'explication, qui fait qu'il y a de réelles maltraitances et en fait, on veut les montrer. Enfin, je pense que c'est vrai que j'emploie le « on », mais je pense que c'est partagé.
19: Ouais, merci. J'ai envie de rebondir sur le « ils n'avaient pas le droit de faire ça ». Parce que parfois, ils ont le droit, légalement, mais aussi souvent, ils font des choses qu'ils n'ont pas le droit de faire. Il y a aussi une chose dont on parle beaucoup à Espace Désordre, c'est les droits des personnes concernées par des problèmes de santé mentale et le fait que la psychiatrie est une zone de non-droit, en fait. Et personne ne vient regarder ce qui s'y passe et à quel point les personnes sont privées de leurs droits, à quel point on applique sur elles des méthodes qui ne sont pas toujours légales. Donc, je voulais préciser ça.
18: Et d'ailleurs, Mathieu Bellassène, le psychiatre dont on a lu un extrait de son bouquin, là, eh bien, lui, il a dénoncé pendant le Covid des enfermements de personnes à clé dans des chambres. Et il a été, il me semble, il y a eu une cabale contre lui. Il a été très, très, très critiqué pour avoir critiqué cette privation de liberté qui a été reconnue après légalement. Par,
12: il a dû quitter son poste.
19: Ouais.
12: L'institution aussi l'a puni, quoi.
19: Mmh. Ouais, tout à fait. C'est ce qui se passe quand on est un peu le mouton noir dans l'institution.
12: Ouais. Mmh. Ouais, d'où la difficulté de trouver des alliés. Et quand on a préparé l'émission, vous nous avez dit aussi à l'Espace des Ordres que cette histoire de folie ou de troubles psychiques, c'est une frontière artificielle et qu'en fait, on a tous et toutes des bouts de névrose, des traumas, des failles, des... Voilà. Et l'institution, elle entretient cette barrière entre soignants et soignés et une barrière qui a quelque chose à voir avec la lutte des classes. On a parlé de ça. Il y a une... Vous nous avez sorti une citation qui nous a marqué, qui disait « Les pauvres sont fous, mais les riches sont excentriques. »
16: Oui, bah mais c'est un peu caricatural. Mais bon, j'ai lancé ça comme ça, mais ça s'interroge, oui. Ça. Mais en fait, c'était par rapport à la notion d'utilitarisme aussi, d'être fonctionnel, de pouvoir être actif. Donc, c'est pour ça que l'handicap aussi est assez délicat, quoi. Il y a la dimension politique aussi qui s'inscrit dans ce domaine. Parce que oui, il y a les névroses, il y a des petits bouts comme ça. Après, plus ou moins, il y a certains troubles qui vous empêchent de fonctionner quand même. Et donc, le fait de ne pas pouvoir fonctionner pleinement et d'avoir une fonction au sein de la communauté, entre guillemets, de niveau social, eh ben, on disparaît, quoi. On est invisibilisé et on est même... Il y a de la psychophobie, il y a du mépris, on fait face à tout un ensemble de comportements inappropriés, dysfonctionnels vis-à-vis de nous. Et beaucoup de gens ne veulent pas ni même essayer de comprendre ou d'entendre. Donc c'est pas évident, on est assez marginalisé, enfin on est mis vraiment en difficulté par rapport à quand on a des revendications ou des... la notion d'utilitarisme est assez présente aussi dans le rapport aux gens, au normal, entre guillemets, et puis à nous qui avons des rythmes de vie peut-être un peu ordinaires, qui nous permettent de vivre, enfin, parce qu'on est vivant, quoi.
18: Annalina, sur cette question des violences institutionnelles, tu voudrais rajouter quelque chose ?
7: Eh ben justement, je participe à cette émission pour beaucoup dénoncer, je suis honnête, hein, sur les maltraitances, je profite de l'occasion. Moi, quand j'ai découvert Espace Désordre, donc j'avais des problèmes d'alcool et je ne savais pas du tout qu'il y avait des groupes comme ça où on pouvait parler de la maltraitance en psychiatrie qui, pour moi, jusqu'à présent, c'était limite normale. Pareil, de pathologiser, de stigmatiser, de donner des maladies aux gens, vous êtes schizophrène, vous êtes bipolaire, de la part des psychiatres. Enfin, pour moi, c'était normal. Quand on est jeune, on se dit, un psychiatre, c'est quand même, il a raison. Parce que moi, pour ma petite histoire rapide, j'ai connu la psychiatrie quand j'étais mineure et sous contrainte. Donc, ils ont vraiment fait ce qu'ils voulaient de moi. Hein. J'ai eu tous les médicaments qui existaient, j'ai eu droit à toutes les pathologies qui existaient. Alors que j'avais vécu un gros, gros traumatisme. Mais ça, ils écartent, ils ne veulent pas en parler. Non, non, le problème, c'est les symptômes. Et les symptômes, ils étaient violents, forcément, surtout avec leurs médicaments. Et moi, je ne savais pas non plus à cette époque-là que les médicaments me rendaient folle, en fait. Et j'avais quand même des doutes. Et j'ai essayé de les arrêter plusieurs fois. Mais pareil, on ne nous dit pas que les sevrages, c'est hyper compliqué. Donc moi, je pensais, bah, il suffit d'arrêter et ça ira mieux. Et en fait, non, c'est beaucoup plus compliqué que ça. Donc, j'ai eu la chance de croiser sur mon chemin Alex, ici présente, qui, quelque part, m'a complètement ouvert les yeux sur plein de choses. Et j'ai commencé à m'en sortir vers cette année-là où j'ai décidé de tout arrêter en ayant confiance en moi. Et j'ai compris que les médicaments, bah, j'en avais pas besoin. Aujourd'hui, ça fait 4 ans que j'essaye de tout arrêter parce que c'est très long, les sevrages, et je vais de mieux en mieux à chaque fois que j'arrête. J'ai connu énormément de maltraitance en psychiatrie de mes 16 à 18 ans. J'ai été plusieurs fois attachée, que ce soit aux urgences. Et oui, ça dure 24 heures et je ne pense pas qu'on est obligé d'attacher quelqu'un aussi longtemps. On n'est pas des monstres, on reste des humains, mais on n'est plus traités comme des humains. Qui dit psychiatrie dit aussi infantilisation, pouvoir. On n'est pas traité comme un être humain doit être traité. Et moi, je sensibilise tout ce qui est contention physique et médicamenteuse. Et aussi, quelque part, j'ai envie de croire que les soins peuvent changer. J'aimerais vraiment que certains soignants prennent conscience qu'ils ne font pas du soin et que ce n'est même pas leur faute, c'est ce qu'on leur a appris, mais qu'il y a des possibilités de faire changer les choses. Enfin, et déjà, pourquoi se faire du mal entre soignants et patients? J'ai du mal à comprendre ça aussi. On devrait se comprendre, être alliés. Enfin, on parle de santé. Qui dit santé, c'est une souffrance d'être malade. Enfin, tout ce qui est maladie. Et voilà, donc j'ai connu beaucoup de contraintes avec les médicaments et une partie de ma vie a été détruite parce que j'ai beaucoup de séquelles, parce que les médicaments, ça détruit la santé, ça détruit certains organes vitaux. Enfin, et après, j'aurai d'autres choses à dire, j'imagine.
18: Alors, en parlant de lien entre soignés et soignants, il y a heureusement des espaces qui existent, comme la radio.
1: Il fit frire, frites crues et fruits frais. Ouais, c'est dur parce qu'au moment où l'on dit, il faut penser aux frites crues quand on le dit et aux fruits frais quand on le dit. C'est ça le...
2: Ouais, par exemple.
1: Frites crues, fruits frais. Frites crues, fruits frais.
3: Et des frites crues, ça n'a pas de sens.
1: Non. Non, parce que c'est mieux des frites cuites.
23: Vous êtes toujours sur Radio Ciboulot. Nous poursuivons notre émission avec un échange sur les... Ah oui, sur l'influence des médicaments, sur la mémoire, l'élocution et l'expression de soi.
24: Je perds la mémoire, oui. Des fois, quelqu'un me téléphone le soir, le lendemain, je ne sais plus.
25: Depuis combien de temps tu as des pertes de mémoire?
24: Ma dernière sortie de l'hôpital, c'était en... je suis sortie... le 18 décembre 2023, et c'est depuis que j'ai des pertes de mémoire comme ça.
23: Moi, j'irais dans le sens de Kadia aussi, il y a des effets secondaires ou indésirables, ce qu'on dit plutôt maintenant, c'est vrai que c'est la perte de mémoire. Bon, moi, personnellement, c'est la mémoire immédiate.
26: On a pu évoquer à des moments la question de... Alors là, on parle de quand on perd ses mots, quand on perd la mémoire, mais du coup, c'est comment pouvoir se faire entendre, se faire entendre quand on a des choses à exprimer en tant que patient et patiente, par exemple, quand on n'a plus, plus les mots, et du coup, de fait, quand on ne les écoute plus.
27: Le flou sur la langue est un jeu de conversation où les mots se tordent par toute une série de contraintes. La pensée agit comme une ligne de sûreté. C'est un jeu créé et édité par la compagnie Les Harmoniques du Néon. On s'y est essayé.
28: Parti. Ah, bonjour Fabien.
1: Bonjour.
28: Ça va?
1: Oui, ça va, oui.
28: Alors, j'ai une question. pour nous tous au sujet de ce qu'on fait aujourd'hui. Alors, la question, c'est simple, elle est courte, mais elle est bonne. Comment fais-tu pour te sentir bien ?
27: Je veux et j'exige du jasmin et des jonquilles. Je veux et j'exige du jasmin et des jonquilles.
28: Je veux et j'exige du jasmin et des jonquilles.
4: Je veux et j'exige du jasmin et des jonquilles.
5: Je veux et j'exige. Je veux et j'exige du jasmin et des jonquilles.
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1: Alors, on vient d'entendre une adaptation du poème de Paul Verlaine, L'angoisse, par Sylvie, une habitante des appartements de coordination thérapeutique de Brest, accompagnée par l'école du Couac.
2: Et avant ça, Radio Ciboulot à Brest toujours, qui fait partie de la communauté des radios animées en établissement de soins psychiatriques, comme les radios Micro Standard, enfin, qui est une émission en fait, et qui est enregistrée tout près de chez nous à Morlaix, sur Radio U, avec leur toute nouvelle antenne de Radio U, ou comme la radio Pimpon, qui émet depuis le CHU de Niort, et il y en a d'autres.
3: Depuis la dernière saison, Radio Ciboulot est enregistrée au groupe d'entraide mutuelle au Petit Grain à Brest, après avoir été animée pendant 3 ans à l'hôpital psychiatrique de Beauhard, près de Brest, donc, et par des patients, patientes et soignants, soignantes.
1: Alors, on aurait bien aimé que vous nous racontiez l'espace des ordres, aussi vous, ce qui se passe au quotidien, les ateliers hebdo, je ne sais pas, pour commencer.
4: Alors du coup, on propose des groupes de parole et comme expliquait bien Toriel, c'est un endroit où les gens se sentent eux-mêmes et un endroit où on peut parler de choses qu'on ne peut pas parler ailleurs, j'ai l'impression, enfin, on ne se sent pas du tout jugé. Et concernant les ateliers, ben, ce serait loin à dire. Chacun, en fait, est libre de proposer ce qu'il veut. Par exemple, moi, pour prendre mon exemple, j'avais proposé un groupe, j'avais lu un livre sur Christelle Petit-Collin. Et du coup, j'avais parlé de l'hypersensibilité. Donc, c'est ça le genre d'atelier qu'on peut proposer. Et après, peut-être, Jules, tu as des idées à rajouter?
5: Je sais que par rapport aux ateliers, il y avait quand même des ateliers sur la dissociation, il me semble. Sinon, il y avait un autre atelier qui s'intitulait « Vivre avec mes délires ». Et je sais qu'on a fait beaucoup d'ateliers théâtre où on faisait des sketchs. C'était super... Enfin, c'était révélateur, mais c'était très drôle. On a fait des ateliers slam et des ateliers constellation, du coup, avec animés par Toriel.
2: Qu'est-ce que c'est les ateliers constellation?
6: Très dur à expliquer juste comme ça à l'audio. Je crois que c'était la pire question que je pouvais avoir.
3: Rien que le mot, on imagine des choses déjà.
6: Le principe d'une constellation, c'est un exercice qui est emprunté à la systémie. C'est parler d'une problématique en la décomposant en plusieurs éléments. Ça va être quelles ressources on va avoir vis-à-vis de cette problématique. Qu'est-ce qui fait qu'actuellement, on a cette problématique qui est chevillée au corps? Qui remarque qu'on se fait ou se défait de cette problématique? Qu'est-ce qui se passe si ça change? Et en fait, tous ces éléments-là, on va les mettre en scène, un peu comme du théâtre forum, justement. Plusieurs personnes vont incarner ces différentes composantes et jouer un petit peu une scène de cette problématique. Pour la personne qui est incarnée dans la problématique, dans sa version qui est concernée par cette problématique. C'est-à-dire que c'est pas la personne de tous les jours, du quotidien, c'est la personne dans cette situation. Pour bien distinguer aussi que on est quelqu'un dans une situation particulière, ça veut pas dire qu'on est comme ça tout le temps. Et l'idée dans ces exercices-là, c'est de se redonner du pouvoir d'agir. En fait, on a des ressources en nous et avec nous pour faire face aux problématiques qu'on rencontre et qu'on n'est pas toujours obligé de dépendre de quelqu'un. Donc c'est aussi pour se redonner de l'autodétermination.
7: Oui, je voulais rajouter aussi que parfois il y a des étudiants, des professionnels et des intervenants qui viennent parce qu'ils sont intéressés par ce que l'on fait pour nous proposer aussi de nouveaux projets ou nous soumettre leurs idées ou leurs initiatives et c'est un espace dans lequel on peut discuter et on est concerté on est consulté quoi et ça fait du bien aussi de pouvoir avoir ces échanges.
3: Peut-être juste concrètement, donc Espace des Ordres, c'est au point santé au pôle santé à Brest. Est-ce que c'est ouvert à tous et toutes? Il y a de la place encore?
8: Oui, tout à fait. Le groupe Espace des Ordres, en tout cas, on a vraiment choisi d'en faire un groupe ouvert. Donc, pour ce qui est des groupes libres, qui sont généralement les mercredis, mais parfois les mardis, et des ateliers thématiques, Donc là, on est vraiment sur du groupe complètement ouvert et il y a de la place. Parfois, on est 5-6, parfois on est 15-20. Ça dépend vraiment des périodes et des thèmes. Et il y a aussi le groupe Entente de Voix qui a lieu les premiers vendredis du mois. Et celui-là est un groupe fermé, par contre, vraiment réservé aux personnes qui vivent avec des expériences d'entente de voix, entre autres, en tout cas, expériences de perception non partagée.
2: Ça, c'est tout ce qui se passe à l'intérieur du pôle santé. Et est-ce que vous faites des choses à l'extérieur, même si, on va l'aborder dans la troisième partie, il y a un grand moment qui est organisé, entre autres, par des personnes de l'espace des ordres, qui est la Mad Pride. Mais en dehors de la Mad Pride, est-ce qu'il y a des choses qui se font à l'extérieur ?
4: Eh bien justement, j'allais rajouter que bientôt, je vais proposer des ateliers écriture en dehors, du coup, au café Le Coin de la Rue, rue de Saint-Malo à Brest. Et pareil, ce sera en lien un peu. Ce sera des ateliers un peu. J'ai envie de choisir des thématiques thérapeutiques.
2: Vous êtes passé à la radio aussi ?
5: Oui, on est passé sur Radio U pour les journées de la schizophrénie. Avec Maïe David qui a fait une pièce de théâtre aussi sur le sujet. Et sinon, en fait, l'espace des ordres, les actions un peu publiques qu'on fait, on participe tous les ans au CISM, les semaines d'information en santé mentale qui se déroulent en octobre. Les premières CISM, on avait fait une soirée slam. Et je sais qu'on avait aussi on avait invité une compagnie de théâtre bourguignonne à venir jouer sa pièce Psychose ou Chose Psy. Et sinon, pour les autres événements, on a participé à Sentez-vous bien au Capucin, qui était un grand événement de prévention sur la santé, mais plus global, pas spécifiquement la santé mentale. Donc voilà. Et on a participé à un ciné-débat récemment sur Le Monde Normal, un documentaire d'Hélène Risser au Capucin.
8: Ouais, dans le cadre de la reconstruction de l'hôpital de Beauharts.
6: Oui, parce que dans les événements qu'on fait aussi, là, dernièrement, on s'investit pas mal dans les rencontres, aussi bien de lieux alternatifs. Le mois dernier, on a rencontré La Plaine, l'organisation de La Plaine, qui était vraiment super.
3: Donc tu peux resituer La Plaine ?
6: La Plaine, c'est à Guémené-Penfao.
3: Ouais.
6: C'est un lieu alternatif d'accueil pour
3: les... Il y a le statut de GEM aussi, non ?
6: Non, pas que je sache.
2: Un lieu de répit ?
6: Oui, c'est un lieu de répit par contre.

Et avec la reconstruction des locaux de Beauharts, il est question de créer un genre d'agora dans laquelle il s'est peut-être discuté qu'on puisse avoir une place pour justement donner un espace alternatif aux personnes hospitalisées.

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1: 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Vous êtes à l'écoute de l'actualité des luttes. Et nous poursuivons l'écoute du numéro 35 de l'émission Du pain et des parpaings avec comme titre Le lien, c'est du soin.
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3: On est à Brest aujourd'hui et on est à la Maid Pride de Brest et on est avec Nomi. Bonjour Nomi.
4: Bonjour.
5: En fait, ils donnent directement la parole aux concernés. Et c'est ça l'animation. C'est de faire en sorte que les gens qui ont des choses en tête, qui ont l'expérience, qui ont des choses à dire, puissent avoir un micro entre les mains et des centaines de personnes en face d'eux pour les écouter.
6: Bonjour nos chers geôliers qui nous ont enfermés, attachés, privés de nos affaires ou de sorties parfois, juste parce que...
7: C'est la dure réalité de ce qui se passe derrière les murs des hôpitaux psychiatriques. Je le sais, car on a brisé mon corps, on a détruit ma psyché. J'ai porté le pyjama bleu, vécu l'enfermement et subi la soumission chimique.
6: Ah bah oui, on aimerait bien faire mieux, et l'argent, le budget de la santé qui est massacré, nous on voudrait, mais comment...
8: De la casse, si vous voulez.
3: Ah ouais.
8: La casse, c'est la caisse autonome de soins et de santé en Bretagne. Et pour tout dire, j'étais en clinique psychiatrique et c'était après plusieurs vagues de suicides chez nos amis. Et du coup, à un moment, j'étais sur mon lit, j'ai commencé à écrire à des potes qui sont un peu plus en forme pour dire est-ce que ça vous dit pas qu'on monte une caisse sur le modèle des caisses anti-rep, quoi. Et voilà, c'est né de ça et ça a commencé comme ça en fait.
3: Ouais, Bretagne. Autour de Guingamp, en Bretagne.

0: La Bretagne. Ouais,
1: toute la Bretagne. En gros, l'idée, c'est de récolter de l'argent pour les précaires, pour leurs soins de santé. Donc, on a des demandes de toute la Bretagne pour des trucs aussi divers que réparation de fauteuils roulants, à soins psy, à soins dentaires, voilà.
2: C'est la solidarité qui remplace les manquements de l'État qui a privatisé toute cette connerie-là pour
1: le
2: business de quelques-uns, quoi. Ben, c'est un peu politique, ouais. Votre manif, j'ai l'impression.
1: un poil un truc, politique, hein. Ouais.
3: C'est toi, chef.
4: Comme lui. C'est autonome, c'est la Circa en fait, ça vient de l'Angleterre en 2002 pour la guerre en Irak. Il y avait justement du recrutement pour la guerre en Irak, pour partir au front, personne ne savait vraiment pourquoi, mais voilà, on a su que c'était pour le pétrole, mais voilà. Du coup, les clowns ont commencé à ouvrir des bureaux de recrutement aussi, clowns en disant, bah, quitte à faire la guerre, autant la faire avec humour, parce que c'est vraiment, vraiment une grosse blague. Voilà, c'était ça l'idée. Et donc Circa, ça veut dire clandestine, insurgent, rebel, clan army, ça veut dire l'armée des clowns, insurgés et rebelles.
2: Vous essayez un peu de contenir la manif, mais...
4: Bah là, on sécurise la zone pour faire en sorte que tout le monde, que le monde reste fou, ouais. Que tout le monde... Bah, on est là pour un monde plus... L'armée des clowns recrute pour un monde encore plus malade. Donc on voit là Bayer, Pfizer, les logos, des têtes de mort, des logos pharmacie, des dollars, des tas d'or et des billets.
2: Le nucléaire et tout, là.
4: Le nucléaire, voilà, parce que, bah, parce que si le monde est malade, et bah, on peut plus le contrôler. Si tout le monde est dépendant de la pharma-industrie, oui, ça marche avec le capitalisme. Ouais. Et nous, bah, tout le monde est content, nous on est content, nous on sécurise. Voilà, les gens peuvent plus aller sur les ZAD, ils peuvent rien faire, ils sont pas autonomes, ils peuvent pas devenir nomades, donc c'est parfait. Ouais, on est super contents.
2: Bonjour.
5: Bonjour.
2: On fait... C'est un vélo teuf ?
5: Ouais, c'est ça.
2: Donc en gros, vous pédalez et là, il y a du gros son qui sort.
5: Ouais, exactement. On est, on a emprunté le vélo à un collectif à Brest qui s'appelle Vélo Chelou. Et ils s'amusent à souder des machines comme ça. Ils en ont d'autres avec, qui sont hyper énormes.
2: Ah oui, parce qu'ils ont soudé carrément le truc, c'est... C'est trop bien.
5: Ouais.
2: C'est vraiment trop bien. Et là, t'as les platines et tout.
5: Ouais, t'as tout accroché.
6: Et entière à l'égal des personnes valides. Faisons porter notre voix, faisons porter nos droits, le droit d'être libre et surtout le droit d'être nous-mêmes.
7: Alors, on vient d'entendre un extrait d'un reportage du Canard Réfractaire, bien connu par ici pour ses vidéos qui mettent en avant des luttes de terrain. C'était un reportage sur la Mad Pride d'octobre dernier, 2025. Qui était la première organisée à Brest, mais pas la dernière, vu que vous êtes en pleine prépa de l'émission 2026, c'est ça ? Du coup, qu'est-ce que c'est une Mad Pride ? Et en particulier, qu'est-ce que c'est la Mad Pride de Brest ?
8: Eh bien, Mad en anglais, ça veut dire fou, folle. Et du coup, c'est traduit littéralement « marche des fiertés folles ». Et en fait, c'est un événement militant et festif, qui peut un peu, qui ressemble un peu à la Queer Pride, mais qui est quand même différent parce que, en fait, le but de la Mad Pride, vraiment, c'est de reprendre le pouvoir sur nos vies, de dépathologiser nos expériences et faire respecter nos droits. D'ailleurs, on a écrit un manifeste qui est disponible sur les réseaux sociaux, sur notre Facebook et notre Instagram. Et donc là, vous avez entendu la Brigade des Clowns et le vélo russion, le vélo avec les...
9: Comment ? Le vélo chelou.
8: Oui, c'est ça, c'est ça. Et en fait, du coup, là, on était à peu près 300 personnes. Franchement, on ne s'attendait pas à ce qu'il y ait autant de monde, mais j'espère que l'année prochaine, on sera encore plus. Et en fait, la Mad Pride, on faisait des témoignages déambulés avec des personnes qui témoignaient sur leur vécu. C'était très puissant, c'était magique, c'était magnifique.
7: C'est complètement auto-organisé ? Ou est-ce que vous faites ça à différents collectifs, voire centres de soins ?
10: Alors, ça a été un tour de force auquel même nous, on ne s'attendait pas. C'est qu'on a commencé littéralement à quatre. On s'est pas mal entretenu avec la mairie qui a contribué à l'impression des affiches et à nous inclure dans les semaines d'info en santé mentale. Donc probablement que ça a joué sur la communication, même si on sait que le compte Insta a aussi eu beaucoup, beaucoup de vues, beaucoup plus que ce qu'on pensait. Ce qui a été très fort, c'est que d'une manière ou d'une autre, de par cette com, en fait, on a eu plein de collectifs qui nous ont rejoints. Donc effectivement, on a parlé de Vélorusson. On a entendu aussi un extrait de La Cour des Chimères qui avait fait un drag show à la fin. La casse avec Nomi qui s'exprimait nous a apporté un infokiosque avec plein de fiches, aussi bien pour la RDR, pour Open Dialogue. On a eu effectivement Open Dialogue des personnes membres qui ont témoigné. En fait, voilà, c'est plein de personnes qui juste sont venues nous voir et nous ont dit « on est intéressé par le mouvement, on veut participer, qu'est-ce qu'il faut faire ?» Et on a eu une coordination, on ne s'attendait pas à quelque chose d'aussi au poil, surtout pour un truc théoriquement géré par des fous, quoi.
0: Et ouais, je voulais ajouter que donc c'est auto-organisé à Brest par donc le collectif Espace des Ordres et par l'association Les Plantes Vertes, et qu'on s'est mis en coordination avec... Enfin, il y a une coordination nationale Mad Pride, en fait. On a été plusieurs villes de France à organiser des Mad Pride sur la même date. Donc notamment Paris, Montpellier,
10: Lyon.
0: Tout à fait, j'en oublie peut-être. Après, il y a eu aussi des villes qui ont fait sur des dates un peu décalées. Mais en tout cas, il y a eu vraiment une volonté de se coordonner et de, entre guillemets, frapper fort en étant vraiment plusieurs communes à se rassembler en même temps. Et ça va être la même idée cette année.
3: Et on peut annoncer la date de la Mad Pride 2026?
0: Alors, la date n'est pas encore calée officiellement, mais ça va être très probablement le 10 octobre.
7: Et est-ce qu'on peut parler de différentes Mad Pride, différents types de Mad Pride? Qu'est-ce qui fait le sens de la Mad Pride à Brest? Qu'est-ce qu'elle pourrait avoir de particulier?
10: Alors effectivement, il y a... En fait, ça, c'est pas de notre volonté, mais il y a eu deux types de Mad Pride, l'année dernière en tout cas. Il y a eu des Mad Pride qui ont été plutôt pro-déstigmatisation. Donc pour dire, les troubles en santé mentale, c'est pas ce que vous croyez. Effectivement, il y a beaucoup à faire de ce côté-là, parce que aussi bien dans les journaux, dans les faits divers, dans les films aussi, les représentations qu'on s'en fait, il y a beaucoup de choses à déconstruire. Donc ce mouvement-là a une légitimité. Et il y a l'autre pendant, qui est le pendant de terrain, j'ai envie de dire, qui justement va militer contre les violences institutionnelles, qui est très ancré anti-psy et qui va aussi militer sur l'aspect surmédication, contention, les valeurs qu'on connaît dans l'antipsychiatrie.
3: Et alors celle de Brest du coup était de quel côté?
10: Celle de Brest était sur le deuxième volet. C'est la dérive qu'on a pu voir en fait sur certaines Mad Pride, c'est que on va blâmer personne, puisque le but c'est quand même de les valoriser. Le souci c'est quand il y a les institutions qui s'en mêlent et qui commencent à financer. Ce qu'on a pu constater, c'est que il y avait pas la même liberté de parole. Je vais prendre l'exemple de Saint-Brieuc, où la Mad Pride a été largement financée par l'hôpital Saint-Jean-de-Dieu, qui a fait vraiment une super install. Il y a eu un village incroyable, une super scène. Et par contre, il y a eu des personnes qui avaient besoin de cracher leur verve, parce que c'est aussi pour ça qu'existe la Mad Pride. C'est pas juste un défilé gentillet. Il y avait vraiment des panneaux très forts, mais aussi forts de ce qui a pu se vivre. Moi, quand je lis un panneau où c'est marqué « Cité folle, c'est pas du viol », c'est qu'il y a quelque chose de grave qui s'est passé, quoi. Et en fait, l'organisation s'est fâchée tout rouge en voyant ce genre de panneau, en disant « Vous vous rendez pas compte, on est financé par l'hôpital Saint-Jean-de-Dieu, vous avez pas le droit de mettre ça ». Et moi, ça me questionne dans ces mouvements.
0: Moi, j'allais rebondir sur le fait qu'à Brest, on avait aussi une particularité, c'est que dans notre manifeste, on avait porté des revendications locales, en fait, qui concernaient directement l'hôpital de Beauharts sur la question du non-respect des droits des personnes hospitalisées. Et c'est justement quelque chose un manifeste qui a fait beaucoup parler de lui dans les institutions. Voilà, ça, c'était un truc où on se distinguait peut-être des autres villes qui portaient plutôt des revendications globales.
7: Alors, est-ce qu'il y a déjà des slogans pour l'année 2026?
0: Je pense qu'on va rester déjà sur le « si c'est contraint, c'est pas du soin ». Ça, c'est un slogan qu'on va continuer à porter, à mon avis.
10: J'en rajouterai un d'un camarade qui a un nom d'emprunt qui est Nicole Suté. Alors, ça s'écrit Nicole, N-I-C-H-O-L-E, et Suté, S-U-D-T-E-Z, qui est en fait l'anagramme de « schizo en lutte ». Il m'avait écrit « c'est pas parce que j'entends des voix qu'il ne faut pas écouter la mienne ». Voilà, j'avais trouvé ça très beau.

0: Ben, ça y est, la fin de l'heure arrive. On finit l'émission comme d'habitude avec des actus. Donc, on va parler du 11 mai qui arrive très bientôt. Donc, à Pleu Daniel dans le 22, on a été mis au courant. Donc, il y avait une réunion d'information autour d'un méga projet d'ombrière agrivoltaïque de plus de 6 hectares en bordure d'espace protégé et avec des habitations à 35 mètres. Et donc, il y a un collectif qui s'est créé pour s'opposer à ce projet qui fait partie d'une vague de déploiement d'installations photovoltaïques un peu partout. Et notamment en Bretagne. Donc c'est contestable pour plein de raisons. Donc on va sûrement s'intéresser de près à ce sujet dans notre prochaine émission.
1: Samedi 16 mai, on y sera aussi à la salle des syndicats à Brest. Il y a une soirée intitulée « Venu d'ailleurs, des parcours, des visages, des mots sur les mots » avec une table ronde et une discussion de 18h à 20h autour de témoignages de personnes exilées. Avec un journaliste, Paolo Valenti, une chercheuse, Anon Sfalti, et des membres de l'AD, le collectif d'aide aux droits des personnes étrangères, qu'on a reçu pour la dernière émission.
2: Voilà, et pour préparer cette émission, on a eu des discussions passionnantes, lues, vues et entendues des ressources inspirantes. On vous conseille donc en vrac le livre « Abolir la contention » de Mathieu Bellassène.
0: Le podcast « La psychiatrie peut-elle soigner tous nos maux » sur Binge Audio avec le même Mathieu Bellassène.
1: Le film « Sur l'adamant » de Nicolas Philibert.
2: Le journal « Soin Soin » dont on peut écouter la version audio sur le site soinsoin.fr.
0: Et entre autres « Psy Psy Tagada Soin Soin » ou « 3 jours de rencontre autour des souffrances psychiques », un podcast qu'on peut écouter sur Radio Zinzine. Si vous avez des actus, c'est peut-être le moment de les annoncer aussi. On parlait du mois de juin, Basile.
3: Ah oui, le 4 juin. Okay. Ok. Voilà, c'est ça. Le 4 juin au Capucin. Ouais. Et on aura un stand. Voilà. Donc,
0: 4 juin au Capucin, dans le cadre de quel événement?
4: Alors, le 4 juin au Capucin, on sera présent pour tenir un stand dans le cadre du forum Santé mentale et emploi.
3: Voilà, okay. C'est ça.
1: Pendant l'émission, on a entendu Radio Ciboulot, l'épisode sur le bout de la langue.
2: L'angoisse par Sylvie et l'école du couac.
0: La musique de début et de fin du film Family Life de Ken Loach et la musique est de Mark Wilkinson.
1: Le reportage Mad Pride Brest, les fous nous disent tout sur la psychiatrie du canard réfractaire.
2: Le titre J'avance des garde-fous, un groupe de soignantes et soignés du secteur 13 de l'hôpital de Landerneau. Un grand merci pour le partage de ce titre de Plein Phare, leur tout nouvel album.
0: Et on est en train d'entendre la version instrumentale de M'accrocher de Loco Locas.
1: Est-ce que vous voulez partager des ressources ou un dernier mot pour clôturer cette émission?
4: Ouais, moi j'ai envie de dire, n'hésitez pas à aller faire un tour sur le site internet du Rêve France, donc revfrance.org. Où il y a énormément de ressources et puis sur notre site internet aussi à nous, donc espacedesordres.noblog.org.
1: E-S-P-A-S-D-E-Z-O-D-R
0: RDR.
4: Ouais, merci.
0: On est arrivé, ouais.
4: RDR, ouais.
0: Bon, et ben un grand grand merci.
5: Merci.
6: Merci.
0: On vous dit ciao à tout le monde.
4: Merci.
3: Merci.
7: Salut, merci.
0: Salut à tous.
1: Ciao.

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Vous êtes... C'est l'émission proposée par le comité de solidarité avec les peuples du Chiapas en lutte, comité de solidarité qui se réunit tous les troisièmes mercredis du mois. Et donc, c'est une assemblée ouverte. Vous pouvez nous retrouver donc à 20h au CICP, au Centre international des cultures populaires. Le 21 rue Voltaire dans le 11e à Paris. Et donc c'est une assemblée ouverte, on parle des apatistes et des activités qu'on peut mener, mais aussi surtout ce que les apatistes ont depuis toujours prôné, regarder toutes les luttes, tout le monde en bas à gauche, toutes celles et tous ceux qui s'organisent pour un autre monde, pour d'autres rapports. Et donc on croise beaucoup de luttes, beaucoup de luttes, ou en tous les cas il y a beaucoup de luttes qui nous interpellent. Et donc à la jungle des luttes, on essaye de donner la parole à différents collectifs. Et donc aujourd'hui, on a Lucas qui est avec nous dans le studio et qui fait partie du réseau Les Peuples Veulent. Et donc il nous racontera un peu ce que c'est cette histoire depuis plusieurs années de construction de ce réseau qui aujourd'hui, peut-être au mois de juin, vous en avez entendu parler, ont créé qui s'appelait Mujawara. Donc on parlera des peuples veulent, de cette activité, de l'internationalisme, d'entraide et de solidarité. Et donc c'est en écho avec les apatistes évidemment, et ça nous intéresse et on est très contents qu'ils soient là avec nous. Ça met du baume au cœur, des choses qui réussissent et qui se prennent de la force, ça se forge dans le temps. Et donc merci d'être là avec nous. Merci. Ensuite il y aura une copine qui nous appellera pour nous parler du méga canal, de ce canal méga, c'est dans le nom, et donc inutile évidemment, et plus qu'inutile, destructeur, ravageur. On a déjà parlé du problème des canaux quand on vous avait parlé de la péniche du réseau RAF et donc de Séraphine qui essaye d'aller sur les canaux quand il y a de l'eau, puisqu'ils ne sont pas toujours nettoyés et entretenus. Et donc on avait parlé du fait qu'on avait un réseau de canaux magnifiques en France qui n'était pas entretenu, et que précisément ils veulent s'acharner pour en faire un beaucoup plus grand. Sans aucune... la copine, elle va nous en parler beaucoup plus en détail. Et donc voilà, c'est ce qu'on abordera aujourd'hui. On finira avec cette fameuse Coupe du Monde qui est enfin finie. Bien que il y a toujours des restes, il y a toujours des lendemains de Coupe du Monde pour les pays qui sont organisateurs. Et donc il y a eu des manifestations dont on n'a pas entendu vraiment parler, et notamment aussi au Mexique. Et donc il y a une copine qui était sur place qui nous a fait un petit enregistrement pour nous raconter comment ça s'est passé de ce côté-là. Merci d'être avec nous jusqu'à 20h30 en direct, la jungle des luttes, donc 106.3 sur FPP. On fait une petite pause musicale avant de rentrer dans le sujet. 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

0: 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On est en direct pour donc notre programme du troisième lundi du mois. Je ne l'ai pas dit en début d'émission, si vous ne pouvez pas nous écouter jusqu'au bout, il y a une deuxième chance le quatrième jeudi du mois de 8h à 9h30. Il y a également les possibilités d'écouter nos émissions en allant sur notre site cspcl.ouvaton.org. Et on a un blog, La Jungle des Luttes, qui reprend toutes les émissions depuis bien longtemps. Mais là, depuis le début de l'année, c'est accessible directement depuis notre site. Et donc, on parle des Peuples Veulent, de ce réseau qui a déjà quelques années, dont Lucas va pouvoir nous parler. C'est à toi, je te remercie d'être là.
1: Bonsoir tout le monde, merci beaucoup pour l'invitation. Ça fait plaisir de participer ce soir et de pouvoir voilà, vous en dire un peu plus sur ce qu'on fait. Tu voulais que je raconte un peu déjà ?
0: Ouais, si tu veux nous raconter, comme toi tu connais bien ce réseau, c'est bien que tu puisses nous en dire ce que tu veux en tant que membre de ce réseau, si on peut dire. Ouais, tu peux nous dire d'où ça vient, comment ça a commencé, comment...
1: Ça marche. Et en gros, les Peuples Veulent, c'est un réseau. J'essayais de réfléchir là tout à l'heure avant d'entrer exactement ça, on a quel âge. Mais en tout cas, on va dire que ça a commencé il y a presque 6 ans maintenant. Et à la toute base, donc aujourd'hui, à l'heure actuelle, on peut dire que c'est un réseau internationaliste qui relie des collectifs, des lieux, des personnes, des individus aussi je dirais à peu près une trentaine de pays ou de géographies dans le monde. Mais tout ça, ça a commencé par quelque chose qui était beaucoup plus petit et qui ne pensait pas en arriver là. Aujourd'hui, ça a commencé en fait par une cantine syrienne qui était un collectif basé à Montreuil qui s'est constitué en 2019 et qui était composé à la fois des révolutionnaires syriens en exil de la révolution syrienne, dont à l'époque Bachar al-Assad était encore là, et c'était des personnes qui avaient participé de différentes façons à la révolution et qui étaient parties en exil, et à la fois de militants montreuillois, montreuilloises ou en tout cas d'Île-de-France qui étaient dans différentes luttes et dans différents collectifs locaux et qui se sont réunis pour monter cette cantine. Et qui à l'époque était avant tout une cantine qui faisait à manger comme son nom l'indique, mais aussi qui avait pour but de faire vivre un peu la révolution syrienne, même dans ses moments les plus durs, dans le moment où l'espoir était un peu éteint, on peut dire. Et donc voilà, on a commencé comme ça, comme une cantine. Et en 2019, en fait, il y a eu, on s'en rappelle parfois pas totalement, mais il y a eu toute cette vague de révolution et de révolte un peu partout dans le monde, que certains voyaient déjà comme une deuxième vague des révolutions arabes, parce qu'elle avait lieu notamment en Irak, en Algérie, au Liban, alors pas dans un pays arabe, mais déjà en Iran, dans toute la région, et ailleurs, aussi au Chili, à Hong Kong, nous on sortait des gilets jaunes. Et donc à l'époque, avec la cantine syrienne, notamment poussée, il faut le dire, par les membres syriens, il y avait cette volonté à l'époque de parler, de faire écho à toutes ces révoltes et révolutions, aussi vis-à-vis de la... C'était aussi en lien avec leur ressenti, eux, de ce qui s'était passé par la révolution syrienne, qui était de se dire... la révolution syrienne, c'est une révolution qui avait été oubliée ou qui avait été niée parfois et qui avait disparu. Et donc il y avait un peu depuis le début de la révolution syrienne cette phrase qu'on écrivait d'ailleurs, je pense, dans un de nos premiers textes, de dire comment faire en sorte que plus aucune révolte ou révolution soit comme ça ignorée ou niée. Et donc c'était tout logiquement qu'en 2019, on a décidé d'organiser un premier événement à l'époque qui s'appelait Les peuples veulent la chute des régimes. Donc en écho, en référence au slogan arabe « Al-Shab yurid al-Skot al-Nizam » qui veut dire « Le peuple veut la chute du régime », qui était le slogan phare des révolutions arabes. Et du coup, à l'époque, il y a eu cette envie d'organiser une rencontre, à l'époque essentiellement avec des personnes en exil basées en France ou en migration d'ailleurs, parce qu'il y avait aussi des camarades chiliens et chiliennes qui ont participé, mais donc pour parler de ce qui était en train de se passer dans toutes ces révoltes et révolutions avec des gens qui étaient les plus en lien direct avec ce qui se passait sur le terrain. Et donc là, à l'époque, à Paris et en Ile-de-France, c'était notamment les personnes en exil qui étaient le plus à même de le faire. Donc on a organisé cette première rencontre pour ça. Et de là, en fait, de cette première rencontre, est né le souhait, l'envie de reproduire. À l'époque, c'était juste des rencontres, donc de reproduire ces rencontres chaque année, en gardant un peu ce cap de vouloir parler des, on peut dire vraiment des soulèvements qui avaient lieu, mais aussi en vue de réfléchir les leçons qu'on pouvait en tirer pour le futur, quoi. Donc c'est comme ça que c'est né Les Peuples Veulent au tout début. Donc il y a eu cette série de rencontres entre 2020 et 2024 qui ont eu lieu d'abord à Montreuil. Il y en a une pendant le Covid, donc qui était en visio, mais qui a aussi permis de connecter encore avec des géographies plus lointaines parfois. Et au fur et à mesure des rencontres, est né de plus en plus, en fait, le désir, notamment de beaucoup de participants, de gens qui venaient, l'envie d'aller au-delà de juste des rencontres annuelles, quoi, mais de se dire comment on peut mettre de plus en plus en pratique cette entraide entre des luttes, entre des collectifs qui sont si loin parfois. Et de là, il a commencé à naître le désir de passer à une étape suivante qui était du coup la constitution d'un réseau, d'une organisation transnationale, on peut dire aussi parfois, plus structurée et plus claire dans ses objectifs et dans ses réalisations concrètes, on peut dire, quoi. Voilà, si en grande ligne.
0: Et donc justement, quand tu parles de différentes géographies, de différents collectifs et de différents lieux, peut-être que tu peux pas nous énumérer absolument tout, mais nous donner un peu une idée de qui gravite dans ce réseau.
1: Bah oui, bien sûr. Aujourd'hui, on peut dire déjà ce qui est peut-être important, c'est qu'une de nos, un des, on peut dire les géographies un peu à l'origine en fait quand même de ce lien et des peuples veulent, on peut dire. Ça a beaucoup été au tout début, la France de fait, mais la France notamment à partir de personnes en exil, donc Syriens, Syriennes, Soudanais, Soudanaises, Iraniens, Iraniennes aussi beaucoup, qui faisaient partie depuis le début de ces discussions et de la constitution du réseau, on peut dire. Et ensuite, ça a été pendant longtemps, le lien a été lancé à partir du Liban et du Chili, beaucoup. Déjà parce que 2019 il y avait eu des soulèvements dans ces deux pays là et ensuite tout simplement à cause de liens qui se sont tissés, donc par exemple d'une ferme autogérée dans la vallée de la Beka au Liban qui s'appelle Buzuruna, mais aussi de collectifs féministes au Chili comme la Coordinadora 8M ou d'autres collectifs comme Vitrina Distopica qui sont des collectifs basé à Santiago. Donc là, il y a eu un lien historique un peu qui a été le début, qui n'est pas anodin parce que c'est aussi depuis ces endroits-là qu'on a pensé et qu'on a beaucoup réfléchi les questions des soulèvements, de leurs limites, de leur succès aussi. Et ensuite, le réseau s'est petit à petit étendu à d'autres géographies. Donc de fait, nous, il y avait quand même un lien historique assez fort avec le Levant, donc avec la Syrie, avec... la Palestine, le Liban, aussi avec l'Iran. Et au fur et à mesure, le réseau s'est plus étendu à d'autres géographies, donc de plus en plus en Abya-Yala, avec, je l'ai dit, le Chili, mais aussi un peu l'Argentine, le Mexique de plus en plus. Et en Europe, c'était, pendant longtemps, il était moins étendu en Europe, quoi, moins lié en Europe, aussi, déjà parce qu'il y a eu moins de soulèvements en Europe ces dernières années, tout simplement. Mais aussi parce qu'il y avait la volonté depuis le début, qui était quand même une position qu'on tenait et qu'on tient jusqu'à aujourd'hui, de dire que en vérité il y a énormément à apprendre aussi pour nous qui sommes basés ici en Europe des soulèvements des Suds, quoi, que ce soit justement des pays arabes, des pays, des géographies d'Abya-Yala, etc. Et que là il y avait quand même parfois le sentiment qu'en France, à part quelques exemples importants dont on peut reparler, il y avait parfois peu d'intérêt ou peu de recherche, de compréhension plus profonde, plus fine, d'analyse aussi politique, de soulèvement dans d'autres géographies avec qui on a moins de liens ou qui semblent moins proches des nôtres. Et nous, c'était un peu vraiment le pari inverse, c'était de se dire, en fait, de par la rencontre ici aussi entre exilés et militants sur place, de par les rencontres qui avaient eu lieu, là aussi personnelles, parfois amicales, etc., On avait l'impression qu'il y avait beaucoup d'enseignements et on avait l'impression que c'était là que même la pensée autour de la révolution et bien sûr la pratique était la plus vive et la plus vivante et la plus en mouvement, quoi. Moi, je raconte souvent une fois un moment qui a été un phare pour quelques-uns d'entre nous d'une discussion sur la révolution syrienne à la parole errante pendant des heures après une soirée officielle entre justement Kurdes, Syriens, Iraniens à ce moment-là, et du coup un gros débat qui dure pendant des heures sur la révolution, et c'est vrai que moi je me rappelle ce moment et de me dire mais en fait ça me faisait presque écho à mes propres références anciennes, quoi, mais d'imaginer après la révolution russe ces débats interminables sur refaire vraiment la révolution, sur essayer de comprendre les échecs, les impasses, etc., etc. Et là je me rappelle très bien me dire mais en fait, enfin, aujourd'hui, c'est ça les révolutions de notre époque, quoi. Et donc, c'est nous aussi, c'est ça cette tâche qu'il faut qu'on fasse, quoi. C'est surtout pas les ignorer, mais aller au plus profond des enseignements qu'on a à en tirer. Donc voilà, c'est aujourd'hui, voilà, j'ai dit, je pense entre 30 et 40 géographies dans où on est lié. On va reparler ensuite du projet Mujawara. Le projet Mujawara, lui, il s'est étendu à presque une centaine de villes, villes ou pas d'ailleurs, on va garder géographie aussi, dans le monde. Donc aujourd'hui, le réseau s'est de plus en plus étendu. Dans le dernier mois, dans la dernière année, beaucoup en Asie aussi. Et on pense que c'est vraiment très important parce que pareil, depuis 2-3 ans, le nombre de révolutions en Asie est vraiment très important, avec des vrais succès, limités toujours, mais avec quand même des situations peut-être moins dramatiques. Voilà, pas de guerre en tout cas, contrairement à par exemple ce qui a pu se passer au Soudan, ce qui peut se passer toujours au Soudan, ou ce qui s'est passé en Syrie. Donc voilà, aujourd'hui c'est de plus en plus étendu, ça prend à différents endroits, on contrôle pas ça non plus, c'est de plus en plus...
0: Le propre du réseau, en fait, que la toile qui se tisse...
1: Exactement. Non, exactement... Et peut-être pour dire un élément qui peut aider à comprendre, en fait, nous, on a aussi pensé, finalement, tout ce tissage progressif en différentes étapes, quoi. Et en fait, on peut se dire que les 5 premières années, dont on est arrivé à bout, là, il y a un an ou deux, c'était vraiment l'étape de tissage du réseau, quoi. Et du coup, de se concentrer là-dessus avant de tout de suite se mettre à, je sais pas, lancer des projets, lancer des actions, lancer des campagnes, etc. Nous, on a vraiment cultivé la lenteur, cultivé, bon là, ça fait aussi écho aux zapatistes, vraiment cultivé la préparation longue.
0: Avoir une bonne base sur laquelle reposer.
1: Exactement, exactement, et pas griller des étapes. Et du coup, on peut vraiment dire que pendant les 5 années, la rencontre et le tissage du réseau, on l'a vraiment intentionné, quoi. C'était vraiment un travail constant. Par le voyage, par des exilés qui eux-mêmes voyageaient de façon contrainte, pour le coup, par des rencontres, etc., etc. Et que là, on est arrivé à une nouvelle étape où le tissage se fait naturellement, quoi. Le tissage, maintenant, on a beaucoup moins besoin d'intentionner cette rencontre un peu partout. Il se fait tout seul par tout ce qui a été posé.
0: La machine est lancée, entre guillemets.
1: Ouais, ouais. On peut dire ça, ouais. Du coup, voilà, et peut-être... Pour donner une idée aussi un peu de un peu la deuxième étape, le moment finalement dans lequel on est plus aujourd'hui, à l'issue justement de la quatrième rencontre, donc en 2000, je me trompe toujours sur les dates, mais je crois que c'est 2022. À l'issue de cette rencontre, il y a, je me rappelle aussi, un camarade irakien qui vraiment a dit bon là, il faut passer à la suivante, quoi, il faut passer à la seconde. On ne peut pas avoir toute la richesse de ces discussions, toute la richesse des débats et des réflexions et pas commencer
0: et
1: à faire les choses.
0: Et se donner seulement rendez-vous l'année prochaine.
1: Exactement. Ouais. Exactement. Et c'est ça qui s'est passé à cette époque. C'est à ce moment-là qu'on s'est dit, OK, là, on va prendre aussi du temps. Donc, on va interrompre les rencontres pendant un an pour essayer de constituer la base, certaines bases du réseau. Donc, qui se plaçait à différents niveaux, mais notamment l'architecture structurelle. Parce que quand même, un des énormes défis pour nous, c'était comment toutes ces échelles différentes qui alliaient ultra-local à transnational, à national, parfois qu'est-ce qu'on fait du national aussi, c'est une question qui revient régulièrement, allier ces différentes échelles dans une forme organisationnelle qui ne reprenait pas les erreurs historiques du passé, ultra-centralistes, ultra-avant-gardistes, etc., qui à la fois essayait de se dire... certaines formes de l'horizontalité la plus pure, etc., ne nous permettent pas de passer certaines étapes. Donc voilà, ça a été un chantier de réflexion et de travail pendant 2 ans qui a été mené par une dizaine de personnes qui étaient tous et toutes des participantes des dernières rencontres, qui se sont constitués en groupe pour faire une proposition d'architecture à l'ensemble du réseau, enfin à l'ensemble des personnes qui avaient participé, constituer la base aussi un peu le socle politique du réseau à travers l'écriture d'un texte qui a donné le manifeste internationaliste qu'on a fini par écrire ensemble, et aussi commencer à définir un peu concrètement quels pourraient être les projets les plus concrets, sur quoi on veut axer vraiment comme construction d'entraide matérielle, quoi. Parce qu'il nous semblait, à la fois par l'apprentissage du passé, à la fois par les besoins très concrets des gens qui participaient chaque année, qu'on ne pourrait pas constituer un réseau ou une force transnationale sans s'appuyer, enfin, sans entraide matérielle. Que finalement, c'était
0: quand
1: même
0: ça. Oui, en étant seulement dans la réflexion et dans le partage, comme le font des intellectuels qui rencontrent et qui avancent et tout, mais il y a un moment... Et je pense que peut-être que ce mélange de culture, c'est bien. Je pense que c'est important, culture, pas seulement... Enfin, culture, parce qu'on a aussi une autre façon de voir la politique. Et ça fait aussi écho aux Zapatistes, entre guillemets, qui racontent la rencontre des guérilleros militaires avec leur vision très carrée, et puis celle des paysans, peuple autochtone originaire, et qui du coup, cette rencontre-là a fait que justement, ils ont pu créer quelque chose de nouveau. Et peut-être que là, c'est justement un peu ce qui manquait à nous sur nos territoires européens, un peu vieilles histoires, et puis très intello aussi, du coup, dans notre façon de, des fois, justement, peut-être trop penser et pas réussir à mettre en pratique cette pensée. Enfin, je parle de ces dernières années, là, où justement, on a tous regardé les Zapatistes, enfin, pas tous, mais dans le monde, il y a eu quand même une ouverture, une brèche qui a été ouverte. Et donc, on s'y retrouve aussi un peu, là, dans cette idée de réseau et d'essayer de construire quelque chose... qui refassent pas les mêmes erreurs, etc. Essayer de pas s'endormir avec cette horizontalité qui pourrait justement s'embourber, donc réussir à trouver des mécanismes et tout. Ouais. C'est intéressant.
2: Mais c'est intéressant parce que c'est vrai que la notion de réseau, souvent, on voit ça un peu de manière vaseuse, un peu vague. C'est très informel. On sait pas bien d'où ça émerge, vers où ça va. Et du coup, vous, en fait, dans les premières années de ces rencontres internationales que vous avez participé à convoquer et qui ont donné lieu, du coup, à un ensemble de relations, d'alliances au niveau international, vous êtes posé la question vraiment d'une sorte de nécessité d'avoir un effort de structuration au sein du mouvement. Et donc, on se demande un petit peu comment est-ce que, justement, le manifeste internationaliste là, donc, que tu mentionnais, comment est-ce que ce manifeste-là, il fait partie un petit peu de... Enfin, il essaye de poser certaines bases politiques, justement, d'une sorte d'orientation et de vision commune sur une des nombreuses marches qu'on pourrait suivre pour donner lieu un petit peu à une continuité de soulèvement et de révolution. Et peut-être que si ça te va, on se fait une petite pause musicale et puis on aborde ça juste derrière.
1: Parfait.
0: Musique, on va faire une petite pause et on se retrouve après avec Lucas des Peuples Veulent.
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0: 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On est ensemble jusqu'à 20h30, tout comme les troisièmes lundis du mois. Et on est avec Lucas des Peuples Veulent, ce réseau d'entraide et de solidarité internationaliste, et qui donc, réseau qui s'est constitué, dont on a eu un peu un petit retour sur l'historique. Et donc, je vous laisse continuer à discuter justement sur ce qu'on disait avant de couper, avant la pause musicale.
1: Ouais, je voulais rebondir parce que du coup, tu nous as montré un petit peu tout ce premier cheminement et le maillage qui a commencé à se créer au fur et à mesure des rencontres. Et donc, on sait que ça a donné lieu notamment à un texte qui est le Manifeste internationaliste Révolution de notre temps. Dans ce manifeste-là, il y a beaucoup de choses qui sont posées en termes de constats sur justement le cycle révolutionnaire dans lequel on s'inscrit et sur des perspectives aussi. Vous parlez beaucoup de temps long aussi, d'essayer de se poser avec le temps pour construire quelque chose de fond qui ait des bases matérielles. Et donc, moi je voulais t'interroger un petit peu sur la question de l'exil que tu as mentionné sur. Du coup, comment est-ce que justement la place des exilés dans les différentes géographies permettent de faire des ponts et au-delà de permettre de faire des ponts, comment est-ce que c'est extrêmement important au vu aujourd'hui des tissages culturels, interculturels dans les différentes géographies de travailler ensemble à des perspectives communes révolutionnaires et sur aussi la notion de l'internationalisme par le bas qui à nous fait beaucoup de références notamment à des propositions que portent les apatistes depuis leur soulèvement armé de 94 et qui ont été dits et redits et répétés et qui sont encore répétés aujourd'hui. Donc voilà, je ne sais pas si tu veux dire quelques mots sur le manifeste et sur comment est-ce que ces constats-là, est-ce que ça a été facile peut-être déjà de poser des constats de manière si large, enfin avec une composition si large, et voilà, où est-ce que se situe cette étape-là en tout cas pour vous dans ce temps long de développement du réseau des Peuples Veulent.
2: Ouais, mais beaucoup de choses. Je pense que le manifeste, il est vraiment arrivé à un moment. Bon, déjà, c'est important de le dire. Nous, quand on commence à poser cette nécessité d'avoir un socle, une base commune, un peu de discussion, au début, on pense que ça va faire 4 pages, comme souvent, et que voilà, les points seront posés. C'est simple à résumer, mais très vite, on sent que c'est pas possible. En fait, après 4 rencontres avec plusieurs centaines de participants dans plus d'une cinquantaine de géographies différentes et tout, et on comprend qu'il va nous falloir plus de place pour un peu poser, expliciter ce qu'on a à dire. Peut-être sur le processus très rapidement. Sur le processus, on est un peu, c'est le même groupe dont je vous parlais, cette dizaine de personnes. Qui venons de 8 ou 9 pays différents, donc de France, de Syrie, du Chili, de Russie, de Tunisie, du Soudan à l'époque, d'Iran, et j'en oublie, comme toujours, mais voilà, ça vous donne un peu une idée. Donc, qui avons tous et toutes participé à des révolutions ou des révoltes dans nos géographies respectives ou dans d'autres géographies d'ailleurs, parfois en exil, parfois en migration. Et donc ce premier groupe, il écrit une première version du texte, une première version du texte qui, en vérité, on l'a vu presque à plus tard, était presque une synthèse en fait des rencontres, quoi. Parce que les rencontres, on a accumulé énormément de débats, discussions. Il y a un élément que j'ai pas dit, c'est que les rencontres, elles étaient toujours organisées en 2 parties. Une partie qu'on appelait les off, qui était une partie non publique et qui était en fait souvent une semaine, presque une semaine, entre 5 jours et une semaine, de discussions non publiques entre tous les participants et participantes. Et qui en fait est l'endroit qui a été extrêmement riche pour tisser les liens de rencontres, mais aussi pour l'élaboration théorique, enfin stratégique plutôt, les débats, on a un petit peu à parler avant. Et donc finalement, le manifeste, il arrive comme une synthèse de tous ces offs et aussi de la partie publique, mais en tout cas de toutes ces discussions, quoi. Et donc on écrit une première version qui fait presque office de synthèse, comme je disais, et ensuite on l'a envoyé à tous les participants et participantes des dernières rencontres, aussi pour vérifier que c'était fidèle à finalement tout ce qui avait été discuté, aux différents points de vue, aux différentes analyses, et puis des fois même très factuellement, d'un pays à l'autre, parce qu'on ne parlait pas que de nos géographies, on parlait aussi de ce qu'on avait reçu d'un peu partout. Et il a été envoyé à 70 personnes qui ont donné lieu à plusieurs mois de retour de notes, d'échanges. Donc on, pareil, je pense qu'il a été envoyé plutôt à 100 personnes. On a reçu à peu près 60-70 retours. Des fois, en quelques mots, tout va bien, continuer sur la même ligne. Des fois, presque un livre à part entière en réponse de 6 pages ou 10 pages qui dit non, mais il y a ci, il y a ça, ça, il faut le 1. Donc ensuite, on est rentré dans une deuxième phase quoi, de rédaction pour vraiment essayer d'intégrer tous ces retours. Bon, ça a été vraiment quelque chose de très, très riche et très précieux. Même si assez difficile aussi, parce qu'écrit en plusieurs langues en parallèle. Enfin, c'était un processus difficile, mais vraiment extrêmement riche. Et ça a donné voilà, cette deuxième version du texte.
0: C'est justement ce que j'allais demander. Vous savez écrire en combien de langues ce texte, du coup ?
2: Alors, il a été écrit pendant le processus en trois langues, bien que même parfois des parties très courtes, parfois, mais même en farsi, pour vraiment des éléments même littéraires.
0: Pour être sûr qu'il n'y avait pas de confusion ou d'erreur.
2: Ouais, c'est ça, ou pour donner la liberté aussi, parfois littéraire,
0: oui,
2: qu'on pouvait avoir dans les différentes
0: langues. Tu ne parles pas de la même façon quand c'est pas ta langue.
2: C'est ça. Et du coup, il a été plutôt voilà, écrit en 3-4 langues. Et en tout cas, il a été autopublié dans un premier temps dans 4 langues, quoi. Donc français, arabe, anglais, espagnol, pour la 5e édition des rencontres qui ont eu lieu à Marseille. Et voilà. Et donc ce texte, il sert aussi aujourd'hui un peu de base politique commune. Mais en fait, il est quand même bourré de questions. Parce que finalement, quand même, on le dit souvent, nous, on voulait pas en faire un petit livre rouge ou un livre dogmatique, idéologique, qui aurait fait semblant qu'on ait déjà trouvé les réponses à la révolution. Pas du tout. Hein. Un point commun un peu partout, c'est quand même une difficulté, plein d'obstacles qu'on rencontre et plein de difficultés quoi, et d'impasses parfois, ou de limites au moins, de toutes nos révoltes et de tous nos soulèvements. Et donc c'est quand même un bouquin avec beaucoup de questions, avec quelques tentatives, quelques hypothèses, hein, on ne va pas le cacher, mais aussi quand même beaucoup de questions. Et c'est ce qui est apparu finalement. On nous disait beaucoup quand on a lancé Les Peuples Veulent, les premières rencontres, ouais, mais pourquoi mettre à côté ces luttes-là, il n'y a pas grand-chose à avoir entre la Syrie et la France, etc. Ce qui est vrai en plein d'aspects, il y a plein de choses très différentes. Mais nous, c'était même pas quelque chose... préconçu en amont. C'est finalement quand ont eu lieu ces mouvements, on s'est réunis et on s'est retrouvés avec beaucoup de questions communes et beaucoup de trucs sur lesquels on bloque ensemble. Tu as parlé de la question du réseau, mais qu'on peut mettre avec la question de l'organisation. C'est la question qui revient absolument partout, quoi. Tout le monde bute.
0: C'est la question de base,
2: bien sûr,
0: en fait.
2: Bien sûr.
0: C'est... Si on sort de l'organisation via des partis et les syndicats, ce qui était la réalité des luttes antérieures qu'on a connues, il faut inventer autre chose. Donc il y a de plus en plus de collectifs, de plus en plus de coopératives, de plus en plus d'initiatives citoyennes, locales. Enfin, du coup, voilà, on voit bien que ça va dans ce sens-là, mais du coup, c'est normal de se questionner.
2: C'est ça.
0: Presque encore en écho aux apatistes, ils disaient tout le temps « avanza preguntando », avancer en se questionnant. C'est-à-dire que oui, il faut toujours se questionner sur qu'est-ce qu'on est en train de faire, où ça peut nous mener.
2: Totalement.
0: Et du coup, justement, se questionner, c'est plutôt sain. Ouais.
2: C'est ça.
0: Plutôt qu'avancer tête baissée en se disant « c'est comme si, c'est comme ça, le diktat ».
1: Et qui reproduit un truc très avant-gardiste.
2: Ouais, ouais. C'est ça. C'est ça, et ça fait partie des tensions inhérentes à tous ces mouvements et à toutes nos réflexions qu'on a totalement encore aujourd'hui. Hein. On est tout le temps en train de parler et de débattre entre nous de la question de l'organisation, des choix qu'on fait, qu'est-ce qui marche, qu'est-ce qui ne marche pas, etc. Et en tout cas, voilà, c'est sûr que du coup, c'est suite aussi à ces questions communes sur ces aspects-là qu'à la fois, on a essayé de les poser à l'écrit, une partie en tout cas d'entre elles, pas toutes, et qu'on essaye de les réaliser en même temps. Quoi. Et donc d'où le choix réseau, mais avec quand même des formes bien structurées à des endroits, parce que réseau, ça peut vouloir dire tout et n'importe quoi. Et nous, c'est vrai qu'on le conçoit vraiment comme des choses quand même, assez structurées, finalement, des formes beaucoup plus lâches dans le sens distendu, quoi, hein, je veux dire, pas spécialement très resserré, dans lequel on ferait des réunions toutes les semaines, tous les mois, donc il y a des formes comme ça beaucoup plus ponctuelles de participation au réseau, et des formes plus permanentes quand même, avec des groupes de travail, des espaces qui, eux, sont en continu en train d'essayer de faire vivre finalement le réseau.

0: inverse, quoi. On avait tiré tellement d'enseignements, tellement de réflexions, tellement de travail commun entre personnes en exil et personnes pas en exil, que de fait, on a quand même un peu poussé cette idée de se dire, mais en fait, enfin, on est revenu aussi sur l'histoire, en fait, l'internationalisme, il s'est historiquement constitué à partir des mouvements d'exil, après des révoltes, après des révolutions, ou toute forme d'exil qui soit, et que, bon, là, je ne vais pas faire la liste, mais on reprend la liste de tous les grands théoriciens, penseurs, ou militants révolutionnaires, en fait, il y en a un énorme nombre d'entre eux qui sont des exilés dans leur époque. Et ça, nous, on pense que ça, finalement, cette position d'exil ou de migration et tout, même s'il est contraint et on ne peut pas du tout s'en réjouir, est quand même quelque chose qui crée un regard affiné, parce qu'il voit des réalités locales, il voit des réalités différentes, en fait. Et de voir des réalités différentes, je ne sais pas, de participer à la révolution syrienne, de participer aux Gilets jaunes, par exemple, truc extrêmement différent comme mouvement, mais ça donne une expérience extrêmement riche, en fait, sur la lutte, etc. Donc ça, c'est quelque chose qui, de fait, est au cœur du manifeste, par exemple, parce qu'il est écrit par plusieurs personnes exilées, et parce que du coup, de fait, les enseignements qu'on a sont nourris par voilà, des membres parmi nous du réseau qui étaient en exil, quoi. Donc voilà un peu ce que je peux dire sur cette question, sur le manifeste. Et ensuite, le manifeste, peut-être, voilà, aujourd'hui, vraiment l'objectif de ce bouquin, et je termine là-dessus, c'était vraiment, on le maintient aujourd'hui, de susciter, c'est peut-être un peu ambitieux, mais en tout cas de on va dire au moins de nourrir le débat mondial sur la question de la révolution, quoi, et de le nourrir avec notre maigre contribution, et de provoquer du débat de plus en plus ailleurs à partir de cette base, et à partir d'autres bases, il y en a d'autres qui ont été rédigées dans les dernières années. Et finalement, c'est là où un peu où on en est aujourd'hui. Le texte, il a circulé, voilà, dans beaucoup beaucoup de pays dans le monde. Il est traduit de plus en plus dans plein de langues par des camarades ou par des maisons d'édition dont on est proche. Et donc, par exemple, en ukrainien, en mandarin en ce moment, en japonais, en allemand, en italien, etc. En portugais. Et du coup, là, c'est la suite qui nous intéresse presque le plus aujourd'hui. C'est vraiment tous les débats qui sortent, toutes les rencontres, toutes les discussions qui ont lieu autour de ce texte. Les réponses aussi. Il y a eu une réponse d'ailleurs du Mexique, de camarades au Mexique qui ont écrit, en tout cas, voilà, un texte conséquent, en vérité, qui fait office de leurs propres analyses et aussi un peu de réponse au texte. Dans les préfaces, les différentes préfaces, par exemple en mandarin, c'est pareil, c'est des camarades chinois en exil qui sont en train d'écrire aussi une forme de réponse en introduction. Donc voilà, ça, c'est vraiment le symbole de ce qu'on désire, quoi, c'est-à-dire un débat en cours, quoi, un débat en cours dans lequel nous, on a bien sûr pas les réponses, quoi.
1: Mais une contribution qui n'est pas peu ambitieuse non plus. Et du coup, bah, ça pose un peu la... Bah, déjà, ce texte, du coup, il est très accessible. Je pense déjà à la lecture. Je pense que c'est un texte qui est accessible facilement, mais qui pose beaucoup de constats très profonds, mais avec vraiment une sorte de simplicité de langage qui permet aussi son accessibilité au plus grand nombre. Et il est aussi, je crois, tu me diras si c'est pas le cas, mais accessible en ligne sur le site des Peuples Veulent.
0: Totalement, et, ouais, gratuitement.
1: Voilà, gratuitement. Et du coup, je crois qu'il y a déjà plusieurs langues qui sont accessibles sur le site. Mm-hmm. Du coup, en fait, vu qu'on a parlé un peu de la question de l'exil, peut-être que la question de l'exil, elle pose un peu la stratification, en fait, entre les sphères, disons, hautes et les sphères basses. Et du coup, c'est quelque chose qui revient fréquemment aussi chez les apatistes. Nous, on est assez portés aussi par, animés par ces perspectives-là. Mais du coup, les apatistes ont longtemps parlé de en bas à gauche. Mmh. Ils continuent à mobiliser un peu ce vocable. Mmh. Donc, en bas, on comprend du coup que ça touche, en fait, à la question des migrations, à la question d'exil, en fait, à la question des personnes dans leurs échelles ordinaires et quotidiennes, et du coup plus largement à celle des peuples. Et donc il y a peut-être un enjeu que vous avez pris un peu à bras le corps de repenser une forme d'international qui soit pas une internationale partisane, avant-gardiste, mais qui soit une forme d'internationalisme interculturel, qui traverse des frontières et qui du coup s'ancre et s'enracine, en fait, dans la question des peuples. Je ne sais pas si, par exemple, en l'occurrence, tu vois, tu parlais, on disait qu'il y avait un peu ce risque Donc déjà entre une organisation révolutionnaire qui pourrait être très justement très rigide, un réseau internationaliste qui pourrait être très vaseux et très informel et un peu de beaucoup de discussions, de débats, mais pas forcément de réalisation matérielle. Et en l'occurrence, vous essayez de vous poser, j'ai l'impression, un petit peu à la confluence de ces deux orientations.

0: moment-là. Et donc, disons, la perspective d'une entraide matérielle, d'une solidarité active, concrète, à l'international, elle se base en tout cas sur cette perspective d'une internationale des peuples. Vous parlez d'internationalisme par le bas. Mmh. Et donc, là, pour peut-être certaines d'entre vous qui nous écoutez, vous avez pu vous rapprocher en fait, du réseau des peuples veulent via une initiative qui a été portée au sein du réseau, qui s'appelle le Mujawara, qui est du coup une initiative parfaitement appliquée, quoi, extrêmement concrète. Peut-être que tu veux nous dire quelques mots un peu de qu'est-ce qui s'est passé ces derniers mois qui ont permis en fait à ce qu'émerge cette idée d'un voisinage. Comment est-ce que ça s'est réalisé au cours du mois de juin et peut-être, voilà, je ne sais pas si vous avez déjà un bilan, c'est très tôt déjà pour avoir un bilan d'étape au sein du réseau, mais peut-être que vous avez déjà quelques mots sur comment ça s'est passé et peut-être sur les suites que peuvent donner lieu ces initiatives-là.
1: Mm-hmm. Oui, bien sûr. Non, mais effectivement, tu l'as bien résumé. Je pense que cette idée de Mujawara, donc tu l'as dit, précisons-le, donc ça veut dire voisinage en arabe. Du coup, l'idée de ce nom et son concept vient d'un des camarades du réseau libanais qui en a parlé il y a quelques années comme d'un rêve de ce que pourraient donner les peuples veulent finalement. Et qu'on a enfin, après des années de le penser, ça il faut pas le minimiser, tout ça, c'est quand même beaucoup de temps de réflexion pour essayer de trouver le bon geste, la bonne façon de le faire, la plus pertinente aussi, qui convient aux différents collectifs qui participent. Et du coup, le Mujawara, donc cette idée de voisinage, donc nous, on le décrit comme ce défi, cette recherche de comment tisser un voisinage révolutionnaire par-delà les frontières, quoi. Comment faire voisinage quand on habite d'un côté ou de l'autre de la Méditerranée, d'un côté ou de l'autre de l'Atlantique, du Pacifique, etc. quoi. Enfin, et donc ça, c'est vraiment la question qui nous est restée depuis le début et qui est toujours en travail. Et du coup, concrètement, qu'est-ce que ça a donné et qu'est-ce que ça a été, cette histoire de Mujawara, c'est du coup l'idée, on en parlait un peu déjà dans le manifeste, dans le texte, c'était de relier entre eux des lieux physiques de par le monde. Parce que finalement, depuis le début des rencontres, en fait, nous, on vient quand même de cette idée, comme tu l'as dit, d'internationalisme par le bas. Et qu'est-ce qui incarne le mieux le bas, ou en tout cas le plus simple aussi à se relier quand même, c'est des lieux physiques. De toute forme, mais en gros, en général, quand même auto-organisés ou qui défendent des principes révolutionnaires de plein de façons différentes, mais quand même avec des principes et des pratiques qui se ressemblent un peu les uns des autres. Et donc, nous, l'idée, c'était de relier ces lieux-là entre eux. Et donc pour le faire, en plus du fait que dans le réseau, il y a tout un tas de lieux qui ont rejoint officiellement le réseau dans les dernières années, qui ont participé à son élaboration, là l'idée c'était de se dire que cette année et ensuite chaque année, on organiserait un mois d'événements, d'actions, de formes très très différentes pour deux aspects, donc un aspect matériel, donc lever des fonds. Lever des fonds chaque année. En vue de soutenir d'autres lieux du réseau ou proches du réseau de camarades qui ont besoin de fonds pour faire vivre ou pour créer des nouveaux lieux. Cette année, les fonds qui ont été levés seront à destination de camarades en Syrie, de retour d'exil ou des personnes qui sont restées là-bas pendant toute la durée de la révolution, qui donc sont en train de monter un nouveau lieu dans la campagne. Hors des grandes villes, je ne vais pas dire là le nom de la ville précisément, mais hors des grandes villes, donc un lieu auto-organisé par un collectif qui est resté pendant toute la durée de la révolution, et aussi des camarades soudanais qui, pareil, soit en exil, soit sur place, dans les enjeux de la guerre, de la révolution puis de la guerre, ont des besoins énormes, évidemment financiers. Et donc nous, un des paris de cette idée de Mujawara, c'était de se dire comment nous-mêmes, on est capable, en tant que lieu, en tant que lutte du bas, quoi, ou collectif du bas, comment on est capable nous-mêmes d'essayer de nous autofinancer, quoi. Enfin, je veux dire, c'est une vieille question qui n'est pas que la nôtre, qui est toujours là, quoi. Ouais. Et donc, on a trouvé un moyen qui était à la fois constituer des fonds cette année et chaque année, et à la fois une force symbolique très très très très grande, quoi. De se dire que c'est sans passer par des ONG ou sans passer par d'autres formes de financement qu'on l'a vu, nous, qu'on a tiré comme enseignement, sont quand même coûteuses aussi. Parfois, peut-être, il faut les utiliser, mais en général, sont quand même, peuvent être coûteuses aussi en termes d'autonomie politique de nos luttes, quoi. Et donc, nous, sans essayer de pas passer par là, mais de constituer nous-mêmes des moyens de se soutenir. Donc voilà, c'est ça qu'a été une étape importante du Mujawara. Donc tous ces événements qui ont eu lieu, ouais, je vous l'ai dit, là, dans à peu près 90 villes ou 90 géographies, pas que des villes, dans le monde. Donc beaucoup en Europe, beaucoup plus qu'avant, où, comme je disais, on n'avait pas énormément de liens. Et ensuite, beaucoup en Abiyala, depuis voilà, Canada, États-Unis, et beaucoup, voilà, j'ai dit au Mexique, au Chili, en Colombie, et j'en oublie, en Asie aussi, jusqu'en Chine, des événements non publics en Chine, qui avaient des valeurs plus symboliques, jusque même au nord-est de la Syrie, au Rojava, il y a eu aussi pareil, des fresques, des actions plus symboliques. Voilà, et donc c'est un peu tout ça qui pour nous, voilà, est un peu la première étape de ce Mujawara dont on va voir ce que ça va donner dans le futur. Cet aspect matériel, il est fondamental, mais il y a aussi d'autres aspects du Mujawara qu'on a envie de développer, comme l'accueil aussi, comment ces lieux sont capables de s'accueillir, d'accueillir des membres du réseau ou proches du réseau de par le futur. C'est aussi un aspect important, notamment sur la question de l'exil, mais voilà, qu'on est encore en train de développer. Voilà, je pense que c'est un peu ça que je peux dire. Et sur le bilan, peut-être très rapidement, sur le bilan, pour l'instant, on est quand même très satisfait de cette première étape. On ne pensait pas que ça prendrait autant dans des géographies qu'on ne connaissait pas.
0: Ouais, c'est impressionnant, ça.
1: Ouais. C'est peut-être ça, ouais. C'est peut-être ça qui, pour nous, est vraiment très... Je sais pas, l'exemple peut-être qui nous a le plus marqué, il y a deux exemples, mais en Afrique du Sud, il y a eu 3 ou 4 événements qu'on n'avait pas de lien avec du tout avec l'Afrique du Sud, qui ont eu lieu dans des communautés aussi rurales, certaines en ville, avec vraiment une réflexion et une dimension politique très intéressante, qui nous ont vraiment dit ce truc de... en fait, votre proposition, elle répond à un besoin qui est, nous, on ne veut plus dépendre des ONG, on se fait toujours avoir, ou en tout cas, il y a toujours des conditions, etc. Et là, ce que vous proposez nous parle énormément. Et là, dans un geste très fort qui a été, eux, ils ont participé pour soutenir d'autres camarades, quoi, en Syrie et au Soudan. C'est... Donc là, ouais, par exemple, c'est ça. Au Madagascar, il y a eu aussi quelque chose d'assez similaire. Et donc ça, bon, bah, pour nous, ça a été très, très, très, très fort, très, très riche. Et le dernier, bon, moi, voilà, étant français, qui est aussi très, très important, c'est en Kanaky aussi. Ouais. En Kanaky, il y a eu un événement... à UVA, qui a été organisé voilà, sur le marché de UVA. Donc, pareil, symboliquement pour nous, est très fort par un membre du réseau qui est Kanak.
0: Okay.
1: Voilà, c'est un peu ça. Donc, un bilan positif à ce niveau-là, très positif. Ensuite, il y a plein de défis, honnêtement, le maintenir déjà, que ce soit pas juste cette année, mais que l'année prochaine, on soit capable de le refaire, d'apprendre aussi de petites erreurs, de petits trucs qu'on pourrait mieux faire, parce qu'il y en a toujours. Ça reste un grand défi qui nous reste. Et puis bah, ensuite, de toute façon, ce qui restera toujours, je termine vraiment là-dessus cette fois, bah, aussi le défi Nord-Sud, quoi. La relation Nord-Sud, parce que nous, il y a quand même ce pari-là de se dire, voilà ce que peut faire le Nord aussi, récolter des sous pour aider des camarades dans le Sud. Ça, c'est un truc très concret. Mais voilà, cette relation-là aussi, il faut toujours la mettre en question, toujours la travailler pour voilà, pas créer des formes, je sais pas...
2: néocolonialistes, pour être vulgaire.
1: Non, mais c'est ça, tu vois.
0: Ou centralisé, quoi, parce qu'en l'occurrence, il y a un vrai truc de circulation.
2: Oui, non, mais comme du coup, on parle, si tu veux, je dis ça parce que la solidarité, nous, qu'on a apportée avec les apatistes, c'est comment tu te comportes, comment tu te comportes avec son argent si t'arrives avec... Enfin, et des fois, on peut se laisser déborder par nos...
1: Non, c'est ça. Donc ça, c'est voilà, une question en travail constant. On n'aura jamais la réponse définitive. Ce sera toujours une attention et une intention là-dessus, sur travailler ça, depuis notamment aussi les demandes et les réflexions de nos camarades de ces pays-là. Donc voilà, pour l'instant, c'est un peu là où on en est. Donc c'était une étape fondamentale pour nous, parce que c'est la plus concrète depuis le début des peuples vols, dans le sens où, on l'a dit avant, on était dans la rencontre, dans le tissage et dans le discours. De fait, le manifeste, c'est quand même produire une proposition de discours politique sur la situation en cours. Et là, c'était une étape indispensable pour nous de rentrer dans le dur du très concret d'un événement ou d'une campagne comme celle-ci, quoi. Voilà.
2: Bon, bah super, merci pour ton intervention. Ouais, beaucoup, on espère t'inviter quand vous aurez une nouvelle étape à nous, à nous présenter. On espère que.
0: Ou à mi-étape, à mi-chemin.
2: Ça va bien se passer.
1: Bah, merci à vous encore pour l'invitation. Ça faisait plaisir.
0: Et donc merci, vous pouvez beaucoup suivre les Peuples Veulent. Il y a un site internet avec différentes, enfin qui est traduit déjà en quatre
1: langues, ouais.
0: En quatre langues, voilà. Et voilà, vous pouvez accéder au manifeste qui est accessible dessus. Et je, avant de pour préparer vite fait, regarder un petit peu, j'ai vu que sur le site aussi vous aviez créé une cartographie. Et donc ça c'est vraiment oui, particulièrement chouette de pouvoir aussi cartographier ces lieux-là alliés qui composent le réseau. Et donc voilà, de tout ce qui a eu lieu pendant le mois de juin du Mujawara. Donc voilà, merci beaucoup pour ces initiatives.
1: Et il y a une cagnotte aussi, si vous voulez toujours soutenir, que vous n'avez pas pu participer aux événements, il y a une cagnotte que vous trouverez sur le site ou sur l'Instagram. Ça s'appelle Mujawara 2026.
2: Perfecto. On va faire une petite pause musicale et normalement, il y a Mathilde qui va pouvoir nous téléphoner pour nous parler de ce fameux méga canal. Enfin, fameux pourri qu'on veut pas. 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
1: On est avec Mathilde qui nous a appelé à l'antenne, qui devrait être au téléphone. Mathilde, est-ce que tu es avec nous?
2: Oui, bonsoir.
0: Bonsoir à toi, merci d'être avec nous.
2: Avec plaisir, merci de nous avoir invité.
0: N'hésite pas à parler bien fort au cas où pour qu'on t'entende bien.
2: Ok.
1: Donc Mathilde, c'est chouette que tu puisses être là pour nous donner un peu de ce qui s'est passé. Bah, qu'est-ce que c'est que ce méga projet assez rapidement du méga canal, puis qu'est-ce qui s'est passé le week-end dernier dans les Hauts-de-France, la mobilisation qu'il y a eu du coup qui a été portée par une coalition de différentes organisations. Donc toi, t'es Mathilde des soulèvements de la Seine. Tu participes aussi au comité des soulèvements de la Terre IDF. Donc je te laisse la parole pour nous introduire un petit peu, voilà, brièvement, qu'est-ce que c'est que ce projet de méga canal, si tu as 2-3 mots à nous partager, et puis ensuite pour parler un peu de la mobilisation qui est du coup une seconde mobilisation à la suite de la première qui avait eu lieu l'année dernière en octobre, et donc voilà, nous faire un petit état des lieux de où on en est dans cette lutte contre le méga canal qui est proche de nous.
2: Du coup, ce projet, c'est un projet de canal qui serait creusé en forme de cicatrice sur 107 km entre Compiègne au sud et Aubencheul au bac dans le nord, et qui serait creusé tout à fait en parallèle d'un canal qui est déjà existant, sur lequel il y a déjà de la navigation fluviale, c'est le canal du nord, pour permettre à de plus gros bateaux, enfin beaucoup plus gros bateaux, de relier les ports du nord à la capitale. Sans avoir passé par le Havre, et pour pouvoir faire transiter des péniches de 4400 tonnes au lieu de 900 ou 1000 tonnes aujourd'hui. Donc on considère que le canal du Nord, il est trop petit, il n'est pas trop petit, mais donc pour les personnes qui veulent faire transporter leurs marchandises, elles préféreraient avoir des plus gros tonnages. Et du coup, c'est ça l'idée, sachant que... il reste aussi un bout de... Enfin, ce projet, je parle de Compiègne, mais qu'entre Paris et Compiègne, il reste aussi un projet qui s'appelle Mageo, qui est normalement financé par Voie Navigable de France et qui, pour l'instant, est à l'arrêt par manque de financement. Donc, même si ce canal devait voir le jour, c'est pas avant 2032 ou 2035, je sais plus, de toute façon, il manque des morceaux. Et par ailleurs, il manque aussi de l'argent pour rehausser 140 ponts qui ne sont pas compris dans les 10 milliards de budget qui sont établis à 10 milliards, c'est pas un chiffre qu'on sort, nous, de notre poche, hein. C'est la Cour des comptes française qui l'a donné dans un rapport il y a quelques semaines, qui a été sorti à peu près aussi en même temps qu'un rapport de la Commission d'orientation de l'infrastructure, et qui, donc ces deux institutions, pointent du doigt les coûts exorbitants et qui galopent, d'une part, et une rentabilité tout à fait incertaine. Voilà.
1: Ok, trop bien, merci beaucoup. Donc du coup, en fait, là, ce méga projet, c'est celui du canal Seine-Nord-Europe. Donc là, toi, tu parles un petit peu des travaux qui sont prévus du coup d'ici 2032-2035 en France, mais du coup, c'est un canal qui a une échelle européenne, en fait, qui traverse aussi la Belgique et les Pays-Bas, c'est bien ça?
2: Alors le canal traverse l'année. Par contre, ça s'inscrit dans un projet de mise au grand gabarit des fleuves du nord de l'Europe. Mmh. Et effectivement, c'est un projet qui est porté aussi par l'Europe, de façon à ce que tout le réseau fluvial du nord, et peut-être même au-delà, permette à des très grosses communes de naviguer. Et du coup, l'Europe ne financerait ce projet que justement si on le fait à l'échelle d'une énorme infrastructure telle que le canal. C'est 107 km de bitume, de béton, ouais. des giga-écluses, dont la plus grande écluse d'Europe, une giga-bassine qui serait grande, comme celle de 22 fois celle de Sainte-Soline, pour permettre au canal de rester toujours navigable. Donc il y a derrière aussi tout un accaparement de l'eau qu'on va prendre dans l'Oise, qu'on va prendre dans une nappe phréatique pour permettre la navigation, au détriment du cycle de l'eau, alors qu'on sait que tous les ans, il y a et il y aura des inondations, des sécheresses, et ça n'empêche pas de vouloir aggraver tout ça par cette perturbation du cycle de l'eau, par des destructions aussi de la biodiversité, parce que c'est 3000 hectares de terres agricoles, naturelles, forestières impactées. Ça représente 8 fois l'emprise des terres de la 69. Ça représente 8 fois le volume de remblai du tunnel sous la Manche. c'est vraiment un projet pharaonique. Les autorités parlent de projet du siècle. C'est un projet qui est vieux, qui date du siècle dernier, qui n'est pas du tout adapté aux enjeux actuels.
1: Ok, ouais, mais on se rend compte avec les éléments que tu nous donnes là, de 8 fois par exemple la 69 qu'on a un peu suivi ici en France, ou encore 22 fois la taille de la bassine de Sainte-Soline, de l'ampleur du projet et du coup du caractère à la fois vorace et extrêmement monstrueux de ce méga projet. Et donc du coup depuis alors tu pourras peut-être nous dire un peu quand est-ce qu'a commencé cette lutte en fait là. Du coup tu parles d'un projet qui est assez vieux, mais qui du coup se met en place, mais de ce que j'avais comme idée en tête, c'est un projet qui est encore assez balbutiant dans sa construction. Donc c'est aussi un moment important pour s'investir, notamment pour lutter contre. Donc si tu peux peut-être nous dire quelques mots de la lutte au niveau territorial et peut-être plus aussi à différentes échelles qui se mènent contre le méga canal, et du coup nous dire quelques mots aussi du week-end dernier, de comment s'est passée la mobilisation dans les Hauts-de-France.
2: Ouais. Alors historiquement, je n'ai pas l'exacte des premières mobilisations, mais ça fait 2 ans disons que cette mobilisation s'est relancée parce que le projet lui-même s'est relancé. Par son premier promoteur qui est Xavier Bertrand, président de la région Hauts-de-France. Donc voilà, la lutte, elle a commencé à se remettre en lutte en cours donc, il y a 2 ans avec la création ou la réactivation d'une association qui s'appelle la Méga Canal Non Merci, et ensuite les soulèvements de la Seine qui se sont créés aussi et qui soutiennent d'autres luttes sur le bassin versant de la Seine. Et puis, au-delà des luttes que les soulèvements de la Seine soutiennent, c'est une coalition qui est formée essentiellement par les soulèvements de la Terre, Extinction Rebellion et le Naturalisme de Terre, et du coup qui a permis effectivement une première mobilisation en octobre l'année dernière à côté de Compiègne, qui a rassemblé quand même 2000 personnes. C'était pas gagné de rassembler autant de gens au mois d'octobre dans cette région-là. Et du coup, là où on en est aujourd'hui, en fait, malgré ce que dit Xavier Bertrand, qui dit que la marche arrière est cassée, sous-entendant qu'on ne peut pas revenir en arrière, que le projet est limité et qu'on ne pourra rien y faire, en vrai, il y a 6% des coûts qui ont été engagés, c'est-à-dire 600 millions d'euros sur 10 milliards, et il n'y a pas un seul kilomètre de canal qui a été creusé pour l'instant. Il y a des travaux, il y a une écluse à Montmac qui a été commencée donc l'année dernière, à côté de Compiègne. Autour de là où on a organisé la mobilisation le week-end dernier, il y a des travaux de terrassement qui ont été faits. Mais à part ça, il n'y a vraiment pas grand-chose. Et la commission d'orientation des infrastructures a déclaré devant le Sénat le 1er juillet dernier que, en l'état actuel de l'avancée des travaux, le projet n'était absolument pas irréversible. Et à titre d'exemple, en 76, je crois, pas sûr de la date, mais dans ces eaux-là, le canal Rhin-Rhône, il a été arrêté alors qu'il y avait déjà 15 km de canal qui était creusé. Donc on est à un moment charnière où il n'y a quasiment aucun travaux qui ont été faits, où des instances administratives en France disent « ça coûte beaucoup trop cher, l'éco explose, ça n'est pas financé, on n'est pas sûr que ce soit rentable ». Et donc voilà, c'est un peu le bon moment aussi pour nous de taper un peu plus fort du poing sur la table en allant visibiliser la partie nord du tracé. On était dans la partie sud l'année dernière. Ça donne un peu une image de l'ampleur, si on regarde sur une carte les deux points, de l'ampleur des dégâts qui s'annoncent dans un large territoire.
1: Ouais, c'est vrai qu'on se rend compte vraiment bien de l'étendue de ce projet, et c'est aussi vrai qu'on entend souvent ces arguments, cette rhétorique selon laquelle les projets du coup qui étaient en les méga projets seraient irréversibles, dans le sens où il serait une sorte de marche forcée et linéaire du progrès, du développement et puis de l'adaptation d'une certaine manière du capitalisme et des flux de marchandises, notamment aussi avec un aspect, je sais qu'il avait été avancé autour du méga canal, mais d'un aspect de détournement un petit peu des réseaux routiers, ou en tout cas c'est les arguments qui était avancé par les promoteurs, promotrices du canal. Donc là, tu nous parlais que du coup, en octobre dernier, il y avait déjà une mobilisation assez conséquente avec plus de 2000 personnes dans des territoires où on ne s'attendait pas forcément à une emprise aussi grande de la lutte. Donc c'est plutôt positif. On a le sentiment que du coup, c'est quelque chose qui est à un moment charnier du chantier et du projet, mais aussi c'est quelque chose qui est en train de prendre terrain. Et donc là, cette année, de ce qu'on a suivi, il y a eu encore plus de personnes.
2: Oui, bah, déjà, il y a eu plus de personnes et la mobilisation était plus longue. C'est-à-dire que là, on a accueilli des personnes à partir du jeudi. On a organisé des formations le jeudi après-midi et matin pour les bénévoles qui allaient participer à la vie du village jusqu'au dimanche. Et le vendredi et le samedi soir et le dimanche, il y a eu déjà une vie de village. Hein. On a fait sortir un village de un champ qu'un agriculteur allié nous prêtait, avec des chapiteaux, des barnums partout, des toilettes sèches, une intercantine avec quatre cantines venues de plusieurs coins qui ont servi plusieurs fois des services de 1500 repas. Et puis donc organiser sur ces moments-là des tables rondes sur des thématiques diverses et variées, pas que liées au militantisme écologique, des formations, des discussions, des spectacles, des concerts, parce que c'est aussi important de cultiver la fête et la joie militante. Et puis du coup cette manifestation à Oisy-le-Verger le samedi, qui malgré les difficultés à s'accorder sur un tracé avec la préfecture, malgré des routes bloquées, malgré des arrêtés qui ont entravé avant, après l'arrivée de certains matériels, qui a réuni 3000 personnes quand même. Sachant que j'imagine que s'il n'y avait pas cette canicule, on aurait sans doute été davantage encore. Et voilà, pour un cortège festif et déter, comme ça avait été annoncé. Et du coup, c'était une belle mobilisation. Il y a eu beaucoup de gens qui sont venus, beaucoup de choses super chouettes qui se sont passées sur le village, et des liens aussi avec d'autres luttes, même des luttes à l'étranger. Des personnes qui sont venues du Rojava, du Mexique, où il y a un projet de corridor interocéanique qui va aussi, pareil, défigurer le paysage et massacrer l'environnement là-bas. Donc c'était des moments de partage, de joie, d'apprentissage, et ça c'est aussi ce qui fédère nos luttes et qui permet de continuer à mobiliser du monde.
1: Ouais, oui, effectivement, c'est extrêmement précieux ces liens qui se passent pendant le village. Déjà avant le village, toute la mise en place d'un village de cette ampleur-là pendant 4 jours dans les Hauts-de-France, c'est aussi des défis logistiques et organisationnels forts. Et le village, il y a eu énormément de rencontres, et comme tu mentionnais aussi, avec des méga-projets qui sont différents, mais qui s'inscrivent vraiment dans une continuité telle que celui du corridor interocéanique au Mexique. On est super content de suivre avec toi cette mobilisation qui a eu lieu dernièrement. On imagine que du coup, au vu de l'aspect grandissant de cette lutte, ça va se poursuivre, ça va continuer. Je ne sais pas s'il y a des moyens de rejoindre des comités d'organisation. Donc toi, tu fais partie d'un comité de soulèvement de la Terre et de cette organisation des soulèvements de la Seine. Je ne sais pas si vous avez déjà un agenda pour les suites. Et en tout cas, nous, on a envie de rester attentive à comment est-ce qu'on pourra arracher une victoire à cet endroit-là.
2: L'agenda pour l'instant, ça va surtout être de se reposer, en tout cas pour ceux qui ont participé de près à l'organisation, parce que c'était 6 mois de travail, un dernier mois très intensif, et je ne vous raconte pas l'énergie, le temps passé sur place avec peu de sommeil, à courir partout.
1: Ouais.
2: Donc voilà, mais on n'a pas d'agenda précis pour la suite, en tout cas au niveau des soulèvements de la Seine, mais ce qui est certain, c'est que là, c'était la deuxième saison. En amont de cette mobilisation contre le méga-canal, il y a eu d'autres mobilisations sur les autres luttes des soulèvements de la Seine, donc qui sont la lutte contre des projets autour de la zone humide de la Bassée dans le sud du 77, et puis la protection des terres de Gonesse. Donc il y a eu aussi des mobilisations là-dessus, et il y en aura d'autres. On va s'engager dans une saison 3, et bien sûr que la lutte contre le méga canal continuera d'être portée très haut. Et puis dans cette organisation des soulèvements de la Seine, il y avait aussi une quatrième lutte qui était la lutte contre l'entrepôt Green Dock. Et nos luttes n'étant pas, nos victoires n'étant pas forcément fréquentes et en tout cas pas assez, juste voilà, on a gagné cette lutte-là. L'entrepôt tel qu'il était prévu sur les berges de Seine ne verra pas le jour. Ce monstre-là, pareil, ce monstre logistique de 500 mètres de long sur 35 mètres de haut en face d'une réserve Natura 2000, c'est fini. Alors on est perdu, il y a 7 hectares en zone, dans ce port, qui ne vont pas rester, qui vont pas devenir une friche. Et évidemment, il y aura un autre projet qui sera porté, mais on espère qu'il sera plus respectueux de l'environnement, plus cohérent. Et puis s'il faut, on se remobilisera. Mais en tout cas, voilà, cette lutte-là a été gagnée et ça donne aussi de l'espoir pour la suite.
1: Carrément. Bah, merci beaucoup en tout cas pour cet espoir-là et puis pour les efforts d'organisation que vous avez participé à faire avec avec cette composition coalition. Voilà, on restera attentif aux suites et on te remercie pour nous avoir appelé.
0: Merci de ton appel et on va finir avec le petit jingle qui va bien.
1: Merci Mathilde.
0: À une prochaine. N'hésite pas à nous contacter s'il y a des infos.
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0: 106.3 FPP, la jungle des luttes, on est ensemble encore pour un petit quart d'heure. Et donc comme je vous l'ai dit en début d'émission, on est avec une compita qui était justement au Mexique cet été, donc pendant la Coupe du Monde. Et donc elle nous a fait un petit enregistrement, je vous laisse avec elle et on sera ensuite sur la fin de l'émission.
6: Salut compas, salut à toutes et à tous. Je vous parle depuis le Mexique pour vous raconter un peu comment s'est déroulé et comment se déroule encore la Coupe du Monde qui se termine dans quelques jours, après-demain en fait. Comme vous pouvez l'imaginer, je ne vais pas vous parler de sport. Vous en avez déjà assez avec toute l'info que les médias vous infligent tous les jours. L'idée, c'est plutôt de partager avec vous les actions menées par différents militants et groupes de résistance qui se sont mobilisés avec ingéniosité ces dernières semaines au Mexique. Avant d'entrer dans le vif du sujet, il faut rappeler que c'est la première fois que la Coupe du Monde est organisée conjointement par trois pays, le Mexique, les États-Unis et le Canada. Et bien sûr, on ne peut pas s'empêcher de faire les parallèles avec l'ALENA, l'accord de libre-échange nord-américain, et qui a pris une nouvelle forme en 2020 avec l'accord Canada-États-Unis-Mexique. Et on ne peut pas s'empêcher de faire un parallèle parce que ce soit dans le cadre de la Coupe du Monde ou de ces accords, on est face à la même dynamique, face à un mécanisme qui organise l'intégration subordonnée du Mexique et qui ne profite absolument pas à la grande majorité de la population mexicaine. Disons simplement que c'est la Coupe du Monde la plus chère et la plus inaccessible de l'histoire. Lors du dernier match disputé au Mexique, le 5 juillet, qui opposait le Mexique à l'Angleterre, les prix des billets ont explosé. Les billets les moins chers coûtant 89 000 pesos, soit plus de 4 000 euros. Voilà pourquoi on peut dire, pour reprendre les mots d'un communiqué publié par les zapatistes quelques jours avant les premiers matchs, qu'il fallait s'attendre à ce que les plus importants de cette coupe du monde se passent en dehors de ces stades, dans les rues et dans les champs, sur les côtes et dans les montagnes, là où on célèbre non pas les spectacles, mais la mémoire et la lutte, la résistance et la rébellion. Et la résistance et la rébellion ont commencé bien avant les coups d'envoi officiels de la compétition. Au début, ce sont les mobilisations des travailleurs et des travailleuses de l'éducation nationale qui ont été les plus fortes, avec un véritable boycott de la Coupe du Monde, des manifestations, des barrages routiers, une grève nationale qui a duré plusieurs jours, ainsi que l'occupation du Zócalo, la place principale de Mexico, également pendant plusieurs jours. Parmi leurs revendications, il y avait l'abrogation d'une loi de 2007, qui avait transformé le système de retraite des fonctionnaires, passant d'un système solidaire à un système de capitalisation individuelle. Il réclamait donc le retour à un système de retraite solidaire où les travailleuses et travailleurs actifs cotisent pour payer les retraites de celles et ceux qui ne travaillent plus. La mobilisation s'est arrêtée juste avant le début de la Coupe du Monde, après des négociations avec les gouvernements, mais des nouvelles mobilisations ont déjà été annoncées parce que, bien évidemment, on pouvait s'attendre à ça. Les négociations avec les gouvernements n'ont finalement rien donné. Et parmi les autres collectifs qui se sont beaucoup mobilisés et qui continuent de les faire, on trouve les familles des personnes disparues au Mexique. Et pour cause, le Mexique, il faut le rappeler, il faut le dire, parce que c'est vraiment des chiffres complètement absurdes, le Mexique compte actuellement plus de 130 000 personnes disparues. Pour ces familles, la Coupe du Monde a été l'occasion de dénoncer devant la presse internationale les cauchemars qu'elles vivent face à un gouvernement soi-disant de gauche qui n'a pas été capable, faute de volonté politique, de mettre fin à cette violence massive. Et la façon dont les familles se sont mobilisées a été admirable. Elles ont détourné tous les symboles liés à la Coupe du Monde. Ces dernières semaines, elles ont organisé par exemple des cascaditas pour la mémoire et contre l'oubli. Cascaditas, c'est le nom qu'on donne au Mexique aux matchs de foot informels et amicaux. Et ces cascaditas étaient l'occasion pour les familles des personnes disparues de coller des portraits des personnes disparues, des avis de recherche dans l'espace public et de bloquer bien évidemment les rues. Et elles ont aussi repris une phrase emblématique de la Coupe du Monde, et une phrase qu'on a beaucoup entendue au Mexique, et ils ont donné un nouveau sens. C'est l'expression « ici-ci » qu'on pourrait traduire de plein de façons, mais qui a été utilisé pour croire en une éventuelle victoire de l'équipe mexicaine. Et ici, si, ça veut dire et si on y arrivait, et si c'était possible après tout, et pourquoi pas. Et les familles des personnes disparues l'ont réutilisé de différentes façons. Et ici, si les accompagnamos, c'est-à-dire et si on soutenait les familles après tout. Ici, si nos regresan a las personas desaparecidas, c'est-à-dire et s'ils nous ramenaient les personnes disparues. Et dans le même esprit, le collectif Luz Esperanza de l'État de Jalisco, c'est l'État qui compte le plus grand nombre de personnes disparues au Mexique, un collectif donc a détourné les fameux albums de la Coupe du Monde. Vous voyez les albums dans lesquels il faut coller des vignettes, les vignettes vendues dans des pochettes surprises. Mais les familles ont créé des vignettes, mais pas avec les visages des footballeurs, mais avec ceux des personnes disparues, habillées avec les maillots de l'équipe nationale mexicaine et sur lesquels on pouvait lire leur nom et la date de leur disparition. Ce même collectif a aussi mené une importante campagne de sensibilisation en recensant chaque jour le nombre de personnes disparues depuis le début de la Coupe du Monde et en publiant ces chiffres sur ses réseaux sociaux. Ainsi, entre les 11 juin, date du coup d'envoi de la Coupe du Monde, et les 6 juillet, par exemple, 1200 personnes ont été victimes d'une disparition. Bref, la mobilisation des familles n'a pas cessé et ce sera vraiment difficile de citer toutes les actions qu'elles ont menées depuis plus d'un mois. Ça vaut peut-être le coup de mentionner l'une des dernières actions qui a eu lieu dimanche 12 juillet avec l'installation d'un anti-monument sur les ronds-points et qui est souvent utilisé pour fêter les victoires de foot et l'ancel de l'independencia. Et il faut peut-être expliquer que les anti-monuments sont des sculptures de grandes hauteurs installées clandestinement par différents collectifs. Et en général, ce sont des sculptures liées à la violence d'État et à la ville de Mexico. On compte à peu près une dizaine de sculptures. Eh bien, le dimanche 12 juillet, un anti-monument a été installé par les familles des personnes disparues avec une phrase qui est parfaitement adaptée pour conclure ces quelques mots sur la Coupe du Monde. México, campeón mundial en desaparición, más de 135 000 en 2026. C'est-à-dire, le Mexique, champion du monde de disparition, plus de 135 000 en 2026. Et contrairement à d'autres antimonuments qui n'ont pas été retirés par le gouvernement, celui-ci a été enlevé dès le lendemain. Mais la phrase restera. On n'est pas champion de foot, mais on l'est en matière de disparition. Et c'est à chacune et chacun d'entre nous, là où on se trouve, de se joindre à la lutte des familles et des personnes disparues. Voilà. Et je vais m'arrêter là. Bonne nuit à tout le monde et surtout aux camarades à la radio. Salut!
0: Et donc c'était la jungle des luttes. La jungle des luttes, on va terminer. On se retrouve au mois de septembre en direct. Il y a une petite émission au mois d'août qui est préparée. C'est l'intervention de Carlos Beas qui était en Europe. Et donc vous avez ça pour le mois d'août et on se retrouve en septembre. Merci de nous avoir écoutés. C'est spécial, troisième mercredi du mois, sauf au mois d'août, c'est les vacances. Merci à tout le monde d'avoir été là et à très bientôt FPP. Musique. On reprend avec notre générique.

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5: Vous êtes dans Bruit de couloir, l'émission de la trame. On tourne l'enceinte pour éviter les larcènes. Et vous êtes sur Fréquence Paris Pluriel. Et nous sommes aujourd'hui à la trame en compagnie de plein de personnes, notamment de certains CLSM. On va vous dire ce que c'est qu'un CLSM. Et des visiteurs et visiteuses du jour. Je fais... commencer par faire passer le micro pour se présenter. Et moi, c'est Lucie de la trame.
6: Moi, c'est Claire, CLSM, plutôt santé du côté d'Épinay-sur-Seine.
7: Moi, c'est Margot, chercheuse, en partie à la trame.
8: Bonjour, Déborah, et je travaille à Épinay, à Pierrefitte et à Villetaneuse.
9: Bonjour, moi, je suis Brigitte et je viens de l'hôpital de jour de Saint-Ouen.
10: Bonjour, je m'appelle Catherine, je viens du 19e, donc CLSM 19e, et d'un endroit, d'une association qui s'appelle le Clubhouse, voilà, qui est important et dont on, à mon avis, pourra reparler.
11: Bonjour, je m'appelle Ronald et je suis membre du Clubhouse et aussi du CLSM comme Catherine. On a commencé l'aventure il y a peu de temps. Et voilà, c'est une première à l'écoute de cette radio.
12: Est-ce que vous pouvez faire passer derrière vous pour qu'on élargisse le cercle?
13: Bonjour, Java.
12: Oui, Yézid.
13: Alors, je suis là, ça fait 3 ans, je suis Yézid.
14: Jean de la Trame.
15: Bonjour, moi c'est Cécile, je suis ergothérapeute sur le GHU Paris Psychiatrie et Neurosciences sur le 19e dans un CATTP. Voilà, la comète.
16: Bonjour, Aurélia, donc j'anime le conseil local de santé mentale sur le 19e.
17: Bonjour, je m'appelle Bruno, donc je participe à la trame.
18: Bonjour, Rémi, ben je participe à la trame aussi.
19: Bonjour, je m'appelle Virginie, j'habite dans le 19e. Je fais partie du CLSM et je suis patiente au CATTP La Comète dans le 19e.
20: Bonjour Brigitte, je suis patiente au CATTP dans le 19e.
21: Bonjour Romain, animateur au CATTP La Comète.
22: Bonjour, Bimaï. Je participe à votre événement, je ne connais pas.
12: Et tu fais office de programmateur musical aujourd'hui, Bimaï.
22: C'est beaucoup dire quand même.
12: Tu nous présenteras le morceau tout à l'heure que tu as choisi pour l'émission.
22: Par exemple.
23: Bonjour, Clarisse, de la trame aussi.
12: On fait le tour des gens qui ne veulent pas se présenter. Ah,
23: il est
12: attends. Excuse-moi, c'est ma faute, j'ai pas allumé le micro là, vas-y, refais-le.
24: Jean-Paul
12: de la trame, salut Jean-Paul.
23: Et toi?
12: Et moi c'est Benjamin, enchanté. Et voilà, c'est ce qu'on appelle un petit tour de présentation. Vous êtes bien sur l'émission Bruit de couloir, vous écoutez Fréquence Paris Pluriel. Ici dans l'enregistrement, on est à Saint-Denis dans les locaux de la trame. Et depuis 5 minutes, on dit CLSM, CLSM, CLSM. Qu'est-ce que c'est que ce truc? Est-ce que quelqu'un veut essayer de préciser de quoi qu'on cause? Et j'affronte un blanc que je vais traverser vaillamment. Ah, quelqu'un me sauve. Merci beaucoup.
16: Je commence une présentation de CLSM, mais vous pouvez tout à fait compléter. CLSM, ça veut dire Conseil local de santé mentale. Donc en fait, c'est une instance qui réunit des acteurs sur un territoire. Quand on parle d'acteurs, ça peut être des habitants, des personnes concernées par des troubles psychiques ou pas, en tout cas concernées par la santé mentale, des professionnels qui peuvent être du champ médical, du champ social, éducatif, de la culture, enfin voilà. Différents acteurs qui s'intéressent à cette thématique-là ou ont affaire à la thématique. Et l'idée, c'est de se réunir et de réfléchir collectivement à ce qu'on peut faire sur ce territoire-là, en lien aussi avec les élus, hein, parce que c'est des instances qui sont présidées par des élus. Ce qu'on peut faire pour essayer de favoriser la santé mentale des habitants, favoriser les parcours de soins, lutter contre la stigmatisation des troubles, des personnes concernées par les troubles psychiques, sensibiliser aussi à la santé mentale au sens large, comme, au même titre que la santé, voilà, comment on en prend soin, qu'est-ce qui l'impacte, comment on peut agir sur les déterminants, donc ce qui vient fragiliser la santé et la santé mentale. Je ne sais pas si vous voulez rajouter des choses. Et voilà, et souvent, on travaille sur des thématiques qui vont être, par exemple, la santé mentale des jeunes, la santé mentale et le logement, ou la question de la déstigmatisation. Et en lien avec ces thématiques-là, on va réunir les personnes intéressées et on va essayer de réfléchir à ce qu'on peut faire ensemble. Voilà, avec des moyens des fois limités, mais avec des fois plein d'idées, plein de motivation. Donc, ça compense. Voilà.
12: Alors, Lucie, tu as une question. Jean-Paul, tu peux lui passer le micro.
5: J'ai même plusieurs questions. Après, c'était peut-être plus ce qui s'adressait particulièrement à vous trois qui êtes la coordinatrice de conseils locaux de santé ou santé mentale. Mais la première, c'est de quand datent les conseils locaux, les CLS et CLSM ? Enfin, est-ce que c'était créé par un texte ? Au même titre que les GEM ou les ou est-ce que c'est à l'initiative, enfin je sais pas d'où ça vient ces instances, mais si...
16: c'est vieux. Non, après je crois qu'il y a des... en plus je suis vraiment nulle parce que là il y a eu des textes dernièrement qui sont ressortis qui ont un peu réaffirmé l'intérêt des conseils locaux de santé mentale, même si c'est pas une obligation dans les textes, mais je saurais pas dire honnêtement. Moi, je suis là depuis 3 ans sur le poste, mais ça fait des années et des années que ça existe. Je sais que pour créer un conseil local de santé mentale, il faut qu'il y ait au moins une collectivité territoriale, donc une commune ou une agglomération de communes qui s'engage en lien avec la psychiatrie, donc les services de psychiatrie de secteur et des représentants de personnes concernées ou des proches. Donc ça, c'est les 3 acteurs, on va dire, clés pour créer un CLSM. Mais à partir du moment où on a ces acteurs qui sont mobilisables sur un territoire, on peut, voilà, on peut être à l'initiative d'un CLSM. Ça existe sur tout le territoire national, mais pas partout. Mais j'avoue que là, depuis quand ça existe, je ne sais pas. Après, il y a une instance sur laquelle on s'appuie pas mal, nous, c'est le CCOMS... qui est la coordination en fait, des conseils locaux de santé mentale au niveau national, qui est rattachée donc au CCOMS à Lille, et qui est vraiment une ressource qui va pouvoir justement être en lien avec l'ensemble des CLSM de France, faire des plaidoyers aussi pour défendre un petit peu la démarche et définir aussi le cadre d'intervention. Quoi. Donc il répondrait beaucoup mieux à cette question que moi. Mais
12: Peut-être, si vous voulez, il se trouve que je suis en train de rédiger un petit texte en ce moment qui parlait de l'histoire des CLSM. Du coup, je peux vous en lire un paragraphe.
16: Google.
12: Ça va prendre. Non, c'est Bibi qui a tout fait. Alors, déjà existant dans les années 2000, plutôt sous la forme d'expérimentation, les conseils locaux de santé mentale sont institutionnalisés par la loi de 2016 et notamment l'instruction interministérielle du 30 septembre 2016 relative à la consolidation et généralisation des CLSM. Elle sera ensuite renforcée par la feuille de route santé mentale et psychiatrie en 2018, puis les assises de la santé mentale et de la psychiatrie en 2021, qui fait aujourd'hui des CLSM des acteurs locaux majeurs sur les questions de démocratie sanitaire. Actuellement, on compte 280 CLSM actifs en France. Ouais, je ne fais pas plus long. Tu veux rebondir ?
0: Ouais, juste sur une mini-chose... Je crois que les CLSM, on est aussi les héritières d'une espèce de vision de la santé qui s'articulerait autour du point de vue des personnes directement. Et là-dedans, on s'inscrit dans une question peut-être moins de santé publique que de militantisme en santé, c'est-à-dire qu'on est aussi les héritières de la lutte contre le VIH-Sida, qui a fait que la parole des personnes concernées a permis de construire des politiques de santé, de porter le point de vue des personnes et de centrer vraiment leurs intérêts dans les politiques publiques. Et je crois qu'il y a quelque chose, en tout cas à mon sens, il y a quelque chose de ça dans les conseils locaux de santé mentale, de pouvoir rendre cette parole centrale. Et c'est d'ailleurs ce qui fait que c'est souvent assez ardu et difficile de faire exister ces parcours dans les politiques de santé qui sont à la fois extrêmement indigeste, parfois inadapté, et c'est une espèce de méga paquebot national et européen. Et... Bon, voilà. Mais je crois qu'il y a quelque chose aussi de ça, en dehors de ces décrets-là, d'une éthique de l'organisation collective, quoi.
1: Concrètement, c'est vous faites quoi?
12: Ça, c'est la question qui tue, ça. Là, tu regardes ton emploi du temps et tu te dis, je sais pas.
0: Eh ben, je crois que concrètement,

0: à nos échelles de ville et d'instances collectives. Et aussi de leur dire, bah, nous, vous pouvez nous aider comme ça, et voilà de quoi nous, on a envie de parler, de quoi nous, on a besoin. Voilà pourquoi sur les situations dont on parle dans les mairies, de situations très compliquées, pourquoi ça coince. Peut-être qu'il faudrait essayer de plus discuter avec le service social ou essayer de plus discuter avec un tel ou une telle. Ça semble un peu d'honneur et de noce de leçon comme ça, et peut-être que ça l'est un peu. Et c'est ça qui est difficile, c'est que vu qu'il y a très peu de moyens partout, on arrive sous... En fait, dans un monde peut-être parfait, il n'y aurait pas besoin de nous. C'est-à-dire que tout le monde aurait les moyens de bosser avec tout le monde et on aurait toutes et tous le temps de faire du lien, de se causer, de faire des échanges.
1: D'accord. Moi, j'avais une autre question qui va me revenir. Non, mais tu l'as un peu dit, Aurélia, c'est qu'en fait, c'est pour revenir à cet aspect un peu engagement, c'est que ce n'est pas une instance obligatoire. C'est quand même... Mais de plus en plus, il y a des CLSM, non ? Ou je me trompe ? J'ai l'impression.
2: Oui, c'est vraiment. Enfin, alors après, politiquement, pour le coup, c'est repris. Ça coûte moins cher peut-être que de financer d'autres actions. Et même si ça, du coup, ça remplace pas du tout. Et voilà. Mais c'est vrai qu'en tout cas, ça. Notamment l'ARS, enfin voilà, de plus en plus on entend en parler dans le cadre du projet territorial de santé mentale aussi, du déploiement des CLSM, un peu comme une solution magique, ce qu'elle n'est pas. Mais ça a l'intérêt, donc c'est pas du tout obligatoire, c'est soutenu, c'est favorisé. Après, il faut quand même financer aussi au moins des postes de coordination, d'animation, ce qui n'est pas toujours évident. Après, c'est pas obligatoire en termes de participation des acteurs, et c'est vrai que là, notre travail, par contre, ça va être vraiment d'essayer d'identifier les acteurs d'un territoire qui sont en lien avec la thématique, mais en vrai tous les acteurs sont concernés par la santé mentale. Enfin voilà, quand on parle de rétablissement ou même de santé mentale au sens large, on se rend compte que tous les aspects de la vie vont impacter et vont soutenir la santé mentale. Donc c'est pour ça que nous on va être amenés à être en lien avec des acteurs assez différents, mais qui participeront s'ils le souhaitent, s'ils le peuvent, à ces temps d'échange et de co-construction. Donc après, l'enjeu, c'est aussi d'arriver, comme disait Déborah, aussi à identifier en quoi, qu'est-ce que ça peut leur apporter à eux, quel est leur intérêt d'y participer, comment ils peuvent s'impliquer dans ces temps d'échange, de réflexion avec d'autres. Il y a quand même aussi un enjeu de décloisonner, enfin, notamment le secteur sanitaire avec les autres secteurs, quoi. C'est comment on bosse ensemble quand on n'a pas les mêmes cultures professionnelles, les mêmes missions. Et qu'on saucissonne pas aussi les personnes, sur le volet social, médical, mais qu'on fait vraiment du lien.
0: Ta question d'obligation, peut-être dire que l'État, il ne finance ce type de dispositif, mais ce type de dispositif comme d'autres sur l'éducation, sur la prévention, que quand les données sur un territoire sont mauvaises. Et c'est là où c'est un peu compliqué à comprendre comment on peut faire de la prévention en santé, alors même qu'on va avoir des financements publics que si un territoire va mal. Donc c'est des territoires qui ont... Je ne sais pas comment on pourrait parler de ces... On appelle ça des indicateurs sociodémographiques, mais comment les données d'un territoire, quand elles sont mauvaises, vont ouvrir la porte à avoir des sous de la part de l'État. Et notamment pour financer des postes, nous, on est financés dans ce cadre-là. Mais il y a des villes qui n'ont pas de financement et qui se débrouillent et qui payent tout toutes seules quand elles ont des indicateurs qui seraient trop bons, avec des gros guillemets. Voilà, donc encore une fois, c'est de la prévention, c'est quand même un peu particulier comme idée de la prévention, parce que on prévient pas forcément sur les territoires qui vont très bien, ils partent du principe que chacun se débrouille, quoi.
3: Et moi, je me demandais, là, dans la présentation, vous êtes venu à une petite dizaine donc, de Paris pour aujourd'hui. Et j'ai entendu que parmi vous, il y avait des patients d'un CRTTP, des gens d'un clubhouse, une ergothérapeute, une coordinatrice. Du coup, vous êtes quand même un petit groupe de gens assez différents. Et qu'est-ce que vous faites ensemble en ce moment à Paris ? A priori, si vous venez ici, c'est que vous êtes intéressé par la radio. Mais un peu, qu'est-ce qui vous relie en ce moment à Paris ? Enfin, qu'est-ce qui vous intéresse en ce moment pour que vous soyez venus jusqu'à nous, quoi ? Si vous avez envie de répondre.
4: La radio ? Ah, ça marche, pardon, excusez-moi. Oui, c'est parce qu'on est censé préparer, créer une émission de radio mensuelle, hein, c'est ça ? Enfin, on ne sait pas trop. Mais avec les différentes personnes qui sont là, des différents organismes, enfin, ou associations, etc. Donc on est venu voir comment

0: vous faisiez, comment on pouvait éventuellement trouver des formules d'animation et puis des modules à mettre à l'intérieur de cette émission. Soit d'ailleurs ma question là, vous êtes sur une thématique sur l'heure, ou est-ce que vous avez des comme des petits, j'entendais parler tout à l'heure, un petit reportage de quelqu'un qui a été à tel endroit, ça peut être un débat sur une thématique. Vous avez plusieurs thématiques par émission ou c'est une seule?
1: Peut-être si vous voulez, on continue de faire tourner le tour sur qu'est-ce qui a amené tout le monde et ensuite on passe aux coulisses de la fabrication de nos
0: Donc
1: émissions.
0: Donc on est venu voir comment vous faisiez pour apprendre.
1: Super, merci beaucoup. Voilà. Vous vouliez répondre? Parce que j'ai remarqué que quand vous vous êtes présenté, vous avez dit que vous faisiez partie du CLSM. Alors c'est assez intéressant pour nous parce que vous vous êtes présenté comme si vous étiez un groupe CLSM. Ou alors j'ai mal compris, pardon.
2: Je suis patiente au CATP La Comète et nous allons préparer une émission de radio et c'est pour ça que nous sommes venus aujourd'hui à Saint-Denis voir comment vous vous présentez. Vous faites votre émission de radio et puis pour avoir une idée, quoi, pour présenter on va faire notre émission donc dans le 19e. Tu veux parler, Brigitte?
3: Je dois dire que je suis venue par pure curiosité pour sortir un peu des sentiers battus, rencontrer d'autres personnes. C'est oui. Toujours intéressant de même si au CATTP c'est riche et on rencontre beaucoup de choses, mais d'autres lieux, d'autres personnes, ça fait du bien. Voilà, je suis contente d'être là aujourd'hui.
4: Alors, nous, on est le club à vous, c'est-à-dire que Catherine et moi-même faisons partie depuis quelques mois, voire une année, du club à vous. Et on a déjà l'objectif d'avoir une émission en septembre. On a travaillé la dernière fois sur le jingle qui va nous permettre d'illuminer notre introduction. Et on a un titre. Donc, on a fait 20% du chemin, il nous reste 80%. On a plein de choses à dire ou à faire partager, parce qu'au sein du Clubhouse, il se passe des choses. On fait, on crée, on participe, et nous, ce serait un moyen de relayer un petit peu toute la bulle qui est en effervescence en ce moment.
5: Peut-être juste pour compléter, en fait... Comme j'expliquais, le Conseil local de santé mentale, l'idée, c'est de réunir des acteurs sur un territoire et de réfléchir ensemble comment on peut lutter contre la stigmatisation, favoriser l'inclusion, etc. Et là, l'idée, c'était de ne pas s'adresser qu'à des professionnels, mais bien effectivement à des personnes concernées. Et donc, moi, n'étant pas soignante ni dans des structures d'accompagnement, je me suis appuyée sur différentes structures du 19e, dont le Club House, dont les CMP, les CATTP, etc., pour rencontrer des personnes et leur demander, voir directement ensemble qu'est-ce qu'on pourrait faire sur cette thématique-là. Et donc, on a fait différentes choses. On a été visiter des structures déjà du 19e, parce que c'était un... On a fait une expo, on a fait une journée à la mairie du 19e, enfin bref, pour effectivement montrer une expo de ouf qui avait été faite par le Clubhouse, avec aussi de l'information, des tables rondes sur la question de la stigmatisation, de l'isolement, Et voilà, et donc dans cette réflexion de qu'est-ce qu'on pourrait faire d'autre pour peut-être parler aussi différemment des troubles psychiques, on s'est dit tiens, l'émission radio, ça serait pas mal, et il s'avère que sur le 19e, il y a Fréquence Paris Pluriel, que vous connaissez du coup, vu que vous diffusez aussi chez eux, et qui nous a proposé d'avoir un créneau d'émission. Et on s'est dit que ça pouvait être l'occasion aussi, à la fois peut-être de parler des troubles psychiques, mais du point de vue des personnes concernées, et aussi peut-être des vécus de stigmatisation, enfin en tout cas des choses qui semblaient peut-être injustes ou qu'il faudrait dénoncer. Enfin, voilà. Et puis aussi de parler... de ce qui nous fait du bien, des ressources qu'on a autour de nous, des sorties, un peu de tout, quoi. Mais voilà, c'était un peu ça l'idée de l'émission. Ça vient de ce groupe-là qui a fait différentes choses avant et là, on en est là.
6: Ismaël, tu voulais dire quelque chose?
7: Oui, c'était plus par rapport... j'ai attendu un petit peu, puis voilà, moi je dis qu'on a besoin de diplômes de comportement, déjà. Associé à la pièce d'identité, c'est ça, normalement, être français aussi. Et puis voilà, c'est ce que je voulais dire. Merci.
6: Merci, Ismaël. Et du coup, je pense que tu nous avais posé quand même des questions.
0: Notre idée, ce qu'on vient chercher, c'est un petit peu comment on va pouvoir s'organiser. Donc, est-ce qu'on met plusieurs thématiques c'est ce que disait Aurélia tout à l'heure, c'est qu'on peut être sur des thèmes de la colère, faire remonter aussi de l'info, il y a des choses qui ne se passent pas toujours très bien, et pourquoi pas le remonter, mais on voudrait aussi faire, on a des musiciens, donc il y a des petits trucs de musique, être un peu drôle aussi, on peut avoir un petit côté de challenge radio quand c'est aussi sympa, donc c'était un mix de tout, et c'est pour ça qu'on voulait voir, est-ce que vous étiez que sur une thématique, vous avez un lourd problème et vous parlez que de ça pendant une heure, ou est-ce enfin, je pousse un peu. Ou alors, vous avez des thèmes différents en disant 10 minutes, 10 minutes, 10 minutes. Et on prépare et on a des petites séquences. Comment faites-vous ?
1: Et nous allons répondre à cette question juste après un petit interlude musical. Le suspense est à son comble. Car contractuellement, il faut qu'on diffuse de la musique, sinon nos auditeurs et auditrices nous envoient des courriers, des mails en disant « Mais vous parlez pendant des heures et vous ne nous mettez pas une seule chanson !» Qu'est-ce qu'on va écouter, Bimaï ? Est-ce que tu veux ou pas en dire un mot ?
8: Alors, le titre « How Disappear Completely » N, ça c'est la suite, « Never Be Fine » Comment ? Ça paraît un peu glauque, hein. C'est comment disparaître complètement et ne jamais être retrouvé. Un titre de Radiohead, l'album Kida, un de leurs meilleurs albums. Radiohead, c'est un groupe anglais de différentes personnes qui se connaissent depuis le collège. Je connais le groupe depuis leur début et... album après album, ils arrivent à chaque fois à étonner. Même si, de prime abord, le titre que j'ai choisi peut paraître un peu triste. Moi, je ne le vois pas comme ça. Je le vois comme quelque chose de joyeux. Après, c'est l'interprétation de tout à chacun, mais en soi... La profondeur des textes, je trouve ce titre extrêmement beau. Voilà. Profitez-en bien.

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3: Vous êtes toujours sur Bruit de couloir. Et peut-être il est temps de répondre à cette question sur comment Bruit de couloir fabrique ses émissions. Comment Bruit de couloir fabrique ses émissions, Lucie?
4: Ça, c'est un super lancement.
5: Mais non, oui, non, c'est peut-être quand même, on peut se dire deux mots, même si on s'est dit quelques mots pendant le morceau de Radiohead, je l'avoue. Mais ce que je disais...
4: Il y a
5: disais...
4: eu du off.
5: Ouais, ce que je disais moi, mais peut-être Clarisse, qui est plus ancienne avec Bruit de couloir, pourra confirmer, compléter, ou... c'est qu'on n'est pas tellement structuré comme émission de radio. Comme vous pouvez peut-être parfois vous en rendre compte. On n'a pas vraiment de chronique, mais c'est surtout l'occasion d'accueillir des invités, de parler de sujets qui nous tiennent à cœur et d'offrir un moment comme ça où la parole est libre et où tout le monde peut raconter ses histoires. Et je crois pas qu'il y ait déjà eu des chroniques dans Bruit de couloir, mais ça, je ne suis pas sûre. Et ce que je disais aussi, c'est que quand même, enfin, je dis, ce n'est pas très structuré, on est un peu à l'arrache comme ça, mais que Bruit de couloir, c'est quand même les débuts de la trame. C'est à partir de cette émission de radio qu'est née la trame concrètement, qu'a pris corps la trame. Donc, c'est quand même, ce n'est pas non plus un détail, cette. Ce Bruit de couloir.
4: Oui, et puis peut-être juste on peut souligner pour vous mettre des idées dans la boîte à idées que cette émission, elle a pris plein de formes différentes d'une fois sur l'autre. C'est-à-dire qu'il y a plein de fois, c'est l'occasion d'inviter des gens ici pour qu'on fasse des émissions ensemble. Il y a des émissions où on n'a pas d'invité du tout et où c'est l'occasion de se donner la parole entre trameurs, trameuses pour faire un petit point sur où est-ce qu'on en est, quels sont nos sujets du moment et mesurer un peu quelque chose de l'ambiance du groupe. Il y a aussi plein de moments où le Bruit de couloir se déplace grâce à ce petit dispositif que vous voyez devant vos yeux là, et qui n'est pas très lourd à transporter pour aller à la rencontre soit de lieux d'accueil, de lieux de soins ou de lieux qui nous intéressent et aller proposer des émissions où nous on se déplace vers les gens pour aller rencontrer les autres acteurs du territoire. Et il y a eu aussi plein d'émissions thématiques. Il y a des émissions qui sont plutôt sous le format comme ça de plateau radio, comme on le fait aujourd'hui avec vous. Il y a eu aussi des émissions un peu plus construites avec des sujets pensés à l'avance. Il y a quelques semaines, on a diffusé, par exemple, pour continuer de donner des idées, une émission qui a été fabriquée pendant un an et qui retranscrit un voyage qui a été fait en Italie et un reportage radio, du coup, qui est ressorti de une semaine d'enquête sur le système de santé communautaire italien. Voilà, c'est pour dire qu'il y a des formes un peu différentes qui s'invitent au milieu de cette émission. Je ne sais pas si les camarades trameurs, trameuses, vous vouliez continuer de présenter la radio plus que ça.
5: Bah, peut-être. Je regarde Déborah. Mais alors moi, je travaillais pas encore ici à la trame, mais quand je suis arrivée, venait de se finir une série d'émissions Bruit de couloir, sans la nommer. C'était le très beau titre de cette série. Mais est-ce que tu veux dire de quoi il s'agissait?
6: Je voudrais sans la nommer, c'est une série de podcasts qu'on avait fait ensemble en 2021-2022, je crois. Et pour revenir un peu sur comment fonctionne un conseil local de santé mentale, on a, en tout cas quand on est financé par l'État, on a un certain nombre d'obligations et donc on a notamment des instances, des grandes réunions qui sont a priori obligatoires et dont un gros événement qui est ouvert à tout le monde et qui s'appelle l'Assemblée plénière. Et le problème, entre autres, c'est que pendant la crise sanitaire liée au Covid, ben, on ne pouvait pas faire d'espèce de grande fête comme ça d'assemblée plénière. Et donc, on s'est dit qu'on allait faire une série de podcasts qui allait permettre à tout le monde déjà de s'écouter, de s'entendre, de parler de certains projets. Et donc, pendant je ne sais plus combien de mois, on a créé un système d'interviews croisées où en fait en atelier on avait réfléchi à qui est-ce qu'on avait envie d'interviewer et on a fait des petites équipes. Alors au début c'était des équipes très restreintes parce qu'on était limité et on avait des jauges, donc on n'était que 4 par podcast à pouvoir s'interviewer et parler et faire la technique et tout, et donc on avait fait une liste de personnes à interviewer. Et c'est des personnes de la trame et ou d'autres professionnels qui interviewaient ces personnes-là. Et donc au début, quand on écoute les épisodes, on voit qu'il y a bien 4 personnes au début dans les studios, c'est-à-dire le bureau de la trame, qui n'était pas ici d'ailleurs, qui était là-bas à l'époque. Et à la fin, on finit, je sais pas, on est 45 dans le dernier épisode. Voilà, et ça nous a permis, j'allais dire juste, mais c'était déjà pas mal, de pouvoir déjà se poser des questions, s'écouter et se découvrir un peu plus sur le territoire. Donc de remplir un certain nombre de missions d'une assemblée plénière, malgré le contexte sanitaire un peu catastrophique. Et donc ce podcast, on peut l'écouter, il est sur plein d'endroits différents. Peut-être qu'on pourra mettre le lien sur le Mixcloud ou je sais pas comment on peut faire. Et ça s'appelle « Je voudrais, virgule, sans la nommer », 3 petits points, d'une célèbre chanson de Moustaki. Et donc elle est disponible sur un certain nombre de plateformes d'écoute de podcast.
3: Et on va vous faire écouter les premières secondes, c'est-à-dire le jingle générique, on ne sait pas, de ce podcast.
1: Je voudrais sans la nommer vous parler d'elle.
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10: À l'automne 2020, le conseil local de santé mentale de Épinay et Pierrefitte nous a proposé de
11: faire entendre des voix,
12: collecter
13: des témoignages.
14: Faire quoi ?
11: Faire entendre des voix.
13: Des voix.
11: Choix,
15: hospitalité, consentement,
16: orientation,
11: chômage,
17: santé,
11: ensemble,
17: le quotidien,
11: accompagnement
18: des professionnels,
19: des habitantes,
3: des usagères,
19: des usagers,
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19: On a des gens qui sont passionnés par ce qu'ils font et c'est très boostant.
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22: dans la ville.
3: Et voilà, c'était pour donner un exemple de choses que Bruit de couloir a faites. Je pense qu'on était au top de Bruit de couloir à ce moment-là. Du coup, quand même, via le CLSM, il y avait eu un financement pour pouvoir aussi nous faire aider par une monteuse professionnelle, ce qui nous avait pas mal aidé quand même dans le fait, comme tu dis dans le jingle, de nous booster. Sinon, c'est quand même au quotidien très bricolé par nous-mêmes, cette émission. Et Fréquence Paris Pluriel va aussi dans cette philosophie de... Il y a très peu de gens qui le font de façon professionnelle à FPP. C'est quand même l'idée que tout le monde peut être amené à faire de la radio, à s'entreformer les uns les autres. Mais de temps en temps, avoir une monteuse professionnelle qui vient nous aider à inventer un jingle, ça peut aider aussi. Donc avoir aussi, selon ce que vous voudrez faire, mais parfois avoir quelqu'un de l'extérieur qui vient animer, insuffler quelque chose avec des compétences et un peu d'élan, ça peut aider par moment, selon l'état des troupes.
5: Par rapport à ça, juste pour dire, nous, on a rendez-vous demain après-midi dans un centre Paris à Nîmes. Pour essayer de faire un jingle. Enfin, et bon, je ne sais pas ce que ça va donner, mais en tout cas, ce qui est chouette, c'est que voilà, à travers aussi ce projet, bah, on cherche aussi des ressources dans le groupe, à l'extérieur, et on va travailler voilà, avec une autre structure qui a des bureaux, qui a des studios, j'imagine, d'enregistrement, des choses comme ça. Et c'est cool quoi, de pouvoir aussi, à cette occasion, rencontrer d'autres acteurs du territoire et partager le projet et les associer. Donc, on verra ce que ça donne, mais voilà. Peu importe, l'important c'est qu'on essaye tous ensemble et effectivement on prenne du plaisir et de l'intérêt à faire ça quoi.
3: Et c'est vrai que en tout cas ce qu'on dit dans le jingle pour le projet du conseil local santé mentale de l'époque, ça vaut aussi pour toutes les émissions Bruit de couloir. Il y a quand même une dimension un peu enquête qui est, je pense nous passionne ici, qui est que c'est un super outil pour aller voir comment ça se passe dans un ESAT, voir comment ça se passe dans un CLSM, voir comment ça se passe dans un hôpital de jour, puisqu'on a aussi proposé à l'hôpital de jour de Saint-Ouen de faire de la radio. On était aussi allé à la cafétéria des usagers de l'hôpital Ville-Évrard il y a quelques années pour voir aussi comment ça se passait là-bas. Il y a une vraie dimension comme ça de une fois qu'on a cette petite boîte qui nous fait voyager, eh ben, on peut aller voir un peu. C'est l'occasion et le prétexte presque parfait pour aller rencontrer d'autres gens. Un peu aussi comme vous disiez tout à l'heure, là c'était l'occasion juste déjà de se rencontrer. Peut-être déjà revenir à cette base-là, c'est pas mal. Oui, bonjour. Bonjour et bienvenue, Sadia.
4: Et peut-être ajouter aussi que un peu concrètement cette émission de radio, du coup nous elle est diffusée une fois par mois et elle se fabrique tous les jeudis à 14h lors d'un atelier où on se réunit autour d'une table et on discute des envies, des propositions d'invités ou de sujets d'émission qu'on a et on essaye de construire comme ça un petit peu les choses. Et puis peut-être juste je rebondis sur ce que disait Clarisse sur le fait que c'est aussi une proposition d'accueil pour nous, je trouve, cette histoire de radio, c'est-à-dire que le temps d'une petite enquête, ici on accueille des personnes qui peuvent avoir des fragilités, et le temps d'une petite enquête, et ben en fait on n'est plus seulement des usagers ou des salariés d'un service, mais on est tous tout ensemble des chercheurs, chercheuses, radiophonistes, et où on essaye de fabriquer ensemble quelque chose, quoi. Et ça, c'est une proposition qui peut être un peu... Enfin, qui est aussi intéressante pour fabriquer un groupe, quoi. Voilà.
5: Non, je me disais, c'est dommage. Aujourd'hui, j'ai l'impression qu'on manque de trameurs et de trameuses pour Bruit de couloir. Mais bon, c'est pas grave. Et par contre, je sais pas si... Peut-être vous aviez encore des questions avant qu'on propose à Ismaël qui est là quand même. Il y a des trameurs qui veulent bien prendre la parole aujourd'hui. Mais si vous aviez encore des questions sur comment on fabrique la radio ici.
14: Juste une question par rapport à nous, en tout cas à notre... Une de nos ambitions, c'est peut-être pas la principale, mais c'en est une importante quand même, sur la question justement de la déstigmatisation. Est-ce que ça, c'est un de vos objectifs, ou en tout cas, est-ce que l'émission, elle sert aussi à ça, et comment ?
3: Est-ce que la radio sert aussi à la déstigmatisation du DJ Karim ?
16: Alors moi, je me prénomme DJ Karim. Ouais. J'ai animé une animation hier sur la place du 8 mai. C'était ils avaient besoin d'un DJ sur ces plateformes. C'était une grosse fête, quoi, festival. Et qu'est-ce que je voulais dire, ce qu'il y a de problème au niveau de la trame, c'est toujours les gens parler de la spicaterie, les trucs que moi j'aime pas trop entendre, ces choses-là. Les gens qui ont été internés, qui ont des problèmes de santé, quoi. Et moi, je sors de l'assistance publique. Moi, j'ai eu des problèmes en étant petit par mes parents. J'ai pas connu vraiment mes parents, quoi. J'ai été jeté à la DAS, l'assistance publique. Il y a des choses que moi je comprends pas dans ce lieu. Toujours parler. Même ma mère, elle est partie de Villévrard. Elle est partie les pieds devant. Que ma mère, elle a jamais été malade. Et avoir entendu le décès de sa mère quand t'es petit, quand t'es placé dans un foyer, c'est très... je sais pas comment je pourrais vous expliquer. C'est très compliqué. Maintenant, j'ai 63 ans. Moi, je suis né en 62. Moi, je suis né à la dépendance d'Algérie. Et bon, moi, je trouve que pour moi, c'est très, très compliqué, une personne qui est passée dans mon état. Tu vois ? Et je suis très content maintenant d'être passé dans un lieu comme de DJ.
4: Karim, tu sais qu'il y a des trucs que tu ne comprends pas ici, mais il y a aussi d'autres trucs que tu comprends. Parce que figure-toi qu'il s'est passé un truc exceptionnel aujourd'hui. C'est qu'on a fabriqué la programmation musicale en ton absence, sans toi, et qu'il y a une personne qui n'est pas toi qui a proposé ça comme morceau alors que tu n'étais pas là. Donc tu vois, il y a des petits miracles quand même qui se passent des fois.
16: Mais une personne qui a jamais passé comme moi, que j'ai mis les pieds devant, c'est cette musique-là qui m'a beaucoup donné. Ça m'a beaucoup donné la vie de vivre à cette chose-là. Et
5: surtout, Jean-Paul me fait signe pour dire que c'est lui, c'est lui qui te dédicace ce morceau.
16: Merci beaucoup. Et oh, comment c'est mignon. Et pour vous dire aussi que j'ai été adopté dans le 19e par une famille malienne. Bon, on a perdu le papa, bien sûr. Papa est décédé suite à des problèmes de sang. Et
4: tu nous fais un remix là, en fait.
16: Voilà. Et je vis avec deux mamans. Allah là-haut m'a donné deux mères. Alors il y a une, celle qui m'a adoptée, elle s'appelle Gundo. C'est la famille Sissoko. Ceux qui connaissent pas la famille Sissoko. Et puis la deuxième, c'est Fenda. Moi, je mange le tchèp le mafé. Celui-là qui a jamais mangé le tchèp et le mafé.
4: Allez, on laisse nos auditeurs et auditrices écouter un peu la musique, DJ.

0: C'est que sur Johnny que tu chantes, Jean-Paul, le reste non.
1: Et encore un grand merci pour tous ceux qui m'ont écouté.

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2: Et rebonjour.
3: Bonjour.
2: Et bruit de couloir, Didji Karim nous a raconté aussi certaines choses qui ne sont pas toujours très joyeuses. Et il se trouve qu'aujourd'hui, et bruit de couloir, ça a aussi cette fonction de pouvoir raconter ce qui nous arrive, ce qui nous traverse. Et aujourd'hui, Ismaël, on t'avait aussi proposé de venir, si tu voulais, nous dire quelques mots à la radio.
3: D'accord. Bon, les mots, qu'est-ce que je veux dire ? Merci beaucoup pour m'inviter.
4: Si tu veux, je te le tiens.
3: D'accord. Non, c'est pas grave. Et je veux parler d'un contrôle que j'ai passé à Gare du Nord.
4: Tu passes un peu plus près de ta tête.
3: D'accord. J'ai parti au travail. Ils ont arrêté un contrôle. La PAF qu'ils ont arrêté. Pour un contrôle des papiers. Ils ont dit qu'ils vont contrôler 2000 au commissariat, ils vont me lâcher. Puis à la fin, je suis resté prisonnier un mois et deux semaines pour rien. J'ai parti au travail. Puis les trucs que j'ai vu à l'intérieur de Vincent, d'un centre, comme en prison pour les étrangers. Il y avait des gens malades mentales là-bas, avec des prisonniers qui n'ont pas le droit de rester en France. Pourquoi ils n'ont pas les papiers ? J'ai vu des trucs qui... J'ai pitié pour ces gens qui étaient là-bas. Je ne vais pas raconter que c'est... Bon, je vais raconter ce que j'ai vu, mais pas totalement. Des gens malades, vraiment malades, qui sont avec des gens prisonniers pour les papiers. Et... Je sais pas comment je vais expliquer ça. Ils ont dit que tu vas rester 4 jours, après ça finit 4 jours à 26 jours, après ils ont rajouté un mois. Et tout ça, pourquoi j'ai pas le droit de rester en France pour mes papiers. Alors on n'a pas le droit de vivre normal. Et ça, il m'a mis très très mal, très parano. Je peux pas même pas sortir pour acheter une baguette de pain. Pour les gens qui sont malades, c'est ça le pire. Pourquoi il n'y a pas beaucoup de chants pour les détenus? Les gens qui sont malades, ils sortent leur matelas aux promenades, ils dorment dans la promenade. Comme ça, ça ce sont des chants pour les nouveaux arrivants.
2: En tout cas, l'idée, c'est qu'il y a des choses qui se passent, que ce soit à Paris ou dans le 93, qu'on ne voit pas forcément. Et là... Bruit de couloir, parfois on vient raconter ce qui se passe justement dans ces endroits invisibles de nous. Et là, en l'occurrence, les questions de santé mentale dont on parle, c'est vrai que quand on se retrouve en prison ou en centre de rétention, dans un moment où on allait juste au travail et on n'avait pas du tout imaginé que notre vie allait s'arrêter comme ça pendant 6 semaines, et quand on sort, on a bien besoin d'avoir des lieux qui nous accueillent et de retrouver un peu ce contact avec les autres, d'essayer de peut-être témoigner de ce qui se passe dans ces lieux-là, du fait que, comme tu dis, il y a beaucoup de gens très malades qui se retrouvent dans ces lieux. Et t'es revenu, la première chose que t'as dit, il y a des gens, ils devraient être à l'hôpital, mais on les laisse pas aller à l'hôpital, on les met en prison.
3: Même les policiers disent qu'ils n'ont pas de place pour ces jeunes à l'hôpital. Pour ça, ils le ramènent dans un prison, alors c'est pas bien. Faut qu'ils le ramènent à soigner premier. Et après, s'ils vont l'expulser à leur pays ou tout ça. Et leur pays, il y a des guerres. Alors c'est un réfugié politique. Et ils sont trop prisonniers une fois, deux fois, trois fois. Et le maximum, il peut rester là-bas 90 jours. Alors quand ça finit 90 jours, ils le relâchent. Alors ils ne l'envoient pas à leur pays. Ils le relâchent et encore un mois après, ils le ramènent encore. Alors ça sert à rien. Pourquoi c'est pas, il ne s'est pas soigné ni rien. Et c'est des gens vraiment malades. Et malades mentales, vraiment. Et le traitement qu'ils le traitent là-bas, c'est pas un traitement. Même il y avait un monsieur qui ça fait 2 mois qu'il n'a pas pris la douche, sa chambre elle est sale. Sinon qu'on l'a forcé pas prendre la douche, il nettoyait sa chambre. Même les policiers sont venus, sont applaudis pour le geste qu'on a fait. Ils ont dit c'est pas leur faute qu'ils sont ici. C'est la faute de l'État, pourquoi ils n'ont pas de place dans les hôpitaux. Alors s'il n'y a pas de place dans les hôpitaux, il ne faut pas ramener une personne dans la prison. Il n'a rien fait le pauvre. Pourquoi il est malade mental, dans sa tête il est malade, il le ramène dans une prison. À la place de le ramener dans un hôpital.
2: Et voilà, et quand tu es sorti, tu es venu nous raconter ça, tu es venu nous raconter aussi cette entraide que toi t'as nourri quoi avec d'autres personnes là-bas pour les plus malades. Ouais. Et ça nous a touché ici à la trame. Et voilà, c'est ça qu'on vient raconter et que tu viens raconter ici. Et voilà.
3: Moi, si j'avais un téléphone, j'ai filmé tout ça et je le ramène comme ça, tu le voyais, tout ça direct. Le téléphone, ils ont attrapé. Pourquoi on avait le droit d'avoir un petit téléphone sans caméra, sans rien. Comme ça, tu ne filmes pas qu'est-ce qu'il y a là-bas. Même, il y avait, avant que je sorte, une semaine avant, il est venu un député de là-bas. Il avait l'état de ma chambre humidité partout, de la lumière qui ne marche pas, de l'eau chaude, il n'y a pas. Plein de trucs comme ça, des petits détails, c'est des trucs graves. Pourquoi j'ai rien fait de mal? J'ai parti à mon travail. Je venais de commencer mon travail. Le 1, j'ai commencé. Le 18, il m'arrête. Il m'a même prisonnier pour rien faire. J'ai rien fait de mal. Un contrôle normal à la gare. Et j'accepte pas ça et... C'est ça.
2: Et du coup, peut-être on peut terminer aussi sur ça, avec ce que vous disiez au tout début du Conseil local de santé mentale, de cette fonction un peu de plaidoyer. Enfin, c'est-à-dire que la radio peut être un outil parmi d'autres, mais pour dire ce qui se passe, dire ce qui nous semble problématique, voire injuste, et peut-être se mettre ensemble pour au moins que ces paroles-là sortent, et puis peut-être espérer qu'ensuite les choses aillent mieux. Si jamais t'as fini, peut-être on peut donner
3: oui,
2: la parole.
3: Bon.
2: Ouais, merci beaucoup. On peut finir avec Sofiane et puis les dernières interventions qui le souhaitent. On s'approche des dernières minutes de cette émission et après on finira, si on a le temps, avec la chronique.
0: Bonjour, c'est Sofiane. Vous savez comment c'est possible le 24 juin, faire mon anniversaire ici, c'est possible de le faire.
5: Et vous voyez, c'est aussi petites annonces, quoi. S'il y a quelqu'un qui veut vendre une paire de chaussures aussi, n'hésitez pas. Qu'est-ce qui se passe le 24 juin? On me dit dans l'oreillette qu'il y a un tournoi de foot.
2: Le 24 juin, c'est le jour du grand tournoi de foot Intergem avec Jean-Paul, je pense, en guest star, à Épinay-sur-Seine, où tout le monde est invité, y compris les Parisiens et Parisiennes.
0: On peut pas le faire, alors.
2: Et Sofiane, la dernière fois, tu as été le plus fervent supporter du dernier tournoi de foot. On compte bien sur toi. On pourrait même faire un tournoi de foot d'anniversaire, si tu veux.
5: C'est quelle équipe, demande Ismaël sur ma gauche.
2: Déborah, c'est quelle équipe? Dans les tournois de foot à Épinay.
6: C'est quelle équipe en termes d'intitulé d'équipe ou de composition d'équipe?
5: Je dirais au sens large.
6: On est sur des équipes absolument flamboyantes, pluriprofessionnelles et diverses. Chacun son style, mais il y a beaucoup de belles performances.
5: T'as une autre petite annonce à faire, Sophie?
0: Non, le 23 juin, ça, je vais faire essayer. Ça, vous voulez pas?
5: Et ben,
7: on trouvera une date, Sofiane, par téléphone.
5: Ou alors, c'est peut-être un des sujets de la réunion hebdo juste après. Tu as une proposition à faire?
2: Moi, je proposais de mettre la chronique, parce que je pense qu'il nous restera un peu de temps, de mettre la chronique foot juste avant la dernière, sans en parler plus, mais juste avant le...
7: Comme un petit teaser pour une suite probable.
8: Hello, hello, bonjour à toutes et à tous. Bienvenue dans la capsule La Foutaise de la Tribune. Petite chronique sur le football populaire. Le foot de chez nous, en Seine-Saint-Denis, et plus particulièrement au Red Star. mais du côté du COP, de la tribune.
9: Pour le numéro 0 de Foutaise dans la tribune. Le nom de cette capsule audio est provisoire. J'attends vos propositions pour lui trouver un nom qui vous plaira, un nom qui vous parlera, un nom qui vous appartiendra. Petite parenthèse vocale, nous vous parlerons de questions foot, mais surtout de ce qui se joue autour du football. Parce que le football, ce n'est pas que du sport, c'est aussi de la culture, c'est aussi politique, c'est aussi des luttes, c'est aussi des chants que vous allez entendre dire, réagir avec leur cœur, leurs émotions, sur ce qu'ils ont vécu au stade, et plus particulièrement au stade Bauer à Saint-Ouen. Comme vous le savez peut-être, le Red Star, qui est en Ligue 2, a failli monter en Ligue 1 cette année. Ils ont échoué dans les barrages lors d'un match contre Rodez à domicile. Certes, on est triste de ne pas avoir pu aller plus loin, mais le Red Star reste à Bauer, reste à Saint-Ouen, en Ligue 2, et c'est avec énormément de plaisir qu'on va pouvoir vous raconter des tas d'histoires qui se jouent autour des matchs, autour de ce championnat, autour des questions football. Or, encore une fois, merci à toute l'équipe de Bruit de Couloir, aux trameuses, aux trameurs, de nous accueillir dans cette belle émission radio.
8: Avec cette capsule proposée par Revenga, vamos, vamos.
5: Et non, mais en tout cas, on voulait vous remercier beaucoup d'être venu jusqu'à nous pour nourrir cette émission. Et voilà, merci beaucoup Ismaïl aussi d'avoir eu le courage de mettre en mots ton témoignage. Je pense que c'est à la fois très grave et très important ce que tu racontes, et que une des fonctions de la radio aussi, c'est que ça tombe pas dans l'oubli des choses importantes comme ça, et que ça puisse être inscrit quelque part. Là, ça va être inscrit dans cette émission de radio.
3: J'avais plein de trucs à dire. Pourquoi j'ai un problème avec ma langue, je parle espagnol. Pour ça, je ne peux pas expliquer ça bien en français. J'ai dit qu'est-ce que je peux traduire en français. Pour ça. Et merci beaucoup. Merci beaucoup pour venir.
5: Merci à toi. Alors on vous laisse avec la musique. Bonne écoute.

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1: Bonjour à tous, vous êtes bien sur Fréquence Paris Pluriel, le 106.3 en Ile-de-France et rfpp.net partout ailleurs. Alors vous savez qu'on se retrouve le deuxième et quatrième mardi, jeudi de chaque mois. Rodrigo qui est à la technique, il se moque déjà. Entre midi, entre 11h et midi. Alors à cette occasion, je reçois un auteur-compositeur-interprète. Ce matin, j'ai en face de moi Louise Haussmann. Bonjour Louise.
2: Bonjour Christian.
1: Tu vas bien ?
2: Oui, très bien, merci.
1: Bon, alors on va au long de cette émission parler de ton dernier album, qui est le deuxième d'ailleurs je crois, si
2: oui.
1: J'ai bien suivi,
2: tout à fait.
1: Qui s'intitule L'heure d'été. Alors on va écouter quelques chansons, puis on va parler un peu de ta carrière. Mais pour l'instant, il y a une petite tradition dans l'émission, je passe toujours en entrée. Un titre d'un artiste que j'aime bien, alors mort ou vivant, mais qui a laissé une empreinte dans ce métier. Alors là, j'ai joint l'utile à l'agréable, puisque moi j'adore Alain Leprest. Donc tu as repris une chanson d'Alain Leprest, donc on va t'écouter, plus Alain Leprest, voilà, ça fait qu'un voyage. Donc on va écouter Où vont les chevaux quand ils dorment.

0: Alors voilà, premier titre dans cette émission, hein, une référence à Alain Leprest, où vont les chevaux comme quand ils dorment. Alors j'ai des petits ennuis avec ce nouveau casque là. Voilà, merci Louise de me l'avoir remis à l'endroit. Maintenant je ne le quitte plus. Alors, Louise, on n'est pas là pour parler d'Alain Leprest, mais bien de toi. Alors, j'ai une petite question, hein, toute simple, pour commencer. Je voudrais que tu me racontes un petit peu l'histoire, c'est-à-dire tes débuts, premier texte, première musique, ta formation musicale, enfin, comment t'es venue, alors, pas depuis l'enfance, peut-être.
1: Oui.
0: Hein? Non, ça ne veut pas dire que les années ont passé. Mais, voilà, je voulais savoir comment t'étais venue à écrire ton premier texte, ta première musique, à qui tu les as présentées, voilà.
1: D'accord. C'est vrai que moi, je crois que j'ai vraiment commencé par la musique. Donc, très jeune, je commence l'accordéon à 6 ans. Et puis après, je grandis et puis je fais des études d'histoire. Donc, je fais un master d'histoire dans un premier temps et puis un master de sociologie des arts aussi.
0: Ah oui.
1: Et pendant ces 3 années, du coup, je vais vraiment baigner dans l'écriture de ces mémoires. Et je prends vraiment beaucoup de plaisir à les écrire et puis à soigner les introductions, les conclusions avec un peu des effets de style.
0: D'accord, tu le signales parce que ça va jouer évidemment
1: oui,
0: dans ton style, hein, c'est ça,
1: oui, tout
0: au niveau
1: à fait.
0: De l'écriture.
1: Oui, ouais. Et donc ça c'est donc aux alentours de 25 ans, enfin entre 22 et 25 ans. Et voilà, et c'est à la fin de ces études-là que naît la première chanson. Qui bien sûr qui naît avec l'accordéon puisque c'est vraiment mon instrument de prédilection.
0: Alors donc t'écris ton premier texte, tu écris la musique à l'accordéon, donc tu composes.
1: Oui, c'est ça.
0: Le
1: premier texte et les tout premiers textes arrivent vraiment comme ça, musique et texte en même temps.
0: D'accord.
1: Et d'ailleurs le premier texte est assez peut-être révélateur puisque c'est une chanson sur Arthur Rimbaud. Que j'ai jamais enregistré, mais qui s'appelle Arthur et qui retrace en fait un peu la vie d'Arthur Rimbaud. C'est le premier jet que j'ai eu dans la chanson.
0: Oui, c'est pas surprenant parce qu'on va s'apercevoir que tes textes là sont plutôt poétiques.
1: Hein? Oui, je crois.
0: on va en parler. Alors donc, premier texte, première musique, j'imagine qu'ils sont suivis d'autres. Donc tu les fais écouter à ton entourage, c'est ça?
1: Oui, un petit peu, oui. Oui, ouais. Tout à fait. À l'époque, on n'avait pas encore trop les enregistreurs de téléphone. Là, donc je travaillais beaucoup avec des petits magnétophones. Là,
0: ah ouais.
1: Et puis je les fais, j'ai encore des trucs comme ça, j'ai retrouvé. C'est vrai que le son est un peu pourri. Mais, mais ouais, et puis la voix est aussi très différente. C'est fou aussi comment la voix elle change.
0: Il y a un peu de souffle. Hein.
1: Un tantinet.
0: Un tantinet. Alors, donc, on t'encourage. Alors, première scène.
1: Alors, première scène. Alors, je commence en fait avec un groupe. J'arrive à Marseille, donc en 2013.
0: Ah oui.
1: Et je commence en fait à jouer avec un groupe de chansons françaises qui s'appelle Miséricorde.
0: D'accord.
1: Et avec lequel en fait j'expérimente mes premiers arrangements, premiers textes aussi. Premier texte, non, pardon. Eux, ils écrivent les textes, mais en tout cas, moi je reçois leurs textes et puis je crée des musiques avec aussi le concours des autres musiciens, Stéphane Quedinger et Michael Paraghello à la contrebasse.
0: D'accord.
1: Voilà, donc ça c'est les premières scènes vraiment. Donc en tant qu'accordéoniste, compositrice un peu des musiques et puis surtout, derrière je fais un peu des chœurs, tout ça.
0: Mais alors là, il y a une petite différence entre composer des musiques sur des textes qu'on te propose et puis monter sur scène avec ses propres textes, hein, parce qu'il faut se débarrasser d'une certaine pudeur, non ?
1: Oui, c'est sûr.
0: Comment ça s'est passé là ?
1: Alors j'ai la chance de travailler avec une amie de longue date qui s'appelle Dylan Roche, qui est violoncelliste et avec qui on arrange mes premières chansons. Et donc cette première formule qui est vraiment sur mes textes et mes musiques, arrangées pour accordéon et violoncelle, s'appelle No Man's Louise. Donc en fait c'est une association de No Man's Land, qui est un peu la notion du vide que j'apprécie particulièrement.
0: Ouais.
1: Voilà. Et puis Louise, qui est le prénom de quelqu'un qui est cher à mon cœur, puisque ça fait référence à Louise Michel, évidemment. Louise Reissner, qui est la première accordéoniste concertiste de l'histoire. Louise Lam aussi, qui est le protagoniste d'un roman après lequel j'ai écrit très rapidement, c'est le roman de Robert Desnos, La liberté ou l'amour.
0: D'accord.
1: Voilà, puis Louis, ça veut aussi dire combattante. Enfin bon, voilà, il y a plein de choses que j'aimais dans ce prénom, voilà, donc No Man's Louis. Et donc on va commencer à tourner avec ce duo-là. On remporte un premier prix, les amoureux de la Seine, je crois que comment ça s'appelait ce tremplin, un tremplin à Avignon.
0: Oui.
1: Au chien qui fume.
0: Ah oui.
1: Et là, on gagne un prix qui nous donne l'occasion de faire un enregistrement.
0: Ah voilà. Oui, et donc c'est pas mal ça.
1: Ouais. Et donc on enregistre un EP de 5 titres.
0: Ouais.
1: Voilà. Donc sous le nom de No Man's Louis. Donc ça, c'est vraiment les tout débuts. Donc c'est dans les années, disons que c'est en 2016, 2017.
0: Oui, oui.
1: Voilà.
0: Oui, ça peut pas remonter tellement plus loin. Hein. T'as pas 80 ans non plus.
1: Ouais. Voilà. Okay.
0: Et alors, je reviens à ma question. Hein. Ouais. T'avais le trac là, hein, quand t'as monté les trois marches là.
1: Ah oui, j'avais le trac. Et puis, mais je crois que j'ai toujours le même trac aujourd'hui.
0: T'as le même trac.
1: Oui.
0: Alors moi, je t'ai vu hier soir. Hein. Toi, tu m'as pas vu. Hein. J'étais assez vexé. Mais donc j'ai assisté à ton concert à la Manufacture. Donc c'est ce qui nous permettra aussi d'en parler. Alors, ce que je propose hein, pour l'instant, parce que alors j'ai vu tes textes sont assez longs. Il y en a un que c'est pas de la censure, mais il y a tout un instrumental là qu'on sera obligé de couper. C'est parce qu'une heure c'est assez court. Tu verras.
1: Okay.
0: Pour l'instant, je propose qu'on écoute le nom.

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1: Voilà un premier titre de Louise Haussmann, hein, qui est notre invitée ce matin dans l'émission Entrez, c'est ouvert. Voilà, donc ce titre est issu de l'album L'heure d'été. Ce titre, donc, qui s'appelle Le Nom. Alors, Louise, on va parler, on va rentrer un peu dans tes textes. Alors, je ne vais pas te demander une explication de texte à chaque fois, ce n'est pas la question. Mais... et on va en parler quand même, tu as un style très poétique, hein, et qui n'est pas forcément facile à saisir spontanément, on va dire. Hein, je rentre. Cette chanson-là, alors là je prends des risques, hein, parce que j'espère que je ne suis pas passé à côté. Est-ce qu'elle parle de la condition des femmes ?
2: Oui. Globalement.
1: je sens que c'est pas franc, là, c'est pour me faire plaisir.
2: Si. Non, vas-y, c'est bien ça. Non, c'est tout à fait ça. Après, ça peut être aussi un peu élargi, oui, oui. À la condition de gens qui sont enfermés dans une condition quelconque, en fait.
1: D'accord.
2: Mais oui, c'est vrai que j'ai l'impression quand même que les femmes ont cette particularité d'être un peu plus enfermées que les autres, en tout cas, un peu plus que les hommes. Ah. Donc voilà. Donc c'est ça parle de la condition des femmes,
1: oui. Oui, alors oui. Non, mais j'ai bien compris qu'il fallait un peu extra. Mais ce qui m'a fait dire ça, c'est que tu dis un peu dans le texte là, elle n'a pas la chance d'avoir été un garçon, c'est ça. Donc on n'a pas le même destin en fait.
2: Oui.
1: Hein, il y a des destins préfabriqués pour les femmes.
2: Oui, oui.
1: De moins en moins.
2: Et puis puis aussi dans certains pays. Enfin, oui, particulièrement. Ouais, donc c'est un peu aussi à ces femmes-là que j'ai pensé en écrivant ce texte. Alors aussi, je dis pas qu'en France c'est réglé. Hein, il y a encore beaucoup de choses à faire, mais voilà. Par exemple, quand je dis elle portait sous son tronc. Enfin, on exigeait déjà qu'elle porte sur son front la fierté des autres fois.
1: C'est ça.
2: Ça, c'est un peu l'idée que voilà qu'on insuffle. Enfin, on lui demande d'avoir un peu la dignité de la famille.
1: Ouais.
2: Voilà, enfin un peu tout par le mariage, par exemple, ou par des choses qui se font encore dans certains pays où on lui demande aussi d'être forte, d'avoir cette la force du trois-mâts, c'est ça, d'avoir une force qui n'est pas forcément la sienne au moment où à un moment donné, quoi.
1: Oui. Non, mais tu parlais

0: La liberté de la, et la condition des femmes, bon là on est en France, mais on va pas aller jusqu'en Afghanistan, mais là il y a un vrai drame là.
1: Bah oui, oui.
0: Hein, parce que je lisais dernièrement là qu'ils sont en train de murer toutes les fenêtres des femmes pour pas qu'on les aperçoive soit en train de faire la cuisine, soit dans la salle de bain, qui paraît plus logique. Mais enfin, là, il y a un enfermement total. Hein.
1: Bah oui.
0: Hein. Patience, là, ça exprime quoi? Une lueur d'espoir? D'évolution?
1: Quand on dit, bah alors non, justement, en fait, les refrains, c'est vraiment justement c'est des caractéristiques du coup qui sont aussi appliquées aux femmes, c'est-à-dire patience, prudence, constance. C'est aussi des choses qu'on leur demande d'être. En fait.
0: D'accord.
1: Donc et qui pourraient être aussi être des prénoms en fait.
0: D'accord, oui, oui.
1: Donc voilà, c'est plus, ouais, c'est un peu.
0: Mais on a l'impression, alors c'est peut-être une fausse impression, on a l'impression que ça, il y a quand même un peu d'espoir et que ça peut évoluer quoi.
1: Ah ben bah oui, en tout cas, si on écrit aussi des chansons, ouais, c'est pour que les choses évoluent dans les mentalités, enfin, en tout cas de faire bouger un peu des lignes.
0: Voilà.
1: Donc oui, bien sûr, c'est il y a l'espoir qui est quelque chose qui bouge. D'ailleurs, c'est pour ça que j'aimais bien aussi cette image de quelqu'un qui fabrique des lampions. Enfin, c'est quelqu'un en gros qui, parce que je trouve que la femme, elle est aussi très liée à la maison, au foyer, ouais, à cette flamme en fait que.
0: Ça m'a pas échappé, ça. D'ailleurs.
1: Ah. Un peu la vestale quoi de quelque chose, et donc voilà, on l'a assigné à être à cette place là et puis quand on en a plus besoin, bah voilà, on passe à autre chose et on prend quelqu'un d'autre qui pourra faire persévérer la dignité de la famille, et voilà, enfin en tout cas la femme est un peu conditionnée dans un statut et au service quoi de quelque chose.
0: Bon, ça évolue quand même un peu.
1: Oui, ça évolue un peu, mais voilà.
0: Mais alors justement, une petite anecdote à propos de l'émission là, au début, alors je t'ai dit qu'on était dans la 10e année, et au début je m'étais imposé un rythme en disant un garçon, une fille, un garçon, une fille, et puis je me suis aperçu là, je reçois à peu près 60% de filles quoi, de femmes.
1: Ah oui.
0: Vous avez pris le pouvoir dans la chanson. Hein, parce que moi, quand je chantais il y a quelques années, là, il y avait 4-5 filles. Là.
1: Et puis, je sais pas si c'est...
0: Alors, non seulement il y en a beaucoup, mais c'est vachement bien.
1: Ah, alors en même temps, la chanson, c'est peut-être le genre qui est le moins, le moins écouté de tous les genres. Donc, je ne sais pas finalement si c'est une bonne nouvelle qu'il y ait beaucoup de femmes dans la chanson, parce qu'elles ne seront pas forcément plus écoutées.
0: Alors, ouais, mais enfin, elles véhiculent quand même des idées.
1: Ah, bah oui, bien sûr.
0: J'ose
1: oui,
0: espérer
1: bien sûr.
0: Que ça fait quelque oui. part avancer
1: oui,
0: un peu les choses.
1: Oui, oui, bien sûr.
0: Peut-être un grand rêveur, mais on est là pour ça.
1: Ah, oui, oui. Non, non, bah, c'est très positif en tout cas, oui.
0: Ouais. Bon, dis donc, Louise, une question un peu plus personnelle. Pourquoi tu chantes? J'étaye un peu ma question. Qu'est-ce que tu cherches? Des sensations, une reconnaissance, un besoin de communiquer, de partager, une façon d'exister?
1: Alors non, déjà je chante parce que j'écris, en fait, vraiment tout simplement. C'est vrai que j'aurais pas chanté si j'avais pas écrit.
0: Oui, alors attends, si tu me contournes moi aussi, pourquoi tu écris alors?
1: Pourquoi j'écris? Alors, bah ça c'est une très bonne question, parce que l'écriture vient d'une manière un peu mystérieuse. J'ai pas, enfin souvent j'écris et c'est après avoir écrit que je comprends plus ou moins ce que j'ai voulu écrire. Donc il n'y a pas vraiment de but en fait, pas vraiment de. Oui.
0: En fait, c'est un besoin, quoi. Enfin,
1: oui,
0: c'est ouais, assez naturel.
1: Bien sûr, ouais, ouais, c'est vraiment une nécessité, je pense, ouais, quelque chose qui.
0: Est-ce
1: est,
0: que c'est une thérapie, non?
1: Alors une thérapie, je ne sais pas si j'irai jusque là, mais je dirais que oui, en tout cas c'est quelque chose qui permet de ben, peut-être de traverser des choses qu'on ne pourrait pas traverser autrement, quoi. Enfin,
0: et puis je relis ça à ma première question, c'est quand on monte sur scène, quand on franchit le pas, quoi, c'est
1: oui.
0: quand un peu pour partager, là.
1: Oui, bien sûr. Bah alors ça, c'est pour moi, c'est vraiment le.
0: T'as vu, je m'accroche à ma question. Hein.
1: Ouais, tu perds pas le fil.
0: Non, non.
1: oui, bien sûr. Bah c'est pour moi la musique en tout cas, c'est vraiment ça, c'est vraiment l'idée de partager des ondes, quoi, oui, quelque chose ensemble. Donc le chant du coup fait partie de la musique et j'ai l'impression que dans une salle de spectacle, voilà, il se passe quelque chose en tout cas sur un instant T. Et d'ailleurs j'en parlais hier pendant le spectacle, je crois que pour moi le temps présent est très difficile à fixer, très difficile à saisir, et je crois que je suis pas la seule. Enfin, je pense qu'on est beaucoup, soit un peu avant, soit un peu après. Et pour moi, le temps du spectacle est enfin un moment où on peut être un tout petit peu. Alors, on ne l'est jamais vraiment, mais un tout petit peu dans le temps présent.
0: D'accord.
1: Ensemble.
0: Ok. Bon, juste, on va écouter. Il ne faut pas que je parle trop parce qu'il y a plein de chansons et elles sont assez longues et jolies. Hein, donc, on ne va pas se priver. Mais une petite remarque qui n'est pas un reproche, hein, Louise. T'as pas de chanson d'humour.
1: D'humour.
0: Ouais.
1: Bonne
0: ou alors
1: question.
0: Je suis passé à côté parce que j'étais au concert hier soir.
1: Non, c'est vrai que j'ai pas de chansons d'humour. J'ai que des chansons d'amour, mais si, peut-être dans un certain troisième degré, mais non. Effectivement, je pense pas que c'est les pas chansons soient très rigolotes.
0: Non, mais c'est pas un reproche. Ouais. Mais je dis ça parce que l'humour, c'est un bon vecteur aussi pour faire passer plein de choses.
1: Ah hein, oui, bien hein, sûr.
0: Là, je propose, alors on va rentrer un peu plus dans ce que tu fais, encore que le nom, on était déjà. Là, on va écouter « Portons nos âmes », on va en parler après. Là, c'est un texte vraiment poétique. Et puis on va rentrer donc dans ton style. Et ce qui m'intéresse aussi, c'est le ressenti des gens quand ils t'écoutent, quand ils te découvrent pour la première fois. On va écouter « Portons nos âmes » pour l'instant.
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1: Voilà ce titre de Louise Haussmann, hein, qui est notre invitée ce matin dans l'émission Tresse est ouvert. Alors sur le 106.3 en Ile-de-France et rfpp.net partout ailleurs. Alors on rentre dans le vif du sujet là, je voulais parler de ton style, hein, qui est très poétique. Par contre, est-ce qu'on peut résumer en quelques termes cette chanson, le thème ? C'est pas facile, ça.
2: De Portant nos âmes, tu veux dire ?
1: Oui, je parle de celle qu'on vient d'écouter.
2: Oui, moi, c'est vrai que j'ai l'impression que j'ai rien à rajouter, en fait. Que tout est dit.
1: Alors, je vais le tourner autrement. Non. Je veux dire, il y a une succession d'images poétiques.
2: Oui.
1: Et alors, elles sont débitées quand même à un certain rythme. Mmh. Et la question que je me pose, j'anticipe un peu sur ce que je dirai plus tard, mais est-ce qu'on peut, capter, assimiler tout instantanément ?
2: Ah, mais ça, je sais pas. Je crois que, justement, le fait de chanter des images, ça fait apparaître des choses dans nos têtes. Après, qu'il faille la réécouter, pourquoi pas, c'est ce que j'aime en fait aussi, je crois, dans la poésie, c'est que c'est quelque chose auquel on peut revenir et revenir en fait de manière infinie, et que en fait c'est aussi des percussions de mots qui se rencontrent et qui évoquent en fait quelque chose, on peut être dans une évocation qui est pas forcément très nette, qui peut rester un peu flou, mais qui nous met dans une sensation, en fait. Et c'est ça que j'aime beaucoup dans la poésie, c'est que je crois qu'il y a quelque chose de l'ordre de la sensation, de l'émotion pure, en fait, qui n'est pas rattaché à quelque chose de rationnel ou de concret.
1: Oui, voilà. Alors, tu vois, j'avais écrit, tu te dis, il y a des sensations, des émotions. Donc, je ne suis pas très loin. Mais je reviens quand même sur ce rythme, je veux dire, sur l'assimilation instantanée. Tu dis, à la limite, faudrait les écouter plusieurs fois, ce que j'ai fait. Mais je reviens à un spectacle, et pas à quelqu'un qui te suit, mais quelqu'un qui te découvre, là. Et je voulais savoir si... parce que on parlait tout à l'heure hors micro. J'ai lu des papiers sur toi, on me dit que c'est très beau, que c'est très doux, c'est poétique, avec une voix cristalline, ok. Mais une fois qu'on a dit ça, on n'est pas rentré vraiment dans le thème de la chanson. Non, mais dans le thème de la chanson, parce que je pense que c'est pas n'importe quoi ce que tu écris. Hein. Donc, j'ai l'impression, alors j'en ai des impressions, hein, mais c'est peut-être plus facile quand on découvre à lire qu'à écouter, non ?
2: Alors ça, c'est une très bonne question. C'est vrai que peut-être que oui, qu'il y a quelque chose de la poésie écrite qui est très présente dans mon travail. Mmh. Mais en même temps, c'est vrai que je me sens vraiment musicienne, en fait. Enfin, c'est marrant, je me sens plus musicienne que chanteuse, par exemple.
1: Et
2: parce que j'ai commencé... Bah oui, parce que c'est vrai que j'ai vraiment commencé par l'instrument. Et dans la poésie, il y a aussi cette scansion du mot qui devient une percussion et qui est et qui fait partie de la musique, en fait. Donc même sur des choses parlées, là par exemple, j'ai écrit une chanson il y a pas très longtemps qui est parlée, et je crois que j'ai pas du tout envie de mettre de musique dessus parce qu'elle a déjà sa musique, en fait, sa musique intrinsèque. Et je crois que dans le prochain spectacle que je ferai, elle sera simplement parlée. Donc oui, c'est un mélange. Pour répondre à ta question sur l'auditeur qui préfère, enfin, peut-être lire plutôt qu'écouter, je sais pas, parce que même, et puis même quand on lit, pour moi, il y a cette musique.
1: Si je fais ce petit distinguo là, c'est que il me semble qu'il y a, en lisant, moins de déperdition. Qu'en écoutant. Tu vois ce que je veux dire ? Parce qu'il y a une foule d'images.
2: Ah oui.
1: Alors, on en prend, mais je pense qu'on on passe à côté de certaines peut-être, non ?
2: Oui, mais en même temps, je reviens à ce que je disais tout à l'heure, je crois que j'affectionne aussi cette chose de ne pas forcément tout comprendre dans une instantanéité. On est justement, je trouve, dans une époque et une société qui veut qu'on comprenne tout instantanément, que tout soit d'une clarté absolue, qu'on soit dans une communication, enfin, pour reprendre un peu les mots, une communication claire et voilà, avec des mots qui parlent à tout le monde. Et en fait, je crois que je suis peut-être pas née à la bonne époque. Enfin, moi, en tout cas, je suis beaucoup plus pour la subtilité, pour faire appel à des choses plus inconscientes, plus qui vont chercher un petit peu plus, oui, un peu plus loin, et qui vont pas forcément droit au but pour justement laisser une certaine liberté en fait aussi à celui qui la reçoit.
1: Et créer un climat, hein, parce que là, il y a la rencontre du texte et de la musique, hein, et ça, ça fonctionne par contre.
2: Oui.
1: Hein, mais tu vois,
2: j'espère.
1: Ce que je veux dire, c'est que du reste, tu peux citer les deux musiciens qui t'accompagnaient hier. Là.
2: Oui, donc Jérémy Chacre à la guitare électrique et Alexis Campé qui est multi-instrumentiste, qui fait donc batterie, basse, clavier, et qui sont tous les deux arrangeurs.
1: Alors c'était ma question justement, comment vous travaillez Alors tu écris la musique et les arrangements, comment ça se passe? C'est un travail collectif?
2: Alors chacun a écrit sa partie en fait. C'est-à-dire que on a commencé par travailler par des maquettes parce qu'Alexis est parisien, il habite à Paris et avec Jérémy on habite à Marseille.
1: Ah oui.
2: Donc on a commencé par un travail comme ça un peu à distance, et Alexis est réalisateur. Donc lui il a vraiment, en fait quand il a entendu ma
1: musique... Alexis c'est celui qui était au clavier, au percussion.
2: Voilà, le multi-instrumentiste. Ah ouais. Et comme il est réalisateur, il a vraiment cette manière d'approcher les chansons d'une manière, enfin en 3D quoi. C'est-à-dire que lui il voit tout de suite ce qui manque, qu'il va falloir mettre. Lui, Jérémy, il a plutôt la casquette du musicien, très très spécialisé dans son instrument, donc virtuose et puis improvisateur de grand talent. Et voilà, et donc la réunion des deux a été superbe, puisque du coup Alexis s'est vraiment mis au service de la chanson et donc avec tout ce qui manquait par rapport à Alexis qui lui était plutôt qui était plutôt soliste quoi. Donc voilà, et puis j'aime bien dire que Jérémy est plutôt dans les hauteurs avec ses sons très évanescents, donc je dirais que c'est un petit peu le ciel quoi. Et puis Alexis qui lui vraiment assoit la chanson avec les percussions et les nappes de clavier et la basse, et lui il est plutôt du côté de la terre, et voilà. Je suis un peu entre ces deux éléments.
1: Et l'ensemble, c'est super. Bon, dis donc, je vois qu'on parle beaucoup et encore on a beaucoup de titres à écouter. On va y revenir. Hein, là, je propose qu'on écoute, alors, qu'on se ressemble. Alors, elle fait 6 minutes 42. Je prie ces messieurs de m'excuser par avance parce qu'on va couper l'instrumental. C'est pas que je trouve pas ça beau. Hein. C'est une question de temps parce que... une heure.
2: Donc c'est sympa pour eux, merci.
1: Voilà, je pense qu'ils ont éteint le poste. Là, je propose qu'on écoute, qu'on se ressemble.

0: Voilà cette chanson qu'on se ressemble. Alors, hein, je m'excuse encore auprès des musiciens. On a coupé l'instrumental. C'est pour gagner du temps sur l'émission. Je vois qu'il est déjà à moins 20. On a plein de choses à dire. Puis je m'accroche à la compréhension des textes, mais c'est bien normal. Hein, en fait, je suis spectateur, moi. J'ai des droits aussi.
1: Et des devoirs.
0: Et des devoirs. Moi, mes devoirs, je les ai faits. J'ai écouté les chansons et j'ai essayé de les analyser. Bon, dis donc, Louise, là, comment tu pourrais qualifier ton univers, alors, finalement ?
1: Oh là là.
0: C'est pas facile, ça. Hein ?
1: Non, j'ai l'impression qu'on est.
0: Alors, je vais t'aider parce que j'ai espionné quand même. Hein. Tu sais, je fais mon boulot sérieusement, moi.
1: D'accord.
0: Alors, ça nous arrange pas beaucoup hein, parce qu'on t'a posé la question déjà. C'est un entretien que j'ai relu dans Hexagone. Hein. C'est un magazine pour lequel je travaille, pour lequel j'écris. Et alors, on t'a posé la question, là, ton univers, et tu as répondu imagination, paysage, interrogation, réflexion, coloriste, contemplatif, onirique, immersif, aérien, mais aussi aquatique, introspectif. Bon, une fois qu'on a dit ça, là, hein, bon, on retombe...
1: On comprend toujours rien, quoi.
0: Non, c'est pas ça, mais c'est encore très dense. C'est encore très dense.
1: Oui.
0: Alors, est-ce que tu peux résumer ? Moi, à mon avis, c'est pas possible.
1: Résumer, je dirais que c'est.
0: Donc, on va faire plus simple.
1: Oui.
0: Toi, qu'est-ce qui te plaît, en fait ? C'est de créer un climat, en fait. Voilà.
1: Ah non, j'ai pas. En fait, j'ai pas. Comme je disais déjà au début, j'ai pas vraiment de but quand j'écris ni quand je compose en fait. Donc c'est vraiment en fait de l'art brut, je dirais. C'est-à-dire
0: mais
1: que
0: d'accord.
1: Voilà, c'est ce qui est sorti de moi, de mon existence qui vit dans cette société quoi aujourd'hui après et d'une certaine comment dire. D'un certain amour de l'imagination, je crois, et de quelque chose qui nous emmène un peu ailleurs.
0: D'accord. Alors, je vais simplifier encore.
1: Oui.
0: Les thèmes là que tu affectionnes particulièrement, c'est l'espace, c'est le temps.
1: Ah oui. Alors ça, par contre, oui,
0: c'est plus facile.
1: Vrai. Oui.
0: J'ai bon là.
1: Oui, là, c'est en plein dans le mille.
0: Bon.
1: Oui. Je crois que je suis fascinée par notre rapport au temps. Oui. Notre rapport au temps et à l'espace, du coup, puisque je crois que c'est intrinsèquement lié.
0: Oui, et à la vie, d'ailleurs. Hein, la vie, enfin, on traverse le temps,
1: oui,
0: la jeunesse, il y a juste la mort.
1: Oui,
0: hein.
1: Oui, tout à fait. Je suis fascinée par le fait que là, par exemple, les secondes sont en train de passer,
0: oui.
1: Qu'il y ait des...
0: Et que ça te paraît long, c'est ça. C'est là que tu voulais en venir. Je te vois arriver, Louise.
1: Non, mais en tout cas, voilà que, enfin, c'est vrai que je crois que le temps est un thème qui traverse, bon, particulièrement cet album, mais aussi celui d'avant. C'est vraiment notre place dans le monde et comment on continue à vivre, quoi, finalement,
0: ouais,
1: avec le passé et le futur, et surtout comment on arrive à s'inscrire dans un présent en l'acceptant, en étant...
0: Ouais, tout en se démarquant, hein, en essayant de suivre sa propre route, quoi.
1: Oui, alors... Hein,
0: c'est un grand message aussi dans ton album. Hein.
1: Alors oui, se démarquer, je ne sais pas si c'est le bon mot, en tout cas, c'est effectivement peut-être être le plus centré, quoi, en tout cas le plus juste avec soi-même.
0: C'est ça, le plus sincère.
1: Oui, voilà. Mmh. Et être peut-être au bon moment, au bon endroit, même si on l'est jamais, mais essayer de l'être, quoi.
0: Bon, d'accord. Bon, je vais pas te torturer davantage. Il y a une autre petite tradition dans l'émission. Je passe un titre de mon prochain invité. Donc, ça sera dans 15 jours de mémoire. Ça doit être le 16 février, quelque chose comme ça. C'est Lucas Rocher qui vient de sortir un album. Hein, comment il s'appelle son album ? Premium. Donc, je recevrai Lucas dans 15 jours. Et on va écouter un titre qui s'appelle Départ. Donc, on écoute Départ de Lucas Rocher. Et puis on revient à toi, Louise, hein, parce qu'il nous reste un petit peu de temps.

0: Bonsoir à tous.
1: Voilà ce titre de Lucas Rocher, hein, que j'aime beaucoup, il le sait. On s'était bien amusé la dernière fois. Ça sera la même chose. Hein. Là, aujourd'hui, on est avec Louise Reisman. Alors, on s'amuse bien aussi, hein, parce que j'essaye de percer un peu ses secrets de fabrication. Bon, c'est pas évident, mais on avance quand même. Hein. On voit les thèmes que tu abordes. Il y a une chanson, peut-être qu'on va écouter sans transition, parce que je vois qu'il en reste deux, et j'aimerais bien après qu'on parle de tes projets et de la manière dont tu fonctionnes. Donc je propose qu'on écoute tout de suite l'heure des lices.
2: Oui.
1: Et puis on en parle.
2: Allez.

0: voilà l'instant.
1: Voilà cette chanson, donc l'heure des lys, donc Louise Haussmann, hein, qui est toujours notre invitée ce matin dans l'émission Tressé tout ouvert. Alors l'heure des lys, elle parle de quoi? Toujours. Et puis tu vas m'expliquer aussi d'où vient ce petit côté oriental, ce grand côté oriental. En tout cas au début, hein, ça se perd un peu après.
2: Oui. Bah c'est alors le thème, bah, c'est exactement ce dont on parlait tout à l'heure. C'est vraiment oui. le thème du temps. Là, c'est on est ouais. vraiment en plein dedans. Mmh. Donc bah, l'instant, d'ailleurs c'est pour ça que j'ouvre le spectacle live avec cette chanson, parce que j'aime justement, j'aime alors, bien poser un peu ce cadre-là de « on est là dans cet instant ensemble ».
1: Alors en parlant d'ouverture, Louise, ça me fait penser à une autre question, oui. parce que j'étais présent hier au concert, hein, ça fait trois fois que je le dis, mais comme je dis à tout le monde, je vais les voir, puis je ne vais pas souvent, parce que je ne suis pas souvent sur Paris. Alors tu arrives sur scène, tu te présentes pas. Bon, mais on sait que c'est toi, puisqu'on est venu.
2: Oui.
1: Mais t'enchaînes trois chansons sans respirer.
2: Deux.
1: Deux.
2: Oui. Oui, mais justement, c'est pour poser un peu cette chose de, mm-hmm. bah, vraiment de la musique et du sensoriel, quoi. C'est
1: ouais.
2: vraiment
1: ouais. l'idée. Mais ça, c'est déjà surprenant. Non
2: ah oui. Oui.
1: Non, parce qu'il y a, enfin, si il y a pas de transition, je veux dire, t'as enchaîné les deux textes.
2: Oui, enfin, si, pour... une petite transition. Bah, mais oui, c'est vrai que c'est vraiment pour l'idée de poser ce que tu disais
1: oui,
2: tout à l'heure,
1: oui.
2: un climat, en fait.
1: Oui, c'est ça.
2: Et vraiment d'amener les gens dans quelque chose qui est, voilà, qui n'est pas de l'ordre du rapport direct, en fait. Vraiment de quelque chose qui enveloppe, qui enrobe et qui élève un peu, quoi. Enfin, quelque chose qui nous prend par la musique, quoi, surtout. Moi, c'est surtout la musique, en fait, et l'onde.
1: Ah bah, c'est surtout l'onde la musique. Moi, je trouve qu'il y a des textes, quand même. Il y a du texte, hein.
2: Oui, mais comme tu dis, je sais que les textes sont pas forcément perceptible à la première écoute, donc oui. c'est vraiment cette idée de voilà de prendre et de saisir par l'onde, quoi, je dirais l'onde musicale, et puis après oui bah, se présenter, je trouve ça un peu
1: un peu
2: superflu.
1: C'est non, sympa mais... pour les copains.
2: Non mais c'est vrai que ça n'a pas grande importance finalement.
1: Enfin, non, pour, c'était voilà, une remarque pour, encore oui. une fois, ce sont pas des reproches, hein, c'est oui, des oui. observations, hein.
2: Oui. et puis les transitions aussi entre les chansons, peut-être que tu auras remarqué, c'est vrai que je parle aussi très peu
1: oui.
2: entre les chansons, c'est aussi une manière de
1: alors,
2: rester.
1: Là, je te donne pas tort, parce que il y a certains artistes aussi, ils se doivent, enfin, ils s'imposent d'être rigolos entre deux titres.
2: Oui, et ça
1: c'est
2: marche
1: pas
2: forcément.
1: Toujours. On va dire du mal heureux. Un peu. Hein. On va pas se retenir pendant une heure. Et alors, je reviens à l'inspiration orientale. Là.
2: Ah oui. Alors ça vient aussi de ma formation musicale, je pense, parce que donc moi, je suis accordéoniste aussi, donc dans oui. plusieurs groupes différents. Plusieurs
1: alors, groupes. C'est ça que je voulais que si tu peux étayer un peu aussi. C'est t'as joué avec beaucoup d'artistes là, si tu peux m'en parler.
2: Oui. Bah alors, j'affectionne beaucoup la musique des Balkans, donc je joue avec un groupe qui s'appelle Jarava, qui est un groupe donc avec bouzouki, percussion, une chanteuse bulgare et parfois une chanteuse grecque.
1: Ah, j'ai reçu un trio bulgare, moi.
2: Ah oui?
1: Oui, je ne sais plus comment il s'appelle, le trio, je ne sais plus, son nom m'échappe. J'avais les trois filles ici, là, en direct.
2: Ah oui, c'est pas bulle de...
1: Non, c'est un nom
2: coton.
1: Très court.
2: Non, un truc avec coton,
1: non.
2: tout ça.
1: Non.
2: Ok, bon.
1: Passe.
2: Appelle à un ami. Non.
1: Bip.
2: Bon, alors effectivement, non. Bon, bah, pour revenir à ce que je disais, c'était oui, voilà, je suis avec ce groupe-là, Jarava, donc qui m'a un peu ouvert tous ces univers orientaux et balkaniques, et puis la rencontre aussi avec Hakim Amadouche.
1: Oui.
2: Qui affectionne mon travail, et donc ça a été une très belle rencontre humaine et musicale.
1: Alors, son instrument, c'est
2: Non, c'est du mandolute, mandole, ouais. qui est un instrument.
1: Parce que je l'ai vu jouer, mais je confonds moi, un peu toujours le luth, le oud, le.
2: Ah oui. Ouais, c'est du mandole, c'est de la famille de la mandoline, en fait.
1: Ah oui.
2: Mais version orientale.
1: Ouais, mais lui, c'est un virtuose. Hein. Il jouait avec
2: Rachida. Rachida, oui, tout à fait. Oui.
1: Ouais, je l'ai vu sur scène. Ouais. Et sinon, alors. alors Clara Sanchez, tiens, tu vois que je suis partout. Hein, j'ai analysé un peu. Alors, t'as travaillé avec Clara parce qu'elle doit venir me voir aussi, mais je sais qu'elle est loin.
2: Et oui, elle habite dans le sud-ouest.
1: Ouais, ouais.
2: Bah alors, avec Clara, en fait, on a été. Enfin, alors, c'est le festival Bernard Dimet que tu connais sûrement,
1: oui.
2: Qui a commandé à Clara Sanchez, donc un hommage à Edith Piaf novembre dernier, non l'année dernière.
1: Ouais.
2: Oui, et donc bah, Clara Sanchez m'a appelée parce que elle avait cette idée de l'arranger pour deux accordéons. Et
1: c'est ça, elle joue de l'accordéon aussi. Hein.
2: Voilà, elle est chanteuse accordéoniste aussi. Et voilà, et donc on s'est retrouvés autour de ce projet et donc ça s'appelle l'hymne à l'amour et on a quelques dates qui arrivent. Donc c'est vraiment voilà Edith Piaf, plutôt des chansons d'amour. Il y a un tout petit peu de notre répertoire, on a deux de nos chansons d'amour à nous dedans pour faire un petit écho. Mais voilà vraiment.
1: Ah, il y a des chansons d'amour.
2: C'est quasiment que des chansons d'amour.
1: Oui, mais pas sur ton...
2: Sur mon disque
1: sur...
2: Mais je dis toujours, oui. c'est que des chansons d'amour.
1: Ah oui.
2: De toute façon, quand on écrit, c'est oui. un acte d'amour.
1: Oui, tout à fait. Bon, on va garder ça. Bon, dis-moi, alors je veux qu'il reste 5 minutes. On est bien sortis, là. Je voulais juste, alors que tu me parles de tes projets et de la façon dont tu fonctionnes, et surtout cette question, est-ce que tu as proposé tes créations à des gros labels, par exemple, ou ça t'intéresse pas? T'aimes bien comme tu fonctionnes actuellement?
2: Ben non, justement, je me faisais la réflexion il y a pas longtemps. En fait, je crois que je suis très satisfaite du réseau dans lequel je suis, parce qu'en fait, c'est un réseau qui est très humain et très...
1: Ouais.
2: Très éthique aussi. Et je me disais, justement, il n'y a pas longtemps, c'est marrant, je rencontre que des gens vraiment très sympas, enfin, en tout cas très, très, très alignés avec mes valeurs. Et du coup, je crois que c'est une grande chance, en fait, d'être dans ces réseaux aussi indépendants, et, parce qu'on est protégé de ces grosses machines qui peuvent vous.
1: Je vais devoir t'interrompre.
2: Oui.
1: Non, je posais juste cette question parce que gagner de l'argent, c'est pas forcément un gros mot. Ça permet de louer des studios, de payer des musiciens,
2: ah bah oui,
1: tu vois,
2: sûr,
1: de travailler dans des meilleures conditions. C'est dans ce sens-là.
2: Oui.
1: C'est pas pour avoir une affiche de 3 mètres sur 6 dans toutes les rues.
2: Oui, et même, je dirais même plus que ça, d'avoir un petit peu plus de diffusion. C'est-à-dire d'être
1: exactement.
2: Un peu plus, de pouvoir effectivement remplir les salles un peu plus facilement.
1: La diffusion, sûr, c'est ça.
2: Mais en même problème. Temps, ça reste une grosse machine qui est très liée à l'argent, et voilà. Et donc c'est toujours un peu dangereux, quoi.
1: D'accord. Bon, écoute, Louise, j'étais ravi. J'espère que je t'ai pas fait trop souffrir. J'étais ravi.
2: Non, c'était un plaisir.
1: De t'accueillir pendant cette heure d'entrée, c'est ouvert. On doit dire la vérité ici. Hein.
2: Ah bah, c'est ouvert.
1: Bon, alors, on va écouter pour finir à voix basse en 30 secondes. Là, tu peux m'en parler. Et puis on l'écoute parce qu'il reste 3 minutes et la chanson fait 3 minutes.
2: D'accord.
1: Juste le thème.
2: Parler à voix basse, c'est vraiment notre rapport à l'absence et à la mort.
1: Ah oui. Ah ben, on finit comme
2: on
1: ça.
2: Finit sur, hein,
1: dans les cotillons, les langues de belle-mère. Ok. Merci, Louise. Je te dis à bientôt. J'espère qu'on te reverra sur scène dans la région parisienne ou ailleurs. Et puis, moi, je conseillerais vraiment d'aller te voir. Ça, c'est vraiment, je pense sincèrement, c'est un univers tout à fait particulier et vraiment important à découvrir. Je te dis à bientôt.
2: Merci,
1: on écoute à voix basse. Nous, on se retrouve le 16 février. Salut à tous.

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13: Le 7 juin avait lieu à la Kunda, squat d'habitation et d'activité de Vitry, une soirée en solidarité avec Prosphygica, un quartier occupé en Grèce. Ces 400 habitants et 22 structures sociales autogérées que l'État grec aimerait voir disparaître pour faire taire ce symbole d'organisation collective et de solidarité en plein centre d'Athènes. L'attaque contre la communauté de Prosphygica n'est pas un combat isolé. La communauté résiste est un modèle de lutte sociale qui construit une proposition contre les régimes mondiaux qui se tournent vers le fascisme, les sociétés militarisées et les mentalités coloniales. C'est la 5e attaque majeure de l'État contre la communauté au cours de ces dernières décennies. Même si cette attaque a l'air d'être la plus sérieuse de toutes, elle n'aura aucun succès. 2 grèves de la faim ont été lancées pour protester contre le projet de réaménagement soutenu par des fonds publics et prévoyant l'expulsion de plus de 400 habitants, dont des personnes réfugiées. La communauté de Prosphygica dénonce une attaque contre le droit au logement et la disparition de structures autogérées actives depuis des années dans l'entraide sociale. Les grévistes exigent l'arrêt immédiat des expulsions, l'annulation du projet régional et la garantie du droit à rester vivre sur place, tout en appelant à une mobilisation plus large en solidarité avec Prosphygica.

0: Alors, on est le samedi 6 juin et aujourd'hui à la Kunda, il y a toute une rencontre autour d'un squat grec. Et ce sont les camarades de Frikio, qui est une émission donc sur Fréquence Paris Pluriel, qui parle justement de la situation politique en Grèce, qui anime cette rencontre.
1: Merci d'être tous et toutes là pour cet événement. On voulait faire un petit topo sur comment se passe la situation à Prosfyika actuellement. Pour ceux et celles donc, qui ne connaissent pas Prosfyika, c'est une communauté squattée au centre d'Athènes. C'est un quartier avec 8 bâtiments, avec une énorme histoire de résistance. Les immeubles de Prosfyika ont donc été construits en 1933, et c'était pour accueillir des réfugiés grecs d'Asie mineure à ce moment-là, après la catastrophe de l'Asie mineure d'Izmir en 1922. Donc, il constitue un ensemble de logements sociaux denses, typiques de l'urbanisme de l'entre-deux-guerres. Pendant la Seconde Guerre mondiale, puis durant la guerre civile grecque, ces bâtiments deviennent un lieu d'engagement et de résistance. Des réseaux de résistants et de résistantes s'y organisent, à l'intérieur même des immeubles. Les murs portent encore aujourd'hui des traces visibles de balles, témoignant des affrontements et de la violence politique de cette période-là. Donc à partir des années 1990, l'État grec envisage de racheter et de transformer le site dans une logique de modernisation urbaine. Centre commercial, parking et autres. Donc une grande partie des appartements est progressivement achetée à bas prix, mais certains habitants et habitantes refusent de partir. Une partie des résidents et des résidentes, soutenus par des architectes et des collectifs, s'organisent pour défendre le site et ils réussissent à faire reconnaître les Prosfyika comme monument historique, notamment pour leur valeur architecturale avec des influences Bauhaus, ce qui limite donc légalement les destructions. À partir de là, de nombreux bâtiments restent vides et sont progressivement occupés et squattés, notamment par des personnes sans abri et des réfugiés politiques, kurdes, turcs et autres. Et le lieu devient un espace social et politique hybride, entre un patrimoine protégé et un abandon partiel, une occupation militante. La communauté a commencé à s'organiser en assemblée en 2010, quand toute la Grèce se soulevait contre les mesures d'austérité et contre l'assassinat par la police de l'adolescent anarchiste Alexis Grigoropoulos. À ce moment, de grandes révoltes, beaucoup d'assemblements de quartiers se sont formés, dont Prosfyika. Aujourd'hui, ce sont 400 personnes qui vivent et qui s'organisent de manière collective, qui viennent de 27 nationalités différentes avec leur langue, leur religion et leur culture respectives. Les Prosfyika accueillent aujourd'hui une vingtaine de structures sociales autogérées qui répondent à des besoins essentiels du quotidien et qui créent une communauté dans tout le quartier. Donc il y a une boulangerie solidaire qui est créée en hommage à Berkin Elvan, adolescent de 15 ans tué par la police en Turquie en 2013 lors des mobilisations du parc de Gezi. Une structure de santé, une pharmacie sociale avec un accès gratuit aux soins de base et aux médicaments, un accompagnement médical avec un soutien aux patientes de l'hôpital anti-cancer voisin Agios Savas ainsi qu'à leurs proches. Il y a aussi des structures pour enfants, du soutien scolaire et de l'aide aux devoirs pour des enfants réfugiés, des espaces d'assemblée pour enfants, une crèche et une garderie, des dispositifs d'inclusion scolaire. Il y a aussi des structures techniques et logistiques, un accès Internet, de la récupération et de la redistribution de matériel, et des cuisines sociales pour personnes sans abri et précaires. Ce ne sont pas seulement des lieux d'entraide, ils participent aussi activement aux luttes politiques et sociales du quartier, avec une participation de nombreuses mobilisations locales et internationales, avec des réseaux antifascistes, des liens avec des collectifs comme ceux de Budapest, des squats et espaces autonomes en Europe, des luttes pour un meilleur accompagnement des personnes toxicomanes, contre les politiques répressives et la fermeture de structures comme des Cortoan, qui était une structure emblématique du soin et de l'accompagnement des personnes en sevrage. Également une implication dans les assemblées des quartiers environnants et des mobilisations contre les pushbacks et les politiques migratoires violentes. Une coopération avec les paysannes et paysans en Grèce pour l'approvisionnement des cuisines sociales. Et un fort ancrage dans les réseaux internationalistes avec une présence importante de militantes venues de différents pays.
2: Voilà. Aujourd'hui, les Prosfyika font face à une pression politique et institutionnelle croissante. Comme souvent pour les espaces autogérés au cœur d'Athènes, le projet de vie collective et de résistance dérange et plusieurs tentatives d'expulsion ont eu lieu, accompagnées d'une répression continue. La situation devient plus critique en juin 2025 avec la signature d'un contrat-programme entre la région de Latique, qui possède aujourd'hui la majorité de bâtiments, le ministère de la Culture et le service public de l'emploi, VIPA, qui s'est ensuite retiré du projet. Ces contrats prévoient l'utilisation de 15 millions d'euros de fonds européens pour la restauration du site, avec un projet de logements sociaux et des structures d'accueil pour les patientes de l'hôpital Ayo Savas et leurs accompagnantes. Le projet concerne principalement les quatre premiers immeubles, mais leur inclusion pose un problème central. Dans les derniers bâtiments, subsistent encore de copropriétaires privés. Leur intégration progressive revient donc à ouvrir la voie à une reprise complète du site. Pour les habitants, habitantes et leur soutien, cette logique est perçue comme contradictoire. Les Prosfyika sont déjà un espace de logements sociaux autogérés dédié aux populations vulnérables, et il existe par ailleurs de nombreux bâtiments vides dans les environs qui pourraient répondre aux besoins liés à Ayo Savas. Face à cette situation, un comité de soutien, Save Prosfyika, s'est structuré depuis plusieurs années, réunissant avocats, avocates, architectes, ingénieurs, ingénieurs et pédagogues, afin de défendre le site et empêcher ses transformations ou son évacuation. Deux camarades sont actuellement en grève de la faim en soutien au Prosfyika, Aristoteles Hadzis, en grève de la faim depuis le 5 février, déjà hospitalisé à des reprises avec des aggravations de troubles neurologiques et détérioration de l'état de santé, et Suzanne Dupagne en grève de la faim depuis le 1er mai. Aujourd'hui, le 7 juin 2026, en ce moment qu'on parle, Aristos est à son 123e jour de grève de la faim et son état de santé est très dégradé. Toute complication, voire au pire des cas, son décès, relèvera de la responsabilité des parties impliquées dans les projets visant Prosfyika et le refus d'écouter les revendications de la communauté. En premier lieu, le personnel moral implique se trouve la région d'Attique. La communauté de Prosfyika formule des revendications claires. Arrêt immédiat du contrat programme et abandon du projet institutionnel actuel. Maintien des habitants, habitantes dans le Prosfyika considéré comme leur lieu de vie et un espace où se sont construits des liens sociaux durables. Reconnaissance et respect de l'autogestion, restauration du site réalisé de manière autogérée et autofinancée, sans déposition du contrôle collectif. Opposition à la utilisation de fonds publics européens pour ces projets, au regard des besoins urgents dans d'autres secteurs essentiels en Grèce, éducation, santé, qui sont déjà en situation de crise. Ce n'est pas un hasard si les squats sont de plus en plus dans les collimateurs de la répression de l'État. Ils ont d'ailleurs donné tous les motifs à l'État de les craindre plus que tout, car ils ont toujours été, sont un restaurant du lieu où s'ancrent nos résistances et nos luttes. Ce sont des espaces libérés qui appartiennent à tout et à personne à la fois. À leur sein, nous nous mélangeons politiquement, nous nous organisons et grâce à nos outils, nous créons des communautés de vie. Ce sont des lieux d'auto-organisation, mais aussi des centres de politisation, pardon, et de lutte pour les habitants des quartiers qui veulent résister à l'offensive de plus en plus intense du capitalisme. Nous reconnaissons les squats comme une partie intégrante de la vie et de la lutte, et nous les défendons par tous les moyens. On demande qu'ils satisfassent maintenant les revendications de la communauté de Prosfyka. Victoire aux grèves de la faim jusqu'à la mort d'Aristoteles Hadzis et Suzanne Dupagne.

Donc là, il y a un film pour nous expliquer un petit peu tout ce qui se passe là-bas.

0: là, il y a un essai de connexion avec quelqu'un qui est sur Marseille et qui a vécu là-bas.
1: Et bonsoir. J'espère que vous m'entendez tous et toutes. Et trop bien que vous soyez à cet événement et solidarité à la Kunda aussi et ce projet. Moi, du coup, c'est Electra. Et là, je vis à Marseille, mais avant, je vivais à Presfilica. Et là, le plan, c'est de rentrer à l'été et j'y vais très, très régulièrement. Et un peu en France, du coup, dans les événements qu'on a fait, c'était un peu... J'ai plus ou moins présenté Presfilica. C'est pour ça que là, avec les camarades à Paris, on a dit que j'allais intervenir pour des questions si elle avait besoin.
2: Bon, bah, Lucie, il faut commencer. Comment cet endroit communautaire s'est transformé au cours de ces dernières années, et notamment à partir de 2008 ?
1: En 2008, l'Assemblée n'existait pas telle qu'elle est. C'est-à-dire qu'il y avait des squatteurs à l'intérieur, il y avait une communauté qui se formait, il y avait les narcomafias, je ne sais pas si les camarades ils vous ont parlé. Que... Et ce qui s'est passé, c'était qu'en 2010, c'est en 2010 que l'Assemblée de Presfilica, elle s'est formée, telle qu'elle est aujourd'hui. Et notamment parce que... Je me demande pourquoi vous dites 2008. Est-ce que c'est lié à Alex Grigoropoulos ?
2: Oui, ok. La crise, ouais.
1: La crise, mais justement, à cause de ça, c'est parce que, du coup, comme il y avait les émeutes, et il y avait beaucoup d'assemblées de quartier qui se sont créées, ben c'est en 2010 que l'assemblée Sicapro, assemblée de communauté de squatter et de prospinica, s'est créée. Et comment elle a évolué ? C'est qu'il a commencé à créer les structures. Mais ils ont d'abord créé la structure pour le pain, enfin pour la nourriture. En fait, notre premier besoin, c'est quoi ? C'est la nourriture. Du coup, ils ont créé la structure de la boulangerie qui s'appelle Belkin Elvan. Après, la structure des enfants, la structure des femmes.
2: Le lien avec l'hôpital. Et peut-être en annexe, comment vous avez réussi à vous débarrasser des narcotrafics ? Quand ?
1: La vérité, c'est que moi, exactement, de comment ils se sont débarrassés des narcotrafiquants, je ne sais pas exactement. Je sais qu'ils se sont débarrassés. Ce n'était même pas l'Assemblée. Enfin, c'était un des premiers. Enfin, c'était les gens à l'époque. Et c'était pendant que les gens s'organisaient et que l'Assemblée s'est formée. Mais exactement comment c'est organisé à l'époque, je ne sais pas. Je peux vous dire, par exemple, ce qui se passe, c'est que la Grèce... Le gouvernement grec, il a fermé. Ça, c'est autre. Enfin, ça, c'est par rapport aux narcomafias. Après, je vous dirai par rapport à l'hôpital. Mais la Grèce, ce qu'elle fait, c'est qu'elle a fermé presque. Enfin, elle a fermé toutes les structures d'accompagnement à l'addiction qui sont communautaires. Il y a des structures qui s'appellent des Kaortoano, qui ferment. Enfin, ils ferment énormément de programmes. Et ils ont laissé qu'un programme et une structure d'accompagnement qui s'appelle Okanas. Et qui est c'est très basé sur donner des substituts. Et parce que ça fait partie de la politique de l'État, garder un peu garder les personnes en dépendance dans une situation de dépendance. C'est pas du tout les accompagner vers une autre vie. C'est vraiment les garder en situation de dépendance. Donc au Canada, ça les arrange comme programme. Et donc par exemple en face de Presfilica. À côté de, enfin derrière le sixième bloc, il y a une partie de Okana. Et ce qui se passe, c'est que il y a des narcomafieux, ça. Et je pense que vous avez vu des photos. Il y a les huit blocs. Et là derrière, il y a la partie de Okana, derrière le dernier bloc. Et là, il y a des narcomafieux qui profitent qu'il y ait des gens qui fassent la queue pour aller prendre leur substitut. Pour aller leur revendre de la drogue, parce que c'est bien sûr un public très vulnérable et très facile de narcomafieux. Et ce qu'on a fait, par exemple, l'année dernière, c'est que du coup, il y a beaucoup de narcomafieux qui essayent de rentrer, ou des mafias, mais genre c'est une ou deux personnes qui essayent à chaque fois, mais ça fait partie des mafias. Et ce qui est fou, c'est qu'il y a la police qui rentre, parce que la police, elle est à côté, prendre sa partie dessous, parce qu'elle travaille avec les narcomafias, enfin les... Le fait que la police elle travaille avec les narcomafias, c'est pas qu'en Grèce, c'est un peu partout, parce que ça les arrange pour faire de la répression. Du coup, il rentre et là, il y avait. Ben nous, du coup, on a fait un plan. Là, bien sûr, je peux pas vous dire par sécurité tous les plans qu'on a fait, mais on a dégagé en fait cette partie de des narcomafieux qui essayaient de venir par la violence, qui ont tabassé des camarades à nous, qui venaient avec des chaînes pour taper les gens pour s'imposer. Nous, on les a évacués. On avait un plan de, on gardait le quartier. En même temps, on est intervenu. On est allé voir les travailleuses de Okana en face pour leur dire oh, devant votre unité, il y a des narcomafieux et vous faites rien, vous sortez pas. On a écrit à la presse, on a fait des interventions pour ça et du coup ça s'est arrêté l'année dernière. Là je vous dis pour un cas de l'année dernière. Et par rapport à l'hôpital, j'imagine que vous parlez de Hagestavos, l'hôpital anticancéreux. Oui. Parce qu'il y a aussi l'hôpital Elpis, derrière on essaie de travailler aussi avec ces syndicats, mais avec Ayesha, c'est comme ça a été expliqué dans la vidéo, c'est en constatant le besoin et en travaillant avec les syndicats des travailleuses de Ayesha. Parce qu'il faut savoir que les grandes têtes, enfin les grands directeurs de Ayesha, c'est des pro-gouvernementaux aussi, c'est pas forcément des gens... Mais voilà, les syndicats, ils soutiennent la communauté.
3: Et on voit de grosses mobilisations à ce moment à Athènes.
4: Peut-être détail de ces mobilisations, parce que moi, je vois un peu par-ci, par-là, par des social media, mais j'aimerais bien savoir un peu plus. Ça donne envie de participer. C'est très fort ce qui se passe à ce moment à Athènes. Et je pense qu'avec les élections qui vont arriver et tout, ça bouge.
1: On a l'impression que là, on touche quelque chose et qu'on aura peut-être des résultats et qu'ils vont répondre. Et du coup, ça ferait qu'on pourrait arrêter les grèves de la faim. Et ce qui ne s'est pas fait, parce que le gouvernement Marinakis, qui est le représentant médiatique un peu du gouvernement, il a clairement dit on s'en fout, on continue nos plans. Et en fait, d'un côté, la communauté, il continue, le motto, ça reste soit on va gagner, soit on va gagner. Et on pense qu'on va gagner. Et puis là, il y a des appels à grandir de plus en plus. Là, on est allé, les personnes sont allées au Parlement européen. On va dans tous les niveaux par pression. Je sais pas si vous avez vu, il y a l'Amnesty International qui a envoyé des choses. Il y a de la solidarité de partout et dans tous les niveaux qui se fait, et ils ont envoyé des lettres, des plaintes aux Nations Unies, il y a des, voilà. Après, il y a quand même une hypothèse qui se fait beaucoup avec les grèves de la faim, c'est qu'il y a quand même l'hypothèse qu'ils vont mener Aristos à bout, parce que là, ils vont le mener à bout avant de se prononcer. Et il y a quand même un peu ça.
5: Dans la vidéo, on voit un petit peu des images de l'assemblée de Prosilica que tu as mentionné aussi un petit peu. Est-ce que tu peux nous dire comment elle est organisée, la communauté autour de cette assemblée et aussi l'assemblée de femmes qui est mentionnée?
1: Oui, l'assemblée générale, c'est l'assemblée de l'ENJ. Et elle commence, elle commence à 16h et elle finit à 2h du matin déjà. Tous les lundis, elle peut prendre énormément de temps. Ce qui se passe, c'est qu'il y a tout le monde de la communauté qui arrive. Enfin, presque tout le monde. Après, des fois, déjà, ils ont des empêchements, mais il y a quand même le contrat où, même si on a un empêchement, il faut quand même essayer d'envoyer, je peux pas venir. Enfin, c'est quand même obligatoire d'y être. Et si on peut pas y être, il faut envoyer que je peux pas venir ou envoyer les informations que je dois faire passer quand même. Enfin, c'est un organe. Enfin, c'est une procédure obligatoire dans la communauté. Du coup, il y a tout le monde et il y a des traductions, en bulgare, en turc, en kurde, en espagnol, en français. Ce qu'on fait, c'est qu'on parle en grec, après on s'arrête, on refait tout en anglais, et toutes les autres langues, ça se fait en parallèle. Et du coup, ce qui se passe, c'est qu'au début de l'assemblée, mais ça peut durer des heures, c'est que chacune va ramener des informations, et va prendre des disponibilités. C'est-à-dire, Je sais pas, moi je peux dire, mais mon lavabo il marche pas. Ok, du coup il y a la structure technique qui saura dire que bon, il faut aller réparer le tel lavabo là-bas. Et après, prendre des disponibilités parce qu'il y a un minimum de disponibilité, deux disponibilités par semaine, c'est-à-dire que ce soit à la boulangerie, que ce soit garder que ce soit à la garderie, que ce soit garder le squat. Et du coup, on fait un tour comme ça qui prend énormément de temps. Et après, on a des sujets. Par exemple, ok, le sujet, ça va être la répression ou ça va être les maisons, ou enfin, c'est-à-dire qui serait parti dans quelle maison. Voilà. Par exemple, on a le programme, ok, cette semaine, il y aura telle manifestation pour la Palestine, il y aura l'assemblée de Exarchia pour le nom métro, ok, qui va aller à la manifestation de la Palestine, ok, on s'organise en groupe de travail, qui va aller à l'assemblée du quartier à côté d'Exarchia, par exemple, qui est en danger de gentrification, parce qu'on a des liens très organiques comme ça avec les luttes autour, et du coup, ça c'est un sujet, ok, le programme de la semaine, et on se dispatche encore dans l'assemblée. Et du coup, ça se passe un peu comme ça. Et puis, il y a toujours, par exemple, les personnes qui veulent venir soutenir, être solidaires. On a une charte depuis la création de Plus Vika. Il y a une charte de fonctionnement qui change tout le temps avec des discussions et des critiques, autocritiques aussi des membres et de toutes les structures. Mais du coup, il y a une charte et de comment ça fonctionne. Par exemple, si quelqu'un a besoin d'une maison, si quelqu'un a besoin de... il veut être solidaire, ok. Il y a quelqu'un qui... moi, par exemple, j'étais allée parce que je savais pas trop c'était quoi, mais je voulais faire un truc avec les enfants. J'étais un peu politisée à l'époque. Du coup, tu vas à l'assemblée, tu te présentes. C'est l'assemblée de l'ENGI. Et après, on t'explique, ok, les procédures petit à petit pour pouvoir rentrer dans la communauté de la manière où tu peux t'impliquer.
0: Vous êtes toujours à l'écoute de l'actualité des luttes. On poursuit cette émission sur le quartier de Prosphygica en Grèce.
1: La question, du coup, c'était comment on répartit les appartements. C'est en fonction des besoins. C'est-à-dire, donc, chaque bloc, il faut qu'il y ait des personnes qui sont plus responsables des blocs. Quand on prend des nouveaux appartements, ok, les familles, par exemple. S'il y a une famille, ok, elle a besoin de tant de chambres parce qu'il y a tant d'enfants. Ou alors, il y a tel appartement qui est un peu mieux rénové et il y a moins de cafards, on va dire. Donc, c'est mieux pour des enfants de bas âge. Donc, c'est aussi toute cette question logistique, logique, en fonction des besoins des personnes qui vivent dans la communauté, pas qu'on accueille.
2: J'aurais voulu juste avoir un peu plus d'informations sur ce que tu disais sur la question de la gentrification. À la fois peut-être de l'endroit où vous vivez ou autour de là où vous vivez et des luttes du coup que vous menez avec les habitants.
1: Ben, je peux donner des exemples concrets, c'est pas toujours la même chose, c'est-à-dire que les quartiers environnants, ils s'organisent aussi. Les causes, que ce soit les universités, que ce soit les réformes politiques, que ce soit les causes d'un quartier, que ce soit Exarchia ou... Anokato, qui est notre squat. En fait, les habitants et habitantes, ou les étudiants et étudiantes, ou les gens autour de cette cause, ils s'organisent en assemblée et nous, on participe à cette assemblée. On ramène, et il y a beaucoup de gens, on se fait comme ça, genre dans les assemblées. Du coup, nous, qu'est-ce qu'on fait? On y va à deux pour cette assemblée. On essaye que ce soit toujours les mêmes personnes. Après, on ramène les informations à l'assemblée générale le lundi. S'il y a besoin de quoi que ce soit, si on a par exemple des moyens de communication rapide, si par exemple il y a des moments où il y a des évacuations ou des choses comme ça pour pouvoir intervenir vite. Enfin, c'est-à-dire nous on ramène notre avis, on dit dans quoi on pourrait aider et tout ça, mais après c'est eux qui prennent les décisions. Et au bout d'un moment, nous on peut dire ok, ben là on peut aider, là on peut pas aider, là, enfin un peu comme ça.
6: Tu as parlé donc des luttes locales, est-ce que tu as mentionné les luttes au niveau national, est-ce que tu aurais des exemples à nous donner?
1: La plateforme de la... Je ne vais pas dire beaucoup de choses parce que surtout je ne fais pas partie de cette plateforme, du coup je ne veux pas dire des bêtises politiquement, mais de comment je le comprends. Et ça s'appelle la plateforme de l'Union confédéraliste, c'est basé sur beaucoup d'exemples, c'est basé un peu sur le Kurde, sur la plateforme de Marno, bref, sur l'idée que ok, comment... Nos luttes de manière nationale, c'est-à-dire, ok, comme une confédération d'exemples politiques. Par exemple, il y a le procès pour le meurtre de Vasilios Magos, qui était un militant qui a été assassiné à Karditsa, à Volos par des flics. Et du coup, il y a un lien avec cette assemblée là-bas. Où il y a, Alexandroupoli, c'est au nord. Au nord, en général, ok, des liens par rapport aussi au fait que, par exemple, au nord de Grèce, il y a Evros, il y a les frontières. Et c'est là, du coup, où il y a beaucoup de... Ils plantent beaucoup de bases de l'OTAN. Ok, comment on participe aux assemblées, à toute l'action contre la natalisation et contre la... Et les répressions qu'il y a aux frontières, la stratégie de fasciser les populations là-bas. Et aussi, par exemple, il y a un lieu, Alexandroupoli, par exemple, qui essaye d'ouvrir une structure pour les enfants. Ok, la structure des enfants de Prosfidika, elle est en lien avec les personnes qui veulent ouvrir la structure des enfants là-bas pour échanger des outils. Donc il y a la plateforme mais aussi les structures, par exemple la structure de la santé. Il y a un réseau nationalement de structures de santé différentes, communautaires, enfin. Et du coup la structure de santé de Prosfidika, elle fait partie de ce réseau, ou la structure des enfants, elle fait partie du réseau d'éducation libertaire. Et du coup, on est en lien, on fait des voyages. Et du coup, ouais, la structure des enfants, elle se lie, par exemple, dans ce réseau de structures d'éducation terre ou populaire. Et on est en lien, par exemple, avec le petit arbre, ton micro d'aide, qui est à Thessalonique, qui font aussi un travail. Ils ont des écoles Montessori. Du coup, nous, on va s'éduquer là-bas, on s'éduque avec eux, on participe à des séminaires ensemble.
7: Moi, je voulais savoir, dans votre squad, comment est-ce que vous prenez les décisions? Est-ce que vous votez? Est-ce que vous cherchez le consensus? Et comment est-ce que vous gardez une mémoire de vos décisions? Moi, je prends l'exemple de la Kunda. On ne vote pas, mais j'ai l'impression qu'on ne cherche pas toujours le consensus. Et souvent, quand on revient deux semaines après à une autre réunion, on n'est pas d'accord sur qu'est-ce qu'on a dit il y a deux semaines.
1: Et déjà, il faut savoir que nous, on écrit tout. En fait, dans toutes les assemblées, que ce soit l'assemblée des structures, l'assemblée de révision ou l'assemblée générale, en fait dans tout on prend il y a quelqu'un qui est responsable de écrire le rapport, enfin il écrit, mais vraiment genre telle personne dit ça, mais vraiment très détaillé. On a des cahiers, maintenant on essaie de les mettre à l'ordinateur, on écrit tout, donc il y a tout qui est écrit par rapport aux décisions. Après comment on prend les décisions, c'est écrit la procédure exacte. Elle est écrite dans la charte que je vous disais. Il y a une charte, elle est super intéressante à lire, cette charte, de comment, ok, surtout nos accords, nos valeurs, etc. Elle est grande, mais elle est très intéressante. Et du coup, il y a écrit à un moment, ok, comment on prend les décisions. Ça se fait dans les assemblées. Et du coup, dans la charte, oui, c'est écrit un peu les pourcentages pour une décision. Par exemple, il faut qu'il y ait au moins 80% des personnes qui sont d'accord. Et sinon, il faut que... On va ramener à la prochaine assemblée, mais du coup, il y aura une autre discussion avec... Enfin, c'est-à-dire que les personnes qui ne sont pas d'accord, qu'elles doivent ramener notre proposition, on va la rediscuter. Et voilà.

0: Non, je suis super étonnée parce que déjà la semaine dernière, il y avait des camarades italiens qui sont venus parler du fonctionnement d'un squat Neruda à Turin. Et là, en t'entendant parler de votre fonctionnement, il y a une chose qui me paraît super importante que nous, en France, je ne sais pas, mais j'ai l'impression que ça n'existe pas. C'est tous les liens qu'il peut y avoir à la fois avec le quartier et au-delà du quartier. C'est-à-dire vraiment, il y a tout un réseau. Comment vous arrivez à créer ce minimum d'accords communs pour arriver à fonctionner ensemble ? Parce que visiblement, en France, c'est très compliqué. Hein.
1: Il n'y a pas toujours un accord. Des fois, nous, par exemple, nous, on a notre charte. Et du coup, s'il y a beaucoup de choses avec lesquelles on n'est pas en accord, on peut aussi se retirer d'une assemblée en disant on n'est pas d'accord avec vous. Mais sinon, ouais, des fois, on est d'accord, ça dépend. Ouais, c'est une bonne question, mais je sais que des fois, je sais qu'on n'est pas d'accord, surtout sur des stratégies, sur des choses, mais... Mais après, ça prend du temps. C'est beaucoup. Tout le temps, c'est dans le long terme, le travail à long terme. Et c'est plutôt, ouais, c'est pas une question que de discuter, c'est une question de travailler ensemble. Je sais pas, pour ouvrir des squats, pour aller défendre ça, pour aller ensemble dans la rue. Quand on est tout le temps ensemble, tout le temps, et ok, on a de la solidarité pour beaucoup de choses. Et on reçoit la solidarité, on donne la solidarité, c'est plus ça, c'est pas être d'accord surtout.
0: Est-ce qu'il y a beaucoup de structures comme celle-là en Grèce?
1: Alors, en Prosfika, il n'y en a même pas en Europe. Enfin, c'est un des plus grands squats. Je pense que c'est le plus grand squat comme ça en Europe.
2: Merci.
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0: Alors, donc, ce 17 juin 2026, on est devant la préfecture de Paris et d'Île-de-France. Et aujourd'hui, il y a un rassemblement, mais pas n'importe lequel. Et c'est notre interlocutrice qui est là devant moi qui va nous en dire un peu plus.
1: Donc, c'est un collectif qui s'appelle Stop Démolition, qui agit sur toute la France pour alerter lorsqu'il y a des menaces de démolition. Et donc, nous, notre collectif particulièrement, c'est la Butte Rouge à Châtenay-Malabry, qui est une cité-jardin du début du XXe siècle, qui est de toute beauté, qui s'étend sur 70 hectares et donc qui est vraiment un territoire remarquable et qui est patrimonial et qui est menacé de destruction par notre commune à l'heure actuelle. Donc ça fait déjà une dizaine d'années qu'on essaie de la sauvegarder. Là, ce matin, on a rendez-vous avec le préfet, la sous-préfète, justement pour essayer d'alerter. Ils sont déjà alertés en réalité, mais il y a des permis de démolir qui ont été déposés. Et donc, comme c'est le préfet qui signe ces permis de démolir, hein, c'est pour ça qu'on a organisé avec Stop Démolition cette manifestation. Et on va avoir donc rendez-vous après.
0: Alors donc, le 11 avril dernier, vous avez organisé une balade. Les auditeurs pourront retrouver le reportage qui a été réalisé dans l'émission du 16 avril de l'actualité des luttes. Qu'est-ce qui s'est passé depuis ?
1: Le 11 avril, on avait organisé une marche, toujours avec le même objectif qui est d'alerter les gens. Ce qui s'est passé, c'est que la mairie, ayant été avertie évidemment de cette marche, du fait qu'il y avait une démarche, un droit
0: courant,
1: à demander, ils avaient organisé une contre-manifestation de façon à empêcher éventuellement les gens de rejoindre notre collectif, puisqu'on devait faire un parcours. Et il y avait des banderoles et il y avait quasiment tous les élus de la majorité de la mairie qui étaient là pour nous accueillir et pour essayer de nous empêcher de faire ce parcours et surtout de nous exprimer. Donc il y avait beaucoup de vocifération, etc. Voilà, donc c'était déjà un événement assez contrariant, disons, et auquel on ne s'attendait pas du tout. Alors depuis, c'est-à-dire on a toujours en fait des procédures en justice qui sont en cours. Donc on travaille, on continue de travailler sur ces dossiers. On continue d'organiser aussi des visites de façon à faire connaître la Cité Jardin. On est en rapport avec beaucoup d'associations nationales aussi. Donc il y a des échanges en permanence de tout ce qui se passe à ce niveau-là.
0: Alors là, donc ce matin, c'est la rencontre avec le préfet ou le représentant du préfet. Quel est un petit peu l'enjeu de cette rencontre ?
1: C'est d'éviter qu'ils signent les permis de démolir. Voilà. Parce que ça commence comme ça, en fait, c'est la première étape. Parce que, en fait, nous, comme je disais tout à l'heure, ça fait 10 ans qu'on est déjà sur cette tentative de sauvegarde. Sauf que là, on est vraiment sur le concret, puisque c'est déjà 9 bâtiments qui sont ciblés, qui sont sur la grande avenue de la division Leclerc, qui est d'un point de vue immobilier évidemment très intéressante, puisqu'il y a le tramway juste devant. Donc ce sont ces immeubles-là qui sont prévus à la démolition dans un premier temps, sachant que si le projet continue tel qu'il nous est présenté, c'est 50% de la Butte Rouge qui disparaît quand même.
0: Ce qui n'est pas rien.
1: Ce qui n'est pas rien, 50%, et les 50% qui resteraient, avec intervention lourde, c'est-à-dire densification, élévation des bâtiments, élargissement et surtout densification de tous les côtés. Donc ce qui veut dire que l'ensemble paysager qui justement est remarquable, puisqu'il y a cet équilibre entre l'architecture, le lieu, la topographie du lieu et l'aspect social, hein, c'est ça qui fait la beauté de cette cité-jardin, qui était vraiment un projet dans son intégralité, c'est ça qui est complètement remis en cause, en fait, qui est atteint dans son intégrité.
0: C'est vrai que pour les investisseurs immobiliers, on va dire que la Butte Rouge, pour eux, c'est un peu un caillou dans la chaussure, quoi.
1: C'est la manne, en fait, c'est une manne, parce que en proche région parisienne, des parcs, des zones de 65 hectares, il n'y en a plus. Donc là, évidemment que ça attire la cupidité, voilà, la convoitise, voilà, c'est un meilleur mot. Et c'est bien ce qu'on a compris depuis 10 ans qu'on étudie ce qui va se passer.
0: Alors là, c'est quand même assez étonnant puisqu'on était devant la préfecture et on nous a demandé de nous mettre en face, voilà, de nous pousser. Voilà, on est vraiment très dangereux, je crois que vous êtes très dangereux, hein, je pense qu'il y a ça. Voilà, vous avez un peu, il y a peut-être un peu.
1: Les terroristes écologistes, comme on dit aujourd'hui, cette appellation confortable pour faire des défenseurs de la nature et du social de dangereux terroristes. Ouais.
0: Je pense que j'imagine et je sais que vous êtes en lien aussi avec d'autres quartiers qui sont aussi dans un peu la même situation que vous.
1: Alors ça, c'est plutôt stop démolition. Ouais. Donc moi, ça, c'est vrai que je connais un petit peu moins bien. Mais oui, de fait, partout en France, il y a des quartiers qui sont menacés de démolition, alors qu'on sait très bien qu'à l'heure actuelle, le coût écologique des démolitions est très, très, très largement supérieur aux restaurations et aux réhabilitations. Donc c'est aussi pour ça, bien évidemment, qu'on est très, très conscient des enjeux. Il ne faut pas démolir la Butte Rouge. À aucun égard, ça va absolument.

0: établit une sanction assez lourde.
1: C'est quoi l'ENCOL ?
0: Alors l'ENCOL, c'est un organisme qui est censé surveiller ce qui se passe au niveau des habitations à loyer modéré. Donc si vous voulez, il y a énormément en fait, de manque à gagner du fait qu'il y a beaucoup d'appartements qui sont vides déjà depuis des années. Et donc l'habitation à loyer modéré a été condamnée pour justement une mauvaise gestion de son patrimoine immobilier.
1: Et puis en général, les gens, quand on leur propose des relogements, ils sont relogés très loin, quoi, en fait.
0: C'est ça. Il y en a quelques-uns qui ont été relogés à Châtenay, mais beaucoup seront ou ont été relogés beaucoup plus loin. Et ceux qui restent, on leur promet qu'ils reviendront, mais nous, on sait que, en fait, il y a la grande majorité des loyers modérés qui vont disparaître. Ça va passer à toute autre catégorie de loyer. Donc ça, les gens, évidemment, on ne leur explique pas. Et donc, ils croient que, malheureusement pour eux, ils seront relogés, ce qui ne sera pas le cas. En fait, ce sont des loyers extrêmement bas. C'est parmi les loyers les plus bas de la région parisienne. Les gens ont des appartements qui ont beaucoup plus de surface que ce qu'ils auront une fois les normes nouvelles, enfin, ou une fois les bâtiments réhabilités selon ce qui est projeté.
1: C'est toujours assez étonnant parce que moi j'ai eu l'occasion de m'y rendre et c'est vrai que c'est quand même une architecture qui a été réfléchie, on l'a beaucoup dit, mais c'est toujours important de le rappeler. Et ça, c'est quand même quelque chose qui est de plus en plus rare en région parisienne.
0: C'est ce que je disais tout à l'heure, en fait, c'est cette harmonie entre le côté paysager, donc environnemental, le côté social et le côté architectural. Tout a été pensé ensemble. Donc ce qui fait que si justement la butte rouge, comme c'est ce qui est prévu, est sectorisée de manière à densifier, etc., on perd complètement ce caractère d'ensemble qui a été pensé avec justement cette qualité de vie. Hein. C'était cette phrase, c'était du beau pour les prolos, mais c'est vrai, à la butte rouge, il y a une qualité de vie qui est absolument hors pair. Hein. Alors, hormis le fait que, évidemment, là, il y a les travaux qui n'ont pas été faits et que donc, oui, il y a une dégradation, si vous voulez, à ce niveau-là, mais le bâti en lui-même et l'espace autour, c'est absolument remarquable.
1: Bon, on va voir le résultat des courses, hein, si je puis dire. On va attendre et en souhaitant que ça soit une décision positive, en tout cas.
0: Absolument. Ben oui, c'est ce qu'on espère. Mais de toute façon, on est extrêmement motivés parce que ce que l'on sait, ce dont on est convaincu, en fait, c'est que cette cité-jardin, elle a un caractère en fait, prophétique, si j'ose dire, dans le sens où elle vient du passé, mais elle augure, hein, disons, d'un environnement et d'une façon d'habiter le monde qui est ce vers quoi on doit aller. C'est-à-dire que ce n'est pas du passé, c'est de l'avenir, puisque c'est cette qualité de vie qui est nécessaire, qui est indispensable.

0: En un mot, circuler, il n'y a rien à voir. Voilà, en un mot. Vous pourrez faire un référé quand les permis seront déposés, quoi.
1: Et puis, c'est les maires qui décident de tout.
0: Et c'est les maires qui
1: L'État ne décide de plus rien, c'est à cause des lois décentralisées.
0: À cause de la décentralisation, ma pauvre dame, vous pouvez rentrer chez vous. De toute façon, le maire a décidé, la DRAC a décidé, la ministre a décidé. Alors maintenant, qu'est-ce que vous venez nous enquiquiner?
1: Voilà.
0: Et nous, on ne peut rien faire.
1: Globalement, c'est ça. Ouais.
0: Donc, on va continuer. N'est-ce pas?
2: Qu'est-ce qu'ils vous ont dit plus précisément?
0: Alors, on va pour prendre des notes, mais que la décentralisation, c'était quand même terrible.
1: Ils nous ont beaucoup écoutés.
0: Ah oui, ça y est.
1: Ils ont compris les problèmes. Mais c'était le maire qui avait les pleins pouvoirs et que eux n'avaient aucun pouvoir. En fait, c'est ça. L'État n'a plus de pouvoir en France.
0: Et que déjà, on a mis un SPR, il ne faut pas qu'on se plaigne. Un site patrimonial remarquable. Voilà. C'est-à-dire qu'il y a eu une protection, soi-disant, sur une partie de la butte et que ça avait été négocié et que c'était très bien comme ça, que nous, qu'est-ce qu'on allait dire, qu'il fallait faire partout. Ça a été réfléchi et que c'était comme ça et que c'était très bien parce qu'on avait pondéré entre toutes les parties et que, comme a dit le député Santoul, ben oui, on a fait la moitié, quoi. On a fait la moitié en protection et l'autre moitié.

0: Non, on a coupé la poire en deux, ceux qui voulaient, ceux qui ne voulaient pas, et l'État est content comme ça. Voilà. Donc nous, on a, qu'est-ce qu'on a à dire que ça serait mieux si c'était tout. Il y a des actions en justice, ce n'est pas suspensif. Donc on peut très bien démolir des bâtiments, même si après la justice dit qu'il n'aurait pas fallu les démolir. Eh ben non, ben c'est tant pis, ma pauvre dame.
1: Moi, j'aimerais rappeler une parole d'Aurélien Saint-Toul. Il a dit, moi je trouve une chose très très belle. Il a dit, le sourire de la Joconde, on va pas le couper en deux ou garder que le sourire et détruire le reste. Et je pense que pour la cité, le jardin de la Butte Rouge, c'est véritablement l'intégrité qui est touchée. Et là-bas, il y a des dispositions de symétrie. Et donc, ils démolissent un côté de la rue et ils conservent l'autre côté. Donc, ils détruisent la symétrie. Donc, ils sont dans un arrangement de marchand de tapis au niveau de ce SP1. Ils ne sont pas dans le respect de cette œuvre qui doit garder son intégrité parce qu'elle a été construite sur la durée et elle fait partie de notre patrimoine national et est reconnue internationalement. Voilà. Et donc ça, c'est ce qu'on a essayé de leur dire tout à l'heure. Manifestement, l'État n'a plus ou très peu de pouvoir par rapport à ces questions qui sont d'intérêt public et d'intérêt général.
0: Ils n'ont plus envie de s'en occuper. Oui. Je pense qu'ils ne veulent plus s'en occuper.
2: Oui, voilà, c'est ça. Ils disent...
0: Il y a quand même... La ministre de la Culture pourrait revoir sa copie. Elle pourrait faire un arrêté en disant que tout le SPR, c'est toute la Butte Rouge. Mais on en est toujours là. Donc la seule chose à faire, c'est de continuer, c'est d'aller voir les ministères, peut-être que... Et puis dès que le permis sera déposé, le permis de démolir, un référé suspect qui sera, lui, suspensif. Puisque jusqu'à présent, rien n'est suspensif. Et on n'a qu'un mois pour faire le référé. Il va tomber pendant les vacances, comme ils savent toujours faire. Donc, restons mobilisés.
3: Merci d'être venu, d'avoir attendu. N'oubliez pas de signer la pétition.
4: Vous pouvez rappeler, on peut trouver la pétition.
2: Oui, la pétition, on peut la signer sur change.org/sauvons-la-butte-rouge.
4: Ben voilà, on est toujours devant la préfecture d'Île-de-France dans le 15e arrondissement de Paris. Puis aujourd'hui, il y a une mobilisation pour dire stop à la démolition de la Butte Rouge. De la cité jardin de la Butte Rouge à Châtenay-Malabry. Et donc, je suis avec une personne, on a une petite discussion là, l'architecte qui se penche sur cette question-là, mais il va nous dire.
5: Jacques Deval, architecte de paysage. J'ai rassemblé un groupe de projets autour d'un manifeste qu'on a écrit avec Marcos Cavallo. Et ce manifeste, il est surtout accompagné d'un appel à projet auprès des écoles d'architecture, de paysage de France. Pour l'instant, oui, de France et même d'Europe. C'était un appel d'offres européen de projet. Et donc actuellement, il y a 6 écoles. Il y a l'école d'architecture de Normandie, l'école d'architecture de Malaquais, celle de Val-de-Seine, l'école spéciale d'archi, l'école de paysage. C'est-à-dire qu'ils ne travaillent pas bénévolement, ils travaillent dans le cadre de leur cursus pédagogique. C'est important parce que ça change tout, quoi, je dirais. Il y a 2 jurys qui ont eu lieu, celle de l'école de paysage et l'école de Normandie, c'était la semaine dernière. Et donc il y a une matière qui est produite. L'école de paysage, ils avaient travaillé sur des coupes sur la Butte Rouge. Normandie, ils ont plutôt travaillé sur la réhabilitation thermique des bâtiments, ils ont fait des maquettes très très belles, beaucoup de travail, 18 étudiants pour donner un chiffre. Celle du paysage, ils étaient encore plus nombreux. Et là, il y a 2 jurys qui vont avoir lieu fin juin, et là c'est des plasticiens. Parce que l'idée c'est que c'est une diversité de matières qu'on veut, pas forcément que des plans, des maquettes. Là c'est des plasticiens, ils font du dessin, vraiment du dessin de la Butte Rouge. Ils vont faire une fresque de 7 mètres de long sur 3 mètres de large en rassemblant dans cette fresque tous les travaux d'un an, d'un semestre des étudiants. Donc l'idée, c'est vraiment de faire une exposition. L'expo aura lieu en février, à partir de février 2027. On aimerait bien diffuser ça dans toute l'Europe, mais bon, il faut trouver des contacts et tout ça. Même déjà en France, c'était lourd à monter, quoi. Donc il faut que je trouve un lieu. Et puis Estelle Sabatier, qui est la directrice des expos et de la communication, va poser aussi la question au maire, parce qu'on a beaucoup de difficultés. Moi, j'ai été fonctionnaire pendant chargé de mission paysage au ministère de l'équipement, au ministère de la transition climatique, ça s'appelle maintenant. Et, Et donc même là, même avec ces contacts, la DRAC ne peut rien faire. Ils n'ont pas le droit d'agir contre les élus. Même le pavillon de l'Arsenal, cette directrice de la communication me dit qu'il faut qu'elle demande l'autorisation au maire s'il est d'accord pour faire une exposition sur la cité jardin de la Butte Rouge, qui serait en opposition avec le maire de Châtenay-Malabry. Voilà. Bon, je pense qu'ils sont politiquement très éloignés, donc ça devrait marcher.
4: Qu'est-ce qui vous a donné l'envie justement de vous intéresser à la cité jardin de la Butte Rouge à Châtenay-Malabry ?
5: La Butte Rouge, ce qui est important, et c'est ce que défend le manifeste, c'est que c'est un site exceptionnel parce qu'il est situé, sur une, j'appelle ça, c'est la radiale sud universitaire, c'est-à-dire qui relie depuis la Seine, le parc du Luxembourg, le parc Montsouris, la cité internationale, le parc de Sceaux, jusqu'à la forêt de Meudon et le plateau de Saclay. Et donc la cité-jardin, quand on regarde sur un plan, est vraiment au cœur de ça.
4: Et donc, c'est l'intersection, quoi.
5: Voilà. Et donc, ce que je défends, moi, c'est que c'est une cité-jardin métropolitaine. Moi, j'appelle ça une perle, souvent. C'est une perle métropolitaine, c'est-à-dire qui est à l'échelle de la métropole et pas à l'échelle de Châtenay-Malabry. Alors qu'actuellement, le seul qui veut agir, c'est le maire. Sinon, tous les autres sont autour. Et donc, c'est ce côté métropolitain. Bon, j'ai pas essayé, mais le président de la métropole du Grand Paris, s'il était abordable, normalement, c'est lui qui devrait imposer au maire de Châtenay de ne pas détruire un site patrimonial comme celui-là.
4: Oui, parce que les enjeux aussi, bien sûr, il y a la mairie, mais aussi les intercommunalités.
5: C'est la mairie qui s'en occupe vraiment. Si en plus, ils ont créé un office HLM qui s'appelle Habitat, Haute-Bièvre Habitat, et ils sont vraiment, c'est eux qui l'ont créé. Avant, c'était Haute-Seine Habitat, était beaucoup plus, justement, avait une certaine distance avec la mairie, tandis qu'Haute-Bièvre Habitat, d'un seul coup, ils sont très proches du maire, et là, politiquement, ils sont obligés de suivre la politique du maire, quoi.
4: Alors, au niveau architecture, quand même, les Hauts-de-Seine, ça a été un peu un jeu de massacre, hein, puisqu'il semblerait que la cité-jardin de la Butte Rouge reste encore le dernier lieu pour eux à détruire, quoi, en fait, parce que tout autour a été de la Défense jusqu'à Châtenay, ça a été complètement rénové.
5: Tout à fait, parce qu'il y a beaucoup de cités-jardins qui ont été classées. Il y a une grande cité-jardin, justement, au sud de la Défense, qui a été classée. Cette cité-jardin de la Butte Rouge, c'est ça son problème. C'est quand il y a eu le classement de l'ensemble des cités-jardins, la commission, moi je participais pas à ce moment-là, mais j'ai travaillé à la commission régionale du patrimoine et des sites, l'architecte des bâtiments de France a soumis ce dossier-là, et il n'est pas passé parce que c'est une cité-jardin qui a été construite depuis 30, même le premier dessin c'est 1919, après il a vraiment démarré en 1939, et après il y a eu des phases en 45, en 55, en 65, et donc toutes les architectures étaient dans l'air du temps, donc a évolué. Et ils ont considéré que c'était pas, pour un classement, c'était pas possible. Alors que c'est ça qui fait sa force, justement, parce que c'est magnifique. Je ne sais pas si vous y êtes allé.
4: Il y a une personne que je connais qui habite à la Butte Rouge. Donc si, j'ai l'occasion d'y aller à plusieurs reprises.
5: D'accord. Et donc on voit bien entre la 2001, qui est un immeuble de 15 étages, et les bâtiments des années 39, les années 1939, ça. Et donc c'est ça sa faiblesse. C'est pour ça que. Alors, les associations. Oui, j'ai oublié de parler, je voulais en parler dès le début. Ce manifeste, on le fait avec les associations. C'est-à-dire qu'il y a Sauver la Butte Rouge, il y a l'association Châtenay Patrimoine Environnement, et puis il y a la CNL, c'est la Confédération nationale du logement. Donc là, en général, quand on fait une manifestation, là, on a fait le 11 avril.
4: Oui. Alors, je n'y étais pas, mais il se fait qu'on a eu un reportage qui a été effectué par une personne de l'actualité des luttes que vous pourrez retrouver sur notre site.
5: Je veux bien voir. Voilà. Ouais. CFR3 avait fait un. On a fait cette. C'était la visite de tous les permis des bâtiments qui étaient sujets à un permis de démolir. Et dans cette marche, on a commencé la marche, on a commencé à présenter tout ça, et d'un seul coup, il y a 50, on les voyait au fond, mais il y a 50 personnes, on était 50 à peu près, et eux, ils étaient 50 aussi, avec des élus, des conseillers municipaux, et ils nous ont attaqués, pas attaqués physiquement, ils auraient bien voulu, justement. Ils se sont mêlés à nous, on pouvait plus, on a passé pendant 2 heures, on a passé la marche avec eux, ils étaient entre nous tous, on pouvait pas parler, on pouvait pas faire on avait des visuels, tout ça, on pouvait pas les passer. Donc pendant deux heures, on a marché devant les bâtiments qui sont susceptibles d'être démolis. Moi, j'étais, comme ça, j'avais déposé un permis de manifester. J'étais avec les RG et je leur disais qu'est-ce qui se passe. Ils n'avaient jamais vu ça, hein, que des élus d'une mairie.
4: Non, c'est contrer la manifestation.
5: Une contre-manifestation. C'était une marche pour les permis. On fait ça avec les trois associations. Là, ce rassemblement, d'ailleurs, aussi. Celui-ci est avec les trois associations qui sont là, d'ailleurs.
4: Ben, je vous remercie.
5: Non, c'est surtout qu'il ne faut pas arrêter. Ouais. Ça va durer. Le chantier de la Butte-Rouge, ça va durer 5, 6 ans, 7 ans. Donc, au fur et à mesure, il faudra se battre sur d'autres événements. Là, c'est les permis de démolir parce que c'est l'actualité. Mais après, en plus, moi, ce qui fait peur, c'est que ces permis de démolir, c'est ceux qui sont en façade de la Butte-Rouge. Donc, les stratégies, en général, des élus, de ce genre d'élus, c'est que d'abord, on rend insalubles les bâtiments et on dit comme c'est insalubre. On peut les détruire. Après, on détruit toute la façade sur l'avenue de la division Leclerc de manière à faire des grands immeubles. Et la Butte-Rouge sera derrière. Et après, qu'est-ce qu'on fait derrière? Donc c'est une stratégie terrible. Non, je ne désespère pas. D'ailleurs, je ne ferai pas ce manifeste et les appels à projet.
6: 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Bonjour et bienvenue dans l'actu des oubliés. Ce mois-ci, nous revenons sur la victoire populaire qui a marqué le combat contre l'ICE aux États-Unis lorsque le 12 février, l'administration fédérale des États-Unis annonce la fin de l'opération de l'ICE des villes jumelles de Minneapolis et de Saint-Paul. Nous n'allons pas revenir en détail sur l'histoire de l'ICE et la manière dont Trump en a fait sa milice depuis son retour au pouvoir. Pour cela, nous vous invitons à réécouter le premier épisode de cette saison 6, consacré aux émeutes de Los Angeles contre la présence de l'ICE en juin dernier. Rappelons seulement que le néo-fasciste au pouvoir a élargi les prérogatives de cette police aux frontières, lui permettant d'arrêter et d'expulser n'importe quelle personne née à l'étranger et incapable de prouver qu'elle réside depuis plus de deux ans dans le pays. Son budget a lui aussi été augmenté à 170 milliards de dollars, davantage que les armées espagnoles, turques ou australiennes. Le magazine In This Times titrait ainsi en octobre « La 13e armée du monde déchaîne sa violence à Chicago ». La force de frappe et de célérité avec laquelle l'ICE peut désormais agir aboutit dans les faits à une constellation d'abus. Toute personne non blanche est une cible potentielle, et si par malheur elle n'a pas de preuves sur elle, il peut arriver qu'elle soit expulsée avant d'avoir pu justifier légalement de sa présence aux États-Unis. Des personnes sont même arrêtées alors qu'elles se rendent à un jugement nécessaire dans leur parcours de régularisation. Et même en cas de libération, le traumatisme reste et la peur se répand dans les communautés. Les opérations s'accompagnent d'une campagne médiatique nauséabonde, déshumanisante et xénophobe. Trump utilise le terme « alien » pour parler des personnes nées à l'étranger. On compare les personnes ciblées à des Pokémon en reprenant le slogan du jeu « Attrapez-les tous ». Les interventions de l'ICE se sont filmées et diffusées sur les réseaux pour créer la terreur dans la population. Les coups d'éclat contre l'ICE se multiplient et un véritable mouvement local comme national se construit. Car après LA, Washington et Portland, où la garde nationale est systématiquement envoyée pour réprimer les oppositions, l'ICE s'apprête à mettre les pieds à Chicago. La tension est maximale, en particulier dans la capitale de l'Oregon. En ce mois de septembre, Trump clame « Portland est un enfer sur Terre et les antifas sont des terroristes ». Voilà des semaines que le site hébergeant l'ICE est encerclé. Tournant en dérision le président, on défile déguisé en animaux dans des cortèges carnavalesques. Dans le New Jersey, c'est un autre centre de détention qui est envahi. Son activité doit être interrompue durant plusieurs mois.

0: Et voilà que Trump déclare la guerre à Chicago, ville sanctuaire et de résistance. On y observe un changement de méthode. Désormais, l'ICE fait des rondes à bord des SUV banalisés et arrête les gens au hasard dans les rues, sur la seule base de leur aspect physique. À Logan Square, quartier du nord-ouest de la ville qui abrite une importante communauté latino, les rues se vident. L'animation habituelle, les vendeurs ambulants, la musique, tout disparaît au profit d'un silence pesant, l'eau de toute société vivant sous un régime fasciste. Et pour celles et ceux qui décident de résister, les mêmes méthodes qu'à LA ou Portland sont mises en place. Dans les quartiers, les solidarités émergent sous quatre formes principales. D'une part, des groupes d'information diffusent toutes les informations nécessaires à la fois aux personnes menacées et aux personnes qui souhaitent soutenir. Première chose à savoir, l'ICE n'a pas le droit de pénétrer dans un domicile privé. À New York, le maire de la ville fraîchement élu, qui s'est rendu célèbre durant la campagne pour afficher son soutien au peuple palestinien, fait lui-même la promotion du fascicule « Connaître ses droits ». Deuxième chose, comme les personnes menacées par l'ICE sont contraintes de demeurer chez elles, des réseaux d'entraide se mettent en place. À Chicago, à peine l'ICE est arrivé qu'elle tue. Le 12 septembre, un père de famille d'origine mexicaine est assassiné alors qu'il amenait ses deux enfants à l'école. La police de l'immigration l'accuse d'avoir voulu renverser les agents avec sa voiture. Version démentie par les médias. L'événement terrorise la population et dans les quartiers, on s'organise pour soutenir les personnes qui pourraient être menacées en leur faisant des courses, en emmenant leurs enfants à l'école ou en les soutenant financièrement lorsqu'elles ne peuvent plus aller travailler. Cynthia Cortez dit ainsi à Mediapart
1: « Je sais que les gens ont peur de sortir de chez eux. Les gens ne font pas leurs courses. Les enfants ne vont pas à l'école. Je le fais donc pour eux. Les gens ont du pouvoir. Une seule personne peut changer beaucoup de vies. »
0: Troisième idée, l'ICE Watch, la surveillance. Les communautés s'organisent en groupes de réponse rapide afin de repérer les déplacements de la police de l'immigration et de pouvoir se mobiliser rapidement lorsqu'elles se positionnent pour procéder à des contrôles et à des arrestations. Repérer les hélicoptères noirs, les véhicules aux vitres teintées, relever systématiquement les plaques des voitures, patrouiller dans son quartier pour repérer les uniformes. Un grand nombre de signes peut indiquer une intervention imminente. Les militants et militantes sont entraînés à les repérer. No cap uptown ready for lift off, but I can't even get up in a ball with Tim's on. Why not? Well, thinking that it's obvious as why when I see sirens in the rearview with his ominous BLM doesn't mean I want to politic, catch a backhand like a compliment. Et comme les interventions de l'ICE sont de plus en plus imprévisibles, l'outil le plus utilisé devient le sifflet. On le porte quotidiennement pour pouvoir alerter à tout moment. Le code, des petits coups irréguliers pour prévenir la présence de l'ICE. Un long sifflement pour avertir qu'une interpellation est en cours. Le but, faire se réunir un maximum de gens en un minimum de temps. Encercler les voitures de l'ICE pour les empêcher d'avancer, cerner un bâtiment et ne laisser sortir les paramilitaires que lorsqu'ils acceptent de quitter les lieux sans arrêter personne. Former une foule, faites du bruit, devient le slogan d'une population où tout le monde se sent concerné par une autodéfense populaire devenue nécessaire face à l'État fasciste. L'Illinois Coalition for Immigrant and Refugees Rights tient en permanence une ligne téléphonique où toute personne peut obtenir de l'aide dans 15 langues différentes, dont le Quichua, l'Ourdou, l'Hindi, l'Ukrainien, le Vietnamien ou encore le Polonais, dans un but de support légal, de services sociaux ou de dénoncer toute activité de l'ICE. Le Chicago Tempest Collective écrit.
2: Parmi les milliers de citoyens de Chicago qui ont rejoint les groupes de surveillance de l'ICE, beaucoup n'avaient jamais participé à des mouvements sociaux auparavant. On y apprend en s'organisant. Des quartiers entiers se mobilisent pour manifester dans les rues lorsqu'ils sont informés que l'ICE harcèle leurs voisins. Les enseignants syndiqués des écoles tiennent tête aux agents fédéraux et refusent de laisser leurs élèves ou leurs parents être enlevés.
0: Quatrième levier, l'occupation, en particulier aux abords des QG et des centres de détention de l'ICE, comme à Portland. À Chicago, c'est chaque vendredi avant même le lever du jour que le centre de détention de Broadview est bloqué. Il est une plaque tournante de la détention de personnes dites étrangères dans le Midwest. Les centres de détention de l'ICE sont limités à 150 personnes dans l'Illinois, ce qui représente un problème logistique. La police de l'immigration peut arrêter autant de personnes qu'elle veut. Si elle ne peut pas les enfermer, elle sera obligée de les relâcher. Les blocages ont lieu le vendredi car c'est le jour où les transferts de prisonniers ont lieu vers l'aéroport et vers d'autres centres de détention, notamment vers le Texas. Le 19 septembre, comme le raconte Crime Think, les contestataires arrivent dès 4h30 du matin pour bloquer la sortie des premiers fourgons qui tentent de quitter le centre de détention. Ils sont obligés de faire demi-tour. Et toute la journée, la foule harcèle l'ICE qui tente des sorties à coups de gaz au poivre pour disperser la foule. Les vidéos qui sont diffusées sur les réseaux participent à amener toujours plus de monde face au centre. Des familles parviennent même à entrer en contact avec leurs proches à l'intérieur. Mais la violence de l'ICE connaît peu de limites. Des personnes sont blessées, parfois les agents menacent la foule de leurs armes à feu. Et lorsqu'ils sont dépassés, c'est la police locale qui vient en soutien. Fin septembre, le centre de détention s'équipe finalement de grandes grilles qui limitent les affrontements directs.
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0: À Chicago, la plateforme Hands of Chicago coordonne les actions de tous les collectifs de quartier et s'articule aussi autour des luttes LGBTQIA+ et des résistances féministes, notamment pour l'avortement. Elle est également en première ligne lors des mobilisations nationales, comme celles qui ont été baptisées les No King's Day, le jour du refus du roi. La deuxième du genre est organisée le 19 octobre. Elle réunit 250 000 personnes à Chicago et 5 millions dans l'ensemble du pays. L'histoire antiraciste de la ville y est rappelée, comme cet héritage datant de 1850 où Chicago avait refusé d'appliquer la loi qui imposait d'expulser vers les États du Sud les esclaves qui avaient fui et trouvé refuge au Nord. Le site d'info anarchiste Crime Think rappelle alors le double rôle de l'ICE. D'une part, la police de l'immigration a des objectifs affichés, chiffrés même, puisque Trump vise l'expulsion d'un million de personnes par an durant son mandat. Mais d'autre part, elle sert le dessein plus silencieux d'élever de plusieurs crans le niveau de terreur dans le pays. L'État fédéral veut normaliser l'utilisation de la garde nationale contre une population dissidente ou contre des villes qui s'estiment sanctuaires. Et si à Chicago l'envoi de la garde nationale est bloqué par une juge, le fait que le président utilise la menace suffit à montrer l'autoritarisme qui avance. Plus largement, la frange fasciste au pouvoir veut briser toute initiative solidaire, éroder le lien social, diviser les communautés et isoler les minorités. Et c'est au service de la domination capitaliste que cette violence est utilisée. Il est plus facile de dominer, d'exploiter une masse où chaque personne est isolée, laissée à elle-même, sans soutien ou support pour faire respecter ses droits ou les défendre. Utiliser la violence pour répandre la confusion, la division et finalement dominer les corps et les esprits pour en extraire la richesse, nous avons là l'un des éléments clés du fascisme comme prolongation de l'empire capitaliste colonial. Le site À l'encontre écrit
1: « Au cœur du capitalisme se trouve la demande d'une main-d'œuvre à la fois vulnérable et facilement exploitable, souvent fournie par des travailleurs et travailleuses sans papier. Les frontières agissent comme des mécanismes de contrôle de la main-d'œuvre, dictant qui peut participer à la population active et dans quelles circonstances. Les lois sur l'immigration ne sont pas vraiment conçues pour protéger les travailleurs et travailleuses des États-Unis de la concurrence. Il s'agit plutôt d'un outil permettant de créer un marché du travail à plusieurs niveaux, où certains travailleurs peuvent être surexploités, tandis que d'autres restent précaires et divisés.
0: Malgré des salaires inférieurs au minimum légal et des conditions de travail illégales marquées parfois de violences régulières, ce sous-prolétariat ne peut se plaindre à cause de la menace constante d'expulsion. À l'encontre poursuit.
1: Cela profite au capital de deux manières. Premièrement, en fournissant aux employeurs une main-d'œuvre bon marché et exploitable. Et deuxièmement, en exerçant une pression à la baisse sur les salaires et sur les conditions de travail de l'ensemble de la population laborieuse. L'effet le plus néfaste de l'ICE est peut-être son rôle dans la division de la classe ouvrière. En cultivant la peur et le ressentiment envers les immigrants, l'ICE sape la solidarité nécessaire à une organisation syndicale efficace et à un changement politique.
0: Et c'est bien pourquoi l'ampleur de l'auto-organisation des populations pour faire échec à l'ICE est une immense victoire. Le 11 novembre, lorsque prend fin l'opération de l'ICE à Chicago, Crime Think célèbre la résistance que la population de l'Illinois lui a opposée. Seulement 1,5% de toutes les personnes privées de papiers vivant dans la région ont pu être arrêtées, dit le site, ce qui constitue tout de même 3000 personnes. On peut encore lire...
2: Nos premières confrontations avec l'ICE étaient terrifiantes. Ils ne se comportent pas comme les forces de l'ordre habituelles, mais comme des soldats. Ils sont habillés de tenues de combat intégrales, sont à l'aise avec le fait de gazer tous ceux qui les défient, ne font pas la différence entre une contestation violente et non violente, et ne modulent généralement pas leur niveau d'agressivité selon les circonstances. Et pourtant, nous avons pu constater au fil du temps que tant qu'ils n'étaient pas soutenus par la police locale envoyée par les élus démocrates, leur capacité à contrôler la rue est fragile.
0: Malgré cette résistance exemplaire, Trump poursuit son œuvre. C'est un véritable changement de régime qu'il tente d'instaurer avec un relais dans les États qui sont acquis à sa cause. Dernier exemple en date, fin février, le Kansas a notifié aux personnes trans que leurs papiers d'identité n'étaient plus valides et qu'elles devaient en demander d'autres sur lesquels serait inscrit le genre qui leur a été assigné à la naissance. En attendant, elles ne peuvent notamment plus conduire ou faire toute autre chose qui nécessite des papiers en règle. Là encore, la résistance s'organise. Le Colorado voisin s'érige en état-refuge et offre de fournir tous les moyens nécessaires pour accueillir les personnes trans qui souhaiteraient déménager dans un état où elles seraient en sécurité. À la mi-novembre, lorsque l'ICE quitte Chicago, elle investit Minneapolis. Le premier affrontement a lieu le 18 novembre. Pas tout à fait le premier, car le 3 juin, 6 mois plus tôt, il y avait déjà eu une réaction populaire lorsque l'ICE avait prétexté de démanteler un réseau criminel pour pénétrer dans un restaurant et tenter de kidnapper des salariés. Le quartier avait aussitôt réagi, empêchant les agents de se déplacer. Une escarmouche qui avait précédé de 72 heures le soulèvement de Los Angeles. Par la suite, sans être totalement épargné, il semble que la capitale du Minnesota soit restée plutôt calme. Ville démocrate et bastion des luttes antiracistes et du mouvement Black Lives Matter depuis l'assassinat par la police de George Floyd en 2020, elle demeurait cependant dans le collimateur de Trump jusqu'à l'automne. Streets full of cages, cages, cages, flags soaked in lies, lies, lies, you rule with terror, terror, terror, while the innocent cry. En ce 18 novembre, le pays entier est sous pression. L'ICE occupe la Caroline du Nord. Des défilés massifs ont lieu à Raleigh, Memphis et Charlotte avec le slogan « Pas de justice, pas de paix, la police est raciste ». À Minneapolis, dès 9h, c'est la première alerte. Des véhicules se montrent et disparaissent aussitôt. 9h30, seconde alerte. Cette fois, ils sont garés. Très vite, 200 personnes se rassemblent en face d'un entrepôt cerné par un cordon de policiers. Des agents finissent par sortir avec des personnes menottées, déclenchant la colère de la foule qui paralyse les véhicules. Les gaz ne se font pas attendre et les voitures de l'ICE se sont attaquées, les vitres brisées. Finalement, elles parviennent à s'enfuir et un débat naît dans la foule, certains clamant « N'utilisez pas la violence, c'est exactement ce qu'ils veulent !» D'autres répliquant « Là c'est bon, on en a assez, il faut se battre !» Peu après, un homme confie à un journaliste de Crime Think.
3: Ils ont pris mon père. C'est pas un criminel, il bossait. C'est un père de famille. Ils viennent de nous l'arracher. Je suis dévasté. Mon père bossait là depuis plusieurs années pour soutenir la famille. C'est un bon gars, c'est pas un criminel. Il prenait soin de nous. Il a appelé ma mère ce matin. Il a dit que l'ICE arrivait à son boulot. Je dormais parce que je travaille jusque tard dans la nuit. Mais dès que j'ai su, je suis venu direct ici. Ma sœur était déjà là. Ils l'ont poussé et ils ont pris mon père.

Les attaques de ce que de plus en plus de gens nomment désormais l'armée d'occupation se multiplient, surtout à partir du 2 décembre. Les agents de l'ICE sont si nombreux qu'il est impossible de traverser la ville sans les voir plusieurs fois. On parle de pogrom racial, des personnes non blanches sont kidnappées en pleine rue, à l'arrêt de bus, parfois à l'aide d'un logiciel de reconnaissance faciale. C'est parfois plusieurs jours après qu'elles sont libérées à condition qu'un proche amène leurs papiers au centre de détention. Les 81 réseaux d'intervention rapide de Minneapolis sont sur le qui-vive en permanence. Au départ 4000, mais on parle bientôt de 10 000 personnes qui patrouillent, alertent les voisins, suivent et encerclent les agents de l'ICE dès qu'ils en voient. Dès que possible, depuis l'été dernier, des personnes sont postées aux portes du Whipple, le QG de l'ICE, pour prévenir de ces allées et venues. Un chat internet est créé pour récolter tous les signalements dans le Southside, et des discussions sont entretenues en permanence sur le réseau Signal pour tous les lieux sensibles, établissements scolaires par exemple. Autre méthode, épuiser l'occupant. Les hôtels où dorment les agents sont assaillis par des fanfares et des groupes bruyants. Parfois 25 personnes suffisent à réveiller tout un escadron à 3 heures du matin. Des formulaires ont été mis en ligne pour que les employés des hôtels puissent avertir de manière anonyme que l'ICE a pris quartier dans leur établissement. Des groupes Signal sont créés spécialement pour l'occasion, afin que l'info ne fuite pas, et on se retrouve pour se répartir les rôles. Une personne médiatrice si la police se pointe, une personne chargée d'expliquer, voire de recruter des passants, etc. On vient avec des lampes torches surpuissantes pour éclairer les fenêtres, et avec des alarmes portatives qui se déclenchent lorsqu'on retire la goupille et ne s'arrêtent pas tant qu'on ne l'a pas remise. Lorsque la police arrive, il suffit de se fondre dans la ville et de passer à l'hôtel suivant. L'idée de déclencher des alarmes de voitures dans le quartier surgit aussi assez rapidement. Début janvier, des appels circulent à renforcer encore la pression. L'ICE est une agence en crise, dit-on. Elle peut être vaincue. Trump, de son côté, a fait de Minneapolis son champ de bataille le plus symbolique. Le 5 janvier, il déploie de manière inédite 2000 agents de l'ICE supplémentaires, portant le total à 3000. Le lendemain, un résident de Minneapolis meurt dans un centre de détention au Texas. Et le surlendemain, le 7, Jonathan Ross, agent de l'ICE, abat de sang-froid Renee Nicole Good, alors qu'elle était en train de dégager son véhicule de la chaussée. Le crime a lieu à seulement 6 pâtés de maison de là où George Floyd a crié « I can't breathe, je ne peux pas respirer », juste avant de mourir sous les coups de 4 policiers en 2020. Non seulement la femme de 37 ans ne présentait aucun danger, mais l'ICE empêche ensuite un médecin présent sur place de lui porter les premiers secours. Un meurtre pur et simple, pourtant justifié par Trump et sa secrétaire à la sécurité intérieure, qui accuse Renee Nicole Good de terrorisme, alors qu'elle était simplement présente avec sa femme pour observer et dénoncer l'ICE. La scène est filmée, y compris par la caméra piéton du meurtrier, que l'on entend traiter la victime de salope, juste après lui avoir tiré 3 fois dessus. La foule émerge de partout. Ce n'est que grâce à l'intervention de la police municipale que les agents parviennent à quitter la scène de crime. La Portland Avenue est rapidement noire de monde. On crie « Fists up, feds down, get the fuck out of town !» Les poings en l'air, les fédéraux à terre, cassez-vous de notre ville. L'ICE surgit à nouveau. Elle tire des balles de poivre à bout portant dans les visages. Des barricades sont érigées, dont certaines vont rester plusieurs jours. L'une d'elles porte l'inscription « Protégez les vivants, honorez les morts ». Plus tard dans la journée, l'ICE essaye encore de kidnapper l'élève d'un lycée. La résistance les fait fuir. Et au même instant, dans le centre-ville, un groupe d'une 50aine de personnes brise les portes du palais de justice et entame une occupation. De nombreux cortèges se forment dans les quartiers. Le soir, 10 000 personnes se rassemblent sur Portland Avenue.

0: le pays, le monde peut-être, sont atterrés. Mais les personnes qui surveillent l'ICE depuis plusieurs semaines ne sont pas surprises. Nombre d'entre elles ont été intimidées, menacées avec une arme, ont vu leurs pneus crever ou ont même été kidnappées par l'ICE et relâchées en rase campagne, parfois de nuit et par des températures négatives. Les émeutes sont quasi quotidiennes. Une semaine après l'assassinat de Ronnie Good, dans la nuit du 14 janvier, des coups de feu sont entendus. L'ICE a encore tiré à balles réelles. Les téléphones se mettent à sonner. Combien de personnes, vivantes ou mortes? Un garçon de 12 ans, vénézuélien. L'ICE a tiré sur la maison parce qu'il refusait d'ouvrir la porte. Julio Sosa Celis se terre chez lui, terrorisé, mais il a besoin de soins. Un témoignage anonyme relate.
1: Je ne savais pas quoi croire. C'est toujours comme ça quand une nouvelle urgence survient. Au cours des 45 derniers jours d'occupation fédérale, se frayer un chemin dans le brouillard de la guerre pour découvrir ce qui vient de se passer est devenu une sensation familière. Quelqu'un m'a envoyé une vidéo en direct, montrant une foule en train de s'enfuir alors que des agents de l'ICE leur lançaient des grenades lacrymogènes et assourdissantes.
0: Deux jeunes sont arrêtés après avoir tiré des feux d'artifice sur l'ICE, puis sont libérés par la foule. Malgré un soutien de la police locale qui tire des gaz lacrymaux et des grenades assourdissantes en totale complicité avec les agents fédéraux, l'ICE bat en retraite. Elle abandonne plusieurs véhicules. À l'intérieur, les émeutiers et émeutières découvrent quantité de documents, dont les plans tactiques des opérations que l'ICE prévoyait de monter, mais aussi du matériel comme un kit de prise d'empreintes digitales. Ils découvrent aussi des médailles avec des têtes de mort qui servent de récompense pour les agents lorsqu'ils réussissent à expulser des gens. L'ensemble est diffusé en direct sur Internet. Les voitures sont détruites et estampillées « Nazis ».
1: Une ambiance festive de fête de quartier s'installait. Les gens allumaient des feux d'artifice. Quelqu'un dansait sur le toit d'un véhicule, tandis qu'une autre personne passait à plein volume le morceau « I don't fuck with you » de Big Sean. Certains automobilistes qui passaient par là levaient le poing par la fenêtre et criaient « Fuck ICE !»« Je suis tellement fière de ma ville », me suis-je surprise à murmurer à voix haute. Après 7 semaines d'atrocités commises par ces fascistes, les gens ripostaient enfin.
0: Le 14 janvier fera date. Un quartier est parvenu dans l'émeute à faire fuir l'ICE et la police. La peur changerait-elle de camp? En tout cas, c'est un tournant. L'événement pose aussi, et à nouveau, la question du soutien de la police à l'ICE, malgré l'apparente hostilité de nombreux maires démocrates à la présence de la police de l'immigration dans leur ville. Comme à Chicago ou à Los Angeles, les forces de police de l'État et de la ville permettent à l'ICE de mener à bien ses opérations. On entend aussi les libéraux dire parfois de ne pas se rendre sur les lieux des enlèvements. Et pourquoi? D'abord parce qu'il y a un enjeu pour les politiciens de maintenir l'ordre, c'est-à-dire de perpétuer le fonctionnement habituel de la société, même si celle-ci sombre dans le fascisme. La paix sociale leur est précieuse, mais qu'est-ce que la paix sociale au juste? C'est un privilège pour des responsables politiques de pouvoir attendre avant d'agir, c'est-à-dire de négocier et d'espérer une sortie politicienne à la crise, ou d'attendre la fin du mandat de Donald Trump et éventuellement de réparer ensuite les dégâts causés. Or, pour les personnes qui sont arrêtées par l'ICE, l'expulsion et le traumatisme dû à la violence est un danger immédiat et définitif. Comme le dit Crime Think, il est peut-être dans l'intérêt des maires libéraux de maintenir l'ordre alors que des mercenaires kidnappent et tuent des personnes, mais ce n'est pas dans le nôtre. Enfin, la résistance autonome, en dehors du cadre autorisé par les partis, est systématiquement vue comme une menace. Lorsque le peuple se rend compte qu'il n'a pas besoin de l'État ni des forces de l'ordre pour vivre en paix, la raison d'être des politiciens disparaît. Les démocrates, bien que plus libéraux que Trump, appartiennent au même camp et défendent tout autant l'emprise de l'État-nation dont le fascisme n'est que le prolongement. L'élément colonial n'est pas à occulter ici. D'ailleurs, le QG de l'ICE à Minneapolis est étrangement situé à côté d'un fort qui marque l'une des premières installations coloniales dans la région. Jadis, s'y trouvait un centre de détention pour les natifs Dakota. Les collectifs anti-ICE de Minneapolis veulent passer à la vitesse supérieure. Une grève générale est annoncée pour le 23 janvier. Or, juste avant, le 20 janvier, une photo fait le tour du monde. Celle d'un enfant de 5 ans, Liam Ramos, coiffé d'un bonnet de lapin bleu, arrêté avec son père près de son école primaire. La scène se passe à Columbia Heights, tout proche de Minneapolis. L'enfant et son père sont finalement déportés dans un centre de détention au Texas, à 2000 km de là, quand bien même la famille n'est pas en situation irrégulière, puisqu'elle a une demande en cours de procédure. On saura plus tard que l'ICE a utilisé l'enfant comme appât pour tenter de faire sortir la mère de la maison familiale afin de l'arrêter elle aussi. Mary Granlund, présidente des écoles de la ville, dit à la presse.
2: Nos écoles et nos communautés doivent être des lieux sûrs où les enfants et les familles peuvent s'épanouir et nous avons besoin d'une solution diplomatique à cette situation. Et nous avons besoin de votre aide car au final, nous avons des sifflets et ils ont des armes.
0: Et le 23 janvier, la grève est un succès. Tôt le matin, par moins 35 degrés, une petite centaine de personnes bloquent le centre de détention, tandis que quelqu'un abandonne une caravane au beau milieu de la route qui le relie à l'aéroport. Dans la journée, entre 50 et 100 000 personnes défilent sur les avenues où les commerces ont fermé leurs portes. On dénombre un millier d'entreprises qui ont rejoint la grève. Un adulte sur quatre vivant à Minneapolis serait mobilisé. Et 8% de la population aurait séché le travail à l'échelle régionale. Dès le lendemain, une autre personne est assassinée. Alex Jeffrey Pretty, infirmier, 37 ans lui aussi. S'interrompant alors qu'il filmait des violences de Lice pour venir en aide à une femme, il est pris à partie, aspergé de gaz, mis au sol et frappé. Lorsqu'un agent s'aperçoit qu'il porte une arme dans sa poche arrière, il est froidement abattu. 10 balles dans le dos. Son pistolet sera utilisé comme justification. Trump prétend qu'il voulait faire un massacre. Alex Pretty détient pourtant un permis de port d'armes et sur les images, à aucun moment il ne fait un geste qui puisse indiquer qu'il compte s'en servir. Une fois de plus, la colère explose dans les rues des villes jumelles, mais aussi à New York, LA, San Francisco et Oakland. Le quartier de Whittier, où Pretty a été assassiné, se soulève, les habitants et habitantes offrant du mobilier de jardin ou des vieux canapés pour faire des barricades. La foule abonde de tous côtés, mais d'après plusieurs témoignages, c'est surtout la peur et la confusion qui se lisent sur les visages des agents. Ils fuient finalement sous un feu nourri de boules de neige, plusieurs pierres venant même briser les fenêtres de leur voiture. Eat Square est renommé Alex Pretty Square et des prises de parole se succèdent. Un homme d'une vingtaine d'années s'exclame.
3: Nous avons écrit l'histoire hier. Nous avons lancé une grève générale. Nous avons paralysé toute cette putain de ville. C'est la meilleure arme dont disposent les gens. Personne ne viendra nous sauver. C'est nous qui faisons fonctionner le monde. Et c'est nous qui pouvons le faire s'arrêter. Mais un jour, ce n'est pas suffisant. Nous devons continuer lundi.
0: Dans la foulée, Greg Bovino, le commandant en chef de l'ICE, ouvertement néo-nazi, est rétrogradé et quitte Minneapolis. Le soir même, une manifestation vient célébrer son départ auprès de l'hôtel où sont hébergés les agents. On crie « ICE égale Gestapo ». À partir de là, les manifestations sont quotidiennes. Des cortèges sillonnent les rues pour empêcher les arrestations. Devant les hôtels, c'est tous les soirs que des gens se réunissent. De plus en plus d'établissements refusent d'ailleurs d'héberger les agents. Certains ont carrément fermé leurs portes. Il ne s'agit plus de seulement faire du bruit. Le 25, en bas de l'hôtel Home to Suites, des barricades sont érigées, des vitres de l'hôtel sont taguées, des tueurs vivent ici. Le hall est envahi et la déco est refaite. Même des clients de l'hôtel se joignent à la manif et des personnes circulant en voiture viennent simplement se garer en plein sur l'avenue. Après deux heures de boucan, Lice tente une sortie. La foule réplique en lui lançant des casseroles et des boules de neige. Puis tout le monde se disperse. Une demi-heure plus tard, on revient pour reprendre le concert et taguer plus de murs. Cette fois, c'est la police qui arrive et qui suit le rassemblement dans les rues adjacentes. Or, non loin de là, un autre groupe attendait son tour et prend le relais. Le quartier sera ainsi animé pendant plus de 6 heures. Début février, la pression populaire ne se relâche pas et la tension devient telle que c'est finalement Trump qui craque. Après un premier retrait de 700 agents, la fin de l'opération de l'ICE est annoncée le 12 février. Les collectifs célèbrent cette première victoire. Plus de 30 000 personnes auraient participé de près ou de loin au comité de réponse rapide. 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La bataille de Minneapolis, avec l'ensemble du mouvement anti-ICE aux États-Unis, doit faire date dans notre référentiel de résistance contemporain. Il démontre que des villes unies et organisées autour du lien social, de l'action simple d'assister, d'alerter et d'être en présence, peut faire face à la 13e armée du monde, dirigée par un fasciste tel que Donald Trump. Bien sûr, la victoire n'est pas totale et l'ICE est toujours là. Le 17 février, elle a tué une enseignante dans l'état de Géorgie. À Minneapolis, les comités de réponse rapide sont en ce début mars en plein dans une semaine de mobilisation pour ne pas relâcher la pression. C'était l'actu des oubliés, merci de nous avoir écoutés. Au doublage, Marie-Lou, Mona et Antonin. Pull up in the sprinter. 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Quant à la musique, vous avez pu entendre trois...
4: Allô ? Donnez-moi les services d'information, s'il vous plaît. D'accord. Attention à tous, information de la presse à toutes les stations radio. Ce soir, à 20h52, heure locale, départ de l'Explorateur 8. L'Explorateur 8 est une fusée à trois étages fonctionnant à l'aide de combustible liquide. Elle porte à bord des instruments de contrôle et deux postes émetteurs. La fusée va tourner autour de la Lune. Elle lâchera sur elle une bombe lumineuse, puis elle reviendra sur la Terre. Fin de l'information.
5: Mesdames, messieurs, vous venez d'entendre un rapport du Cap Canaveral de la station de fusée américaine.
6: Arrête la radio, Pierre.
7: Oh papa, ils vont se poser sur la Lune pour la première fois.
6: Ferme le poste, Pierre. Et alors, tu crois vraiment qu'ils y arriveront?
7: Mais ils viennent de le dire à la radio.
6: Oui, ils ont parlé d'une fusée. Mais il n'y a personne dans la fusée, seulement un émetteur de radio.
7: J'aimerais bien y être, moi, tiens.
6: Eh ben, pour l'instant, tu vas aller d'abord au lit. Demain, il fera jour. Quand tu seras grand, tu parleras d'aller dans la Lune.
7: Mais je voudrais que ce soit maintenant.
6: Oui, oui, d'accord. Mais d'abord au lit. Hein.
7: J'y vais.
6: Pierre, tu es couché ?
7: Oui, papa.
6: Bonne nuit. Dors bien.
7: Bonne nuit, papa. Ah, je voudrais aller dans la Lune. Ah, si je pouvais être dans la fusée. Je m'imagine tout. La Terre au-dessous de moi. Elle est de plus en plus petite. La Terre devient de plus en plus petite. Et la fusée fonce vers les étoiles. Là-haut, c'est la Lune. Elle est comme je la voyais le soir, de ma fenêtre. Mais elle a grandi. Elle est deux fois plus grande que je ne l'imaginais.
8: Capitaine.
7: C'est à moi que vous parlez?
8: À qui voulez-vous que je parle? Vous êtes notre capitaine, non?
7: Je suis votre capitaine. Qu'est-ce qu'il y a?
8: Je voulais seulement vous demander si on doit lancer les moteurs atomiques à plat régime.
7: Les moteurs atomiques?
8: Ah oui, les moteurs atomiques. Nous sommes assez près de la Lune. Il est temps de freiner la fusée.
7: Freiner?
8: Enfin, qu'est-ce qui se passe, capitaine? Faut-il freiner, oui ou non?
7: Oui, freiner.
8: Bien. Allô les machines?
9: Moi j'écoute une émission de dingue. Ce dimanche soir, une émission de dingue. J'ai des twists et tcha-tcha, hein, un peu comme dans une mission koala. Et de la bonne humeur. De vieux animateurs, et pour faire tourner le moteur, des litres de vin de toutes les couleurs. Car ce soir j'écoute une émission craningue, ce dimanche soir c'est commando ornithorynque. C'est pas de la surpade à la bata, entrée intermite pour twister à pied poula. 2 heures de bonne erreur, et pour les idioteurs, enclencher le Dijon.

0: ferrailleur. Cette grosse bête en sueur. Un piratage tout en douceur pour un programme de fureur. Moi j'écoute une émission typique. C'est dimanche soir, c'est... On s'en fout. Du jazz, du twist et du catch. Une surpâte sans cesse pour un pied grand comme ça. Une émission à part. Avec des monstres à gare. Des fois que tu n'es pas. Le flow du... C'est-tu pas... Commando Ornithorynque avec les profanateurs de France Culture. Un piratage de la mission restitué en portions contrôlées de temps libre. Avec ce soir, par ordre d'opération, Patrick Devers sur la Lune, du Ringard de la Butte, de l'Or du Monde, du Sitar et pas couché, l'autre champion et ses disques de Bamboula, du Véridique, l'ami des bikers, des motocraut, du pain cachelon, de l'acide des oeufs, le premier disque de je ne sais plus quel groupe, peut-être de la No Wave belge, des nains qui chantent, plusieurs acteurs amenés par notre chroniqueur préféré, du grec, comme d'habitude, et des disques érotiques à foison. Oui, il y a tout ça dans Commando Ornithorynque. Avec au dégouloir ce soir un aéropage de Denis Bombin et de Trent Patin, le punk aux cheveux longs, l'Oscar Crapaud, la terreur des cahiers, le négatif de chez Positif, l'instable et sa grande revue des deux monstres en couleur et en odorama. L'autre champion, Isabelle et ses disques de comédie musiquée. La bête de Colomb, l'omniprésente assignure des concerts parisiens. Son acolyte mondain que l'on croise partout, Lilian Dostoïevski, accompagné peut-être d'invités surprises. Et l'ami des vieux acteurs priapiques, des nains et des gorilles. Christophe Pierre. Eh bien, bonsoir, mon cher Bête de Colomb.
1: Salut.
0: Bonsoir, l'instable.
2: Et bonsoir.
0: Bonsoir, la champion.
3: Bonsoir. Ouais,
0: ça nous change du champion. Bonsoir, Elion.
4: Bonsoir.
0: Bonsoir, Christophe.
5: Bonsoir.
0: Et voilà. Donc, sans le dérailleur, hein, vous l'avez remarqué, puisque c'est moi qui m'y colle, parce que sinon personne ne veut le faire. Hein. Je cherche mes papiers pour savoir par quoi on commence, hein, mais on commence par vous, l'instable.
2: Oui,
0: une fois n'est pas coutume, c'est fou. Hein. Eh ben, écoutez,
2: ça m'est déjà arrivé une fois, par
0: c'est vrai,
2: en totale improvisation, grâce à Magali Noël, c'était la plus ancienne de l'émission. Ah.
0: Eh bien, écoutez, je vous laisse présenter alors pour... ce très beau disque dont nous avons déjà parlé.
2: Oui, pour raccorder un petit peu, je pense qu'il y a peut-être un idioteur qui doit se souvenir que j'ai parlé un jour d'un disque semi-mou.
0: Alors, je prétendu vous rassure, mou. Personne n'écoute.
2: Oui, oui, c'est ça. Mais il faut bien quand même essayer d'imaginer que quelqu'un écoute et suit. Et j'avais présenté donc le disque mou de présentation de la souscription pour le cercle du disque précieux et son coffret exceptionnel sur la présence de l'érotisme avec des acteurs exceptionnels comme Jeanne Moreau, Maria Cazares, qui racontent des cochoncetés de manière certainement très artistique. Et... La bonne fortune a fait qu'un jour au Square Georges Brassens, Oscar Crapaud ici présent me sort « Sur moi rose de métal et de soie, voici discret mais somptueux le plus galant des écrins, un dos volontairement muet, n'évoquera son secret qu'au seul initié, richement ciselé, une ferrure attendra que votre clé délivre pour vous seul des voix impatientes. » Eh bien, chers auditeurs, ce coffret est ici sur la table. Un petit peu quand même usé, hein, sans sa serrure, son velours brillant n'est plus rose comme le laisserait entendre le prospectus de luxe.
1: Et en fait, je vais donner à notre invité à ma gauche, Isabelle Champion, qui est une grande spécialiste du cinéma français d'avant 1960, elle pourra voir un petit peu qu'est-ce que propose ce disque là dans les acteurs, et peut-être elle se dira lequel on va essayer d'écouter. Et à Christophe Beer, qui quand même est un spécialiste des clubs privés, pourrait nous expliquer comment l'histoire de cet objet qui est là et comment on pouvait se le procurer à l'époque. Alors je lui donne ce document que j'ai déjà lu, mais je pense que à partir de là, vous pouvez nous raconter.
3: Et alors le lecteur comprendra sans peine le souci qui nous guide. Un texte, aussi libre soit-il, est toujours interprété par celui qui en tourne les pages dans le silence même qui fait le plaisir de la lecture. Il en va autrement d'un disque dont l'audition est plus facile et le pouvoir plus violent. Nous avons donc pris la décision de donner à la collection Présence de l'érotisme un caractère absolument privé. Le tirage des 4 disques sera rigoureusement limité au nombre des souscripteurs. Nous ignorons, en vous adressant ce message, la quantité à laquelle nous tirerons les 4 disques de Présence de l'érotisme. C'est vous-même qui allez déterminer cette quantité. En revanche, le tirage fixé par le nombre de souscripteurs qui auront commandé la collection sera définitif et les matrices servant au pressage seront détruites. Seuls les souscripteurs pourront donc posséder ces disques dont aucun exemplaire, faut-il le préciser, n'existera dans le commerce. Donc c'est peut-être un des coffrets de ces fameux souscripteurs.
1: Mais absolument.
3: Décédés.
1: Ça ne peut pas en être autrement.
3: Décédés, donc.
1: Oui.
3: Hein, donc, il y a encore d'autres... Ah oui, il y a des considérations financières qui ne sont pas négligeables.
1: Ah oui,
3: les 4 micro-sillons 30 cm présentés sous coffret pleine moire dorée à l'or fin sont mis en souscription au prix de 4500 francs le disque, c'est-à-dire 18 000 francs la série complète.
4: Une paille.
3: Voilà. Oui, c'est amusant. Le cercle du livre précieux, 10 rue de Vaugirard, Paris 6e. Donc, c'était un club très, très fermé. Mais enfin, ça devait au moins représenter plus de 1000 souscripteurs, même davantage.
1: Oh, je ne sais pas, oui. Mais en tout cas, là, j'ai le bon de souscription qu'il fallait renvoyer en listant les choses.
3: Dans les années 60, c'était assez courant. Il y avait aussi le club du livre précieux.
1: Oui, je pense que c'était lié. Et voilà. Alors Isabelle, qu'est-ce que tu en penses? On va...
5: Alors c'est très très curieux parce qu'il y a des noms qu'on n'imagine pas trouver ici peut-être, en tout cas. Alors je vois Jean de Sailly, je vois des gens moins connus mais qui étaient des acteurs et des diseurs de l'époque. Alors, je vois Nathalie Nerval, je vois... bien sûr Maria Cazares, Jeanne Moreau que tu as cité. Je vois aussi Jean Marchat, Catherine Erard, dans d'autres, Jacqueline Francel. Voilà, c'est Michel Etcheverry. C'est des noms pour certains.
1: Michel Etcheverry, il chantait pas, il n'était pas chanteur. Il chantait pas dans Pélias et Mélisandre.
3: Ah bon?
5: Ah ben, pas à ma connaissance, mais peut-être. Non, il était plutôt
3: acteur de théâtre.
5: Acteur de théâtre.
3: Puis au cinéma, il jouait toujours des personnages de commissaires, de juges, des gens d'autorité.
5: C'est pour,
3: du bon côté, il
5: n'a
3: jamais joué de gangster.
5: ce sont ces acteurs qui jouent des rôles souvent de type pas sympathique et qui dans la vie sont parfois très sympathiques.
1: Mais alors, on s'aventure dans quel disque? Dans Lesbos, dans les jeux de la main et du hasard? On va en écouter.
4: Ah oui, parce que vous ne l'avez jamais écouté.
1: Non.
4: Oui, c'est ça.
1: Et on enlèvera, si ça ne nous plaît pas, et on reconnaîtra peut-être, on le met au pif.
5: Alors les titres...
1: L'occasion et le moment.
5: Les titres...
4: Est-ce que vous avez déjà mis un disque là-bas? Non, pas encore. Non, ah oui.
5: Alors, jeux de la main et du hasard.
1: C'est le numéro 2.
4: Pourquoi pas? On va voter, on va faire comme ça.
5: Les chemins détournés ou les plaisirs maudits.

0: C'est tout à fait calé, là.
1: Et l'introduction de, si je puis dire, des chemins détournés ou les plaisirs maudits, c'est une phrase de Corneille qui dit « Il m'a trop fait de mal pour en dire du bien. Il m'a trop fait de bien pour en dire du mal. » Signé Pierre Corneille.
0: Idéalement, ça serait Tipar. Mais ça n'a pas l'air si facile. Hein. Je vois la bête en dodo avec le casque.
2: C'est un grand disque.
0: Vous êtes sûr qu'il y a des sillons sur votre disque ? Il y a l'air... Ça fait un moment qu'il est dessus, il a penché dessus. Je me demande. Peut-être qu'il l'écoute.
2: Ah.
0: Probablement.
2: Ah oui.
0: Ça serait Tipar.
3: Oh. Aussi Tipar. Embarrassé si j'avais voulu cesser de l'être.
4: À quel titre alors prétendez-vous que des gens riches vous soulagent si vous ne les servez en rien ?
3: Oh, monsieur, je ne demande pas mieux que de rendre tous les services que la décence et ma jeunesse me permettent de remplir.
4: Oh, je ne parle pas de servir, moi. Vous n'êtes ni d'âge ni de tournure à ça. Je vous parle d'être utile au service des hommes. On estime que ce qui rapporte ou ce qui délecte, de quel profit ou de quelle jouissance peut nous être la vertu des femmes. Ce sont leurs désordres qui nous plaisent et qui nous amusent. Et leur chasteté nous ennuie. Or, comment une petite fille comme vous, assez laide, assez bête d'ailleurs, peut reconnaître ce qu'on fait pour elle si ce n'est par l'abandon de son corps? Allez, allez, troussez-vous, si vous voulez que je vous donne mon argent. Approchez-vous là. Mettez-vous entre mes jambes.
3: Hélas, il n'y a donc plus de probité ni de bienfaisance chez les hommes.
4: Ma foi, très peu.
3: Mais monsieur, votre robe de chambre...
4: Oui, tu vois, je tire encore un assez bon parti de mon engin, tout vieux qu'il soit. Allez, trêve de discours et cesse de te plaindre de ta fortune, quand il ne tient qu'à toi d'y remédier.
3: À quel prix, juste ciel ?
4: Mais au plus médiocre, puisqu'il ne s'agit que de se trousser et de me faire voir à l'instant ce qui est sous tes jupes. Oh, pas bien mince, sans doute. Et que tu ne devrais pas autant faire valoir. Allons, décide-toi. Je veux voir de la chair. Qu'on m'en montre à l'instant où je me fâche.
3: Monsieur...
4: Oh, absurde créature, imbécile, putain. Crois-tu que je te ferai plus de grâce qu'aux autres?
5: Et se levant avec fureur, il barricade sa porte et saute sur Justine dont les pleurs coulent en abondance. Il les baise, il dévore ses larmes précieuses qui devraient lui donner l'idée de celle de la rosée sur la feuille de lys ou de rose. Puis retroussant lui-même les jupes d'une main, il les entortille et les contient autour des bras de Justine, tandis qu'il va pour la première fois souiller ce que la nature avait formé de plus parfait. Justine connut les gens les plus bizarres, et le malheur voulut qu'elle tombât amoureuse. Et de qui ? D'un jeune homme dont la jolie tournure et la figure d'ange cachaient l'âme la plus dépravée qui se puisse trouver.
6: Parmi les jeunes gens que je débauche, Justine, il en est quelques-uns qui ne se livrent à moi que par complaisance. Cela aurait besoin de voir à nu les attraits d'une jeune fille. Cette nécessité offense mon orgueil. J'aimerais bien mieux que cet état où je les désire ne fût dû qu'à moi. Ah, oh, Justine, peut-on jamais se corriger de ce penchant? Si tu pouvais en connaître les charmes, si tu pouvais comprendre...
0: Eh bien, merci pour ce moment, l'instable, il n'est même pas là, il est parti chuter dans la cuisine, après avoir posé n'importe quel disque qu'il n'a jamais écouté. J'espère que l'auditeur aura apprécié, en tout cas Isabelle, vous avez apprécié, semble-t-il, vous êtes peut-être la seule à l'avoir écouté. Vous êtes content de vous ?
7: Oui.
0: Oui, très bien. Eh bien écoutez, on va rester dans cet esprit grivois, l'esprit de la butte, tout ça, avec...
7: C'était grivois, c'était très très très distingué.
0: C'est, oui, on s'est fait chier encore maintenant.
7: C'était qui les acteurs qui parlaient ?
8: Bah, je ne l'ai pas reconnu.
0: Personne n'écoute. Félix Fernand, je vous propose. Félix Fernand, semble-t-il, c'est un habitué d'un cabaret. Attendez, je retrouve mes notes, parce que pour une fois, j'ai pris des notes, il me semble que je les ai perdues.
2: Félix Fernand.
0: Félix Fernand, oui, absolument. Bon, je les ai perdus. Félix Fernand, c'est un habitué d'un cabaret qui s'appelait Au pied de la butte, boulevard de Rochechouart. J'ai été vérifié, maintenant, c'est un magasin de fringues. Et mais c'est à peu près la même devanture quoi, qui est restée. Et donc il a un air, comment dire, une sorte de Maigret, mais qui ferait plus souteneur, plus prime sautier, plus... Je ne sais pas comment décrire ce personnage. Entre, oui, Maigret, il est bien, comment s'appelait-il ? Jean Richard.
2: Ah,
0: une sorte de Jean Richard en chapeau mou, oui. Mais vous voyez... 30-40, quoi, ce genre de... Pas le Borsalino, mais entre les deux, quoi. Et donc la cravate avec une espèce de petite chevalière, un peu trop gras, tout y est. Et donc ce Fernand Richard était, semble-t-il, spécialisé dans la grivoiserie. Tout le monde reprend du...

l'homme à la moto, l'autre du folk ou les quatre barbus. Lui fait dans la chanson grivoise. C'était peut-être son fonds de commerce en même temps. Probablement, il devait faire le tour des cabarets, puisque chaque disque a des petites photos à l'arrière. Et comme les vignettes Panini, on peut collectionner les autographes de ceux qu'on a entendus. Voilà, donc là, j'ai choisi un disque qui n'était pas dans la bibliothèque des railleurs, ce qui est rare, parce qu'il a presque tous les numéros. Mais un que j'ai trouvé moi-même et que je compte bien lui revendre à prix d'or. Et c'est une reprise de Moustaki, et la chanson s'appelle « Le pauvre mec, Félix Fernand, c'est-y part ».

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0: Eh bien, il s'agitait de l'orchestre Loireau. L'orchestre Loireau, un disque que j'ai trouvé tout récemment dans une broque, au fond d'une impasse, dans le 20 minutes en partant vers l'Est, et qui est d'ailleurs fermée. Je comptais y aller samedi, et curieusement, elle est fermée le week-end. Quelle drôle d'idée. Bref, ces gens-là ferment le week-end, donc je ne suis pas prêt d'y retourner. J'ai laissé la moitié du bac de disques inexploré. J'y pense encore. C'était la semaine dernière.
1: Il faut y aller en semaine.
0: Il faut que je pose un jour de congé pour y aller. J'ai un travail régulier, moi, monsieur. Je n'ai pas payé à la tâche comme vous. Oui, donc l'orchestre Loireau, je l'ai pris parce que la pochette est faite maison. Hein, c'est du craft avec imprimé dessus très très proprement. Hein, c'est pas fait. Disque Loireau, donc 10 rue Alex Guimond à Meudon, en 92. Et c'est un micro-sillon 45 tours. Voilà, c'est tout. Il n'y a même pas le nom, rien du tout. Et les quatre titres, je pense que vous n'avez pas fini de les entendre si ça tient qu'à moi, mais c'est sûr que le dérailleur va être pour. C'est que de l'orgue. C'est. Que des morceaux dépressifs vraiment superbes, quoi. Alors, très très long, là on a écouté le plus rapide qui s'appelait Un paquet de gauloises. Je vous le dis parce que c'est marqué dessus, il s'agit d'une bossa nova. Pour ceux qui connaissent quelque chose à la bossa nova, moi de là comme ça j'en ai jamais entendu, mais tout est possible. Et il semble que Loireau c'est un accordéoniste, c'est donc peut-être des frangins, je sais pas. Là à l'orgue nous avons Alain et l'autre s'appelle André. Voilà, apparemment c'est fondré par André et André, son premier. Disque est en 78 tours qui date de 36 et qui était déjà au disque Loireau. Donc comme quoi, ça serait probablement une des plus vieilles maisons de DIY, encore familiale même, encore, enfin qui tenait encore la route dans les années 60-70, j'ai aucune idée, hein, évidemment, il n'y a pas une date. Et Julius de l'autre opération de l'International Est-Ouest de Dingo, Objectif Dingo, m'a dit qu'il avait exactement le pendant de celui-là, donc avec Alain, celui-ci, avec Alain tout seul, mais à la guitare hawaïenne, il me tarde de l'entendre. Et donc, de l'orgue immonde au pianiste aux yeux de velours, il n'y a qu'un pas, moi, Nat King Cole, j'aime beaucoup, ne serait-ce que le lien avec Dana Bez. Vous voyez ce personnage, celui qui a écrit Nature Boy,
2: oui, magnifique.
0: Merveilleux morceau, et dans le disque, c'est une sorte de hippie qui vivait sur une île à Long Island. Et on est dans l'après-guerre, on doit être dans les années 40, quoi. Des hippies avant les hippies. Et c'est lui qui a écrit, il y a un très beau passage où ils sont tous les deux, ils discutent un peu. Moi, c'est mon morceau préféré de Nat King Cole, parce que vous avez choisi un Nat King Cole, et je suis ravi d'en écouter en 45.
2: Alors, c'est un Nat King Cole assez curieux, qui est la pochette. C'est les chansons originales du film 4 Balous. Alors, 4 Balous est un film... de mémoire d'Eliot Silverstein, qui doit dater de 60... Merci. Et donc, on voit au début du film donc Nat King Cole qui est sur cette diligence avec Stewie Kay, qui est son camarade. Et je vous parle de ça parce que c'est ce 45 tours qui dit « Le tournage du film 4 Balous se termina, merci, au début de l'année 1965 », c'est-à-dire peu de temps avant la disparition de Nat King Cole. Et dans ce film, donc, il tient le rôle donc, d'une sorte de baladin à l'époque héroïque de la conquête de l'Ouest. Et c'est lui, donc, associé à ce fameux Stewie Kay, qui chante à diverses reprises les différents épisodes du film, dans lequel Jane Fonda, donc l'héroïne, illustre la vie de la célèbre hors-la-loi. Alors, il est dit sur le disque que c'est Calamity Jane, mais ce n'est pas clairement dit. Je pense qu'il y avait des problèmes ou de droit ou de je ne sais pas. Enfin, ce n'est pas officiellement Calamity Jane. Mais évidemment, c'est inspiré d'elle. Donc, alors, toujours le disque dit, en plus des deux principaux titres interprétés par Cole dans le film, nous avons joint ceux qui ont illustré ses plus gros succès à l'écran, St. Louis Blues et Blue Gardenia. Et Blue Gardenia est la chanson-titre et qui est la chanson leitmotiv d'un film de Fritz Lang magnifique, enfin qui magnifique, oui, c'est on va dire, ça fait partie de cette fameuse trilogie qu'il a faite donc quand il était aux États-Unis, donc on est en 53. Non, mais il y en a des plus ou moins bons, enfin en tout cas de ces trois, par exemple de cette trilogie, moi c'est celui que je préfère, bon parce que à cause de Nat King Cole évidemment ou grâce à Nat King Cole, je devrais dire. Alors il est chanteur hawaïen dans le film, donc il est au piano. Et surtout, c'est la chanson donc est très importante parce qu'elle est le leitmotiv, puis elle va nous rappeler le ouais. meurtre. Le méchant et le meurtrier, c'est Raymond Burr, ou, qu'on a Beller. Appelé toujours quand on était plus petit Beller. Raymond Burr, mais en fait c'est Raymond Burr, enfin on devrait dire. Donc, et qui donc, est magnifique dans le titre. Et puis la jeune femme, évidemment, c'est Anne Baxter qui est. Extraordinaire, qui était la Ève de Mankiewicz. Voilà, pour ceux qui l'auraient oublié. Donc, on va écouter Blue Gardenia, qui est un... Voilà, qui est un... Ah ouais, il faut que je dise quand même que c'est une chanson donc, de Bob Russell et Lester Lee qui a été écrite pour le film.
0: Ah, eh bien, nous voilà tout renseigné, sais-tu pas ?

0: Oui, c'était très très bien. Eh bien, Isabelle, j'ai vraiment hâte que vous nous expliquiez ce choix.
1: Alors,
0: c'était très très beau. Hein.
1: Merci. Alors, en fait, ce choix, c'est pour rappeler aux gens que l'histoire de mondialement célèbre de la mélodie du bonheur que tout le monde connaît avec Julie Andrews et Christopher Plummer, du film de Robert Wise, donc, est une histoire vraie, d'abord. C'est l'histoire de, qui s'appelait, elle s'appelait Maria Rainer. Elle était postulante donc à l'abbaye de près de Salzbourg. Et le film de Robert Wise, donc en 65, a été un succès évidemment mondial. Mais avant, il y a eu deux autres films, dont celui que vous venez d'écouter, c'est la bande originale du film allemand, donc de Wolfgang Leibniner, qui s'appelait La famille Trapp, donc en 56. Et il y a eu une suite, tellement ça a eu de succès. Il y a eu une suite qui s'est appelée La famille Trapp en Amérique en 59. La vedette était toujours Ruth, non, je devrais le dire à l'allemande, mais je ne parle pas allemand, Löwerich. Ruth. Löwerich, donc dans le rôle de l'héroïne. Et puis c'est à ce moment-là, donc après, que Rodgers et Hammerstein, donc, ils composent leur show, qui débute à Broadway le 16 novembre 59, c'est-à-dire donc après les deux films allemands. Et c'est Marie Martin, donc la grande vedette qui avait donc tout créé, South Pacific, tous les grands succès de Rodgers et Hammerstein, qui
0: South
1: crée...
0: South Pacific, qu'on trouve dans tous les bacs à 1 euro, hein. La bande-son, oui. C'est vraiment... La pochette est superbe, d'ailleurs.
1: Oui, magnifique.
0: Le film est peut-être
1: le
0: très bien.
1: Le film est très mauvais.
0: Mais peut-être ça se regarde au niveau visuel. J'imagine avec un technicolor terrible.
1: Alors, ce qu'il y a d'extraordinaire dans South Pacific, non. Merci de me rebondir, mais je pourrais en parler des heures, mais ce qu'il y a de magnifique dans... ce qu'il y a de magnifique dans South Pacific, c'est effectivement le technicolor. Et c'est du Todao de mémoire, 70 000... Donc, c'est un... Et ils ont tourné là-bas.
0: Oui, en fait, il faut enlever le son, boire des coups et diffuser
1: ça
0: dans un bar.
1: Pas du tout, pas du tout. Il faut, le son est formidable. C'est juste.
0: Vous dites ça parce que vous aimez les chorales en allemand. Mais...
1: Non. L'ensemble de South Pacific. Non, c'est. Mais le film est vraiment très ennuyeux, mais le musical est très bon. Mais là, j'en étais pas du tout dans South Pacific.
0: Non, c'est la faute.
1: Mais on peut en reparler après. Simplement pour dire que ça a un succès phénoménal.
0: Oui,
1: avec Marie Martin.
0: Le même mec qui a fait aussi produit
1: à ce moment-là,
0: le South Pacific ou que
1: voilà, sais-je. Voilà, ouais. Et Carousel, enfin, tous les grands succès. Et c'est donc Marie Martin, donc, le show a près de 1500 représentations. Et c'est Julie Andrews donc, qui, 6 ans plus tard, interprète Maria dans le film. Donc tout ça pour dire que les histoires de films très très connus parfois ont d'autres histoires avant. Je ne sais pas si c'est clair, mais j'espère avoir été...
0: Je suppose qu'à la limite, ils ont tous une histoire, il suffit de la chercher.
1: Non, mais...
0: Ah,
1: voilà.
0: Vous voulez
1: ça,
0: dire
1: c'est
0: que
1: une histoire
0: de faits réels.
1: Voilà, de faits, voilà, qui est une histoire. Ouais, bon,
0: après, c'est pas le cas de tous.
1: Voilà. Ah.
2: Alors je me permets de la famille Trapp. J'ai acheté hier l'affiche de la famille Trapp en Amérique, hein, sur avenue des Gobelins.
0: Bon. C'est vendable ça.
2: Nous, je suis des 4 euros dans un lot de 25 affiches.
0: Euros, Isabelle. 4 euros, 5.
2: Mais c'est une affiche de Guy Gérard Noël qui est très jolie. Et je voulais quand même préciser une chose à propos de Fritz Lang.
0: C'est très joli, hein, on dirait un disque de reggae comme ça.
2: Ah non, mais tout était bien dans ce
0: disque. Soul,
1: c'est un disque Odéon.
0: Oui, d'ailleurs, la bête s'est fait surprendre.
2: Tout était bien dans ce disque.
0: Il a passé 3 morceaux d'affilée, tellement il a trouvé ça irrésistible.
2: Oui, ça a glissé.
0: Ah ben écoutez.
2: Comme un film de Joël Seria. Mais donc, dans Blue Gardenia, j'aimerais quand même dire qu'il y a une ambiguïté sur les musiques. Et. Le criminel Raymond Burr est confondu par le disque du prélude de Tristan et Isolde de Richard Wagner qui passe à l'aéroport Richard Comte, Tilt. Et c'est un twist un peu comme dans M. Le Maudit.
0: Ah oui, bah très bon twist, ou au moins la musique sert à quelque chose.
2: La musique
0: Wagner,
2: sert à quelque chose.
0: Ouais, pas que envahir la Pologne.
2: Et on va peut-être en reparler de Wagner dans l'émission.
0: Enfin, c'est vrai.
2: Hein
0: bon. On
2: s'enchaîne.
0: Oui, on s'enchaîne avec n'importe quoi, comme d'habitude. Encore des disques, des disques de la collection du Dérailleur. Non, il y en a encore après. Ananda Shankar, Ananda Shankar, c'est le neveu de l'autre, du Ravi, donc.
2: C'est la nièce.
0: Non, c'est son neveu.
2: Ah bon,
0: c'est
2: Anushka, oui, Anushka.
0: Oui, vous me donnez un doute, mais oui, non, absolument. Et qui fait sa carrière dans les années 70, où il rencontre Hendrix, et il va faire tout l'inverse des Beatles, qui vont aller en Inde voir le gourou Maharishi, je ne sais plus quoi. Lui, il va faire ça un peu plus intelligemment, il va aller à Los Angeles et il va faire du blé, quoi. Jusqu'à finir par faire une sorte de hip-hop dans les années 90, paraît-il, j'ai pas écouté, mais ça devrait... Avec peu, quoi que peut-être c'est pas si mal, puisqu'apparemment c'est une groupe de DJ qui tourne. Et derrière, il doit faire du sitar payé à prix d'or, probablement, et il est mort, j'en sais rien, dans les années 2000 ou un truc comme ça. Et on a déjà passé cette merveilleuse reprise de Jumping Jack Flash des Rolling Stones au sitar. Et c'est son meilleur disque, c'est sa plus grosse vente. Et de l'autre côté, nous avons un morceau des Doors, de Jim Morrison, hein, un hommage au rock dur et au bain de minuit. Et c'est donc Light My Fire, Allumer le feu, c'est-il pas ?

0: Michel Aubert, gros Jean comme devant, gros Pierre comme derrière, par 1968. Et un disque où on le voit posé en col roulé blanc taché, à moins que ce ne soit la pochette. Parce que comme c'est un disque du dérailleur, j'aurais tendance à dire que c'est la pochette. Et bien, le lien, c'est que, évidemment, ce sitar qui est dedans, mélangé avec cet écho sur la voix finale, ce qui en fait un jerk, c'est le noté dessus.
1: Ouais, c'est un peu le côté, comme je disais, le Jean Jonas, mais version jerk.
0: Oui, personne ne connaît Jean Jonas, apparemment. Oui, c'est ça.
2: Jean Jonas, mais si, moi je connais.
1: Ah, mais oui.
2: Mais c'est formidable, Jonas, c'est rare qu'on parle de lui. Si, sur Radio Libertaire, on parle beaucoup de lui.
0: Ah.
2: Ça a été une vedette de Radio Libertaire, Jean Jonas.
1: Jean Jonas, oui, c'était quelqu'un qui était très, qui envoyait du pâté quand même, parce que c'est vrai, il était, par exemple, il y a ce morceau, tu es un flic de Paris, et là, il n'a pas été tendre avec la maréchaussée.
2: Il a écrit beaucoup de romans pornographiques et quelques scénarios de films porno aussi.
0: Ah, bah, c'est de là. Ouais. Ah oui,
2: bah, très c'est pour ça que je connais.
0: Voilà, donc c'est le lien avec Michel Aubert, et qui fait parfaitement l'affaire avec votre prochain disque, Christophe.
2: Pierre Hall.
0: Eh bien, semble-t-il, ouais.
2: Ah oui, oui, oui. Oui, oui, bah Pierre Hall, l'écolier, je ne l'ai jamais écouté d'ailleurs, c'est pour ça que je la
0: porte. Il rentre tout entier dans la pochette, vous avez remarqué ?
2: Comment ?
0: Pierre Hall rentre tout entier dans la pochette.
2: Oui, oui, oui, c'est une photo en pied.
0: Et ça
2: montre que Pierre Hall était assez futé comme acteur nain. Parce que c'est ce que disait Angelo Rossito, un nain qu'on avait vu dans Freaks et qui a fini dans les bras de Tina Turner dans un Mad Max.
0: Ah,
2: et Angelo Rossito était toujours très en colère lorsqu'un chef opérateur s'approchait de lui pour faire un gros plan. Il disait non, il me faut un plan large, sinon on ne verra pas que je suis un nain.
0: Tout l'intérêt, mais bien sûr, c'est ce qui faisait une marque de fabrique.
2: Absolument,
0: quand on est acteur.
2: Donc oui, la pochette, on le voit derrière un arbre, Pierre Hall, et il est effectivement pas du tout en gros plan, mais il est en pied.
0: Et puis on sait que c'est un sujet qui vous intéresse, puisque bientôt vous allez nous sortir un disque.
2: Chez Serious Publishing, qui a eu l'idée de vouloir rééditer un fanzine que j'avais fait il y a longtemps, 99-2000, mon premier fanzine, Les Nains au cinéma. Donc on va le rééditer tel quel, c'est-à-dire le texte, on n'y touche pas, mais il y aura beaucoup de photos, énormément de photos. On va compléter ça pour faire un livre très copieux. Je collectionne les photos de nains, les photos d'acteurs nains. J'en ai énormément.
0: S'il y a bien un qui doit le faire, c'est vous.
2: Ça fait partie de mes marottes. Et il y aura aussi une interview, une discussion avec Thomas Santini, qui avait débuté dans Willow, et puis qu'on a vu aussi sur les couvertures d'Harakiri, dans des films de Jean Rollin. Il jouait dans La fiancée de Dracula avec Brigitte Lahaie. Donc il m'avait reproché, il m'avait dit « Ah, c'est formidable d'avoir fait ce fanzine, mais tu n'as pas parlé de moi ». Je dis « Mais je ne te connaissais pas ». Donc là, on va réparer cet oubli et il va être la guest de ce livre.
0: Le bonus.
2: Thomas Smith.
0: Pour quelqu'un qui disposerait de tous les fanzines, ce serait il ne l'achèterait rien pour ça.
2: Ah ben oui, merci.
0: Pour compléter.
2: Il va y avoir plein d'images de... Pierre Hall sera à l'honneur, évidemment. Il y a des très belles photos de Pierre Hall.
1: Je peux même rajouter un truc, c'est un nain vaut mieux que deux, tu l'auras.
2: Ah, il y a toujours des plaisanteries
1: ça me brûlait les lèvres.
0: Finalement,
1: ça me brûlait les lèvres.
0: C'est tout comme... Eh bien, Pierre Hall, l'écolier, c'est ça, hein.
2: L'écolier. Un disque Barclay.
0: Clé Baron.

0: Oui, Marco Polo. Alors ça, c'était donc le seul, peut-être le seul 45 tours de Marco Polo. Mais on avait déjà passé un morceau, Ça me prend là, qui était, oui, je pense, mieux que Simplement parce que je t'aime. Oui. Orchestre de Carlos de Aragon.
1: Parce qu'il se trouve que vous avez 4 disques.
0: Hein. Oui, j'ai pas beaucoup de disques. Oui.
2: Mais le dérailleur n'en a aucun.
0: J'aime énormément Marco Polo parce que, en fait, les amateurs de cinéma porno connaissent tous Marco Polo, mais sous un autre nom, sous un autre pseudo, Carmelo Petix. Et donc Carmelo Petix, c'était un personnage incroyable que j'ai connu, hein, et c'était ce qu'on appelle un excentrique. Il ne faisait pas les choses comme tous les hardeurs. Il était
1: vous dire dans le métier, pas
0: dans le métier, oui. C'était un personnage qui, par exemple, pénétrait peu. Si je puis dire, il avait d'autres. Il se travestissait, par exemple.
2: D'autres cordes à son arc.
0: Oui, d'autres cordes. Il avait d'autres.
1: D'autres fantaisies.
0: D'autres fantaisies. Il se travestissait. Il se faisait sodomiser par les dames avec des gants de ceinture. Il avait aussi. Il apparaissait dans des scènes homosexuelles, par exemple. Il est dans une scène, alors, pour revenir un peu à la musique. Orchestré par Alain Goraguer, une scène, un climax extraordinaire de l'essayeuse. Comment ?
1: Qui a fait d'excellents disques, hein, Goraguer.
0: Mais bien sûr. Goraguer a accompagné la jouissance extrême de Carmelo Petix dans une séquence de sauna dans l'essayeuse, qui est un des moments les plus forts de ce film, qui est de Serge Corbert, le réalisateur.
1: Ça s'écoute,
0: de...
1: ça ? Non, ça. Comment ? Se regarde uniquement, ça s'écoute.
0: Ah, ça s'écoute. C'est une musique orchestrale qui est extraordinaire, mais qui n'a pas encore été rééditée. Peut-être qu'elle le sera un prochain jour par l'éditeur Pulse.
1: Au pire, ça se regarde. Du coup,
0: Le film est très, et le film est excellent. C'est un des meilleurs pornos de cette période. Il date de 1975. Il a eu
2: totalement d'ailleurs interdit.
0: Oui, il a été totalement interdit. Il a même été condamné à la destruction. Mais heureusement, il y a eu des tas de copies d'exploitation qui ont survécu à ce drame, quoi. Oui, c'est un drame. Parce que le film était très, très bien. C'était un film qui parlait à la fois de la jouissance et de la mort. C'était un film un peu bergmanien,
1: quand
0: même.
1: Il y a quelque chose dedans, c'est plus drôle. Oui.
0: C'était pas une gaudriole. Et Marco Polo, Carmelo Petix a une séquence dans un sauna qu'il a quasiment... On peut dire que c'est lui qui l'a réalisé. Le réalisateur lui avait dit « Occupe-toi du casting, il me faut 7 ou 8 mecs ». Il a appelé tous ses copains de l'époque pour faire ce qu'il a appelé... Il me disait « Oui, j'ai composé une pyramide humaine et je les suçais tous à tour de rôle, etc. » Et il y avait cette musique de Goraguer qui embarquait le tout. C'était extraordinaire.
1: Il y a un oui. Ça devrait être monté en clip.
3: Très pasolinien, quelque part.
0: Comment ?
3: Très pasolinien.
0: Pasolinien, non, mais non, plutôt quelque chose de dramatique, de bergmanien peut-être, bergmanien, une sorte de film bergmanien. C'est curieux quand on pense que c'est Serge Corbert qui avait réalisé L'homme orchestre et puis Sur un arbre perché, qui est d'ailleurs des films de Funès qui ne sont pas inintéressants.
1: On en avait parlé, je me souviens.
0: Mais ce qu'il a fait de mieux dans sa carrière, Corbert, sous le pseudonyme de John Thomas, ce sont certains de ses films porno. Et il y avait toujours Carmelo Petix, et on le voit aussi dans Excès, du même cinéaste Corbert.
1: Eh ben, en tout cas, vous donnez déjà envie de le voir, ce qui est déjà pas mal.
4: Pardon, est-ce que la copie existe là ou...
0: Ah oui, oui, la Cinémathèque a déjà programmé ce film sous couvert de films surprise. Oui, il y a des copies 16-35 mm ont été sauvegardées, heureusement. D'ailleurs, je n'ai jamais eu la preuve formelle que la justice avait bel et bien détruit le film. Parce que bon, c'est une histoire qui s'est déroulée sur plusieurs années. En 1975, il y a eu la plainte, il y a eu la condamnation, il y a eu des appels jusqu'à la cour de criminelle. Et en 1979, le film a été condamné. Donc, que s'est-il passé en 4 ans ? Assez de temps pour que les copies circulent à droite à gauche. Le négatif est perdu et il se balade quelque part en Allemagne. Il faudrait le retrouver un jour, mais comment ? Voilà l'histoire de l'essayeuse.
1: Eh bien, écoutez, un super truc. Pardon, moins bien meilleur que le disque, je dirais.
0: Non, mais
1: on écoutera les deux autres. Crois-moi.
0: Alors Marco Polo, enfin Carmelo, était aussi un artiste de musical. C'est pour ça qu'il s'est retrouvé à faire un disque à un moment donné dans sa carrière. Le disque est de la fin des années 60. C'était un artiste qui faisait des shows. De striptease avec il avait créé une petite compagnie avec deux filles et lui, et il s'habillait parfois en Zorro, il avait une ceinture abdominale noire et il faisait des numéros de cabaret musical, et donc il poussait aussi la chansonnette.
1: Mais ça donne très envie, c'est dommage qu'on ne ressente pas ça du tout sur ce disque, quoi, sur ce 4 titres. Peut-être il y en a d'autres, peut-être il y a des 33 un peu tardifs. On le voit,
2: on est en 69, et
1: oui,
2: les fantaisies,
1: ça, ouais,
2: les
1: là,
2: plus
1: il
2: extrêmes.
1: Commence dans le métier, mais ça l'air encore très sage, en fait.
0: Il a quand
1: là.
0: Même une belle voix, hein, on peut
1: mais je pense que c'est même 69, c'est même peut-être avant sa carrière.
0: C'est peut-être même 68, 67, je ne
1: et
0: sais plus.
1: Et elle commence quand, sa carrière?
0: Ah, lui, il commence à faire du musical, des tournées de boîtes de nuit de partout en Europe et dans les pays du Maghreb. Et c'est d'ailleurs là qu'il découvre son homosexualité. Parce qu'il raconte ça dans des mémoires que j'ai pu lire, mais qui malheureusement n'ont jamais vu le jour, n'ont jamais été imprimées.
1: Comme Fox.
0: Il parle de toute sa carrière d'homosexuel en tournée partout en Égypte. C'est complètement délirant. Bon, mais... Donc il a débuté sa carrière au début des années 60.
1: Les danseuses de l'Orient, tout ça.
0: Ah oui, oui, oui, oui. Ah, était...
1: J'ai entendu la même histoire d'un vieux frix parisien, un authentique frix, il n'y en a pas beaucoup. Hein.
0: Ah oui ?
1: Ouais. Qui lui a découvert la sexualité avec les danseuses du ventre.
0: Oui, bien sûr.
1: Donc dans nos belles colonies de la France. Bien, alors on va passer à Hervé Fornieri. Hervé Fornieri, plus connu sous le nom de Dick Rivers. Nom qu'il a tiré de Dick Rivers. Moi, Dick Rivers, je suis niçois. Ça fait que Dick Rivers, j'ai la biographie, elle est là, sur la table. Mais, à part les chats sauvages, j'ai beaucoup de mal. Donc, les lions, tout à l'heure, vous mentionnez un titre qui
3: Il y a ce morceau qui est génial de Dick Rivers, qui date de 67, écrit par Jacques Revaux. Bah, Jacques Revaux, on le connaît plus avec, forcément, My Way, enfin, comme d'habitude. Et donc, il a écrit ce morceau qui s'appelle « Ton prénom, je l'aime ». Il y a un fabuleux Scopitone qui traîne sur Internet, donc voilà, dans les réseaux sociaux et tout ça, qui est fabuleux. Et vraiment, ce 45 tours « Ton prénom, je l'aime », c'est du small faces, quoi. C'est vraiment, dans la production, il y a beaucoup de réverb, c'est très psyché, mais on a l'impression vraiment que c'est calqué un peu de ce que pouvaient faire mieux, au mieux les Anglais à cette époque, en 66-67. Donc vraiment un super morceau, quoi.
1: Ah bah, écoutez, je le connais pas, donc je suis un peu à la découverte de tous les Dick Parvus, ouais. Notamment celui avec la feuille de marijuana derrière, que je trouve franchement nul. Mm. Ah, donc dont Julien me fait la réclame, mais la pochette est superbe, mais le disque est pourri. Il y a le disque qui est après les chats, le 45 tours, ou avec ce groupe là, je ne sais plus dans mes chats, enfin, des Anglais, c'est pas mal. Il vient peut-être ouais. De là. Ce disque est pas mal, effectivement.
3: Bon, en tout cas, c'est ce morceau, Ton prénom, je l'aime, c'est vraiment quelque chose de fabuleux, quoi. C'est ça, par rapport à tout ce qu'il a fait après, et même parce qu'on vrai qu'on a bon, pour le grand public, Dick Rivers, c'est voilà, c'est trucs années 80 très variétoches et tout ça, mais là.
1: Dick Rivers, dont les photos circulent maintenant avec les Hells Angels, vous n'avez pas vu ces photos?
3: Non,
1: il porte
3: non,
1: une
3: non,
1: veste
3: non,
1: de
3: Hells
1: Angels à croix gammée et tout, il est monstrueux, quoi. Incroyable devant avec un
2: cher
1: chemisette bleue.
2: Je vous ai offert un disque la dernière fois, il n'est pas bien?
1: Non, je crois qu'il n'est pas bien.
2: Là,
1: ah oui, le live, là, non, il n'est pas bien. La pochette est superbe.
2: Ah oui, mais...
1: La pochette est superbe, où il posait encore avec un gang de motards, donc ça doit être Le Point, enfin, un groupe français, tous en veste en jean clouté, quoi, mais... La pochette est magnifique, mais le disque n'est pas bien. Et là, donc, c'est un disque de la bibliothèque du Dérayon, encore, finalement, on va écouter que ça, j'ai l'impression, quoi. Et quel est le nom de ce disque? Je l'ai pourtant marqué. Oui, c'est Mon ami lointain. Et Mon ami lointain, c'est évidemment Elvis Presley. C'est lui son ami lointain. Quand il en parle, là j'ai pris la bio, hein, je ne suis pas sûr que je retrouve la page, mais quand il en parle, c'est magnifique. Soudain, le noir, en entrant en intro de 8 mesures, il est là, j'ai craqué, je pleurais. Le spectacle m'a transporté, ébloui. C'est plein d'humour, plein de gags. Il avait une toute petite guitare en plastique. Et il disait en se mettant à quatre pattes, « J'étais tout petit, j'avais de toutes petites rouflaquettes, une toute petite guitare. » Et je chantais ça. il était inimitable. C'est pas le plus bel hommage au King, ça, hein, dans la bio de Dick Rivers, hamburger, pambagna et rock'n'roll. Voilà, il y a aussi la recette du pambagna ou du hamburger, avec un hamburger surgelé, bien sûr, c'est Dick. Hein. Tout est là. Et donc là, le morceau, eh ben, vous allez voir, il est franchement pas dégueulasse. C'est pas Est-ce que tu le sais ? Je sais que vous affectionnez beaucoup, mais c'est un bon morceau de Dick Rivers. Mon ami lointain, en hommage à Presley, c'est Tipar.
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0: trois accords, là, et à fond de fuzz, quoi. Et ben le morceau de Nkré, il est réellement de 69, et celui des Casnet 4, il est de 68.
1: En tout cas,
0: c'est un disque qui est sorti en 68.
2: C'est sauvage, hein.
0: Non, mais ça ressemble pas du tout à ce qu'ils font d'habitude. C'est un bubblegum pourri.
2: Costa Cordulis.
1: Ils ont écrit aussi des morceaux pour le Yo-Yo Express aussi.
0: Oui, alors en fait, c'est parce que c'est des groupes. C'est le Yo-Yo Express et c'est mi-groupe. Mmh. C'est 8 groupes, paraît-il. Il y a le One Nine Ten Freedom Company, ouais, le Music Explosion. Et des mecs qui vont aller chez les Shadows of Night. Enfin, vraiment, c'est des bons groupes. C'est des vrais bons groupes, quoi.
1: Les grandeurs du bubblegum.
0: Ouais, ouais, et c'est deux producteurs, apparemment Jeff Kantz, c'est pour ça que ça s'appelle, et Jerry Casavet. Ouais, c'est ça. Et du coup, c'est les Casavet Cats, et leur label s'appelle Super K. Super K, c'est eux aussi qui signent Crazy Elephant. Crazy Elephant, c'est des psychés. C'est pas bon en général, mais il y a toujours des phases B surprenantes, comme là. Apparemment, ils sont bien spécialisés dans les phases B surprenantes. J'y prêterai plus attention, dorénavant.
3: Sur la couverture, il n'y avait pas marqué le nom du groupe, il y avait marqué le nom
0: non,
3: de Costa.
0: Non, c'est une pochette. Je vais prendre une photo de toute façon pour le Facebook. C'est une pochette qui est faite par le dérailleur, parce que maintenant je reconnais son style, parce qu'un jour je suis tombé sur un disque avec une illustration porno incroyable. Quoi. Vraiment, comme dessinée par un enfant, elle était superbe.
3: Rebel 69 est écrit à la main.
0: Il a quelques disques comme ça. Celui du MC5 est fabuleux. Il y a deux, trois pochettes qu'il a faites lui-même à la main. Qui sont des chefs-d'œuvre d'art brut. Quoi. Je ne peux pas les lui voler, malheureusement, parce qu'ils sont personnels, mais c'eût été déjà fait, puisqu'elles sont entre mes mains et en ma possession. Où en sommes-nous ? Nous en sommes à vous.
1: Donc là, on va passer à un groupe qui s'appelle les Millman Red Janitors. Excuse me, my bad English. Donc c'est un groupe de Portsmouth de 1989. Donc c'est un groupe que j'ai découvert dans un coffret. Qui s'appelle Just a Bad Dream. C'est un coffret 4 CD de groupes garage, 60s et tout ça. Enfin, notamment, il y a les Mighty Scissors et d'autres groupes de cet acabit. Et donc, les Millman Red Janitors, vraiment, j'ai écouté leurs morceaux, ça m'a scotché. Et j'ai pris ce 45 tours. Et sincèrement, c'est vraiment... Comment dire, c'est bien plus que du revival mode 60s. Ils ont un petit truc en plus. En tout cas, c'est un groupe qui mérite vraiment d'être connu. Et ils ont donc le chanteur qui est Bob Allen s'est barré juste après le 45. Ils ont sorti un 33 tours qui s'appelle Innocence, qui est sorti en 91, qui sonne beaucoup plus dans l'esprit du shoegaze de l'époque 91, c'est-à-dire un peu dans l'esprit des Stone Roses et choses comme ça.
0: Ouais, vous pouvez y aller, hein, après l'accord à l'allemande, tout passe.
1: Hein. Voilà, enfin, quoi que Stone Roses, ils sont plus affiliés au Baggy Sound, mais en tout cas ils ont été dans l'esprit vraiment de ce son très 90. Mais là, pour ce 45, c'est vraiment, ils s'inscrivent vraiment dans le côté revival, garage.
0: Ouais, c'est ça, ça y ressemble.
1: Donc le morceau, c'est Dirty Jean.
0: Vous connaissez ça, vous, la bête, non? Ah ouais, ah tiens, bah, c'est Dibar.

0: disent.
1: Et il s'agissait donc du premier 45 de Dat Petrol Emotion.
2: Exactement, donc c'est...
1: Heureusement, un groupe sur lequel j'ai jamais été.
2: Alors c'est... Dat Petrol Emotion, en fait, c'est les frères O'Neill qui ont joué avant dans les Undertones.
1: Ah ouais.
2: Ouais, c'est les frères.
1: Effectivement, dans les intrications de guitare, c'est qui? C'est le bassiste et le batteur ou le guitariste?
2: Alors, je crois que dans les. Alors, en tout cas, il y a deux guitares. Je ne sais plus dans les frères. Je crois qu'il y a un des frangins.
1: Elle est impeccable, la rythmique des Undertones. Elle est.
2: Et puis là sur Dat Petrol Emotion, c'est vraiment autre chose. Mais moi, ce que j'adore, c'est la complémentarité des guitares. Il y a vraiment une guitare qui fait un truc, l'autre guitare qui fait encore une autre chose.
1: Et c'est en termes de.
2: Il y a des trucs comme ça qui se rapprochent un peu du contrepoint.
1: S'il n'y a qu'une guitare, j'ai pas besoin de deux.
2: Voilà. Et là, c'est.
1: Après, les pistoles, il y en a 7.
2: Et ce 45, et donc ce premier 45 tours, Keane, qui est avec la pochette, avec le cri d'Edvard Munch, qui est. Non, mais vraiment, pour moi, ça a été une surprise. Et comment dire. Ils ont sorti, après ce 45, ils ont sorti un album qui s'appelle Manic Pop Thrill, qui est. Un album qu'il faut vraiment se pencher dessus, c'est vraiment, il faut l'écouter cet album, Manic Pop Thrill.
1: Elle est comment la pochette?
2: Alors la pochette, pour la décrire, ça serait un peu. C'est une pochette assez énigmatique, mais en tout cas.
1: Je visualise assez bien les pochettes.
2: J'avoue, pour la décrire, c'est un peu.
1: Je regarderai.
2: Ils ont sorti plusieurs 45, plusieurs 33. Il y a aussi leur tube en 89 qui s'appelait Hey Venus. Qui est un tube mineur, mais qui a bien marché. Et en tout cas, c'est un groupe. Je trouve que j'ai toujours préféré Dat Petrol Emotion à Undertones, j'avoue.
1: Ah ouais.
2: J'aime pas la voix du chanteur des Undertones.
1: C'est un faux consommant, vous le savez.
2: Exactement. Non, mais en tout cas, c'est. Dat Petrol Emotion, c'est vraiment le son 80, anglais.
1: Je le note, une pochette qu'on n'oublie pas, de toute façon. Une sur noir et blanc, avec marqué Dat Petrol Emotion.
2: Et puis, les 33 qui ont suivi, qui sont vraiment bons aussi, quoi. Babel, Manic Pop Thrill.
1: On y jettera peut-être une oreille.
2: Voilà.
1: On passe. Attendez, l'incohérent de dire quelque chose.
3: Téléphone, un certain Eric.
4: Je connais.
1: Oui, je sais pas.
4: Il veut intervenir.
1: Bon, d'accord. Écoutez, nous avons un appel d'auditeur.
3: Eric.
1: Un certain Eric. Allô, vous êtes en direct, peut-être.
5: Directement de l'appel d'auditeur. Eric. Un certain Eric.
1: Ah oui.
5: Allô?
1: Oui, allô.
5: Vous m'entendez?
1: Absolument, oui. Eric, donc.
5: Oui, bonjour, Eric Duvar.
1: Eric Duvar.
5: Je m'appelle Eric, je suis barbier à Toulon.
1: Et?
5: Avenue de la République à Toulon.
1: Très bien, vous voulez faire de la publicité pour votre magasin, peut-être?
5: Non, j'appelais pour vous remercier d'abord pour votre émission que j'écoute tous les dimanches avec ma femme. Donc, merci infiniment. Et ensuite, j'avais une question pour Christophe Beer.
1: Ah, il n'a pas de casque, donc il ne peut pas vous entendre. Je vais lui passer mon casque. Hein.
3: Oui, ça y est, il ne prend.
1: Oui, personne n'a de casque, évidemment. Comme un mission quoi, là. Ouais. Sauf que ce n'est pas une vraie.
5: Allô?
1: Voilà. Donc ça y est, il a un casque, il vous entend, Eric.
5: Christophe?
6: Qu'est-ce qu'il y a? Oui, ça y est.
5: Christophe?
6: Oui, bonjour.
5: J'ai vu votre dernier film, La Rome élastique.
6: Ah, oui. Oui.
5: Et vous aviez une moustache.
6: Oui, c'est vrai.
5: Et je voudrais savoir, et comme sans doute comme beaucoup d'auditeurs, s'il s'agissait d'une vraie moustache ou d'une moustache postiche. Hey.
6: Mais je suis un acteur sérieux. Quand on me demande de jouer avec une moustache, je me prépare. Je me prépare et je laisse pousser la moustache. Cette moustache-là... Je pense que je l'ai laissé pousser un mois et demi.
5: Un mois et demi, Christophe.
6: Oui, un mois et demi.
1: Mais vous êtes
5: un
1: professionnel.
5: Merci pour cette information, Christophe.
6: Pardon ?
5: Merci.
6: Mais je vous en prie, Ça a été... Vous avez aimé le film, au fait, ou pas ? Vous l'avez vu ?
5: Alors, je l'ai vu dans un petit cinéma à Toulon. Je n'étais pas dans les meilleures conditions, mais j'ai beaucoup apprécié.
6: Ah, très bien. Mais qu'est-ce que vous pouvez en dire? Enfin, c'est vrai que le film va sortir à la fin de l'année en décembre, mais si vous aviez...
5: J'ai retrouvé l'ambiance romaine que je connaissais.
6: Mmh.
5: Et je pense que c'était aussi le but du film, de retrouver l'ambiance d'une ville, et de ce point de vue-là, c'est très réussi.
6: Bon, bah, alors ce qu'on peut dire aussi, parce que sinon c'est un peu hermétique, là on parle du dernier film de Bertrand Mandicot, hein, donc qui sortira en décembre. Effectivement, j'ai une moustache dans le film, oui c'est vrai, mais j'ai un tout petit rôle. Hein,
1: c'est parce que monsieur Barbier, c'est professionnel, c'est une sorte de déviance, je suppose, c'est ça, non oui. Eric?
6: En tout cas, bah, c'est gentil d'avoir appelé pour, pour parler du Mandicot, hein. J'ai failli apporter un 33 tours de Mandicot, justement, et puis je me suis ravisé au dernier moment.
1: Oh, bah vous reviendrez, bah, oui. Vous avez que ça à faire.
6: La musique est de Hugues de Desprats, son
5: je vous souhaite une bonne soirée à tous.
6: Vous merci, aussi, au revoir.
1: Vous aussi, Eric.
5: Au revoir.
6: Au revoir.
1: Eh bien, écoutez, de la moustache au groupe de Hells Angels, on n'est pas loin, quoi. C'est une belle intervention, hein. Franchement, je suis très content, c'est rare qu'un auditeur appelle.
6: Mais heureusement qu'on a écouté tout de même.
1: Vous voyez, comme quoi, des fois, même à tout le monde. Putain. Donc, on passe à Dave Allan and the Arrows. J'avais des notes toujours, hein. C'est fou ça quand même, quoi. Ah oui, vous devez connaître, vous et Dave Allan and the Arrows, un ancien groupe de sœurs, c'est pas vrai. Et
2: non, je connais pas.
1: C'est dommage,
2: non.
1: On a déjà, c'est au moins le troisième morceau que je passe, parce que j'aime
2: beaucoup.
1: Je me
2: fais virer, quoi. C'est ça, je me fais... Non,
1: non. Oui, depuis l'histoire d'Anderton, c'est fini, quoi.
2: Voilà, c'est ça.
1: Ouais, ouais. C'est un ancien groupe de surf qu'ont commencé genre en 65. Le surf c'est vieux, hein, c'est vraiment.
2: Oui, oui.
1: Ouais, ouais. Et les premiers trucs de surf, il y a un extraordinaire documentaire là-dessus. C'était vraiment. C'était des bars qui étaient au bout d'une espèce de lagune, qui y avait une seule route pour y aller et une route pour revenir. Après, c'était la mer de tous les côtés. Et les premiers bars, c'était mais genre le feu, quoi. Vraiment, le plancher s'effondrait, il y avait trop de jeunes, des motos. C'était le bordel des 61, quoi. Et à un moment donné, le surf, ça va bien. Et puis, il arrive Nick Ray qui fout un son de distorsion monstrueux sur les guitares, qui sort un 45 interdit, parce qu'il a un 45 instrumental, parce qu'il provoque des émeutes. Superbe. Et là, il arrive, Dave Allan, il rajoute une bête fuzz, hein, je ne sais plus comment, couplé avec une wah-wah, et il se spécialise finalement, après le surf, dans le son de fuzz vraiment, vraiment bien, bien fichu. Vraiment, quoi. Après, Proto Stooges quasiment,
2: ouais.
1: Quoi. Ouais, ouais, ouais. Et là, malheureusement, des trois morceaux, c'est le troisième qui est encore bon, quoi. Mais après, j'en ai plus, quoi. Et donc, il va spécialiser, lui, dans les films de bikers. Et il va en faire une pelletée, hein, entre 65 et 69, il va en faire plein. Et celui-là, c'est The Glory Stompers, La Guerre des Anges, en français. De Anthony Lanza, si ça vous dit quelque chose,
6: ah
1: avec
6: oui, bien sûr,
1: Dennis Hopper et Johnny McCrea.
6: Anthony Lanza a fait Lanza. Un film avec un homme à deux têtes.
1: Ah,
6: oui, oui.
1: C'est le seul qui existe ou il y en a plusieurs?
6: Il y a eu deux films à la même période.
1: C'est terrible où les mecs oui. cohabitent. Hein. Il y a peut-être un blanc et un noir.
6: Voilà, celui-là était très très drôle. Très très drôle.
1: J'y arrive pas.
6: Hein ah, ouais. Bah oui, parce que le blanc était raciste.
1: Oui, oui, c'est non, ça mais j'ai bien compris. Enfin, il dirait ce point-là, mais quoique. Mais...
6: Et Anthony Lanza, il en a fait un aussi, L'homme à deux têtes. Okay. Oui, c'est toujours le même titre. Hein.
1: Ouais.
0: C'est effroyable. Ouais.
1: Et ben voilà, écoutez, que vous dire d'autre? Au départ, c'était censé être un scénario de western. Ils en ont fait un scénario de film de Hells Angels qui se passe, m'avez-vous dit, hein, entièrement en extérieur.
0: Ah donc, oui, personnellement, j'ai vu ça, oui. Ouais, aucune ouais. scène en intérieur ou hors du lieu de l'action. C'est de la vraie nouvelle vague.
1: Et ben, ça, les Stompers et les Souls, les deux bandes rivales.
0: C'est avec Dennis Hopper, je crois.
1: Ouais,
4: c'est après Easy Rider, n'est-ce pas?
0: Oui.
1: C'est de 67, Easy Rider. C'est pas 68 ou 69.
2: C'est un peu avant Easy Rider.
1: C'est avant, je crois que c'est le deuxième, figurez-vous. Je crois que c'est le deuxième film de Biker. Le premier étant The White Angels en 66.
6: Oui.
1: Avec une bande-son qui est pas mal aussi, il me semble.
0: Et là, les Steppenwolf vont aller se faire voir parce qu'on va entendre.
1: Steppenwolf, c'est un putain de tube quand même.
0: Oui, mais.
1: Vous avez entendu Sur ma moto, la reprise de Dino et l'Espérance. Que
0: j'étais
1: vous êtes
0: là,
1: assez
0: battu, mais Dino l'Espérance,
1: fantastique,
0: c'est le meilleur.
1: J'oublierai plus jamais ça.
0: Sur ma moto.
1: C'est
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0: Attention, ne traversez plus la piste maintenant, mon cher monsieur. C'est plus le moment tout de même.
1: 10 secondes.
0: Go. Le départ est donné.

0: Il s'agitait de Gong, le groupe de David Allen, un disque enregistré en 71 qui, paraît-il, est antérieur au camembert électrique et qui est une commande pour un documentaire sur des courses de vitesse de moto avec notamment Jack Finlay qui est australien comme David Allen. Donc c'est peut-être pour ça, il y a peut-être un lien entre les deux. Et le champion du monde, Giacomo Agostini. Et en fait, les mecs, ça s'appelle le Continental Circus, parce que les mecs circulaient à travers toute l'Europe, donc Continental, dans des sortes de caravanes, comme des cirques, avec tout leur matos, le moto, et Finlay, apparemment. Et en plus, il est, d'après ce que j'en ai tiré, il fait ça sur ses propres thunes. C'est un privé, voilà, c'est ça. Il y a des écuries professionnelles. Lui, il était privé sur des motos. Alors, pour ceux que ça intéresse... Hein, si...
1: Alors, oui...
0: J'ai même les genres des motos. Hein. Une 500 Matchless et une Jawa 350 673. Voilà, pour Jack Finlay et une Agusta pour Agostini, évidemment.
1: Alors, si je puis me permettre une petite incise, c'est un film de Jérôme Lapérouxaz.
0: Oui, absolument.
1: Oui, qui est un documentariste et qui a fait aussi des films de fiction, dont un truc vraiment psychédélique, vous plaire.
0: Ah, ben voilà.
1: Qui s'appelle
0: ça vient donc de lui.
1: You-Man.
0: Eh ben, écoutez, on mettra la ref.
1: Avec Terence Stamp.
2: Et Jeanne Moreau.
1: Et Jeanne Moreau dans un petit rôle. Vous l'avez vu,
2: Christophe
1: Beer ? Moi, je l'ai vu. Je me suis endormi quand même.
0: Vous pouvez savoir qui il y a dedans sans l'avoir vu.
1: Oh. Il est hypermnésique.
0: Ouais, mais c'est pas une raison. Il y a des trucs qui servent à rien, quoi.
1: En réalité, donc quand vous m'avez dit que vous alliez passer ce film, j'ai vu qu'il y avait une sorte de copie, à mon avis, un téléciné un peu sauvage sur YouTube. Et effectivement, c'est un documentaire, comme on dirait, en immersion aujourd'hui.
0: Non, ça a l'air pas mal. Moi, je connaissais que le disque, parce qu'en fait, on dirait du Cannes. Le morceau est génial, mais il fait 11 minutes.
1: Et il paraît
0: pas
1: que.
0: Passable, on ne va pas faire d'entrainte, on n'aura jamais le temps.
1: Il semblerait que le film soit ce qui est intéressant. Donc, au début, on voit beaucoup de musique et des accidents, des gamelles hallucinantes en moto. Et je n'ai pas le temps de le regarder en entier, ça dure 2 heures.
0: C'est même l'illustration du dos, je veux dire, c'est de la gamelle, elles ont l'air vraiment sérieuses, les mecs qui courent avec des casques bols.
1: Terrifiant.
0: Et on sent bien l'impression de vitesse sur la photo. Quoi.
1: Et le personnage principal du film n'est peut-être pas Frank Finlay, mais sa femme.
0: Ah oui, bah tiens, c'est d'autant plus intéressant.
1: Et donc, c'est vraiment
0: visiblement
1: un documentaire.
0: Oui, apparemment, c'est le film sur la vie de ce cirque, comme un cirque. C'est pour ça que ça s'appelle un Continental Circus.
1: Donc, il est question beaucoup de morts. Enfin, il paraît que c'est très morbide et très intéressant.
0: Et la musique est de Gong. Oui, apparemment, ça défie la mort, tout ça. C'est des motards, ils n'en font pas rêver.
1: Et donc, c'est sur YouTube, Continental Circus. Peut-être le seul idioteur qui... On a une preuve qu'on est écouté.
0: Eric de Toulon, merci.
1: Eric pourrait le regarder tout à l'heure sur YouTube.
0: Duvar. C'est Toulon, c'est dans le Var.
1: Éric Duvar, à Toulon.
0: Oui. Non, ça va. Il faut bien être varois pour être toulonnais. On ne peut pas se faire autrement. Quoi.
1: Et en tout cas, il a l'air formidable, ce film. Et Human, je me suis endormi parce que j'avais fumé des substances en Grèce. Quelqu'un l'avait trouvé sur Karakarga. Mais c'est très spécial. Hein.
0: Bon, ça pourrait me plaire, dites-vous.
1: Ça vous plairait, vous.
0: Oui, c'est mon genre. J'ai regardé un film des tristes. Il n'y a pas un truc qui est projeté sur un ballon avec, j'ai oublié son nom, un des 4 fondateurs de l'international, les tristes, quoi. Bref. Et c'était super, quoi. Mais effectivement, ça peut me plaire, ce genre de choses. Oui. Mmh. Oui.
1: On embraye, hein.
0: Mais c'est à vous, non?
1: Mais oui, on va embrayer très très vite.
0: On a du temps, maintenant, remarque, on a un quart d'heure. Après, on a le temps de passer 2 disques de Christophe.
1: On a encore 2 disques de Christophe.
0: Ouais, c'est
1: plié, peut-être un petit punk de chez
0: nous. Un punk de la boîte à 45. Ouais, allez.
1: Donc, je vous ai amené une réédition, puisque les Grecs s'intéressent aussi à la musique de leur patrimoine cinématographique. La musique composée par Mimis Plessas, qui est un des 4 grands compositeurs grec contemporain, c'est-à-dire que ça dépasse même la musique de film, Mimis Plessas, Manos Hadjidakis, qui a fait Les Enfants du Pirée et quantité de films, Stavros Xarchakos, je crois que vous avez passé un truc en mon absence, qui a commencé avec Les Lanternes Rouges, un film qui a été aux Oscars, Et évidemment, je le dis en dernier, pour la musique pas contemporaine, mais mondiale, Mikis Theodorakis. Donc, je vous ai amené une réédition avec la musique de Ephialtis, c'est-à-dire Cauchemar, 1961, qui est le premier film d'Errico Sandreu, dont j'ai déjà parlé plusieurs fois ici. J'ai passé des musiques de The Hook, To Agistri, avec Barbara Boucher, et même un film de 64, The Sisters, avec une femme très forte qui terrorise tout son environnement. Et ici, on a un démarquage de Psychose, en 61 déjà, où Errico Sandreu, qui est un jeune cinéaste, qui a fait ses études au centre du cinéma, au Centro Experimentale de Rome, ou je ne sais pas quoi, enfin, la grande école de cinéma italienne, dont sortira beaucoup de cinéastes italiens. Il fait ce film avec des deniers familiaux, et qui est tout à fait surprenant par son côté proto-giallo. Donc, avec une intrigue... Donc, démarquage de psychose, problème psychologique, intrigue tortueuse et tueur masqué, main gantée ou presque, enfin. Et donc tout l'intérieur, toute la musique, vous verrez quand même, et la partie pas de jazz, c'est la partie instrumentale, va aller chercher du côté de Bartok, musique pour percussion, cordes et célesta. Hein, de la musique pour chat.
0: J'en ai écouté encore la médiathèque il n'y a pas si longtemps, il est passé tout seul. Quoi. J'ai rien vu passer à chaque fois.
1: C'est un chef-d'œuvre, ouais. Ah, oui. Qui a servi à Shining beaucoup. Et il y a une scène assez remarquable aussi de cabaret, parce qu'il y a toujours des scènes de cabaret où là, c'est une femme qui est dans une marmite géante et des noirs qui dansent autour. Cette espèce d'ambiance coloniale assez géniale où la fille cuit dans le chaudron et tout un tas de noirs dansent autour.
0: Je suis sûr d'avoir vu des collards au chaud comme ça aussi. Hein.
1: Pendant que le héros va essayer de cuisiner le patron de la boîte pour savoir... Enfin, l'intrigue est tortueuse, c'est des histoires de femmes schizophrènes et c'est formidable et on va l'écouter.
0: Ah ben à un moment donné, il va falloir, oui.
1: Ben oui, parce qu'on va à 7h49. C'est-y part.

0: Très, très, très bel enchaînement, mon cher Black. Vraiment magnifique. Pendant ce temps-là, je prends des photos. Hein, c'est quasiment la fin.
1: En direct, mon cher.
0: Mais je sais bien. Croyez-le, je suis le premier à le savoir. J'ai pas vu, moi, contrairement à vous. Donc, où en sommes-nous, mon cher Christophe? C'est vous. Hein, ce sont vos prochains disques. Hein, Monsieur Henri, du CIM. Encore des trésors de votre discothèque.
2: Encore des acteurs. Hein, et... Donc là, il y a Monsieur Henri, Roger Darton. Alors, qui est Roger Darton?
0: Oui, oui, c'est moi.
2: Oui, parce que c'était un amuseur liégeois, un Belge, que j'ai connu pour ma fréquentation des films produits par Eurociné. Donc ça, c'est un thème favori pour notre ami Patrick Julliard.
0: Eurociné. Ah oui, malheureusement, je crois, doit être de corvée. De, hein.
3: Ah bah, de mondial. De mondial.
2: Oui,
3: mondial,
2: le football, évidemment. Football.
0: Mais alors,
2: Roger Darton faisait partie de ces comédiens qui ont trouvé leur heure de gloire au cinéma grâce à Eurociné, qui était la maison de production la plus désargentée de France. Alors, qu'est-ce que c'est Eurociné? C'est le Lac des Morts Vivants, la Maison des Filles Perdues, les Aventures Galantes de Zorro. Alors, les Aventures Galantes de Zorro, d'ailleurs, Roger Darton
0: joue.
2: Je vous
0: rassure tout de suite. J'en ai pas vu, hein, vous me confondez avec le dernier.
2: Pas vu un seul, mais le Lac des Morts Vivants.
0: Non, même pas.
2: Ah bon?
3: Pigalle, Carrefour des Illusions.
2: Oui, alors il y a Roger Darton à nouveau dedans. Il était dans tous, mais vous n'avez pas vu l'horrible Docteur Orloff de Jess Franco?
0: Ah non, je crois pas. Non, non.
2: Et vous connaissez quand même le compositeur principal de Rossiné, Daniel White, non?
0: Ah, pas sûr. Ça,
2: ah bon,
0: c'est peut-être des
2: films
0: de... Mais ça ressemble à quoi,
2: Daniel White?
3: Ici, c'est de la musique au maître, du jazz.
0: Oui, c'est ça. Ouais, c'est de la musique de librairie. Et si en plus c'est de la musique de librairie de films de cul, c'est pour Patrick.
2: Et Darton, Darton, lui, je sais pas, il s'est retrouvé dans il tournait aussi beaucoup avec un cinéaste que j'aime beaucoup, Jean-Louis Vambel, qui avait fait Le Sadico d'en rouge, Perversé docile, Pervertissima, La guerre des espions. Donc c'est un homme qui a fait toute sa carrière, ce sont ses carrières obscures dans la musique, il y en a plein, des gens qui ont fait des casinos, pas. Les villes d'eau. Vous voyez, qui sont là à chanter.
0: Ils ont fait comme une sorte de gala, de tournée de casino.
2: Absolument. Ouais, ouais. On parlait tout à l'heure de Carmelo qui faisait la tournée des pays du Maghreb. Darton, lui, il a fait toutes les villes d'eau de France, Vittel, etc.
0: Il a dû faire la Côte d'Azur.
2: Oui, certainement. Bon,
0: et donc,
2: je me souviens que ça m'avait beaucoup impressionné. Donc, il m'avait reçu chez lui. Il avait tenu à m'inviter au restaurant. On avait mangé des boulettes de viande qui étaient une spécialité de Liège. Je ne sais plus le nom de ce plat. Et puis après, chez lui, il y avait un pressbook qui m'avait beaucoup impressionné parce qu'il était épais. Il faisait 7 cm d'épaisseur. Il était rempli de petites coupures de presse de toutes ses prestations dans les villes d'eau depuis 1947-48. Et quand je l'ai rencontré, c'était en... Je ne sais plus, en 2005-2006, quand j'ai fait un documentaire sur Eurociné. Et donc, alors, à la fin de sa vie, il s'était occupé d'un théâtre lyrique à Liège. Il était le directeur du théâtre lyrique. Mais il y avait ce pressbook incroyable de toute une vie à chanter dans les casinos, les villes d'eau et... Et ça m'avait beaucoup, beaucoup impressionné.
0: Ah, mais j'en doute pas, un ami à moi.
2: Et donc,
0: est là-dedans.
2: Il a, à un moment donné, il a fait une petite carrière à Paris où il était. Il avait un poste important chez Decca. Il s'occupait de chanteur. Et donc, ça lui a permis, certainement, donc, de faire ce 45 tours chez Decca, où il chante un Monsieur Henri. Alors, je n'ai jamais écouté.
0: Vous ne l'avez jamais écouté?
2: Mais non, je n'ai pas de platine chez moi.
0: Ah,
2: non. C'est alors, donc, c'est pour ça que ça m'intéresse de venir à Radio Koala, parce que comme ça, j'écoute mes disques.
0: Oui, c'est une bonne... donc, je vais finir par vous y emmener à cette broque. Je crois qu'ils ont plein de matériel,
3: excellent,
0: de l'électrophone, et ils sont vraiment pas chers.
2: Donc voilà, Monsieur Henri.
0: Je promets d'y aller. Oui, je pense que ça sera même d'ailleurs le dernier morceau. On va finir là-dessus.
1: Non, il y en a deux. Non.
2: Ah, si on a le temps.
0: Idéalement. Ouais. Moi, je suis pas le derrière, je déborde pas. Hein. Je ouais, c'est pas mon genre. C'est hyper.

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7: Radio FPP existe depuis 1992 et c'est autant d'émissions, de conférences, de rencontres. Nous vous proposons aujourd'hui d'écouter une archive du 24 octobre 1994 de l'émission Multitude, qui n'existe plus sur la grille FPP. Une émission sur les cultures en Turquie, présentée par Ali Semizoglu, jeune chercheur d'origine turque, venu faire ses études en France dans les années 90 et décédé en 1995. Un an avant, en 1994, il enregistrait donc cette émission consacrée à la culture d'Önme, une communauté de juifs convertis à l'islam au XVIIe siècle, qui ont gardé certaines traditions juives. L'invité était Michèle Blumenthal, réalisatrice d'un documentaire sur les Dönme.
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0: présenter Michel Blumenthal qui est avec nous aujourd'hui justement pour nous expliquer ce que c'est que les dolmens. Nous allons être amenés à parler un peu de l'Empire ottoman, beaucoup de Salonique et puis ensuite d'Istanbul et de la Turquie d'aujourd'hui. Michel Blumenthal, bonjour.
1: Bonjour.
0: Donc la première question, vous l'avez déjà compris, alors expliquez-nous qui sont ces dolmens.
1: Alors, les dolmens, ça veut dire les convertis, on va traduire comme ça pour aujourd'hui. Ce sont des, grosso modo, pour avoir une formule un peu rapide, ce sont des communautés de juifs convertis à l'islam. En passant, ils ne se sont pas convertis du jour au lendemain, en fait, ce sont une communauté de gens qui ont suivi un messie au XVIIe siècle, un faux messie, en fait, qui les a amenés dans une espèce de religion peu révolutionnaire du XVIIe siècle, qui ont ensuite été amenés à se convertir à l'islam. Et trois siècles après, on considère que cette conversion n'était pas une vraie conversion. Donc on ne les reconnaît pas comme de vrais musulmans et on les appelle les dolmens.
0: D'accord. Donc je vais tout de suite dire que vous vous intéressez à cette question d'une façon un tout petit peu aléatoire, puisque ce n'est pas votre, vous n'êtes pas historien de formation, vous êtes archéologue. Remarquez ça, ça trait à l'histoire. Mais vous travaillez dans l'audiovisuel, vous êtes réalisatrice et vous avez réalisé en 1992 avec Michel Grossman un film qui s'appelle Sazanikos, qui veut dire à peu près dolmen aussi. Vous avez réalisé ce film pour Arte. Il n'a pas encore été projeté, mais nous espérons que ça va se faire. Et si vous voulez bien, on va essayer de définir ce que ça veut dire Sazanikos, pourquoi ce titre, et ensuite on va parler un tout petit peu du film.
1: Alors Sazanikos, on a pris ce titre parce que c'est le nom que donnaient les juifs de Salonique à cette communauté de dolmens. La traduction exacte de Sazanikos, ce sont les petites carpes. En référence aux carpes qui nageaient entre deux eaux. Donc c'est pour ça que les carpes nagent entre deux eaux. Les dolmens sont des entre deux communautés. On n'a pas voulu appeler le film Les dolmens parce que le mot dolmen étant un mot insultant, ça aurait été aussi une insulte, un affront d'intituler le film dolmen. Le mot dolmen est très insultant en Turquie. C'est comme ça qu'on appelle les gens qui ont tourné leur veste, qui ont changé de bord, le mot insultant aussi pour les travestis ou pour les gens politiquement qui ont tourné leur veste, et pour les dolmens qu'on considère donc comme des faux convertis. Et on a choisi ce mot de Sazanikos qui est un petit peu plus neutre et aussi qui fait référence au passé judéo-espagnol de Salonique, la ville dont ils sont actuellement originaires.
0: Avant de parler du film lui-même, dites-nous un peu comment vous avez été amené à vous intéresser au Sazanikos, pour reprendre votre terme.
1: Alors à l'origine, c'est Michel Grossman qui a lu un livre de Gershom Scholem qui s'appelle Sabbatai Zevi, qui est donc la vie de ce faux messie du XVIIe siècle, qui s'appelait donc Sabbatai Zevi. Et Michel Grossman donc, avait fait une pièce de théâtre sur le personnage de ce messie. Et on a commencé tous les deux à fouiller un peu l'histoire, à fouiller un peu le passé d'Istanbul et de Salonique pour retrouver des traces de cette communauté. Et il s'est avéré qu'il reste encore des gens qui se disent les descendants de ce messie, qui se disent les descendants de ces convertis du XVIIe siècle. Sure. Donc on les a rencontrés à Istanbul, à Izmir, et on a commencé un travail d'investigation.
0: Pendant combien de temps ?
1: L'enquête a duré 3 ans.
0: Et le tournage ?
1: Le tournage, on l'a tourné en l'espace de quelques semaines à Istanbul, quoi, 4-5 semaines. Ça a été relativement... Le tournage a été relativement simple. Le problème qui s'est posé surtout avant, ça a été de rentrer en contact avec eux. Il se trouve qu'à Istanbul, depuis le début du siècle, être dolmen, c'est considéré comme... Ce n'est pas très très bien vu. On considère que les dolmens, comme ils ont toujours fait partie des mouvements progressistes, ont été les fomenteurs de la chute de l'Empire ottoman. Donc tous les opposants politiques au régime kémaliste les ont considérés comme les responsables de la chute de la grandeur ottomane. D'autant plus qu'il y avait beaucoup on retrouve beaucoup de dolmens dans tous les mouvements révolutionnaires de la fin du XIXe siècle ou dans le début du XXe siècle. Et donc ils ont été en but comme ça à certaines tracasseries, pas de vraies persécutions ouvertes, mais il y a eu beaucoup d'écrits insultants, des écrits antisémites, parce qu'on les accuse d'être, en fait, être dolmen, c'est d'être un juif caché. Donc déjà être juif, c'est dans la bouche de leurs détracteurs, c'est une insulte. Et être en fait, en plus un faux juif, donc c'est d'être deux fois plus dangereux, quoi.
0: D'accord, ça peut être deux fois plus péjoratif.
1: Deux fois plus péjoratif. C'est dangereux d'être juif parce qu'il y a le fameux grand complot juif contre l'Empire ottoman, enfin contre le monde entier en général. Et en plus, être juif caché, c'est vouloir se cacher de ses origines juives, c'est encore...
0: C'est pour pouvoir, en fait, mieux la fermer.
1: Mieux pénétrer les instances politiques et les détruire.
0: D'accord, l'aspect politique de la question, nous allons l'aborder tout à l'heure, mais revenons-en au tournage du film. Donc, ce sont des juifs cachés, alors comment vous les avez dénichés ?
1: Par le bouche à oreille. Istanbul est une grande ville de rumeurs, où toutes les rumeurs circulent sur tout et tout le monde. Donc on a été à la chasse aux rumeurs, et de rumeur en rumeur, on a rencontré des gens. On a dit celui-ci, un tel est un de mes, lui c'est un juif caché, lui il va vous raconter des choses. Et on les a rencontrés comme ça, en allant leur voir, en disant écoutez voilà, on nous a dit que vous étiez de mes. Et au début ils ont eu très très peur, il a fallu gagner leur confiance. Expliquer que bon, le fait que nous soyons tous les deux, Michel Grossman et moi, d'origine juive, fait qu'on a quand même, on n'était pas là pour les accuser de quoi que ce soit. Ça a facilité les choses. Je pense qu'on aurait été musulmans, ils auraient été beaucoup plus méfiants. Étant français, on était aussi d'une certaine neutralité par rapport à la politique turque. Et petit à petit, de rencontre en rencontre, la confiance s'est installée et on a discuté très ouvertement, très librement de tout.
0: Est-ce que vous avez rencontré notamment des gens influents ? Est-ce que c'était l'élite des Donmé que vous avez rencontré ? Ou est-ce que c'était un peu tout le monde ?
1: L'élite des Donmé, il se trouve que les Donmé, d'une manière générale, depuis Salonique, sont extrêmement cultivés. Ils ont une espèce d'amour de la culture, ils font partie de l'intelligentsia. Donc les gens qu'on a rencontrés sont tous d'un niveau social assez élevé, oui. Il y en a même qui sont consuls ou professeurs d'université. Enfin,
0: des gens de la presse, beaucoup.
1: Beaucoup de la presse, beaucoup de médecins, beaucoup de... Enfin oui, ils sont d'une manière générale dans une certaine élite sociale. Oui.
0: Et qui occupent une place importante, des gens qui ont toujours occupé des places importantes et qui le font encore aujourd'hui.
1: Oui.
0: Et si vous voulez bien, maintenant, on va revenir dans l'histoire et puis recommencer au XVIIe siècle, comment les choses se sont passées un peu plus en détail. Donc, au début, c'est une messie qui apparaît et c'est lui qui va lancer ce mouvement.
1: Alors, il faut savoir que ce messie était un jeune rabbin qui prêchait dans une synagogue à Izmir et... Il a commencé à prêcher pour des pensées relativement révolutionnaires dans l'état de l'époque de l'Empire ottoman, puisque les communautés religieuses étaient, enfin les communautés culturelles étaient dirigées et organisées par les instances religieuses. Prêcher contre les religions en place, c'était aussi prêcher contre le pouvoir politique d'une certaine manière. Et lorsqu'il a commencé à lancer certaines idées, et qu'il a été suivi et que les gens se sont pressés à la synagogue pour l'entendre, ça a très vite mis un certain désordre dans la ville d'Izmir et au-delà de la ville, quoi.
0: Mais là, on était déjà loin de la capitale.
1: On était loin de la capitale, mais en fait, dans l'Empire ottoman, il y a des pôles, il y a des pôles différents d'activité. Izmir était un pôle économique très important, étant un port, étant un comptoir économique ouvert vers l'Occident et vers l'Europe. C'était à Izmir qu'arrivaient la plupart des bateaux en provenance de l'Europe. Donc il y avait une activité énorme. Izmir n'était pas la capitale, mais c'était une ville de très très grande activité.
0: Donc, est-ce que c'était un centre judéo-espagnol, Izmir ?
1: Oui. Il y avait une communauté judéo-espagnole très très importante. Et tous les ports de la Méditerranée, d'ailleurs, étaient des ports, des centres judéo-espagnols très importants, parce que après la dispersion des Juifs hors d'Espagne, ils ont été accueillis dans tout l'Empire ottoman et ils se sont installés dans les villes portuaires, ce qui a fait que le judéo-espagnol est devenu une langue internationale et la langue du commerce portuaire dans tout le bassin méditerranéen. Les dockers étaient ou bien d'origine juive espagnole ou bien en tout cas de langue. même s'ils n'avaient pas la religion, ils avaient en tout cas la langue. Les dockers parlaient le judéo-espagnol dans les ports d'Izmir et dans beaucoup de ports méditerranéens.
0: Sa bataille commençait donc à prêcher très jeune, à l'âge de 18-19 ans, c'est pas habituel. Et donc il commence tout de suite à faire, à agiter un peu la ville. Alors quelle est sa doctrine, de quoi il parlait, pourquoi il était suivi, pourquoi il était aussi tant refusé par certains.
1: Alors déjà il faut dire que la doctrine de sa bataille est assez complexe à expliquer. Elle est beaucoup controversée parce que sa bataille lui-même n'a jamais écrit. Tout ce qu'on connaît de la doctrine et de l'enseignement de sa bataille nous vient par l'intermédiaire d'un de ses disciples qu'on appelle un prophète, qui était Nathan de Gaza, que sa bataille a rencontré donc à Gaza au cours de ses différentes pérégrinations. Et donc ce n'est pas une parole directe. Alors ce qu'on sait de l'histoire des prêches de sa bataille, c'est que d'abord il prêchait, il disait que la meilleure façon d'arriver au bien, c'était de passer par le mal. Donc il poussait ses disciples déjà à changer de partenaire, il poussait les femmes à la prostitution, il poussait les hommes à prêter leurs femmes à leurs amis. Il disait que le temps de la rédemption était arrivé et que donc ça ne servait plus à rien de travailler, de faire du commerce et de tout ça n'avait plus aucun sens puisqu'on approchait de la rédemption. Il a appelé aussi les gens à démonter leurs maisons, à enlever les toits des maisons, en disant que les maisons sans toit pourraient être une ouverture plus rapide vers le ciel. Et il appelait les gens aussi à sortir dans la rue et à faire des espèces de grandes manifestations de joie, de fêtes dans les rues.
2: Est-ce que l'époque n'explique pas ces comportements ?
1: Alors, on arrive effectivement à cette époque. Bon, sa bataille a commencé à prêcher aux alentours de 1665, 63, entre 63 et 65. Il a commencé à prêcher dans la synagogue d'Izmir. Et c'est une époque qu'on appelle une époque apocalyptique. C'est-à-dire que les religions bibliques annoncent l'apocalypse. La fameuse apocalypse qui devait arriver l'année 1666, ou aux alentours de cette année-là. Donc quand sa bataille prêche tout ce désordre, les gens pensent qu'effectivement l'apocalypse va arriver et qu'ils sont le Messie rédempteur qui va pouvoir les sauver de l'apocalypse. Donc il utilise comme ça une période tout à fait favorable à ce genre de prophétie. Les gens sont tout à fait prêts à le suivre et donc il y a des milliers de gens qui se pressent à la porte de la synagogue. Il faut dire aussi une chose, c'est qu'à cette époque, au XVIIe siècle, à partir des années 1648 à peu près, il y a des pogroms qui ont commencé dans l'Europe de l'Est, en Pologne, en Ukraine. Et donc les juifs persécutés de Pologne et d'Ukraine rafluent vers l'Empire ottoman, qui est l'endroit le plus proche de

toute cette époque ottomane avec les musiques ottomanes. Le premier de ces morceaux, ça va être Sasemai en moto mahur de Kemençeci Nikolaki. La particularité de l'interprétation, c'est que c'est l'orchestre de chambre d'Istanbul qui le joue. C'est une interprétation très moderne. Et tout à l'heure, nous allons parler de la modernité apportée par les Donmé dans l'espace ottoman. Et donc, c'est peut-être en ça, en quelque rapport avec notre sujet. Donc nous écoutons Timur Selçuk.

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1: C'était donc Sasemai en mode Mahur de Kemençi Nikolay, une musique ottomane de la fin du XIXe siècle composée par un grec. Vous l'avez bien compris, au nom Nikolakis, c'est le diminutif de Nicolas. Notre émission continue avec Michel Blumenthal sur les Önme, donc le début de la question au XVIIe siècle. Et je vous présente aussi notre second invité présentateur, Josh Kuntaylan, qui va lui aussi poser des questions parce qu'il s'y intéresse de près. Alors, Michel Blumenthal, nous avons parlé donc du sabbatianisme au XVIIe siècle. Ça se passe, la naissance donc de ce mouvement, c'est à

0: peu près au milieu vers 1650. Et vous venez de dire que c'est aussi l'époque des pogroms, c'est-à-dire il y a une peur d'être juif, on est assassiné, on est persécuté, et il y a subitement ce mouvement qui apparaît. Quel est exactement ce rapport entre ces persécutions et l'apparition de ce mouvement qui prêche finalement la fin du monde ?
1: Alors déjà, il faut voir que les pogroms ont lieu dans les pays d'Europe de l'Est et pas dans l'Empire ottoman. L'Empire ottoman, on n'a aucune trace de pogroms ou de persécutions. Bien au contraire, les sultans ottomans ont toujours accueilli les juifs à bras ouverts parce qu'ils y voyaient un intérêt direct. Les juifs qui ont été chassés d'Espagne, donc à partir de 1492, ont commencé à s'établir dans tout le bassin méditerranéen et accueillir des juifs dans l'Empire ottoman, c'était s'inscrire dans un réseau commercial. Et c'était important donc d'établir ce réseau commercial et autour du bassin méditerranéen. Avoir une communauté juive dans le port d'Izmir, c'était être assuré qu'ils allaient commercer avec Livourne en Italie, puisque à Livourne, il y avait aussi une communauté importante juive, et commercer avec d'autres ports méditerranéens, ainsi de suite. Donc c'était un enrichissement pour les ports et les sultans ont non seulement accueilli les juifs à bras ouverts, mais en plus ils ont affrété des bateaux pour aller chercher en Espagne les juifs persécutés et les ramener dans l'Empire ottoman. Et donc naturellement, lorsque dans l'Europe de l'Est, Ukraine, Pologne, etc., Lituanie, commençait à y avoir des pogroms, beaucoup de juifs se sont réfugiés dans l'Empire ottoman, où il y avait un havre de sécurité facile. La synagogue où prêchait Sabbatai Zevi était une synagogue portugaise. C'est-à-dire que chaque communauté dans tout le monde juif, chaque communauté crée sa synagogue en fonction de son lieu d'origine. Or, la synagogue portugaise d'Izmir était donc directement une synagogue de séfarades, émigrés, et c'était aussi une synagogue qui était ouverte à tous les voyageurs et à tous les immigrants. C'est-à-dire que ce n'était pas une synagogue qui était attachée plus spécifiquement à une communauté. Ils venaient dans cette synagogue tous les voyageurs, les immigrants du monde. Et Sabbatai a commencé à prêcher là. Beaucoup de juifs ont vu aussi dans les pogroms qui ont commencé dans l'Europe de l'Est, ils ont vu le signe de l'Apocalypse proche. Dans l'histoire du judaïsme, ça faisait quand même pas mal d'années qu'il n'y avait pas eu de persécution et qu'il n'y avait pas eu de pogrom. Mais là, il y a eu quand même près de 700 à 800 000 morts en Ukraine. Et donc, on y a vu le signe de... Il y a eu des villes entières qui ont été rasées, qui ont été vidées de leur population. Et on y a vu donc le signe de l'Apocalypse approchant. Et quand Sabbatai a dit « Je suis le Rédempteur et je vais vous sauver, suivez-moi », évidemment, ils se sont raccrochés à cet espoir.
0: Donc, il s'est déclaré Messie, et en ça, il n'était pas tout à fait seul. Il y en a eu d'autres à cette époque-là, je crois.
1: Alors, il y en a eu d'autres à cette époque, pas tout à fait en même temps, mais à sa suite, oui, il y a eu peut-être 150 messies qui ont suivi, qui se sont déclarés aux alentours de cette époque. Oui. Il y a eu notamment bon, Cardozo et Moro, enfin bon, toute une clique comme ça de gens qui ont prêché des choses assez proches. Hein, c'est-à-dire que puisque c'est l'Apocalypse, faisons la fête, soyez vivants d'une façon débridée. Alors ça variait. Sabbatai prêchait à la fois la fête et à la fois la flagellation. C'est-à-dire que les gens... donc les femmes se prostituaient et ensuite dans la rue elles se flagellaient. Alors c'était un mélange de choses un peu hétéroclites comme ça.
0: Alors c'est curieux parce que le XVIIIe siècle, le début du XVIIIe siècle dans l'Empire ottoman est connu justement par ça, c'est l'époque des tulipes où il y aura donc la cour va se libérer, il y aura on va se donner au plaisir, on va s'amuser, est-ce qu'il y a des rapports, est-ce que vous voyez une continuité entre ces...
1: Alors les rapports qu'il y a on arrive là dans un débat un peu difficile parce que comme Sabbatai lui-même n'a pas écrit directement, tout ce qu'on a sur Sabbatai, ce sont des écrits indirects, des témoignages indirects. Il est difficile de savoir si les gens se sont réclamés d'une doctrine très précise ou si ce sont des des rumeurs qui ont nourri une doctrine. On dit effectivement que le racidisme est issu du sabbatianisme, dans le sens où, dans ce sens de la fête et du plaisir, alors que le judaïsme précédent, en tout cas, parce qu'il n'y a pas de judaïsme traditionnel, prêche plutôt l'étude et l'austérité.
0: Bien sûr.
1: Shabbatai prêchant la fête et la sortie des salles d'études. Effectivement, il y a eu ensuite des mouvements qui ont suivi, qui ont repris ces notions-là. Oui.
2: Quel était alors dans ce cas le rapport, parce qu'on a parlé là du rapport du sabbatianisme peut-être avec l'histoire de l'Empire ottoman, et plus précisément quel a été le rapport de Sabbatai avec l'islam par exemple?
1: Alors Sabbatai a... On dit déjà, il y a une notion très importante, on dit que Sabbatai, la religion qu'il prêchait, c'était la religion de ce qu'il a appelé les 10 chemins, Onyol. C'est ce que les Turcs appellent, enfin les Dönmé disent, tout ce qu'on nous a appris de l'histoire Shabbatai, c'est que nous devons suivre la religion de Onyol, c'est-à-dire la religion des 10 chemins. On s'est beaucoup posé de questions sur cette notion des 10 chemins. On s'est aperçu qu'en fait, les 10 chemins tels qu'on les pouvait les comprendre, encore une fois sans texte direct, hein, donc je mets beaucoup de précautions là-dedans, tel qu'on pouvait les comprendre, en fait, c'est que Shabbatai aurait pris des éléments dans 10 religions différentes, aurait fait une espèce d'amalgame et aurait créé sa propre religion. Et notamment, parmi ces 10 religions, il s'est beaucoup inspiré des mouvements Alevi, Bektashi, et tout ce qui est des courants soufis, disons, de la religion islamique. On retrouve certaines fêtes dans le sabbatianisme qu'on a chez les Alevis, par exemple, la fête de la lune aux alentours du mois d'avril, des choses comme ça. Enfin, c'est difficile de les détailler parce que tout ça, ce sont des traditions qui se sont perdues. Hein. Ce sont des choses qu'on connaît par bouche à oreille, donc je suis toujours très prudente. Et ensuite, on sait aussi que Shabbatai a fini ses jours dans un tarikat, c'est-à-dire un monastère Bektashi. Donc Bektashi, mettant les sectes proches de ce qu'on appelle les derviches tourneurs, pour donner des références un peu globales.
2: Mais alors pourquoi est-ce qu'on les appelle les convertis, enfin les Dönmé, les faux convertis, et comment s'est fait la conversion des Sabbatai?
1: Alors, quand Sabbatai a prêché et qu'il a comme ça amené à lui des milliers et des milliers de disciples, il a commencé à y avoir un grand désordre dans l'Empire ottoman, et notamment dans la communauté juive, puisque les gens ne travaillaient plus, le commerce ne faisait plus. Shabbatai a amené les gens à distribuer leur argent et leurs biens. Donc il n'y a plus de commerce possible. Les banquiers distribuent l'argent, les commerçants distribuent les biens. Donc ça fait une chute de l'économie très importante.
0: Est-ce que ce mouvement avait vraiment une grande ampleur?
1: On dit que, de toute façon, oui, il a eu une ampleur énorme, puisqu'on retrouve des textes en France, en Alsace par exemple, on a retrouvé des textes de familles de Metz qui sont partis sur les routes pour rejoindre sa bataille. On retrouve aussi des textes en Pologne. D'ailleurs, il y a un livre que je vous conseille si vous avez le temps de le lire. Enfin bon, c'est un livre de Singer qui est La corne du bélier, qui est donc l'histoire de l'influence bataïste dans les villages, les communautés juives de Pologne, après justement le pogrom, et où il y a des prêcheurs qui viennent prêcher le sabbatianisme dans les villages. C'est l'histoire de ces prêcheurs. Et donc on estime, mais alors là aussi c'est avec des grands points d'interrogation, c'est impossible de faire un comptage réel, mais on estime qu'il y a une dizaine de millions de personnes qui ont été touchées par le mouvement, touchées de près, directement ou indirectement.
0: Donc vous disiez, l'Empire ottoman est véritablement secoué par ce mouvement.
1: L'Empire ottoman est secoué par ce mouvement. La communauté juive est complètement bouleversée par ce mouvement, à tel point qu'ils ne s'en relèveront jamais. Et donc les rabbins qui étaient à la fois le pouvoir économique, le pouvoir politique et le pouvoir religieux, ont demandé au sultan d'intervenir contre Shabbatai et de faire cesser ses activités. Donc à la suite de moult péripéties, Les sultans ont effectivement arrêté Shabbatai, enfermé, emprisonné Shabbatai Zevi, le Messie. Ils lui ont donné, donc ils l'ont enfermé dans une prison dorée parce qu'en fait le sultan était très favorable à ses prophéties. Je pense que le sultan de l'époque, Mehmet IV, était très, très touché. Et puis ses conseillers proches ont dit qu'il avait un médecin qui était son conseiller proche, on dit qu'il était shabbatéiste. On le dit. Et donc il l'a enfermé dans une prison dorée en lui donnant des charges politiques, en lui mettant à disposition une fortune colossale, en mettant aussi dans ses bras une de ses filles ou nièces, ou enfin une proche parente. Et Shabbatai a continué à prêcher dans cette prison dorée. Sous la pression des rabbins, le sultan a posé un ultimatum à Shabbatai en disant « Écoute, maintenant ça suffit, on ne peut plus continuer, donc ou tu te convertis ou je te coupe la tête. » Et Shabbatai a dit « Bon, je me convertis. » Alors cette conversion, je me convertis à l'islam, je deviens musulman. Cette conversion dans la religion musulmane, se convertir, c'est donc d'abord et avant tout renier sa religion antérieure. Ça a été perçu comme beaucoup comme une traîtrise. Beaucoup ont dit, mais s'il se convertit, ça veut dire que tout ce qu'il nous a dit, c'est du bluff, ça n'a aucun sens, donc on repart chez nous. On rentre en France, en Italie, à Thessalonique, enfin, dans nos villes d'origine. Mais un groupe de gens qui ont dit qu'il y a 400 familles qui se seraient converties derrière lui et qui auraient continué à le suivre, qui seraient donc devenues... c'est en fait au moment de cette conversion qu'on a appelé le sabbatianisme. C'est-à-dire que le sabbatianisme serait né, le mot sabbatianisme serait né au moment de la conversion. Donc des gens qu'on n'a pas reconnus comme des vrais convertis, des vrais musulmans. La population musulmane a dit ils ne sont pas vraiment convertis, ils font semblant pour pouvoir continuer à pratiquer le sabbatianisme en cachette.
0: Et en effet, dans leur façon de voir la religion islamique, il y a quelque chose de pas très orthodoxe.
1: Oui, Shabbatai a dit, de toute façon, convertissons-nous, ça n'a aucune importance. Mosquée, synagogue ou église, tout ça, ça n'a pas d'importance. De toute façon, vous ne priez plus Dieu, vous me priez moi. Et dans toutes les prières de Shabbatai, depuis qu'il a commencé à prêcher dans la synagogue et par la suite, il a réécrit les prières en remplaçant les noms de Dieu et des prophètes par son nom à lui. Donc ça revient à dire indirectement, Dieu n'existe pas, vous n'avez pas besoin de prier Dieu, vous priez Shabbatai Zevi qui est votre sauveur.
0: Et alors là, ça nous rappelle tout de suite un autre chef religieux, c'est même l'Anna Jalaletun Jumi qui a dit exactement la même chose, peu importe ta religion, rejoins-nous, on va prier ensemble.
1: Et puis aussi les mouvements de Bedrettin ou des choses comme ça, qui ont prêché aussi un peu la même chose. Et enfin bon, mais là, il y a aussi...
0: Tout à fait. Mais donc, on peut dire, je pense, que Shabbatai trouve sa place à la fois dans la lignée...
1: Oui, il y a tout un courant aussi bien... Bon, j'ai parlé de Cardozo ou de Molro, qui étaient des prophètes ou des messies dans la religion juive, mais il y a exactement le même mouvement dans l'islam. Bedrettin était aussi un révolutionnaire, en quelque sorte, dans l'islam. Et il y a eu comme ça... C'est une période où on remet beaucoup en question les religions. D'abord parce que c'est aussi une période où le monde s'ouvre. C'est la période des grands voyages. L'Occident découvre l'Orient, l'Orient découvre l'Occident, les gens se mélangent, les pogroms de l'Est font voyager les gens vers le Sud, et ce mélange de populations et de races et de religions remet les choses en question.
0: C'est également le début de la décadence de l'Empire ottoman, peut-être que ça jouait...
1: Attention, l'Empire ottoman a décadé un petit peu après. Au XVIIe siècle, c'est l'apogée de l'Empire ottoman.
0: Oui, en effet. Mais ça commence, le déclin commence déjà. Ils sont au sommet et ensuite ça va être la décadence. Michel Blumenthal, nous allons marquer une nouvelle pause musicale. Cette fois-ci, c'est le chœur national de musique classique turque, placé sous la direction de Nevzat Atatürk, qui va nous interpréter Döksülfünü Meydanagel. C'est un şarkı, c'est-à-dire un chant, et en mode Hisar Buselik de Mustafa Çavuş, c'est un compositeur du XVIIIe siècle.

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1: L'étude continue sur 106.3, modulation de fréquence. Nous sommes toujours en compagnie de Michel Blumenthal et de Joshkun Taylan. Et nous allons donc continuer à parler de Demes. Donc nous arrivons vers la fin de la vie de sa bataille. Donc il a été dans la cour, il a reçu cet ultimatum, soit il se convertit à l'islam, soit il est décapité. Et là, il a réalisé sa conversion un peu bizarre. Et ensuite...
2: Donc il fait cette conversion bizarre qui n'en est pas une ou qui en est une cachée, enfin bon. Quelques milliers de personnes ou centaines de milliers de personnes, enfin c'est impossible de dénombrer exactement combien se sont convertis et l'ont suivi dans cette conversion. Par contre, ce qui est sûr, c'est qu'il a continué à prêcher et les gens ont continué à venir l'entendre. Et à un moment donné, le sultan devait intervenir. Visiblement, il n'avait pas envie de le décapiter comme promis, donc il l'a envoyé en exil. Il a été exilé du côté de l'Albanie. On ne sait pas exactement où. Il y a plusieurs thèses qui s'affrontent et comme il est difficile de les vérifier, on en est resté là. Par contre, ce qui semble sûr, c'est qu'il se soit exilé dans un monastère Bektachi. Alors on ne sait pas si ça correspond à une conversion ou à simplement une sympathie. Par contre, on sait qu'il y a toujours eu des rapprochements entre les mouvements Bektachi, Mevlavi, Alevi et le sabbatianisme. Ça, c'est, on rencontre régulièrement des rapprochements. Certains sabbatéens se sont convertis, sont devenus des Mevlavi. Et de toute façon, Sabbataï a fait référence à ce genre... Enfin, Sabbataï. Les gens qui ont écrit pour Sabbataï ont fait référence à ce genre de choses, de rapprochements.
1: Dans tous les cas, ces confréries sont connues pour leur, pour la tolérance dans leur pratique.
2: Oui, ce sont des mouvements relativement libéralistes et qui prêchent aussi des choses assez proches de ce bataille, c'est-à-dire on boit du vin, on fume des cigarettes un peu bizarres, et on fait un peu douteuses, et on fait des danses et des fêtes et des choses comme ça.
1: D'accord.
2: C'est une pratique courante, acceptée en tout cas.
1: Acceptée et tolérée, et qui fait même parfois partie des rites religieux. Et donc sa bataille, par la suite, on perd ses traces, et le sabbatianisme, on ne sait pas trop non plus ce que ça a devenu pendant le XVIIIe siècle.
2: Voilà, c'est ça. Alors, visiblement, ça a continué à exister, puisqu'on le retrouve plus tard, mais comment, sous quelle forme, on n'en sait rien. On sait simplement que Sabbataï aurait nommé un successeur. Il aurait... Sabbataï a eu plusieurs femmes, parfois même en même temps, pour être fidèle à ses doctrines, mais il n'a pas eu d'enfant, et donc il aurait nommé comme successeur le fils ou le frère d'une de ses femmes, de Sarah. Parce qu'il a eu comme femme Esther, Sarah, et qui sont aussi en référence à des enseignements bibliques. Il a choisi d'avoir comme femme Esther, puisque c'était aussi dans la Bible un peu la femme rejetée, lapidée. Et donc il a nommé comme son successeur Osman, qui aurait été le fils ou le frère ou le neveu de Sarah, sa première femme.
1: Et que va devenir le mouvement donc à ce moment-là ?
2: Alors, on n'entend plus parler du mouvement pendant tout le XVIIIe siècle, sinon le seul écrit qu'on aurait qui fait référence à ce genre de choses, enfin le seul écrit, non, il y a plusieurs écrits, mais un écrit qui nous prouve que la communauté existe, était encore vivante, c'est un écrit de Voltaire. Voltaire, dans un de ses livres, fait référence à la communauté d'Önme. Donc ça veut dire qu'il y a encore des gens qui se réclament de Sabbataï ou qu'on désigne comme sabbatéens. Et on les retrouve à la fin au 19e siècle, on les retrouve à Salonique. On retrouve une communauté d'Önme à Salonique et on retrouve de nombreux écrits qui nous disent qu'il y a une drôle de communauté à Salonique, aux faciès sémites et dont les femmes ne portent pas le voile, malgré qu'elles soient musulmanes.
1: Alors voilà,
2: grosso modo, les écrits s'entendent pour dire ce genre de choses.
1: Salonique, c'est l'endroit où les Sabbatiens vont s'épanouir à la fin du XIXe siècle. Salonique, parlons-en un tout petit peu, parce que c'est une ville tout à fait particulière. Il est dans les frontières de l'Empire ottoman, mais c'est une ville très particulière. D'une part, c'est la ville de la culture, puis c'est la ville intellectuelle, c'est une ville de commerce et aussi une ville très cosmopolite.
2: Oui. Alors déjà, oui, il faut commencer par ça. Je pense que Salonique est une ville composée d'une multitude de communautés et d'une multitude de religions. Et il y a un peu une espèce de concurrence entre chaque communauté et une espèce d'émulation culturelle. C'est-à-dire qu'une communauté crée une école, les autres communautés vont immédiatement créer des écoles concurrentes. Une communauté crée un journal, les autres communautés vont immédiatement créer des journaux concurrents. Et il y a comme ça une multitude, on dit qu'il y a peut-être 3000 écoles à Salonique à la fin du 19e siècle.
1: Pour 150 000 habitants.
2: Pour 150 000 habitants, 150 000, 200 000, enfin. Et c'est une ville riche aussi commercialement. C'est-à-dire qu'il y a des pauvres qui raffluent à Salonique pour venir travailler, comme on a ces phénomènes d'urbanisation actuellement. On a ce phénomène-là autour de Salonique. Les gens émigrent pour venir regrouper à Salonique.
1: À ce moment-là, à la fin du XIXe siècle, il y a des écoles sabbatéennes.
2: Alors, les sabbatéens, donc, qu'on appelle les Donmé, on commence à les appeler les Donmé à partir de ce moment-là. Enfin, on voit le mot Donmé apparaître à ce moment-là, donc on va les appeler comme ça. Parce que le mot sabbatéen a disparu du vocabulaire. Nous, on les appelle sabbatéens pour des raisons de commodité, de reconnaissance, mais en fait, le mot sabbatéen n'est plus utilisé. Les Donmé eux-mêmes n'utilisent pas le mot sabbatéen.
1: En fait, ils ne se nomment pas non plus.
2: Non, ils ne se nomment pas. Mais ça, on va en reparler. Par contre, les gens les désignent comme Donmé. Donc, les Donmé créent des écoles d'un assez haut niveau, des écoles primaires et secondaires, et aussi des écoles spécialisées, des écoles techniques, des écoles économiques, des écoles de commerce, qui font référence. Hein, l'école notamment de Cavit Bey, qui est un grand économiste turc, reste une référence dans l'histoire de la Turquie, puisqu'on dit que Atatürk s'est inspiré de la... Enfin, c'est pas qu'on dit. Cavit Bey a mis en place toute l'économie kémaliste au début du siècle. Il a été le grand théoricien de toute l'économie révolutionnaire, quoi, moderne.
1: Et disons que ça se passe après 1921, à peu près après le congrès économique d'Izmir. Effectivement, les idées se mettent en place. Mais avant, donc, nous sommes arrivés jusqu'à Salonique.
2: Mais c'est, oui, c'est-à-dire que ce qui s'est passé à Salonique à la fin du 19e siècle a porté ses fruits au moment où il y a eu toutes les idées révolutionnaires et tous les mouvements politiques qui ont éclaté. Salonique était un foisonnement culturel, intellectuel. Il y avait des salons littéraires, les gens organisaient des salons littéraires dans leur maison. Il y avait une multitude d'écoles. Il y avait les gens voyageaient beaucoup. On envoyait les jeunes gens faire des études à l'étranger, en Allemagne, en France. On faisait beaucoup de commerce avec l'Autriche, l'Allemagne. Et donc, lorsque les jeunes gens revenaient de leurs études, ils rapportaient avec eux l'idée de l'occidentalisation et les idées révolutionnaires. La révolution française a été quelque chose d'extrêmement important dans l'histoire de Salonique et dans l'histoire de l'Empire ottoman.
1: Et donc, ensuite, les Donmé vont être, en quelque sorte, chassés de Salonique. Mais avant de venir à cette période-là, je vous propose une dernière pause musicale. Il va s'agir d'un compositeur, de morceaux dont le compositeur est anonyme, et c'est le Nihavent Longa, c'est le Longa en mode Nihavent, interprété encore une fois par l'orchestre de chambre d'Istanbul, placé sous la direction de Miloš Selçuk.

0: Multitude continue sur 106.3 modulation de fréquence. Nous sommes en compagnie de Michel Blumenthal et de Thailand Joshkun, avec qui nous continuons à parler du sabbatianisme. C'est la dernière partie, donc nous sommes arrivés au 19e siècle. Et là, ça va être le 20e siècle, c'est-à-dire ce qui se passe à peu près aujourd'hui. C'est-à-dire les Donmais, ils sont installés à Salonique. C'est un foyer culturel, économique aussi, politique en même temps, qui a donné beaucoup de noms à la Turquie moderne, dont Mustafa Kemal et beaucoup d'écrivains également. Et donc, les Donmais, ils sont parmi eux. Et donc, en 1924, ces Donmais vont être amenés en Turquie parce qu'ils sont musulmans. Et quand l'Empire va se... voilà, c'est cette ville, et donc les musulmans de cette ville vont arriver à Istanbul. Donc les Donmais vont commencer à avoir une influence sur la vie culturelle, économique, politique à Istanbul et en Turquie.
1: Oui. Alors, il faut juste faire un petit point sur ce qui s'est passé au début du siècle pendant la guerre de 14-18, qu'on appelle 14-18 en France, qui s'est prolongée jusqu'en 1922 en Turquie, dans les Balkans. Il faut juste dire, je vais essayer d'être brève, au XIXe siècle, les mouvements révolutionnaires sont nés à Salonique, notamment les mouvements jeunes turcs, les mouvements, comment s'appelait, progrès et...
0: Oui.
1: Voilà, qui sont nés à Salonique et dans lesquels se sont impliqués beaucoup de Donmais, comme ils étaient d'une manière générale impliqués dans tous les mouvements progressistes. Donc on les retrouvait dans tous les mouvements modernistes et on les retrouve notamment dans ces mouvements-là. La Turquie a perdu la guerre et a perdu la plupart de ses territoires. Donc ça a été pour beaucoup de gens un gros désappointement. La chute de l'Empire ottoman, la perte de la grandeur turque. Et on l'a évidemment attribué à tous ces mouvements révolutionnaires, à tous ces mouvements progressistes. On les a accusés, tous ces mouvements, d'avoir comploté pour tuer la grandeur turque. Et évidemment... il y a eu une espèce d'antisémitisme, enfin d'antidonméisme qui s'est développé. En fait, on retrouve les mêmes insultes pour les Donmais que pour les Juifs. Hein. C'est vraiment très très proche de l'antisémitisme. Et notamment, on a dit ce sont des Juifs cachés qui ont comploté pour la chute de l'Empire ottoman. Et donc, lorsqu'ils ont été, en 1924, à la création de la Turquie moderne, qu'il y a eu l'échange des populations, donc les Turcs de Grèce sont venus s'installer à Istanbul, et qui se sont installés à Istanbul, ils étaient un peu honteux, ils rasaient un peu les murs, puisqu'il y avait cette image des perdants qui leur faisait un peu de l'ombre, quoi. Et tous les pan-turquistes, droitistes, antisémites ont commencé à écrire sur les Donmais. Il y a une foultitude de livres qui ont été publiés là-dessus en disant « Juifs, francs-maçons et Donmais, c'est la clique du grand complot ». Et donc, à partir de 24, les Donmais ont commencé à essayer de disparaître de la scène politique et culturelle. Alors évidemment... ils disparaissent en tant que...
0: Pourtant, n'y a-t-il pas un paradoxe, puisque donc, dans la période qui a suivi les années 1920 en Turquie, ce sont ces idées précisément qui ont été au pouvoir jusqu'aux premières élections, donc disons en gros jusqu'aux années 1950.
1: Ils ont été au pouvoir, ils ont été, oui, surtout notamment l'idée de la laïcité, de la République laïque, ce sont des idées qui viennent directement de Salonique, et donc qui dit Salonique dit Donmais, puisque en fait... à Istanbul, à l'heure d'aujourd'hui, lorsque quelqu'un dit « je suis d'origine salonicienne », on pense tout de suite « Donmais ». Hein. Enfin, dans les milieux intellectuels d'Istanbul, on fait l'amalgame entre Donmais et salonicien. Et à l'heure actuelle, les familles dites « Donmais », lorsqu'on leur demande « qu'est-ce que c'est qu'être Donmais ? Est-ce que vous êtes Donmais ?» ils disent « nous, tout ce qu'on sait, c'est qu'on est salonicien. On est de Salonique et on est fiers d'être salonique. Salonique étant la ville lumière, être salonicien, c'est être plus cultivé, plus intelligent, être différent de la majorité de la Turquie, qui est restée beaucoup plus inculte que les grandes villes. » quoi. Istanbul, Salonique ont été des villes qui ont... Izmir également, qui se sont beaucoup développés sur le plan intellectuel, alors que le reste de la Turquie est resté, enfin, n'a jamais été développé. Il n'y a pas eu ni d'université, ni d'école qui se sont installées. Donc être de Salonique, c'est une fierté, c'est un plus. Ce qui a créé aussi une jalousie de la part des Stambouliotes qui, eux, n'avaient pas eu la chance d'avoir l'ouverture vers ces écoles. Et certainement que les Dodmé aussi ont un peu entretenu ces jalousies, dans la mesure où ils devaient se sentir aussi un peu supérieurs. Nous, de Salonique, on est la ville qui a donné naissance à Kemal. Et Mustapha Kemal ayant été dans les écoles Dodmé, il y avait comme ça une fierté qui a fait que, bon, qui n'a fait que grandir ces jalousies et ces dissensions. Et lorsqu'il y a eu des mouvements politiques qu'on connaît en Turquie dans les années 60, 70 et au-delà, immédiatement, lorsqu'il y a eu des mouvements, notamment d'extrême droite, qui sont développés, il y a eu immédiatement des écrits contre les Juifs, contre les Dodmé, qui se sont répandus. Et ce qui a fait que les Dodmé ont dit, depuis le début du siècle, disent il faut faire disparaître cette histoire, il faut l'oublier, il faut plus personne n'en parle, il faut briser la mémoire, il faut faire disparaître toute trace de notre passé.
0: Donc les Dodmé vont essayer de se faire oublier en tant que Dodmé, mais il n'en reste pas moins qu'ils vont rester influents dans beaucoup de domaines, par exemple dans le domaine du cinéma, et ça depuis le début du siècle presque.
1: Oui, même depuis les premiers cinémas turcs ont été créés par des gens d'origine Dodmé. On ne peut pas dire que ce soit les Dodmé qui ont organisé le cinéma, mais les trois plus grandes compagnies turques du début du siècle, ce sont des compagnies qui appartiennent à des familles d'origine Dodmé. C'est assez amusant de voir les films qui sont faits dans ces studios, parce qu'ils sont très hollywoodiens. On voit les gens déjà habillés complètement à l'occidental, des espèces de comédies musicales où les femmes ont des décolletés très larges et dansent main dans la main avec les hommes sans aucune retenue. On les voit fumer, on les voit boire du champagne comme ça. Et cette image de la Turquie ne correspond pas du tout à la réalité turque, mais elle correspond à une image hollywoodienne de la Turquie.
0: C'est un peu la même chose pour la presse. Là où ils sont très influents, c'est la presse progressiste qu'ils ont créée et qu'ils ont...
1: Presse progressiste, il y a plusieurs journaux donc, qui ont démarré à Salonique, qui ont été déménagés à Istanbul ou à Izmir, qui continuent à exister. Et on retrouve donc des écrivains, et notamment il y a quand même le premier journal féministe qui a existé, je crois, dans le monde, qui a été créé à Salonique par des familles Dodmé, des femmes Dodmé. Qui ont même organisé des manifestations féministes à Salonique et à Istanbul.
0: Michel Blumenthal, nous arrivons à la fin de notre émission. Nous n'avons pas malheureusement pu tout dire, c'est normal. Le sujet est extrêmement vaste, beaucoup plus vaste d'ailleurs que je ne le pensais avant d'arriver ici. Mais je vous remercie, donc j'espère qu'une prochaine fois nous aurons l'occasion, pourquoi pas, de revenir là-dessus. Mais en tout cas, pour ceux qui veulent s'y intéresser de plus près, donc je rappelle qu'il existe un film qui s'appelle Sazanikos, réalisé par Michel Grossman et Michel Blumenthal. Ce film va, espérons-le, être projeté sur Arte, tout le monde pourra le voir. Sinon, je pense qu'il n'y a pas d'autre moyen de le faire.
1: Il a été diffusé dans certains milieux universitaires ou milieux privés, mais il n'y a pas de diffusion grand public. Non.
0: Donc pour ceux qui le rencontrent, regardez-le. Et je remercie également Taylan Joshkun. À la semaine prochaine, au revoir.

Vous êtes toujours sur FPP 106.3 et vous venez d'écouter une archive du 24 octobre 1994 de l'émission Multitude, qui n'existe plus sur la grille FPP. Une émission sur les cultures en Turquie, présentée par Ali Semizolu, jeune chercheur d'origine turque, venu faire ses études en France dans les années 90 et décédé en 1995. Un an avant, en 94, il enregistrait donc cette émission consacrée à la culture d'Önme, une communauté de juifs convertis à l'islam au XVIIe siècle, qui ont gardé certaines traditions juives. L'invité était Michèle Blumenthal, réalisatrice d'un documentaire sur les d'Önme.

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10: Où sont ces masques ?
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11: 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Pour la plupart d'ailleurs des départements, ils ont été acheminés.
12: 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Mais n'est comme ça jamais.
13: C'est absolument intolérable. Tous les jours, on nous dit, vous allez avoir des nouveaux masques, vous allez avoir des nouveaux masques. On en a un par jour, ce qui est absolument intolérable.
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15: Je travaille en médecine avec des gens qui me crachent, qui me toussent dessus. Mes masques sont périmés. Périmés. Vous m'entendez, périmés.
16: J'ai honte de cette administration.
17: Des consignes ont été données aux policiers pour qu'ils retirent leurs masques afin de ne pas faire de jaloux parmi les effectifs moins bien dotée, et aussi pour ne pas inquiéter la population qui pourrait se demander pourquoi elle n'est pas équipée.
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2: Mais sciemment, cet homme a menti.
20: On laisse crever nos vieux.
21: Ceux qui sont aujourd'hui hospitalisés, ceux qu'on trouve dans les réanimations, désormais aujourd'hui, ce sont ceux qui, au début du confinement, ne l'ont pas respecté.
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23: Le temps, en tout cas, n'est pas aujourd'hui.
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23: assigner les responsabilités.
24: Garde tes mains pour te gratter le cul. Rejoins tes potes.
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24: Maintenant, on arrête de rigoler. Vous allez tous vous mettre en tenue, on va aller courir.
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0: Bonsoir et bienvenue dans la salle 101, salle 100, l'émission science-fictionnesque de Fréquence Paris Pluriel 106.3, présentée comme tous les jeudis de 18h à 19h par la famille Abdalouf au grand complet et enregistrée en public dans les conditions du direct tous les mardis de 21h42 à 22h42 au Bouillon, 6 rue Planchat dans le 20e arrondissement de Paris devant un public de feu ce soir. Public de folie. Eh oui, incroyable. Une ambiance. Oh, pardon, si tu... Juste, non, il fait quand même très chaud dans cette salle, tu peux éviter de t'agiter. Ça nous permettrait de ne pas mourir tout de suite. L'émission clôt la saison 2025-2026 de la salle 101. Elle clôt la 23e année de présence sur les ondes de la salle 101, et notamment sur les ondes de Fréquence Paris Pluriel 106.3, et également sur les ondes de l'Internet, les autoroutes de l'information 3615, émission.salle101.org. C'est ça qui est fou. Nous reviendrons l'année prochaine, au sens scolaire du terme. Nous serons là dès le 1er septembre, qui est un mardi, ça tombe bien, puisque comme tu le sais, nous enregistrons le mardi pour une diffusion donc le jeudi 3 septembre, reprise pour la 24e saison, 24e année de la salle 101. Si les différentes canicules qui s'annoncent nous prêtent vie. Voilà. Alors, pour cette émission, pour cette dernière, nous allons parler enfin d'un art populaire qui t'intéresse public, parce qu'évidemment, je te rappelle que la littérature, c'est compliqué, il n'y a pas d'image, mais grâce à la salle 101, nous allons donc parler des images, oui, et des images qui bougent, pas n'importe lesquelles, des images qui bougent parfois avec trop vite, et avec du son. Nous allons donc parler ce soir de cinéma, une émission entièrement consacrée au cinéma, et nous ne parlerons pas, non, Odile, de Gaulle, car ça n'est pas la ligne éditoriale de FPP, en tout cas pardon, de la salle 101. Il n'y a pas dans De Gaulle d'éléments science-fictifs ni fantastiques. Mais, ah si, alors le public dit que l'armée française est antiraciste. Ça, effectivement, c'est tout à fait fictif, donc c'est peut-être de la SF, donc on en reparlera. Mais sans doute à la semaine prochaine, à la sortie de De Gaulle 3, la mission. En attendant, le programme est vraiment, vraiment, vraiment consacré principalement aux petits réalisateurs. Vous allez voir qui débute. Hein. Nous allons parler de Disclosure Day d'un certain Stéphane Spielberg.
1: Oui, Stéphane.
0: Je crois, c'est ça. C'est vous qui allez en parler, Natacha?
1: Bah oui, on peut, mais tous ensemble. En fait,
0: j'interviendrai, bien sûr.
1: Je crois que vous avez beaucoup de choses à dire sur ce
0: non,
1: film.
0: Non, juste que c'est vraiment adoré. Profondément de la merde et qu'il faut que Spielberg arrête le cinéma une bonne fois pour toutes.
1: Ah, c'est moi qui vais devoir résumer le film.
0: Exactement, mais si vous voulez, je le ferai. Ça sera assez rapide. Nous allons parler d'un film que Lenina a qualifié, je cite, de l'adjectif chelou. Quel est ce film,
2: exactement,
0: Lenina?
2: C'est un film canadien qui s'appelle Buffet Infinity.
0: Vous voulez dire le buffet à volonté?
2: Le buffet infini. Bah, ça parle de buffet à volonté, effectivement.
0: C'est trop bien.
2: Mais ça n'a rien à voir avec les films Marvel Infinity War.
0: Ok, mais c'est chelou.
2: Et c'est hyper chelou.
0: Et,
2: oui.
0: C'est un film
2: et je l'ai regardé à cause de ça, parce que c'était annoncé comme un film chelou.
0: Et c'est un film de quelle nationalité?
1: Canadien.
2: Je viens de dire que s'il était canadien.
0: Ah, pardon.
1: Et c'est un film qui est... Canadien du Canada.
2: C'est canadien anglophone, c'est réalisé par Simon Glassman.
0: Glassman.
2: Glassman, comme
0: Glassman,
2: un homme de glace.
0: Comme un homme de glace.
2: Ah non, un homme de verre.
0: Un homme de verre.
2: Est sorti en 2025, donc relativement frais.
0: Parfait. Et c'est un film qui vient de quel pays? Pardon. Alors, nous allons aussi parler d'un petit film réalisé par un petit jeune qui débute, dont j'ai oublié le nom, mais ça n'a aucune importance parce que ce qui compte dans le cinéma, c'est l'œuvre. C'est pas le nom, c'est pas celui qui fait l'œuvre.
1: C'est collectif, en fait.
0: Le film s'appelle Backrooms et c'est une histoire fantastique, bizarre et extrêmement effrayante. Et vous verrez aussi pourquoi et comment c'est principalement, essentiellement, de la merde. Nous allons aussi parler d'un autre film vraiment très peu connu, hein, l'histoire d'un chasseur de primes qui adopte un petit singe vert avec des grandes oreilles, le Mandalorien et Grogu dans l'univers Star Wars.
2: Mais on dit Grogu. Ou Grogu?
0: Alors on dit Grogu en français et en américain on dit Grogu.
2: Mais ça s'écrit avec un U.
0: Oui, vous savez, il y a des tas de gens qui prononcent le U en OU. Vous-même, Lenina, ça vous arrive de prononcer le U en OU?
2: Et
0: oui.
2: Je demande des exemples.
0: Je vous en donnerai tout à l'heure quand j'en aurai trouvé. Et donc sinon, en dehors de ça, nous avons parlé d'autres films aussi, je crois, des films bien par contre.
1: Alors,
0: avec des questions.
1: Moi, j'avais noté la série Spider Noir, donc avec Nicolas Cage.
0: On avait dit films bien.
1: Là, vous l'avez mis dans le programme, alors oui. Moi après, je suis votre programme. Hein,
0: si oui, mais on avait dit films bien.
1: Et Project Hail Mary.
0: Oui.
1: Donc,
2: ça, c'est un
1: dernière
2: petit
1: chance.
2: Film indépendant. Là.
1: Petit film indépendant d'un petit duo qui perce, Phil Lord et Chris Miller. Voilà.
0: Oui, c'est ça. On en parlera évidemment tout de suite. Mais avant de parler cinéma, il est quand même temps, je crois, de décerner nos derniers testicules d'or de l'année.
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4: Cette année, les testicules, enfin cette fin d'année, les testicules sont assez étonnants. Nous avons évidemment un superbe testicule d'honneur à décerner à notre ami Luc Ferry. Au cas où vous posiez la question, Luc Ferry est encore en vie. Hein. Luc Ferry, c'est un ancien ministre de l'éducation, je crois. Et il a décrété, il a été interviewé récemment et il a dit que vraiment, dans quel monde on vit, il fait chaud, ben oui, c'est quelques jours de chaleur. Regardez mon père, il s'est échappé 5 fois des camps nazis. Il avait chaud, il avait aussi chaud dans le four qu'on lui avait préparé. Et vraiment, la ministre, pourquoi elle est ministre, c'est incroyable. Elle dit des bêtises aussi grosses qu'elle, sachant que la ministre est en surpoids. Bref, enfin, tout est parfait. Luc. Ça faisait quelques années que Luc sucrait les fraises.
1: Parce
4: qu'il
1: y a une suite à l'interview, il enchaîne après.
4: Ah oui,
1: On lui demande après pourquoi la gauche aime beaucoup Samuel Paty, il répond parce qu'il est juif.
4: Mais oui, bien sûr, Luc Ferry, et oui. Notre nouveau phare d'intelligence.
1: Samuel Paty n'est pas juif. Hein,
4: dans cette nuit,
1: il a dit ça. Mais Luc Ferry a dit ça, effectivement.
2: Je propose qu'il change Samuel. De nom pour s'appeler Luc Fury.
4: Oui, c'est bien. Luc quoi ?
2: Fury.
4: Oui, c'est.
2: Comme Nick Fury.
4: Oui, on avait compris, Olga. Pour enchaîner sur ce moment de cringe extrêmement gênant, nous allons... Nous avons quand même un dernier testicule d'or à décerner. Vous le connaissez peut-être pas. Philippe Brun, ça vous parle ? C'est un député PS. Eh bien, sachez qu'il est candidat à la présidentielle 2027 ! Pendant que le PS est en train de débattre pour savoir s'ils vont mettre en candidat officiel du Parti Socialiste soit Glucksmann, soit Cazeneuve, soit Hollande.
2: Bah finalement, c'est peut-être une bonne alternative.
4: Oui, potentiellement, c'est une bonne alternative. Voilà pour nos testicules d'or, voilà pour notre sommaire. Je vous propose une première pause musicale. On se retrouve juste après pour parler. Allez, c'est vous qui commencerez, Lina, avec ce film chelou. Un film, on vous avait dit,
2: donc, Infinity.
4: Un film indonésien, donc, qui s'annonce vraiment super.
1: Du Canada.
4: Et ce sera après ceci.
5: Au-delà des dimensions classiques où l'homme projette ses pas, il en est une où s'échappent ses pensées les plus folles. C'est une dimension aussi vaste que l'espace, aussi démesurée que le temps. Un reflet changeant entre l'ombre et la lumière. Un champ d'hypothèses entre la science et la superstition. Un terrain glissant entre l'abîme de nos frayeurs et la cime de nos connaissances. Sublimant l'imagination, faisant éclater le rationnel, nous l'appellerons simplement...
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0: moi, mon livre préféré, c'est le problème à trois accords Toltec.
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2: De retour dans la salle 101, salle 101, l'émission science-fictionnesque de Fréquence Paris Pluriel 106.3, présentée comme tous les jeudis de 18h à 19h par la famille Abdaloff au grand complet, enregistrée pour la dernière fois cette année en public tous les mardis de 21h42, on est très en retard, à 22h42 au Bouillon sur rue Planchat dans le 20e arrondissement de Paris devant un public de feu ce soir, mais tu le sais, tu l'as déjà dit. De feu dans cette cave moite et chaude pour assister à cet extraordinaire spectacle de Lenina qui va te parler de ce film japonais qui s'appelle Glassman.
3: Vous confondez tout.
2: Glassman Fury, je sais plus de quoi ça parle. Expliquez-moi, parlez-nous un petit peu de ce film, Lenina.
3: Donc c'est un film canadien de Simon Glassman qui s'appelle
2: Le buffet.
3: Mon micro ne marche pas. Ce film est un film canadien de Simon Glassman sorti en 2025 qui se nomme Buffet Infinity, et bien qu'il soit canadien, j'ai pas trouvé, ou plutôt j'ai pas pensé à chercher s'il y a un titre québécois, donc on va garder le titre
2: probablement
3: anglais.
2: Le buffet infini, puisque les Québécois ont tendance à traduire mot pour mot
3: probablement,
2: voilà, absolument.
3: Et la raison pour laquelle j'ai découvert ce film et décidé de le regarder d'abord puis de le chroniquer, c'est que le concept du film a attisé ma curiosité, puisqu'il s'agit d'un film entièrement fait de spots publicitaires imaginaires.
2: Ah, intéressant.
3: Oui, et il s'agit par ailleurs d'une histoire d'horreur impliquant une guerre entre deux restaurants.
2: Pas mal, d'où le concept Buffet Infinity. Donc j'étais pas complètement à côté en parlant de buffet à volonté.
3: Absolument, ouais. Et vous étiez même pile au centre du sujet.
2: Parfait,
3: et
2: donc c'est drôle.
3: C'est plutôt très drôle et très, très bizarre et décalé. Le film a donc... Enfin, l'histoire que nous suivons à travers ces spots publicitaires, car oui, il y a une vraie histoire qui se déroule devant nous, se passe à Westridge, une ville petite ou moyenne du Canada. Et dans cette ville, il y a des petits commerçants locaux qui font de la pub pour leurs boutiques, agences, des lieux de vente de voitures d'occasion. Toutes ces publicités passent à la chaîne télé locale et sont filmés avec très peu de budget, donc sont d'une qualité visuelle assez ignoble.
2: Oui, un petit peu comme quand vous allez au cinéma en province et que pendant la publicité vous avez la boucherie Chevaline sans eau vous accueille tous les samedis une équipe de professionnels chevronnés.
3: Sachez que vous n'avez même pas besoin de quitter l'Île-de-France pour voir ce genre
4: c'est vrai
3: de
4: que choses. Oui, il y a ça à Ruelle notamment, mais sinon c'est exactement ça dans le film.
2: À Versailles, le cabinet Lantier pour vos achats, vos expertises, vos locations. C'est assez formidable. Cabinet Lantier à Versailles.
3: Ça met en mode canadien.
2: C'est génial.
3: D'une manière totalement kitsch. Donc la plupart du temps, les commerçants jouent eux-mêmes dans leur publicité. Et donc un jour, un nouveau restaurant s'installe et donc commence à faire de la pub lui aussi. Et plus de la pub, à faire de la concurrence féroce à un autre restaurant, un restaurant de sandwich familiaux. Comment se passe cette concurrence? Le nouveau restaurant est un buffet à volonté qui offre une offre hyper variée à des prix absolument cassés. Et très vite, on comprend qu'il y a anguille sous roche, voire baleine sous gravillon, puisque déjà, les publicités ont l'air très chelou. Mm-hmm. On croirait presque qu'elle serait faite par une IA, ou en tout cas une intelligence qui n'est pas tout à fait humaine. Mm-hmm. Et par ailleurs, personne n'a jamais vu les employés du restaurant. Et pourtant, ce restaurant s'ouvre. Visiblement, il fait pression sur le restaurant de sandwich, qui lui répond en sortant d'autres publicités dans lesquelles il critique le restaurant qui vient de s'installer. Le resto Infinity, Buffet Infinity, puisque c'est son nom, sort à son tour une publicité. Et encore une fois, c'est hyper dérangeant parce que c'est une publicité qui a eu le temps d'évoluer un petit peu, donc ressembler un peu plus à une création d'humain, mais quand même, c'est hyper cringe et bizarre. Et ainsi, cette guerre commerciale s'engage et se poursuit avec les publicités des autres commerçants également qui vont se lancer dans cette histoire, sachant que très vite, les choses commencent à devenir étranges. D'abord, au même moment où Buffet Infinity s'installe en ville, on constate qu'il y a une formation de trous sur le parking juste à côté. Ensuite, un son bizarre se met à se faire entendre en permanence, qui fait que les gens ne peuvent plus dormir. Mm-hmm. Et ce n'est que le début, et à la fin, je vous dévoile pas la fin, mais il s'agit d'un film d'horreur.
2: Justement, ça se termine comment ?
3: C'est très difficile à décrire, d'autant plus que à la fin, les événements qui se passent dans la ville causent certaines disruptions du signal de la chaîne télé. Mmh. Et donc, en plus des publicités absolument immondes au niveau de l'image, on commence à avoir des effets de son et d'image de plus en plus horribles et insupportables. Ce qui fait que à cette esthétique kitsch et volontairement laide, s'ajoute en plus une espèce de surcharge sensorielle.
2: Est-ce que ça rappelle un petit peu les pauses musicales de la salle 101 ou...
3: Un peu, oui. On n'est pas loin de là, surtout dans le dernier tiers du film. Mm-hmm. Et donc ça crée un objet esthétique, filmesque, cinématographique, que j'ai trouvé assez unique et finalement plutôt réussi.
2: Oui, c'est un film qui tient la route.
3: C'est un film qui tient la route. Il y a une vraie histoire avec des personnages assez hilarants. Je pense notamment à la séquence des pubs de l'agence
4: d'assurance
3: où c'est la même femme qui se met en scène avec une perruque affreuse et un sourire
4: carnassier. La carène américaine. Quoi. Enfin,
3: Et à chaque fois, en fait, il lui arrive un truc horrible dans la pub. Tantôt, son mari meurt parce qu'il s'électrocute dans la salle de bain. Tantôt, il a un accident de voiture. Et donc, elle finit avec un visage en sang, mais elle sourit tout le temps et dit « Eh ben, si j'avais pris le plan d'assurance, ce ne serait pas passé comme ça. »
2: Et oui. Et dans ce film, donc, c'est une ambiance très japonaise, vous disiez, avec

0: Comme j'ai dit, l'histoire marche très bien. Il y a juste un tout petit peu problème de rythme vers le milieu, parce qu'on sent que le coup des spots publicitaires en mode zapping arrive un peu à son terme, quoi.
1: Oui.
0: Mais finalement, le film ne dure qu'une heure et demie, donc
1: c'est bien.
0: Ça,
1: prenez-en de la graine,
0: ça tient bien.
1: Amis réalisateurs.
0: Absolument. Donc,
1: faites des films qui durent une heure
0: et demie. Je vous le conseille, sauf si vous êtes hypersensible au son et aux images, parce que honnêtement, moi, à la fin, j'ai eu besoin de souffler un peu pour ressortir de cette ambiance qui m'a vraiment pris, qui m'est vraiment un peu monté au cerveau.
1: Eh bien, nous allons voir ça avec plaisir. Merci beaucoup, Lenina. Buffett Infinity. C'est trouvable, évidemment, sur les ondes de l'Internet. On fait une deuxième pause musicale et ensuite, on va partir sur un long tunnel avec vous, Natacha, parce qu'on va parler de Spider Noir, on va parler de Disclosure Day et un troisième film, peut-être, non ? Quelque chose ?
2: Projet Dernière Chance.
1: Projet Dernière Chance, exactement.
2: Je mettrais bien Spider Noir et Projet Dernière Chance ensemble.
1: Eh bien, on va faire ça ensemble, pas de problème. De toute façon, c'est un petit peu votre émission et puis comme vous allez créer la vôtre prochainement, vous êtes un petit peu aux commandes. Ce sera
2: Je
1: après ceci.
2: Je prends le pouvoir.
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0: Quel est votre pronostic pour ce combat?
1: Pronostic?
0: Oui, votre pronostic.
1: Une boucherie.
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3: 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C'est la dernière émission de l'année, on se retrouvera, lors de l'enregistrement du 1er septembre prochain, pour une diffusion le 3 septembre. En attendant, nous allons donc donner la parole principalement à Natacha, même si je viendrai l'embêter un peu, qui va nous parler de cette curiosité Spider-Noir, donc une série avec Nicolas Cage, où Nicolas Cage joue Spider-Man, à la fois en noir et blanc et en couleur.
4: Tout
3: c'est
4: à fait.
3: Disponible sur, en téléchargement illégal partout sur l'Internet.
4: Sur l'Internet, oui.
3: Et elle va aussi nous parler du projet Dernière Chance, Dernière Chance, traduction littérale foireuse d'ailleurs de Project Hail Mary, ce serait plutôt projet démerdez-vous. Et voilà. Et vous allez aussi nous parler. Nous allons parler ensemble de ça, le dernier film, évidemment, d'un petit réalisateur qui débute, que après personne ne connaît. Après, vous voulez dire? Après la pause, non, on va enchaîner.
4: Ok, on enchaîne.
3: On va enchaîner avec le dernier film d'un petit réalisateur qui débute, qui s'appelle Steven Spielberg, mais vous avez raison, on en parlera après la pause.
4: On va voir ça. On a des choses à dire.
3: Alors, allons-y. Ouais. Commencez donc. Alors, quelle n'a pas été ma surprise quand j'ai découvert l'existence d'un truc qui s'appelait donc Spider-Noir. Et j'ai cru, honnêtement, je peux vous le dire, j'ai cru que c'était une blague. J'ai cru que c'était un truc.
4: Je pense que beaucoup de gens...

0: Et c'est à peu, ça a à peu près commencé comme une blague, on va dire.
1: Alors, on sait bien que Nicolas Cage est une blague par lui-même, mais qu'est-ce qu'il...
0: Une blague de qualité, par contre.
1: Oui, ça dépend. Ça, sur l'échelle de Kropotkin, par exemple, on est où sur la blague de qualité? On est ramassé
0: pas, mais vous savez, il y a deux types de films. Il y a les films avec des images qui bougent et les films avec Nicolas Cage.
1: Ouais.
0: C'est comme ça qu'on classe dans la recherche,
1: en cinéma. Et il y a aussi les films exceptionnels avec les images qui ne bougent pas, comme par exemple La Jetée de Chris Marker.
0: Mais il n'y a pas Nicolas Cage.
1: Et il n'y a pas Nicolas Cage, c'est vrai. Mais,
0: par contre, dans L'Armée des Douze Singes, qui est un remake, il n'y a pas Nicolas Cage non plus.
1: Non, mais il y a Bruce Willis. Voilà. Ça va. Voilà. Et Brad Pitt. Bon, continuez. Qu'est-ce que c'est que Spider-Noir ?
0: Spider-Noir, donc, c'est une série créée par Steve Lightfoot et Oren Uziel, qui en fait développe le personnage, la version film noir du personnage de Spider-Man, qui était apparu à l'origine donc, dans un comics en 2009 par David Hein et Fabrice Pouraski, je crois.
1: C'est oui. Comme je l'écris. Oui, c'est
0: donc,
1: lui. Hein.
0: En 2009, qui était en fait une collection Marvel qui a décidé de remanier leur personnage dans une ambiance film noir, prohibition, tout ça.
1: Oui.
0: Alors, on surnageait de cette collection donc le Spider-Man et je crois le Punisher. Mais sinon, après, le Iron Man était nul. Enfin, c'est un espèce d'Indiana Jones un peu foireux. Les X-Men, c'est incompréhensible. Enfin,
1: ils avaient fait il y a quelques années un truc très drôle qui était Marvel Zombie.
0: Oui, c'est le même genre
1: très drôle.
0: De collection.
1: Sur un tome. Après, ils ont fait 12 tomes et c'était vraiment
0: c'était
1: très mauvais.
0: Ouais. Ils avaient fait aussi Old Man Logan, par exemple, donc en mode post-apo, et Marvel 1602, donc par Neil Gaiman, qui était assez rigolo.
1: Oui.
0: Alors, le truc, c'est que c'est sorti en 2009, voilà, c'est un peu passé comme ça chez les fans de comics, puis la version Spider-Man Noir est ressortie par un jeu vidéo qui s'appelle Spider-Man Dimension en 2010.
1: Okay.
0: Ce qui a eu un certain succès chez les fans, et donc en 2018, le film Enter the Spider-Verse, de Phil Lord, enfin produit par Phil Lord et Chris Miller, a ressorti le personnage en demandant à Nicolas Cage de le doubler. De faire la voix, parce que c'est un film d'animation.
1: Oui.
0: Voilà. Donc ça devrait en rester là.
1: Oui.
0: Le personnage devrait revenir dans les suites qui vont sortir en animation, mais ils se sont dit, tiens, si on faisait une série.
1: Avec Nicolas Cage.
0: Avec Nicolas Cage sur ce personnage.
1: Mais pourquoi ?
0: Eh ben je sais pas.
1: Eh oui.
0: Ouais. Il est vieux. Alors ils essayent d'en jouer en mode. Du coup il s'appelle pas Peter Parker dans la série. Il s'appelle Ben Reilly.
1: Oui.
0: Parce qu'ils se sont dit que ça faisait plus détective film noir. Mais la vérité en fait c'est parce que contractuellement ils ont pas le droit de montrer Peter Parker qui boit, qui fume et qui fait des trucs de prohibition dans les films noirs. Donc du coup c'est Nicolas Cage. Alors c'est très drôle parce que il y a des scènes de vol de Spider-Man hein, quand Spider-Man fait de la toile, mais on voit que c'est une doublure.
1: Oui.
0: Du coup parce que Nicolas Cage tout gentil qu'il est, enfin tout sympathique qu'il est, il a quand même un petit bidou là en ce moment. C'est assez rigolo.
1: Je vois pas ce que vous avez contre les petits bidous.
0: Mais bref. Donc la série s'est vendue principalement sur un gadget, on va pas se mentir, qui est qu'elle a été proposée en noir et blanc et en couleur.
1: Eh oui.
0: Ce qui nous, si vous faites comme moi et que vous regardez la série en alternant un épisode couleur, un épisode noir et blanc, ça vous pose deux questions fondamentales. La première, est si Jacques Tourneur avait fait un Spider-Man ?
1: Oui,
0: qui nous mène pas très loin comme question, mais c'est amusant de se la poser.
1: Ou Wim Wenders.
0: Et le noir et blanc est assez joli. Ou alors l'autre, si le Dick Tracy de Warren Beatty en 97 avait été un succès.
1: Oui, on peut aussi parler, citer quand même le film Sin City.
0: Alors
1: qui
0: oui,
1: était
0: mais
1: tourné
0: non,
1: en,
0: parce que
1: une couleur bizarre.
0: Ouais, mais
1: Sin
0: City jouait beaucoup sur le numérique et il y avait des touches de couleur. Quand même. Et Jessica Alba aussi, il y avait Jessica Alba. Il n'y a pas Jessica Alba dans Spider-Man.
1: Tous traumatisés. Ouais. Alors c'est dommage parce qu'on imagine que si c'était Spielberg qui avait réalisé ce Spider-Noir, il y aurait juste eu Spider-Man en rouge dans un New York très crépusculaire, ça aurait été magnifique, non ?
0: Alors peut-être, ouais, mais ça aurait été peut-être intéressant de jouer un peu plus sur des scènes en noir et blanc, des scènes en couleur, plutôt que de faire cette espèce de choix un peu bizarre de laisser au spectateur choisir. Mais bon, de quoi ça parle ? Alors c'est une enquête en fait, en mode film noir avec Spider-Man. Et c'est là que la déception arrive, c'est que le scénario, c'est divertissant, hein, mais c'est pas.
1: Mais
0: c'est pas terrible, terrible. Il y a des références alors des films noirs, il y a des références à Freaks, il y a des références à évidemment La Dame de Shanghai à la fin parce qu'on y passe, on passe jamais à côté. Et pourquoi c'est décevant ? Parce qu'à la production, on retrouve donc Phil Lord et Chris Miller. Qui étaient occupés en fait, peuvent faire beaucoup mieux, mais étaient occupés justement sur projet Hail Mary,
1: donc oui.
0: Adaptation d'un roman de, j'ai plus le nom de l'auteur.
1: De quelqu'un qui s'appelle projet Andy
0: Weir,
1: celui
0: coup,
1: qui avait fait Seul sur Mars.
0: Qui avait fait Seul sur Mars.
1: Fait.
0: Et donc projet Hail Mary, alors ça parle de quoi ? Ça va être un peu compliqué à expliquer, mais en gros, l'humanité est fait face à un problème, des champs de particules se baladent d'étoile en étoile et dévorent les étoiles.
1: Oui.
2: Mais on dirait le roman Slow Gods de Claire North.
0: Oui. Alors il y a sûrement des liens.
1: Quelques liens, ouais, c'est vrai.
0: Ouais.
1: Ouais.
0: Et donc le personnage principal dont j'ai oublié le nom d'ailleurs parce que je l'ai vu il y a Ryan Gosling est un prof de physique chimie, ancien scientifique pur, un peu radié de l'université, qui est embauché par une femme mystérieuse qui travaille pour tous les gouvernements du monde pour faire des recherches sur ce faisceau de particules.
1: Et qui est joué par Sandra Hüller, magnifique.
0: Joué par Sandra Hüller, effectivement, très bonne actrice. Et bon, il se passe beaucoup de choses, mais il va finir par trouver quelque chose. Et en fait, le film commence, Ryan Gosling se réveille dans un vaisseau, tout seul, et il va se souvenir donc, de ces moments-là. En fait, progressivement, on va essayer de comprendre comment il en est arrivé là, tout seul dans ce vaisseau, à aller vers, vers le système de Tosetti, je crois. Non, c'est pas Tosetti.
1: Je sais plus bien ce que c'est, mais c'est pas
0: si, je crois que c'est celle-là. Bref, et en chemin, il va rencontrer notamment un être d'une autre galaxie.
1: Un petit caillou sympathique.
0: Un petit caillou sympathique, oui. Qu'il appelle Rocky, et que nous, on va traduire par Pierre, je pense, ça s'impose.
1: Oui.
0: Et les deux vont apprendre à se connaître et à essayer de résoudre ensemble, en fait, ils vont se rendre compte qu'ils ont le même problème.
1: Exactement.
0: Parce qu'il n'y a pas d'univers B.
1: Et non, non, il n'a pas d'univers B.
0: Et c'est un film que j'ai trouvé très très bonne surprise de mon côté en fait.
1: Et bah exactement, voilà. Pareil.
0: Enfin, je me suis dit ok, j'en attendais pas grand chose et on m'a dit si, va le voir, il est quand même marrant, donc je vais voir. Et non seulement c'était marrant, mais en plus, je sais pas, on retrouvait plein de trucs qui manquent un peu dans la science-fiction actuelle, je trouve. Le sense of wonder dans l'espace, enfin c'est...
1: Un peu d'humour aussi.
0: De l'humour, de l'émotion, de la... Non pas de romance.
1: Un
0: de petit la
1: peu quand même.
0: De la bromance.
1: De la bromance, ouais.
0: Mais en même temps, oui, des scènes où des fois il y a juste des trucs assez fous. Quoi. On se dit on y va, on s'en fout, on est dans l'espace.
1: Et on précise aussi un élément intéressant, mais c'est pour faire le lien avec la chronique tout à l'heure, c'est que j'ai vu une interview où Ryan Gosling avec le réalisateur expliquait que leur ambition, étant donné qu'ils avaient vu E.T., donc E.T. l'extraterrestre de Spielberg, quand ils avaient une dizaine d'années, leur ambition c'était de recréer l'émerveillement qu'ils avaient eu quand ils avaient vu E.T. Et c'était de faire leur propre E.T. à eux, et je trouve que c'est tout à fait réussi.
0: C'est assez
1: dans cette
0: réussi à ce niveau-là. Et en même temps, il y a aussi, sans aller jusqu'au côté métaphysique, mais il y avait un côté, moi ça m'a évoqué aussi des scènes de 2001 l'Odyssée de l'espace par moment, juste visuellement en tout cas, mais à certains points, pas le côté métaphysique et on va jusqu'aux confins de l'humanité et de l'univers.
1: Non, c'est pas un film très métaphysique.
0: Ça va pas non plus aussi loin que ça, mais ça reste quand même bien écrit, assez bien fichu. Ça m'a pas provoqué le même agacement par exemple que Seul sur Mars, adapté du même, mais Paris de Lescott qui pose d'autres problèmes. Là j'ai trouvé que ça se tenait bien.
1: Lescott qui était à l'époque en plein deuil parce que son frère Tony s'était jeté du haut d'un pont après avoir lu le scénario de Top Gun 2, donc on peut comprendre. Évidemment,
0: c'est méchant,
1: pourquoi...
0: j'aime bien moi Tony Scott. Enfin, j'aime bien certains films de Tony Scott. J'aime pas tout Tony Scott.
1: Vous aimez les Prédateurs parce que vous êtes un gothique.
0: Ouais, puis David Bowie, il est
1: exactement,
0: sexy. Et puis il y a Suzanne Sarandon qui fait des bisous à Catherine Deneuve.
1: C'est vrai.
0: Ouais.
1: Et ça, c'est bien.
0: Les Prédateurs.
1: Voilà. Voilà.
0: Et au final, donc, pour moi, ça fait partie un peu. Pour moi, c'est un grand film de science-fiction qu'on n'avait pas vu. C'est un peu tout à fait bien et très bien mis en scène. Et puis en même temps, avec un très bon travail niveau technique aussi. Parce que du coup, pour la créature, donc Pierre, c'est un marionnettiste dont j'ai oublié le nom, qui peut potentiellement être nommé aux Oscars d'ailleurs. Ils sont en train de réfléchir à quelque chose là-dessus, ce qui serait assez nouveau. Et donc, de la part de Phil Lord et Miller, je trouve qu'ils continue sur une très bonne lancée en fait, à chaque fois qu'ils arrivent toujours à me surprendre en fait.
1: Mais pas dans Spider-Man noir.
0: Spider-Man noir en fait c'est juste à la production parce qu'ils produisent les films d'animation Spider-Verse, mais en fait je pense qu'ils ne se sont pas occupés plus que ça de quoi que ce soit.
1: Donc je résume, projet Hail Mary, projet Dernière Chance, c'est super. Et
0: ouais,
1: Spider-Man
0: franchement
1: noir,
0: c'est recommandé.
1: Parfait.
0: Spider-Man noir c'est moyen, on va dire, c'est vraiment très moyen.
1: C'est surtout risible, c'est une
0: vous
1: erreur.
0: Vous l'avez vu ou pas?
1: Non mais je veux dire, j'ai vu la bande-annonce, ça m'a suffi.
0: Vous pouvez vous amuser, vous pouvez le prendre comme un objet pulp, un peu débile.
1: Ouais, mais un objet pulp qui a coûté beaucoup d'argent et qui va en rapporter
0: c'est
1: beaucoup.
0: C'est vrai qu'il a coûté beaucoup d'argent parce qu'il a coûté deux fois plus cher vu qu'ils ont dû retourner série.
1: Moi j'aime le côté pulp dès lors qu'il est cheap.
0: C'est vrai.
1: Et là c'est blindé pour faire pulp, c'est pas du tout pareil.
0: Ouais c'est vrai.
1: Moi je pense que c'est un film qui ment sur ce qu'il, enfin une série vraiment
0: qui
1: ment sur ce qu'il prétend être. Et de fait ça fait des créateurs et de tous les gens qui y travaillent des nazis.
0: C'est une série américaine donc.
1: Ah, ouais, exactement, voilà. Mais des nazis américains, il y en a. Voilà, merci beaucoup Natacha. On fait une deuxième pause musicale et on se retrouve après. Pour enchaîner quand même avec trois films, ça va être chaud, ça va être beau, et ce sera juste après. Ceci, c'est pour Kropotkin, ça.
3: Tout va dépendre de la conjoncture, mais avec un peu de bonne volonté, ce gouvernement s'en sortira.
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0: C'est pas ainsi qu'on va s'en sortir.
1: Rachel, tu n'as pas encore remarqué, tout est fini. Ça n'a plus aucune importance. Plus rien n'a d'importance.
0: Vous avez peut-être envie d'abandonner, mais moi pas.
1: Eh bien, au moins, tu es cohérente. Seulement tu resteras une connasse.
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3: De retour dans la salle 101, salle 100, l'émission science-fictionnelle, que de fréquence par pluriel 106.3, présentée comme tous les jeudis de 18h à 19h par la famille Abdaloff au grand complet, enregistrée en public dans les conditions du direct tous les mardis de 20h40. 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Si tu es riche comme nous, tu viens évidemment en voiture avec chauffeur. Si tu es pauvre comme toi, public, tu prends les transports en commun. Bien, alors nous allons parler cinéma comme on le fait d'ailleurs depuis le début de cette émission, avec notamment donc trois films qui n'ont pas du tout fait parler d'eux, trois films très très peu connus, totalement indépendants. Vous allez voir, je suis sûr que ça n'est pas resté plus de deux jours à l'affiche dans un cinéma à Paris, dans l'arrondissement le plus obscur de Paris, sans doute le cinquième, hein, puisqu'il s'agit du Mandalorian et Grogu, hein, un film, je ne sais même pas qui l'a réalisé d'ailleurs.
4: C'est John Favreau.
3: Voilà, en même temps, vous savez.
4: Réalisateur de Iron Man 1 et Iron Man 2.
3: Et oui, quel incroyable pédigré.
4: Aussi Elf avec Will Ferrell.
3: Fantastique, que des bons films qui à chaque fois ont fait vibrer mon cœur d'intellectuel qui aime Bergman et Tarkovsky. Et il s'avère que, contre toute attente, je peux le dire, je peux l'avouer, et sans honte.
4: Vous avez aimé ?
3: Non, pas ce film. Non, ça c'est vraiment de la merde. J'avais beaucoup aimé la série, notamment la première saison du Mandalorian. J'avais trouvé ça très drôle. C'était une sorte de Sergio Leone dans l'espace. Ils arrivaient à s'affranchir tout en conservant un peu une sorte de lore Star Wars un peu décalé. Ils arrivaient à s'affranchir, disais-je, de la famille Skywalker et du canon en fait Star Warsesque, avec quelque chose d'assez drôle, l'intervention de cette toute petite créature très mignonne qui rappelait beaucoup les Gremlins, pour ceux qui ont vu ce film ou qui l'ont vu quand ils étaient adolescents.
4: Werner Herzog.
3: Et oui, Gremlins de Werner Herzog, exactement, et Gremlins 2 de Wim Wenders, qui est vraiment aussi un très grand film. Et donc cette petite créature que nous avions assez rapidement baptisée Bébé Yoda. Bref, Star Wars, enfin les gens derrière les manettes et l'argent de Star Wars, on n'attendait pas grand chose de cette série. Enfin, on ne sait pas pourquoi, ça s'est super bien passé. Gros succès, avec des personnages drôles, donc un personnage de chasseur de primes, hein, qui rappelle un peu Boba Fett, évidemment, hein, vous savez, ce personnage emblématique de l'univers Star Wars, joué par Pedro Pascal, à l'époque, en pleine gloire, qui ne jouait pas vraiment, puisque comme il a un casque, on ne le voit jamais.
5: Je pense que l'effet Pedro Pascal a beaucoup joué
3: peut-être
5: sur le succès de la série.
3: Alors, comme moi, je n'avais pas vu Game of Thrones, je ne connaissais pas Pedro Pascal, donc ça n'a pas tout à fait joué pour moi.
4: Ça dit, je crois qu'il y a un épisode sur deux où c'est pas lui, en fait.
3: Oui, c'est logique, parce qu'il coûte cher, j'imagine, et donc de fait.
5: La série aurait pu avoir deux fois plus de succès.
3: Peut-être. En attendant, cette série était plutôt réussie, plutôt drôle. Et puis, patatras, comme toujours, quand une série a du succès, il va falloir faire une saison 2. Il y a une saison 2. Elle ressemblait à un mauvais jeu vidéo. Vous savez, vous aviez une mission à remplir pour un tableau. Vous remplissez la mission, vous affrontez un petit boss. Ensuite, vous passez à la mission 2 parce que pour obtenir votre quête, vous devez obtenir la deuxième partie de l'objet que vous êtes censé reconstituer. Et ce faisant, vous affrontez un deuxième petit boss. Vous passez au troisième tableau et ainsi de suite à chaque épisode. Mais ça marchait quand même encore. Bon an, mal an, il y avait des références, notamment aux 7 mercenaires, etc. Il y avait des choses assez rigolotes. Et puis, il y a eu une troisième saison, sachant que la saison 2 se terminait magistralement avec la recréation numérique d'un certain Luke Skywalker jeune. Et c'était sacrément bien. Ensuite, il y a eu une troisième saison qui était catastrophique. Il y a eu aussi le livre de Boba Fett. Tout ça, c'est...
4: Par Robert Rodriguez.
3: Voilà, c'était pathétique. Et on s'est mis à ne plus croire dans ces personnages. Et on s'est dit, ok, c'était bien une saison, c'était pas mal une deuxième saison. C'est terminé, finissons et passons à autre chose. Mais surprise, eh bien non, car Star Wars n'en a jamais fini avec vous, n'en a jamais fini avec votre portefeuille, et continuera à vous faire rêver avec des films à la fois passionnants et drôles qui font vibrer votre cœur d'enfant. Et Le Mandalorian et Grogu, pour ne parler donc que de celui-ci ce soir, eh bien ça n'est pas du tout ça, puisque ça reprend très exactement les mêmes personnages dans le même contexte, en oubliant d'ailleurs la fin de la saison 3 qui clôt quand même un petit peu l'histoire du Mandalorian et de Grogu. C'est pas grave, les choses ont changé. Figurez-vous que le chasseur de primes Mandalorian, donc Din Djarin de son prénom, toujours joué par Pedro Pascal, donc toujours pas joué par Pedro Pascal parce que Pedro Pascal coûte cher, est toujours accompagné de son petit protégé Grogu, et tous les deux collaborent désormais avec la Nouvelle République pour traquer les derniers seigneurs de la guerre qui font régner le chaos dans la galaxie, et plus particulièrement dans la bordure extérieure, sachant que les seigneurs de guerre en question sont en général des anciens de l'Empire.
5: La oui. Nouvelle République, c'est la République de Mélenchon ?
3: Oui, j'y ai pas pensé, mais non, ce n'est pas ça. Il s'avère que à la suite d'une mission donc réussie, c'est vous savez les traditionnelles 5 premières minutes d'un film d'action américain où il se passe plein de trucs, eh bien le Mandalorien retrouve la colonie rebelle dans laquelle il est en quelque sorte basé et il va discuter avec la colonelle Ward. Et la colonelle Ward, c'est Ripley, vous savez, c'est Sigourney Weaver dans Alien, et c'est une super actrice. Et vous dites, waouh, c'est trop bien, je vais adorer voir Sigourney Weaver enfin dans un film de Star Wars. Et elle a littéralement trois répliques. Et puis,
4: elle fait souvent ça hein, dans les films de science-fiction.
3: Mais c'est
4: Weaver,
3: tellement hein. triste, quel personnage sous-employé, c'est tragique. Bref, une nouvelle mission donc lui est confiée.
4: Je comprends pas parce que du coup, il va dans une base rebelle, mais si c'est la Nouvelle République, c'est les rebelles contre quoi ?
3: Oui, pardon, je dis base rebelle, mais c'est la base de la Nouvelle République. D'accord. Vous savez, ça ressemble beaucoup aux bases rebelles qu'il y a dans les films précédents. Oui, et puis, vous êtes compliqué quand même, arrêtez un petit peu. Bref, c'est là que ça se gâte parce que jusque-là, à la rigueur, ça peut passer. Il va falloir trouver un criminel surnommé Coin.
4: Coin.
3: Alors, ça sonne mieux en français, Coin.
4: Coin.
3: Voilà. Il faut trouver Coin. Et pour le trouver, évidemment, et c'est surtout parce que c'est le seul, a priori, capable de nous diriger vers un des derniers vraiment vrais criminels de guerre impériaux. Et lui, un vraiment très très méchant, il va falloir le choper absolument pour le traduire en justice. Et il s'avère que les renseignements concernant la localisation de ce fameux coin ont été fournis par des jumeaux qui sont des Hutts. Vous vous souvenez, les Hutts, c'est Jabba. Jabba le Hutt, c'est une espèce de grosse limace baveuse dégueulasse.
4: Vous voulez dire Jabba le forestier.
3: Voilà, Jabba le forestier, très exactement. Allez, Chico, on met la gomme avec notre Millennium Condor, bien évidemment. Bref, ce sont des jumeaux, donc cette fois, qui sont des cousins de Jabba le Hutt, donc on est vraiment au niveau du fils du retour de la vengeance, hein, tout à fait, n'oubliez pas. Et figurez-vous qu'ils veulent, ces jumeaux, donner toutes les informations requises pour récupérer ce vilain criminel, à condition, et c'est là la quête du Mandalorien, d'aller récupérer et d'aller sauver Rota, le fils de Jabba. Et oui, Jabba avait un fils, figurez-vous, l'histoire ne dit pas s'il l'a eu avec la princesse Leia. En tout cas, il a eu un fils, Rota, qui est retenu prisonnier par un syndicat criminel dirigé par le terrible seigneur Janu. Et Rota...
4: Qui ça ?
3: Comment ?
4: Qui ça ? Il s'appelle John Woo ?
3: Janu. J-A-N-U. Je ne sais pas si c'est très important, en fait. Hein, on s'en fout. Ça n'a absolument aucune importance. Bref, le seigneur Janu ne va pas accepter qu'on libère Rota le Hutt, parce que Rota le Hutt, figurez-vous, a découvert la musculation. Et c'est donc une sorte de Jabba extrêmement musclé. Et je vous jure, c'est vrai. Il a des gros bras et il se bat dans l'arène et il éclate la gueule de tout le monde. Et quand Din Djarin lui explique qu'en fait, parce qu'il paye sa dette au seigneur du crime qui le retient prisonnier, et il sait que s'il gagne encore deux combats, il sera libéré. Mais Din Djarin arrive et lui dit: non, tu as affaire à un mafieux. Les mafieux ne laissent jamais partir leur proie. À la fin de ton dernier combat, il te tuera. Mais Rota, qui est jeune, donc qui est con, ne le croit pas. Il ferait mieux de croire le Mandalorien, parce que le Mandalorien n'est pas con, parce qu'il est plus âgé et il a plus d'expérience. Et donc il a beau lui dire, Rota ne le croit pas. Rota appelle la sécurité pour que la sécurité s'empare de Din Djarin, ce que la sécurité, donc littéralement trois visites de supermarché, arrive à faire. Et à partir de là, tout part en couille, évidemment. Et Din Djarin va devoir s'échapper de cette planète avant de constater qu'il a été vendu par les jumeaux qui, en fait, lui en veulent pour une raison tout à fait obscure que je n'ai pas comprise, mais on s'en fout. Et à la fin, il va péter la gueule à tout le monde et ce sera génial. Il va passer par un moment qui est dans tous les films américains où il va mourir, mais en fait, il ne meurt pas vraiment. Hein. Vous vous rappelez de E.T. ? Vous vous rappelez de Projet Dernière Chance ? Il y a un moment où le personnage principal Matrix et Jean-Pierre Chevènement, il y a un moment où le héros meurt. Et puis, il meurt pendant quand même 5-6 minutes. C'est très dur, c'est très difficile. Donc là, il y a le petit Grogu.
4: C'est long pour un film américain.
3: C'est très long. Ouais. Il y a le petit Grogu qui va chercher des petites plantes médicinales avec un pêcheur local dans le marais dégueulasse de la planète où ils sont. Et il va réussir à sauver la vie de Din Djarin et à la fin les deux vont triompher.
4: Vous savez que Jean-Luc Godard disait qu'au cinéma 5 minutes c'est une éternité.
3: Exactement, et Jean-Luc Godard a vraiment raison. Et il s'avère que les réalisateurs du Mandalorian et de Grogu n'ont pas lu ni vu ils n'ont pas lu les cahiers du cinéma et ils n'ont pas vu les films de Jean-Luc Godard. C'est très mauvais, c'est une purge absolue et c'est dommage parce que le petit enfant qui sommeille en moi et qui aime Star Wars, qui aime les vaisseaux spatiaux et qui aime les Mandaloriens est très déçu. Et là je crois qu'on a atteint la lie de l'humanité. Alors il y a plusieurs niveaux de lit d'humanité. Nous avons donc Bernard Cazeneuve, nous avons Eric Zemmour. C'est vrai qu'il y avait Obi-Wan. Il y avait aussi la série The Acolyte, dont on n'a pas beaucoup parlé, et peut-être c'est mieux. Bref, Le Mandalorian et Grogu, c'est un film de merde. Je vous invite à le télécharger illégalement. Qu'est-ce qu'il y a ?
5: J'ai une question.
4: Ou à
3: ne pas le regarder, c'est mieux.
5: Est-ce que l'histoire est finie à la fin du film ou est-ce qu'on va avoir Grogu, alors, l'histoire, le Mandalorian
4: et Grogu, non.
5: L'histoire, et Rota.
3: L'histoire est tout à fait finie, évidemment, puisque en fait, c'est un film hein, qui dure 2h30, je crois, mais qui est ni plus ni moins qu'une saison entière. teaser d'une nouvelle saison, donc du Mandalorian. Il y aura forcément une suite, il y aura le Mandalorian et Grogu 2, jusqu'à ce que les gens à la fin dégueulent de, je sais pas, leur obésité Star Warsienne. Et tout cela est très triste. Je sais pas, je crois que je préfère encore voir une interview de Luke Ferry que le
4: après,
3: Mandalorian.
4: Il semblerait en interne 2. Que Jon Favreau était pas très chaud pour en faire un film, voulait continuer sa série tranquillement. Et oui. C'est un peu Disney qui a poussé pour dire.
3: Mais n'oubliez pas que la troisième saison était déjà très mauvaise, donc je pense que Jon Favreau est quand même coupable de ce point de vue-là. Voilà donc pour le Mandalorian et Grogu, c'était très mauvais. Mais faisons une petite pause avec un autre film très mauvais qui voit le retour de Steven Spielberg après quelques années d'errance cinématographique où il a parlé de sa famille, il a parlé de je sais plus trop quoi.
4: Alors il avait fait, si on remonte, il avait fait The Fableman avant, donc son
3: qui avait
4: film
3: été
4: biographique.
3: Qualifié de film pas si mal, m'a-t-on dit.
4: Moi j'ai trouvé ça intéressant. Il y a des trucs intéressants.
3: Je vous soupçonne d'être complaisant avec Steven Spielberg.
4: Vous trouvez complaisant. Après, avant, il y avait West Side Story, le remake.
3: Qui était tragique.
4: Qui, je n'ai pas vu. Mais on m'a dit du bien, mais après on m'a dit que c'était à peu près presque le même que l'original plan par plan. Et oui. L'original.
3: Il y avait eu aussi Cheval de Guerre qui était une pure
4: c'était
3: infâme.
4: C'était il y a beaucoup plus longtemps.
3: Oui, voilà.
4: C'était 2015, Cheval de Guerre.
3: Moi j'ai arrêté Spielberg à partir du moment où il a repris le scénario perdu de Kubrick, Intelligence Artificielle.
4: C'était il y a encore plus longtemps.
3: C'était une catastrophe et c'est la dernière fois que j'avais vu un Spielberg. J'avais juré de ne plus jamais en voir parce que c'était trop mauvais.
4: Non, parce que sinon avant West Side Story, il avait fait Ready Player One.
3: Oui, qui était pas bon déjà.
4: Non, qui n'était pas très bon,
3: non,
4: mais
3: voilà.
4: Qui était adapté d'un bouquin qui était très mauvais.
3: Oui, mais oui, c'est ça. Donc, alors le problème qu'on a, c'est que Spielberg aujourd'hui a quand même plus de 70 ans.
4: 72.
3: Il fait des mauvais films. Discovery Day, qui promettait beaucoup, qui s'annonce, et il ne fait pas que s'annoncer, il est littéralement la suite de Rencontre du Troisième Type, qui était un bon film, qui lui est sorti en 76, je crois.
4: Ou la suite d'E.T.
3: La suite d'E.T. ou une sorte de mélange un peu entre E.T.
4: Thématiquement,
3: et,
4: oui, voilà. ça se suit.
3: Et c'est un film catastrophique, alors expliquez-nous, Natacha.
4: Catastrophe ou catastrophique ?
3: Les deux.
4: Non, mais. Alors c'est un film, donc ça raconte l'histoire de personnages qui vont se croiser en fait et qui vont avoir la preuve en leur main que les aliens ont débarqué Terre
3: et
4: un
3: oui.
4: jour, peut-être.
3: Et pas n'importe où.
4: Mais il
3: à
4: y a
3: Roswell.
4: À Roswell, en
3: et
4: plus.
3: Oui.
4: Et Nixon est même invité des copains pour voir les aliens.
3: Exactement.
4: On le voit ça à la fin. Néanmoins, il voudrait révéler tout ça, mais il bossait à la Virgin pour une agence dont j'ai oublié le nom. Je crois que c'est X ou quelque chose de truc.
3: Aucune
4: qui
3: importance.
4: Qui est dirigé par nul autre que Colin Firth.
3: Oui.
4: Dans son premier rôle de méchant, je dirais.
3: Oui,
4: ah
3: qui...
4: non, dans Shakespeare in Love, il était méchant aussi.
3: Mais que pas
4: mais
3: si méchant.
4: Shakespeare in Love.
3: Oui.
4: Bref, donc, qui va le traquer donc, du coup, c'est lanceur d'alerte, littéraux. Et au même moment, on a une présentatrice météo, donc jouée par Amy Adams, je crois.
3: Emily Blunt.
4: Emily Blunt, pardon,
3: oui.
4: Je confonds.
3: Célèbre pour son rôle extraordinaire de secrétaire dans Le Diable s'habille en Prada,
4: oui.
3: Souvenez-vous.
4: Et aussi Le Diable s'habille en Prada 2.
3: Exactement.
4: Mais bon, Emily Blunt, donc, effectivement, qui se retrouve à parler différentes langues et avoir des espèces de flash et d'absence et de choses comme ça. Serait-elle en contact avec une intelligence supérieure ? Nous, vous
3: oui.
4: le saurez plus tard.
3: Oui,
4: enfin,
3: vous
4: ce film.
3: Vous l'avez compris dès la deuxième minute,
4: c'est
3: mais ça
4: vrai.
3: N'est pas grave.
4: Alors, c'est un film qui est assez étrange. Moi, je pense qu'il l'a écrit. Alors, c'est pas un bon film d'Alien, c'est pas un très
3: non.
4: bon film de science-fiction, c'est même pas
3: non
4: un
3: plus.
4: Très bon Spielberg.
3: Non.
4: Mais j'ai trouvé ça assez intéressant quand même sur certains points. On va dire que je pense qu'il l'a écrit comme Hitchcock le faisait à l'époque. C'est-à-dire que Hitchcock, en fait, il avait des idées de scènes clés, de séquences clés. Il disait je veux faire une séquence comme ça, je veux faire une séquence avec une poursuite en avion, je veux faire un meurtre dans un escalier. Soit. Puis il allait voir son scénariste, et le scénariste disait et ça raconte quoi ? Il fait tu te démerdes.
3: Eh oui, ouais. Et ça donnait à la fin un bon film car il avait, vous avez trouvé le mot magique, il avait un scénariste.
4: Voilà, alors là, le et scénariste oui. en l'occurrence chez Spielberg, c'est David Kopp qui s'était déjà occupé de, je crois, des Jurassic Park, La Guerre des Mondes, tout ça.
3: Une catastrophe ce film.
4: Alors qui est un scénariste qui est assez efficace quand il s'agit de faire de des poursuites. Des scènes de films d'action un peu poursuite et tout, s'il peut se débrouiller.
5: En même temps, c'est facile. Il court, elle court.
4: Ah, mais ça se met pas
5: ensemble.
4: En scène n'importe comment.
3: Eh oui. Voilà. Exactement.
4: Et
3: oui, le public dit que la poursuite est triviale. C'est,
4: voilà,
3: c'est lamentable.
4: Triviale poursuite, ouais. Oui, triviale poursuite. Jeu inventé au Canada d'ailleurs, ce qui
3: exactement.
4: Nous ramène
3: au Japon.
4: Au Japon aussi.
5: Oui, si c'est le Japon.
3: En
5: Indonésie.
3: Je sais pas, ou Indonésie, enfin ce pays lointain là.
4: Donc le film de Spielberg ne se passe pas au Canada d'ailleurs, et on va avoir en fait, contrairement à ce qu'annonçaient les bandes annonces, une poursuite en fait, travers une partie des États-Unis, hein, je pense pas tout, filmé de manière assez dégueulasse.
3: Oui,
4: c'est assez moche.
3: Pas très bon effectivement.
4: Ouais. Et en même temps, ça m'a intéressé parce que ça commence, je sais pas si vous vous souvenez du début du film, ça commence par une scène de catch.
3: Oui.
4: Et
3: tout
4: le catch,
3: à fait.
4: Si vous avez lu Roland Barthes, vous savez que c'est le combat du bien contre le mal mis en scène.
3: Exactement, avec la mère de Roland Barthes qui arbitre.
4: Aussi, ouais.
3: Parce qu'il y a toujours la mère de Roland Barthes quelque part,
4: voilà.
3: Faut jamais l'oublier.
4: C'est vrai qu'il aimait beaucoup sa maman.
3: Toujours là, ouais.
4: Et aussi, Spielberg aussi aimait beaucoup sa maman. Oui. On le voit dans ses derniers films.
3: Mais bien sûr.
4: Et c'est aussi un spectacle faux, et c'est un peu l'empire du faux. Et tout paraît faux dans le film. Ça m'a un peu frappé comme ça. Et notamment, je ne sais pas si vous vous souvenez, il y a des personnages, notamment les gentils, qui reconstruisent littéralement une maison des années 80 dans un studio.
3: Tout à fait. Et on ne sait pas bien pourquoi.
4: Ah, on ne sait pas bien pourquoi. Au niveau narratif, c'est assez chelou. Mais au niveau thématique, ça m'a fait rire parce qu'en fait, ça fait 4 films, donc depuis Ready Player One, que Spielberg semble un peu obsédé par sa propre nostalgie.
3: Oui.
4: Et en même temps, dire, mais un peu, c'est un peu de la merde. Et en même temps, je vis avec ça, c'est un peu une malédiction.
3: Oui.
4: Et on a un peu ces deux personnages, donc de démiurges, donc Colin Firth d'un côté et Coleman Domingo de l'autre, qui a construit la maison, qui sont un peu deux facettes du réalisateur, le gentil bonhomme et tout, et l'espèce de salopard manipulateur.
3: Oui, mais qui au fond est gentil, parce qu'il a subi un traumatisme dans sa vie.
4: Sa femme l'a quitté. Non, sa femme est morte.
3: Sa femme est morte, donc effectivement, oui, elle l'a quitté. Oui, oui, définitivement, coup, factuellement. Oui, tout à fait.
4: Factuellement, mais c'est un peu la opposition entre pulsion de mort et pulsion de vie. Et je me suis dit, à la fin, c'est marrant, c'est un peu genre malaise dans la civilisation de Freud. Il a dû le lire et en se disant, il manque un truc.
3: Okay.
4: Des aliens.
3: Alors vous avez des références intellectuelles, parce que moi, quand j'ai vu ce film, je me suis dit, ça me fait surtout penser à mon vomi de la veille. En fait, c'est vraiment une sorte de globi-boulga dégueulasse.
4: Peut-être que si vous auriez lu Freud, vous auriez des choses à dire sur votre vomi de la veille.
3: Peut-être, ouais.
4: Mais en vrai, non, c'est un film qui thématiquement, en fait, théoriquement, je trouve ça passionnant à regarder par rapport à ce que Spielberg fait dernièrement. Narrativement, divertissement, c'est nul.
3: Nul.
4: Mais en même temps, voilà, moi, ça m'intéresse de voir où il va dans ses réflexions sur lui-même. Et,
3: je tiens à dire quand même qu'il y a trois scènes touchantes, faut quand même le préciser.
4: Ouais, hein, et en même temps, moi, il y a une référence, notamment, à un moment, je me dis, il claque carrément une référence à Blanche-Neige et les Sept Nains.
3: Oui, parce que il faut le savoir, les extraterrestres ont choisi de communiquer avec les humains via les animaux.
4: Oui.
3: Et donc, les animaux peuvent entraîner un peu les enfants qui sont sélectionnés par les extraterrestres pour communiquer avec eux. Et donc, les enfants sont en lien avec des animaux ou les adultes parfois. Et après, vous vous demandez, mais alors, si les extraterrestres sont obligés de coloniser le cerveau des humains pour pouvoir communiquer avec les humains, pourquoi ils communiquent pas direct? En fait, il y a des tas de trucs comme ça qui paraissent un peu bizarres.
4: Mais ça lui permet de refaire une scène à la Blanche-Neige.
3: C'est ça, qui est foireuse au-delà du foireux.
4: Ce qui est très, très, très, ouais, très numérique. Très, voilà. Et pour moi, ça m'a fait un peu l'effet, genre, en fait, Ready Player One, on partait dans une simulation. Mm. Et là, en fait, on n'a même plus besoin, le monde est moche.
3: C'est ça.
4: Tel qu'il est, en fait. Et je me dis, c'est assez passionnant comme.
3: Mais ce qui n'est pas passionnant, c'est qu'il refait la même chose que Rencontre du Troisième Type, qui lui était un film plutôt bien, qui se terminait.
4: Ça, c'est parce qu'il y a François Truffaut et vous aimez bien François Truffaut.
3: J'adore François Truffaut. Voilà. Et qui se terminait plutôt bien, où les extraterrestres arrivaient dans un grand halo de lumière avec de la musique. Et c'était des extraterrestres un peu filiformes, un peu visqueux.
4: Là, il y a quelque chose
3: presque tout nu. Il y a un peu
4: là,
3: de ça.
4: Parce qu'il y a les extraterrestres qui arrivent à la fin. Et alors, autant dans E.T., c'était un extraterrestre enfant, on va dire. Et là, c'est un vieux avec presque un déambulateur. L'idée que Spielberg est vieux maintenant. Et en même temps, il y croit encore à cette histoire de. On va révéler la vérité, les gens vont l'accepter.
3: Oui. Bah oui.
4: Et en même temps, il y a quand même cette idée que c'est quand même un monde où les IA balancent des fake news tout le temps. Donc en fait, il n'y a aucun moyen aujourd'hui que s'ils balançaient tout ça, il n'y aurait pas des gens qui diraient non, c'est faux.
3: C'est certainement faux.
4: Et donc voilà, donc c'est assez marrant. Je trouve que le film assez en même temps, soi-disant, avec de l'espoir et en fait pas tant que ça. Enfin, je trouve qu'il est assez.
3: Non, mais c'est surtout un film totalement raté avec un scénario absurde.
4: Oh, mais des films ratés, vous savez, on a des pelles qui sortent.
3: Mais c'est pas grave, c'est pas une raison.
4: Voilà, faut apprécier les choses aussi.
3: Bah non, moi je suis désolé. Quand il y a autant d'argent, autant de talent, parce qu'il y a quand même beaucoup de talent, des acteurs qui sont vraiment très bons, je n'arrive pas à croire que les producteurs continuent à financer des films qui n'ont pas de scénario. Ça me dépasse complètement.
4: Ah, mais ils se financent lui-même, Spielberg.
3: Mais vraiment, ça me désespère. Bref, je suis consterné par ce film.
4: C'est comme Coppola qui fait Mégalopolis.
3: Bah voilà.
4: Mais c'était hyper consternant.
3: Et c'était, ouais, qu'est-ce que vous voulez que je vous dise? En tout cas, j'arrête définitivement Spielberg, ça commence à bien faire. Il nous reste juste quelques minutes.
4: Je pense qu'il va arrêter
3: dans
4: pas longtemps aussi.
3: Pour parler, oui, il serait temps. Pour parler de Backrooms, qui est un film peut-être à regarder, à mettre en rapport avec le film dont vous parliez, le film japonais dont vous parliez tout à l'heure, Lenina, donc Buffet à volonté. Et donc ce film, c'est Backrooms, au pluriel, donc, qui a été réalisé par quelqu'un qui s'est illustré en créant un univers Backrooms, une espèce de série sur Internet.
5: On dirait le nom d'un escape game.
3: Alors c'est un petit peu ça, d'ailleurs c'est littéralement un escape game, mais sur à peu près 2 heures de temps, donc c'est très très long. C'est un film, Ken Parson dit le public, le réalisateur, c'est un film qui part d'un truc un peu obscur, une sous-culture internetienne comme il en existe des centaines, qui est né sur 4chan, où en 2002 un forumer de 4chan donc, a publié une image d'une espèce d'entrepôt jaune au mur tapissé de moquettes assez bizarre, avec des néons verdâtres, et c'est une image qui a été prise en 2002 avec un appareil Sony CyberShot DSC-110, figurez-vous. Et à partir de là, il a créé un thread, un fil, où il expliquait qu'il demandait, qu'en fait, il existait des espèces de mondes un peu parallèles connectés au nôtre qui ressemblaient à cet univers représenté par la photographie, et des endroits extrêmement angoissants qui vous mettent mal à l'aise, où probablement vivent des créatures qui sont au-delà de notre compréhension et qui s'explorent tel un labyrinthe.
4: Des espaces liminaux.
3: Des espaces liminaux exactement.
5: Est-ce que le siège du PS en fait partie?
3: Et le siège du PS en fait tout à fait partie.
4: Alors le QG du Parti communiste.
3: Ce qui en fait, ce qui en fait évidemment partie, c'est surtout le pompage. Je pense pas tout à fait assumé de l'excellent livre de Marc Z. Danielewski, La Maison des Feuilles, où des gens explorent une maison qui est parfaitement impossible, qui possède des espaces bien supérieurs, des espaces intérieurs qui sont bien supérieurs à sa superficie extérieure, et qui découvrent des
4: comme
3: puits,
4: dans Doctor Who
3: peut-être, qui découvrent des puits littéralement sans fond, des couloirs qui n'étaient pas là la veille mais qui apparaissent soudain. Et à chaque fois dans le livre de Marc Z. Danielewski, qui multiplie les trames narratives mais qui pourtant reste extrêmement lisible et pour le coup extrêmement divertissant, il y a les meilleurs passages qui sont effectivement les explorations de ces fameux espaces liminaux. C'est tout le propos et le projet de Ken Parsons avec une série de courts-métrages qu'il a publié sur YouTube qui ont rencontré un grand succès, où des êtres humains, des jeunes rentrent dans ces espaces liminaux de façon plus ou moins magique et se perdent dans ces espaces géométriques qui se répètent à l'infini, dans lesquels, je le répète, donc des créatures très complexes vivent et sont extrêmement hostiles, et tout ça est très très effrayant. Tout ça a eu beaucoup de succès, ça lui a permis de, je dirais, de récupérer un petit peu d'argent, de mettre des producteurs sur le coup et de réaliser donc son film Backrooms, qui reprend tout ça dans un seul long métrage d'à peu près 2 heures, où on va suivre les aventures d'un vendeur de meubles qui a beaucoup de problèmes pour assumer son célibat récent puisque sa femme s'est barrée, qui va voir une psy qui essaye de lui exprimer sa colère et qui essaye de faire survivre son magasin, qui est un magasin dans une banlieue quelconque du Wisconsin, paumé, où il essaye de vendre des meubles d'occasion ou des meubles vraiment pas chers à bas coût.
5: Vous voulez dire qu'il essaye de sauver les meubles?
3: C'est exactement ça qu'il essaye de faire, c'est très beau, bravo. Bravo. Non, vraiment, je crois que pour la dernière émission de l'année, on atteint une sorte d'acmé, quoi, de summum. On va peut-être nous aussi passer dans des espaces liminaux, on ne sait pas. Et je pensais à vous, Lenina, parce que figurez-vous que pour essayer de relancer un peu les ventes, il décide de réaliser des publicités où il se déguise en capitaine pirate, où il se fait une fausse jambe de bois, enfin, etc. Et il parle à la télévision. Enfin, en gros, la télévision, c'est juste son employé qui le filme avec une pauvre caméra vidéo, parce que tout ça se passe dans les années 90, évidemment.
5: Ça pourrait avoir lieu dans Buffett Infinity.
3: Exactement. C'est pour ça que les deux films, à mon avis, ont plus d'un point commun. Et ce monsieur, à mesure qu'il devient vraiment tragiquement triste, eh bien passe à travers un mur de façon, je le répète, totalement magique, et derrière ce mur il y a le début des Backrooms, un univers très bizarre qui rappelle donc, je le répète, Marc Z. Danielewski, mais aussi d'une certaine façon La Fièvre d'Urbicande, une BD franco-belge due à la plume et à la tête de François Skuyten et de Benoît Peters, qui raconte l'apparition sur Terre d'une espèce de cube qui se multiplie et dont les lamelles apparaissent soudain à travers les constructions, à travers la Terre, et grossissent, puisque les espaces liminaux découverts par le personnage principal dans Backrooms, eh bien, sont comme pris dans une espèce de réalité qui est bizarre, puisqu'il y a des morceaux de meubles qui pendent du plafond, qui sont complètement coulés dans le plafond. Il y a des choses qui sortent à moitié du sol, et il va explorer en essayant d'embarquer ses deux employés, qui le prennent pour un taré, évidemment, dans l'exploration de ces espaces avec des cordes. Donc là, encore une référence directe à Marc Danielewski, avec bien sûr une caméra vidéo, puisque ça permet d'aller sur le principe très américain du found footage, ouais, qui a donné lieu à, depuis le projet Blair Witch, à des dizaines de films en général assez consternants.
4: Ça s'est un peu calmé quand même.
3: Oui, bah, il était temps. Et avec Backrooms, on revient un peu dedans. Et ce qui aurait pu être un film vraiment génial, ça démarre très très bien, d'exploration de quelque chose qu'on ne comprend pas, qui est un espace mental projeté, on y vient assez vite. Parce qu'on a vu Planète Aternite quand on était petite, quand on était plus petit aussi, et on sait ce qui se passe quand on projette ces créatures mentales qui prennent vie soudain. On a vu et lu aussi Solaris, donc on sait ce qui se passe. Donc on devine que les créatures bizarres qui vivent dans cet espace sont simplement les créations malsaines et très en colère qui t'en veulent de ton esprit. Et Scoop, ah bah ouais, c'est exactement ça, dites donc, quelle incroyable surprise.
5: Et bref, puis ça pourrait aussi faire office de home décor, vu que c'est un vendeur de meubles, il pourrait meubler ses espaces liminaux.
3: Oui, effectivement.
5: Puis ça pourrait faire des trucs cosy à la fin.
3: C'est vrai, il pourrait changer les néons et mettre des lumières un peu sympas, ouais, c'est vrai, et puis de la musique. Bref.
4: Est-ce que ça fait pas aussi penser à Cube 2 Hypercube?
3: Alors oui, aussi. Non mais c'est clairement un film qui se nourrit de toutes les références précédentes, bien sûr. Mais je répète, je pense que les 20-30 premières minutes sont vraiment exceptionnelles, parce qu'il y a vraiment une grosse angoisse d'aller explorer ce truc complètement improbable dans des couloirs bizarres, dans une lumière pisseuse, avec un néon permanent qui fait genre... et puis des bruits bizarres, des échos. Évidemment, on est dans un film de monstres, on voit pas trop le monstre, un petit peu comme dans Alien ou dans Jaws, ce qui rendait la chose extrêmement flippante. À partir du moment où on voit le monstre, parce qu'il apparaît, parce qu'on est dans un film américain, ça devient ridicule. On est à peu près à la moitié du film et le reste n'est que purge. On a vraiment affaire à un film lamentable comme le film de Spielberg, comme le film de Favreau. Néanmoins, là on est un peu plus en colère contre ce film parce qu'on avait un bon début, on avait quelque chose qui aurait pu être bien, qui est justement venait un peu du cinéma indépendant, du cinéma autoproduit, du cinéma autoréférencé, et on a une énorme bouse formatée pour que le dernier débile du fin fond du Wisconsin comprenne tout.
4: Après, à la différence de Spielberg, le réalisateur, c'est son premier film. Là.
3: Oui, mais ça n'est pas une excuse. Le premier film d'un certain Jean-Luc Godard, c'était À bout de souffle, et Pan dans ta gueule. Voilà,
4: c'est un peu vieilli.
3: C'est pas du tout, ça ne vieillit jamais, comme Jean-Pierre Chevènement. Alors, maintenant que l'émission est terminée pour l'année, je vous propose de crier, car oui, nous nous retrouvons en septembre. Le 1er septembre, j'espère, nous espérons que vous serez nombreuses et nombreux à nous accompagner pour notre 24e année, 24e saison. Et oui, nous étions jeunes et beaux, maintenant nous sommes vieux et moches. Mais heureusement, grâce à vous, la génération se rajeunit. Et ça, c'est beau. Passez un très, très joli été. N'oubliez pas de brûler le capitalisme et de crever à la chignole les coques des bateaux de milliardaires que vous croiserez, évidemment, je n'en doute pas, au bord de la mer. Salut, merci.

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0: Bonsoir à toutes et à tous et bienvenue sur Fréquence Paris Pluriel 106.3. C'est Renaud qui vous accueille, entrez donc, trouvez un siège. Et voici le temps venu d'écouter les voix de la médecine utopique. Aujourd'hui, l'EHPAD côté cours. Dans cette émission, nous avons décidé de donner la parole aux proches des personnes vivant dans ces établissements d'hébergement pour personnes âgées dépendantes. Famille, amis, tuteurs, personnes de confiance sont souvent le dernier lien de ces personnes avec l'extérieur. Leur soutien contre les agissements pas toujours très soignants et les témoins de leur vie, de leurs droits et de leurs envies. Que se passe-t-il quand leur santé décline, quand ils font face à des conflits avec l'institution, avec l'arbitraire de leur privation de liberté? Pour en parler, Françoise Acker, Anne Perros-Oliveres et Jean Vigne de la revue pratique Les Cahiers de la médecine utopique. On y va sans plus attendre.
1: Bonsoir à toutes et à tous et bienvenue ce soir, l'EHPAD, ce lieu où en grande majorité nous risquons tous de terminer nos vies et loin d'être un paradis. Il se rapprocherait plus d'un purgatoire. Dans quelle mesure et pourquoi? Pour y répondre, ce soir nous recevons les rédacteurs de la revue pratique et plus précisément ceux qui ont l'expérience des systèmes de santé et qui ont eu des proches en EHPAD. Ce soir, Françoise Acker, Anne Soliveres et Jean Vigne pour en parler. Jean Vigne, je vais te donner la parole en premier, parce que tu me parais bien volubile ce soir.
2: Bien, bonsoir à tous. Dans la double expérience, elle vient effectivement de ma vie professionnelle, de mon combat syndical, on y reviendra, parce qu'il y a eu à se battre autour de la question des EHPAD, et sur le fait que ma maman soit rentrée dans une EHPAD, maison de retraite, deux jours avant le grand renfermement du Covid, ce qui a été une période terrible, et qui m'a donné aussi une autre vision de l'expérience. Voilà. Et je suis aussi membre, je me suis fait élire membre du conseil de vie sociale de l'EHPAD de ma maman, qui est elle-même élue aussi au conseil de vie sociale.
0: Françoise Acker.
3: Oui, bonjour aussi à tout le monde. Moi, j'ai aussi une double expérience. Je suis sociologue, j'ai travaillé pendant de nombreuses années sur les professionnels de santé, l'organisation des établissements et particulièrement le travail de soins. Et en même temps, j'ai une sœur qui est rentrée en EHPAD, et dont je suis aussi la tutrice.
0: Et donc, Anne Soliveres.
4: Pour ma part, je n'ai personne en EHPAD. Je n'ai pas tellement envie d'y aller moi-même quand ce sera l'époque. Ça n'est pas le cas pour l'instant, je vous rassure. Mais oui, moi aussi, ce qui m'intéresse énormément, c'est la manière dont on déconsidère, on va dire, les personnes âgées dans nos systèmes de soins. Et les expériences que j'ai vécues avec des gens en âge d'être en EHPAD, et où qu'ils sont, et la manière dont en fait ils sont plutôt maltraités, et quand je dis maltraités, c'est pas en un seul mot, mais en deux mots, et qu'il semble que finalement tout le monde s'en accommode, bien qu'on s'en plaigne, mais beaucoup de gens s'en accommodent, de peur d'aggraver la situation des personnes dont ils s'occupent. Ou aussi, tout simplement parce qu'ils n'ont pas d'interlocuteur, qu'il est très difficile d'avoir un interlocuteur valable à l'EHPAD quand on est accompagnant de quelqu'un. Donc voilà, moi c'est ma position, c'est celle-ci. Bon, j'ai aussi eu mon père, bien sûr, qui a fini sa vie dans un EHPAD, avec des tas de détails pas toujours très rigolos. Et surtout, oui, le sentiment qu'il était quand même largement abandonné dans sa chambre. Voilà.
0: La déconsidération des personnes âgées, je pense que c'est un phénomène sociétal général et qui n'est pas seulement dû à cet endroit, mais bon, qui se reflète évidemment allègrement dans un lieu où on n'accueille que des personnes âgées. Alors déjà, au départ, quel est le premier contact qu'on a avec ce genre de lieu? Parce que voilà, on y arrive à un moment donné, alors soit on est concerné directement, soit on accompagne quelqu'un qui est directement concerné, mais quelle odeur à ce premier contact, j'ai envie de dire. Jean, tiens, à toi.
2: Oui, au départ, on n'imagine pas. C'est-à-dire qu'il y a une telle aura autour de cette structure, que c'est vraiment la structure où on n'imagine pas aller, où on n'imagine pas qu'un parent proche puisse aller. Dans le cas de, qui me concerne, c'est ma mère qui a fait le choix, qui a regardé quels étaient les EHPAD ou maisons de retraite qu'il y avait autour de chez elle, qui était en bout de course de plus pouvoir vivre autonome. Elle a vécu autonome jusqu'à 89 ans. C'est suite à un accident de voiture qu'elle s'est dit que là, il fallait plus le fait qu'elle était, elle avait de plus en plus de mal à s'occuper d'elle-même, à se laver, à se faire la cuisine. Et elle a commencé à prospecter. Et je dois dire que si je regarde ma fratrie, j'ai été le seul à accepter son choix. Pour tous les autres, et je pense que c'est pour beaucoup de familles, il y a une question d'abandon et de ne pas remplir un peu le rôle qu'on doit avoir de s'occuper des parents. Alors là, je conclue là-dessus cette première partie, il y a une rupture qui s'opère. C'est-à-dire que pendant des siècles, les populations étaient beaucoup plus sédentaires et il y avait une prise en charge de l'entrée en âge plus ou moins bonne. Hein. C'est pas le paradis non plus, loin de là. Moi, j'ai l'image de... Allez, faisons l'image d'Épinal, de la petite vieille en train de sécher à côté dans la grande cheminée, qui surveille le pot-au-feu, qui tisonne un peu, qui est là sur les derniers temps de sa vie. Ça, c'est la version. Je suis d'extraction, enfin, mes parents, mes arrière-grands-parents, parents, etc., qui étaient de la paysannerie, quoi. Mais est arrivé un moment où le marché du travail a commencé à mettre les gens dans une contrainte insoluble, dans une aporie. C'est-à-dire, on entendait d'un côté les politiques dire « mais il faut aller chercher le travail là où il est », et d'un autre côté se faire culpabiliser parce qu'on ne s'occupait pas de nos générations précédentes. Et ça, c'est quelque chose que j'avais pointé à l'époque, c'est récent, il y a 25-30 ans, et je me demandais comment à un moment donné, on peut, alors on te culpabilise parce que tu ne vas pas chercher le boulot là où il est, mais on va te culpabiliser par ailleurs parce que tu ne t'occupes pas de tes ascendants et de tes descendants. Et donc ça devient très compliqué dans cette culture-là, effectivement, de faire face à cette problématique.
1: Françoise.
3: Alors, en fait, j'ai eu plusieurs petits moments. Bon, alors déjà... J'ai eu une première expérience, une première approche de ces lieux où on entasse, j'allais dire, les vieux, c'était l'hospice de Bicêtre. C'était avant les années 70, et donc j'allais me faire soigner à Bicêtre, et fallait traverser des cours où il y avait des personnes âgées de l'hospice qui n'étaient pas tellement dans un bon état, et... qui m'avait l'air de s'ennuyer beaucoup, de voilà, c'était assez misérable. Après, plus tard, j'ai cherché un endroit qui pourrait héberger mon père pendant 2 ou 3 semaines, parce que je voulais partir voir ma fille qui allait accoucher à l'étranger, et mon père était d'accord, en fait, pour aller passer quelques jours dans un EHPAD. Donc j'ai cherché, et j'ai vu de tout. En fait, j'ai vu des EHPAD qui étaient des mouroirs, des EHPAD un peu mieux. Finalement, on a trouvé un endroit où il est resté 3 semaines. Disons que c'était à peu près bien, sauf que bon, il me disait que le matin, en fait, on leur enlevait les couvertures voilà, pour qu'ils se réveillent, et puis on revenait les voir après, mais du coup, ils étaient réveillés de façon pas très sympa. Voilà. Et après, j'ai cherché plus tard. Mais après, mes parents sont restés à la maison, on a pu les maintenir à domicile quasiment jusque les derniers jours de leur vie. Et par contre, j'ai une sœur qui a fait des AVC et elle ne pouvait plus rester chez elle, donc il a fallu chercher un EHPAD. Et là, ça a été compliqué parce que bon, elle n'était pas à Paris. Il fallait, moi je ne pouvais pas non plus aller tout le temps, aller en province assez loin pour m'en occuper. Et donc j'ai essayé de trouver à côté de chez moi. J'ai trouvé un EHPAD que j'avais rencontré des gens avant, ça se passait bien. Et voilà, j'ai pu obtenir qu'elle rentre. Elle est rentrée très jeune puisqu'elle avait 66 ans. Donc en fait déjà, elle n'était pas tout à fait dans le moule parce qu'elle était très jeune par rapport à des gens beaucoup, beaucoup plus âgés qu'elle en général. Et oui. Elle y est restée.
1: Anne, toi, tu as sûrement eu aussi un premier contact
4: Alors, j'ai eu un premier contact, c'est quand ma grand-mère était dans l'EHPAD, mais à ce moment-là, j'étais en pension et je ne l'ai pas beaucoup vue dans l'EHPAD. Mais je sais que c'était quelque chose qui me glaçait relativement. C'était sinistre, quoi. Et ma deuxième expérience était un peu plus curieuse, c'est que j'ai l'école d'infirmière dans laquelle j'ai fait mes études, qui dépendait de l'hôpital Tenon. C'était on n'appelait pas ça un EHPAD, on appelait ça un hospice. Et c'était l'hospice de Brousse, dans lequel il y avait plein de pavillons avec des personnes âgées, on va dire de tous les niveaux de dépendance et d'indépendance pour certains. Et nous, on vivait dans les mêmes pavillons, donc on avait les mêmes dortoirs, on va dire, c'était des dortoirs avec des bas-flancs qui séparaient chaque petite alcôve en bois avec un rideau devant. Donc, j'ai donc vécu comme à l'hospice, on va dire, pendant 3 ans de ma vie, presque. Et j'ai même été hospitalisé dans l'infirmerie de l'hospice, quelques jours, parce que j'avais été opéré de l'appendicite. Et j'ai vu, donc là, vraiment, des gens, par contre, qui étaient... ils n'étaient plus tout à fait eux-mêmes, on va dire. Et ça m'effrayait quand même pas mal, on va dire. Voilà. Donc, mon expérience de l'EHPAD, c'est quand même pas... c'était pas la joie, quoi. Aujourd'hui, ce que j'en ai vu et ce que j'en vois, ben, on va dire que ça continue. Hein. Ça s'est un peu amélioré sur certains plans, évidemment, parce qu'il y a des lois, mais les conditions de... Enfin, on va dire de... Les conditions de vie sont pas très très évoluées par rapport à cette époque.
1: D'accord. Effectivement, j'allais presque dire les conditions de détention. Mais à la limite, c'est presque ça, parce que finalement, lorsqu'on va rentrer dans un EHPAD, on est quelqu'un qui est déjà dépendant. On est presque dans l'incapacité de prendre ses propres décisions, décisions qui vont donc être prises à notre place et qui vont certainement aussi pas mal affecter notre vécu. Enfin, en tout cas, j'imagine. Jean, tu pourrais rebondir là-dessus.
2: Pas forcément. Il y a un abus de ce côté-là. Mais mon premier contact en tant que jeune infirmier, c'était d'accompagner le chef de service qui allait faire le tour des maisons de retraite. Je me suis aperçu à l'occasion qu'effectivement, c'était des maisons de retraite, un couloir avec des fauteuils alignés et des gens qui végétaient dans ces fauteuils-là. Sauf que, et ça peut-être on l'évoquera, le chef de service, le temps qu'il fasse le tour de l'EHPAD, il comptait autant de visites. Il serrait la main, mais c'était, bon, il rentrait, il y avait 40 visites d'effectuées sur les pattes facturées sur son activité, bien entendu. Ce qui n'a pas vraiment tout à fait changé. La deuxième expérience qu'on a eue, c'était avant le tournant des années 2000, c'est le début d'une forte privatisation de ce système-là, je crois qu'on aura en causé. Et là, c'est un ancien marchand de meubles, Leder, qui avait monté le groupe Leder, je peux citer son nom, dans la région toulousaine, qui avait fait scandale, parce qu'effectivement, lui faisait du fric sur les hébergements. Donc, il mariait des personnes âgées ensemble pour qu'ils n'occupent qu'une chambre, pour lui libérer de la place. Il prenait des sous du conseil départemental pour leur faire un cadeau, donc il achetait la télé collective à travers... Enfin, c'était un truc horrible. Et on avait rencontré le président du conseil départemental, du conseil général à l'époque, je parle en ancien franc, et quand on l'a vu, il nous a montré son bureau, il avait à peu près 50 cm de dossier, en nous disant, mais voilà, là j'ai 500 personnes là-dedans, qu'est-ce que je fais? Où je mets ces personnes? Comment... Et le chef de service de l'époque disait, mais de toute façon, c'est un truc qui est oublié parce que le législateur se projette pas dans le vieillissement et il y a une sorte de déni, effectivement, pour s'occuper de ces choses-là. Et là, on va le voir dans la suite, c'est-à-dire que ça va évoluer, mais de scandale en scandale. C'est-à-dire qu'il faut que chaque fois qu'il y a un scandale, pour que tout d'un coup, à un moment donné, on commence à considérer ce qui se passe dans ces lieux-là, pour poser un peu le décor, quoi.
1: Effectivement, le décor est parlant, si j'ose dire.
2: Et là, on parle du siècle dernier.
1: Certes, certes. Mais alors, Françoise et toi?
3: En cherchant un EHPAD, j'ai eu quand même des expériences, bon, indépendamment des gens en fait, qu'on peut y rencontrer, je me suis aussi rendu compte que c'était très difficile d'obtenir une place. Apparemment, c'est complet ou il n'y a pas assez de personnel, je ne sais pas. mais en tout cas, il n'y en a pas assez pour la demande. Et en même temps, quand j'ai demandé pour ma sœur, on me dit, ah ben écoutez, ici, c'est un an d'attente pour les gens qui sont assez bien, enfin, je sais pas comment dire, hein, qui sont en bonne santé, et c'est 2 ans d'attente pour les gens qui sont vraiment très dépendants. Donc, mon premier réflexe, c'était de m'étonner. Enfin, je disais, bon, moi, je pensais que ça serait l'inverse. On prendrait ceux qui en ont le plus besoin, qui ne peuvent pas se débrouiller tout seuls, et que les autres, on les ferait attendre. Eh ben non. Mais en fait, je pense que c'est parce que, quand ils sont très dépendants, ils ont besoin de plus d'attention, de plus de soins, et voilà. Donc, ça demande beaucoup plus de travail, et ça demande beaucoup plus de personnel. Et donc, on arrive à des situations quand même assez incroyables, parce que on va retarder l'entrée en EHPAD pour les gens qui en ont vraiment besoin, qui ne peuvent plus rester chez eux tout seuls, qui ont personne pour s'en occuper. Et de l'autre côté, on prend d'abord ceux qui n'en ont pas vraiment, enfin qui en ont besoin, mais de façon moins immédiate et moins indispensable. Donc, je pense qu'il y a vraiment, déjà, on peut se poser la question de l'adéquation, en fait, des places offertes, et des places disponibles par rapport aux besoins. Est-ce qu'il y a d'autres solutions et les autres alternatives qui ne sont pas toujours évidentes et selon les territoires, je pense que c'est aussi mal distribué, en fait. Il y a des endroits où c'est peut-être plus facile que dans d'autres.
2: Mais ce que décrit Françoise, c'est l'entonnoir dans lequel on s'est retrouvé confronté au tournant des années 2000. C'est-à-dire qu'il devait y avoir une durée moyenne de vie à l'époque dans les EHPAD de 6 mois. C'est-à-dire que c'était vraiment... il fallait arriver au stade terminal pour se retrouver en EHPAD, alors qu'on avait encore dans l'imagerie la maison de retraite. Ce n'était plus des maisons de retraite, c'était devenu des lieux de fin de vie. Or, peut-être on verra dans la suite, les solutions, elles pourraient être tout autres que de considérer le problème que du bout de cette lorgnette-là. Et effectivement, il peut y avoir, on peut imaginer un système où il y ait des dynamiques qui peuvent maintenir

0: On se retrouve juste après. Merci.
1: Philippe Catherine, comment ai-je pu concevoir des playlists sans passer par lui ? La richesse de son univers absurde et brillant à la fois est aussi incontournable que Scorsese au cinéma. Tiré de son album Les Créatures, sorti en 1999, on écoute « Mon meilleur ami est un chien ».
2: Mon meilleur ami est un chien. On peut lui parler, mais il ne vous répondra pas. Il aurait préféré avoir une femme comme amie. Une femme attentive, belle et sûre, qui travaillerait dans l'éducation nationale. Ils auraient des regards que nous n'avons pas, que nous n'avons plus. Et ils parleraient d'amour et de choses inouïes. Avec moi, ça n'est plus possible. Ça fait trop longtemps maintenant. Alors certains jours, je préférerais expliquer mon œuvre à un lièvre mort. Mais ça n'est pas possible parce qu'il est déjà occupé avec un type qui lui explique la peinture. Alors...

0: Alors, racontez-moi ce que vous faites là-bas. Vous voyez voir du soleil, et vous mangez des fruits rouges, et vous devez vous baigner souvent. 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
1: Vous êtes tout nu.
0: Je suis sûr que vous êtes tout nu.
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1: Eh bien, rebonjour, c'est toujours nous, et nous parlons toujours de l'EHPAD. Alors, la qualité de vie à l'EHPAD dépend beaucoup des personnes qui y travaillent. Les règles de vie peuvent être trop rigides, et la hiérarchie n'est pas toujours à la hauteur des enjeux. L'encadrement n'est pas forcément effectué par des cadres de santé, la qualité des soins, l'insuffisance de formation des soignants, la motivation pas toujours présente, peuvent rendre la vie impossible aux personnes hébergées et à leur soutien extérieur. Alors la vieillesse n'est pas une maladie, mais la maladie peut survenir. Que se passe-t-il alors? Tiens, ben Jean, à toi d'embrayer.

0: Ah ben, on a eu un révélateur. Ça a été 2003 et la canicule. On pouvait complètement imaginer qu'effectivement, il y a eu des personnes qui étaient à l'abandon, qui avaient plus de famille, plus de relations autour d'elles, qui sont malheureusement décédées à cette période-là, dans le dénuement le plus complet. Mais on aurait pu imaginer que dans les structures ad hoc, il y a eu des bons réflexes, il y a eu une prise en charge, il y a eu l'anticipation de ce qui se passait, mais ça n'a pas été le cas. La canicule a frappé aussi fort dans les structures installées que dans les gens qui étaient en extérieur. Et effectivement, quand on regarde sur une perspective historique un peu plus longue, on peut s'apercevoir que l'année où la grippe a été la plus terrible, en 2015, il y a eu aussi des décès augmentés en EHPAD, parce qu'en même temps, comment dire, dans un même mouvement, il y a aussi toutes les structures d'accueil hospitalières gérontaux qui avaient fermé les unes après les autres. Donc là encore, on est toujours dans un problème global de prise en compte de l'avancée en âge. Qui pose un gros problème. Après, l'EHPAD où est ma maman, côté, il y a une cadre de santé, j'ai essayé de discuter avec elle, il y a un peu de personnel, mais de toute façon, même dans une maison de retraite publique où on essaye de veiller plus ou moins à cet encadrement en personnel, on n'arrive pas à recruter. Bon là, c'est toute l'histoire de la démographie paramédicale et aussi des salaires qui sont pas à la hauteur de ce qui est demandé. Mais ce qu'on va finir par apprendre, et là il va falloir attendre d'autres scandales et un gros mouvement qui va avoir lieu en 2018, c'est qu'en fait, au regard de ce qui se passe en gros dans le reste de l'Europe du Nord, on a un système de maisons de retraite. Là, je ne parle pas du privé, des maisons de retraite publiques, un taux d'encadrement qui est 50% inférieur à ce qui se passe dans les autres pays. Et ça, et là, on voit bien que les gens, même s'ils sont de bonne volonté, l'usure professionnelle va arriver très vite. Il y a des conduites qui se mettent en place, effectivement, qui sont des conduites, comment dire, infantilisantes. Il n'y a pas forcément l'accompagnement de la personne qui est considérée en tant que sujet. Ma mère, elle a toute sa tête. Mais elle vit au quotidien le fait d'être tenue à l'écart des informations. À un moment donné, elle est sur une table avec quatre personnes avec qui elle commence à lier, et du jour au lendemain, on la change de table sans lui dire pourquoi ni comment. Et de nouveau, et pourtant, on est dans une maison, je dirais, à peu près de qualité correcte, quoi. Et ça, c'est un problème. C'est comment les gens ils sont formés ou comment ils pourraient être formés pour avoir une autre façon d'approcher les publics auxquels ils s'adressent.
1: Oui, en effet, oui. C'est un fait. Anne, tu veux répondre la parole?
2: Juste pour m'étonner, parce qu'ils ont des places attitrées et on peut les changer de place. Ça me paraît tellement incroyable, en fait, tellement loin tellement loin de l'idéal que quand même, là pour le coup, c'est plus de l'infantilisation, c'est de la rétention, incroyable. Ça, moi, voilà, je suis désolée, hein, mais j'ai du mal à comprendre.
1: Non, non, non, mais c'est vrai, c'est compréhensible ce que tu dis. On n'est pas loin de vol au-dessus d'un nid de coucou, en effet. On a cette impression on utilise ces vieux-là, on les range comme des jouets. C'est très étrange. Tu voudrais peut-être t'exprimer sur la question, toi aussi, Françoise.
3: Je ne sais pas, là, je pense que peut-être Jean voulait continuer un peu, mais bon, après, il y a eu l'arrivée du Covid. Le Covid a aussi été vraiment un détonateur, je trouve, parce que, bon, enfin, dans l'EHPAD que je fréquente, il y a eu déjà des soignants qui ont été atteints. Donc, déjà, il n'y avait pas assez de personnel. Du coup, c'est devenu très vite très compliqué, puisqu'il n'y avait pas assez de monde pour s'occuper des personnes en place. Il y a eu une espèce de panique sur les personnes âgées. On les a assignées à rester dans leur chambre à un moment. Enfin, vraiment, oui, les gens étaient parqués dans leur chambre, pas le droit de sortir. Les accompagnants n'avaient pas le droit de rentrer. Donc, à une époque, c'était compliqué. Ma sœur, elle ne décrochait pas le téléphone. Elle décrochait pas, elle n'a jamais décroché le téléphone depuis qu'elle était là-dedans. Donc, je ne pouvais pas lui parler. Pendant toute une période, c'était très difficile. Bon, après, ils ont mis en place des Skype, ils ont eu des tablettes et ça s'est un peu amélioré. Mais il y a eu une période où ça a été impossible. Comme il n'y avait pas assez de personnel, ils ont fait appel à des bénévoles. Des bénévoles où on a eu tout, enfin de tout, depuis des scouts qui venaient faire quelques demi-journées jusqu'à des gens qui arrivaient de je ne sais où. Moi, je me souviens d'une personne qui se croyait vraiment la chef, qui décidait, alors qu'elle était juste bénévole, je ne sais pas d'où elle arrivait. Elle voulait tout régenter. Elle surveillait tout le monde, qui disait qui à quoi. Enfin bon, ça a été assez difficile. Donc, il y a eu tout ce moment où il y a eu une espèce de coupure, en fait, complète. Bon, les familles n'ont pas pu aller voir leurs proches. Moi, j'ai trouvé que c'était un isolement. Alors là, pour le coup, un isolement terrible. Vraiment, même si après, on a essayé d'améliorer les choses. Enfin, je crois qu'on ne s'est pas rendu compte de ce qu'on faisait en assignant les gens à rester dans leur chambre, sans voir personne.
0: Anne a réagi sur ce que j'avais dit par rapport à cette espèce d'enrégimentement, fait de. On m'a trouvé des EHPAD où la personne peut venir avec son animal familier, d'autres où tous les animaux sont interdits. Tu peux avoir une EHPAD où la personne. Parce que ma mère, en fait, elle est locataire de. C'est une EHPAD qui était mixte. Ça faisait foyer logement et ça faisait EHPAD. Donc elle est un peu entre les deux, quoi, entre la dépendance et effectivement le foyer logement. Mais on nous a interdit de l'amener un mini-frigo pour qu'elle puisse se mettre des boissons l'été. Puis, je l'ai au téléphone tous les soirs, on fait le bilan de sa journée. Hein. Puis là, elle me dit, ah ben là, je suis allé demander un Doliprane, mais on m'a dit que j'en avais assez dans ma chambre. Mais quelqu'un est allé fouiller pour savoir que. Là, ça fait partie de. Donc, on va vérifier à un moment donné, et puis elle me dit, ah ben ouais, mais là, ben non, le truc que tu m'avais laissé, quelqu'un me l'a mangé. Et je dis, mais c'est quelqu'un, parce qu'il y a des personnes un peu paumées qui vont faire le tour des chambres. Non, mais ma chambre, elle était fermée à clé. C'est des choses qui ne sont pas perçues. Enfin, quand on a été dans les premiers mois, je m'étais un peu insurgé parce qu'il y avait l'histoire de la diète qui est terrible. C'est-à-dire le repas, c'est à 18h, entre 18h et 19h. Et des fois, le repas suivant, c'est 7 heures du matin, à part qu'il y a une tisane, etc. Donc ça fait une diète de 12 heures. Et ma maman avait demandé, comme elle dort très peu, si elle ne pouvait pas avoir un petit déjeuner voilà, que les veilleurs l'amènent vers 5 heures du matin ou avant de partir, de quitter leur truc. Alors, une première veilleuse, elle a dit oui, et puis ça a fait toute une histoire dans la maison de retraite parce que ça allait tout désorganiser. Pour une personne qui demandait deux tartines de pain beurré le matin, et là j'ai fait un courrier à la directrice, je lui ai dit, mais vous savez que la diète comme ça, c'est une forme de maltraitance, et qu'à un moment donné, on peut prendre en considération un peu ce que demandent les résidents, comment ça se passe. Bon, elle a très très mal vécu le mot que je parle de maltraitance, effectivement, à ce niveau-là. Et c'est à ce moment-là que j'ai décidé de rentrer dans le conseil de vie sociale. Et en fait, on s'est aperçu que le conseil de vie sociale qui a été mis en place par la loi de 2002, donc en 2002, en 2021, n'était toujours pas mis en place dans la maison de retraite où elle était hébergée. Donc c'est sur pression de l'animatrice et une demande un peu de l'environnement que, enfin, il y a eu un conseil de vie sociale qui s'est mis en place dans la maison de retraite. Mais ça, j'y reviendrai. Je pense que Françoise a quelque chose à dire aussi sur le conseil de vie sociale, non?
3: J'ai pas grand-chose à dire parce que je n'y vais pas. Mais ma sœur a été propulsée représentante des usagers, enfin non, des résidents, pardon, dans ce conseil. Moi, je m'étonne un peu parce qu'elle parle pas de beaucoup, mais on m'a affirmé qu'elle parlait beaucoup, donc je ne sais pas. Et je ne sais pas du tout. Elle me dit jamais ce qu'elle en a pensé. Elle me dit ça va, point. Et puis voilà. Donc, je ne sais pas. J'ai des comptes rendus. Bon, j'ai l'impression, enfin je sais pas. Je sais pas si c'est si ça fait vraiment bouger les choses. Moi, j'ai pas l'impression que les choses bougent beaucoup.
0: C'est pas sur le fait que ça les fasse bouger, mais est-ce qu'elle a été candidate?
3: Ben non, on lui a proposé. On lui a dit qu'elle serait très bien là. Donc voilà, je sais pas.
0: Oui, non, mais on savait très bien avec la loi 2002 que ça allait être un leurre. C'était un habillage de la loi de 2002 qui a mené beaucoup de méfaits dans la gestion, effectivement, les contre-objectifs moyens, les machins, tous les trucs dont on a subi les conséquences par la suite. Mais la participation des usagers ou des familles, maintenant, je vais avoir 2 ans de recul sur le fonctionnement du Conseil de vie sociale, qui ne sont pas tenus tels que la loi les préconise. La directrice refusait absolument qu'on mette le nez sur les questions d'effectifs, machin, etc. C'est elle qui maîtrisait l'ordre du jour alors qu'elle n'a pas le droit. C'est le président du Conseil de vie sociale qui doit le faire, etc. Et ça a été vécu. Alors qu'un conseiller de vie sociale aurait pu être une aide, moi j'ai voulu voir sur le terrain comment ça fonctionnait. Et ça ne fonctionne pas. Tu es là, en gros, pour inaugurer les chrysanthèmes, pour parler de la fête de machin, pour avaliser l'achat d'une table électronique pour jouer. Voilà. Mais dès qu'il s'agit de mettre un peu le nez dans le fonctionnement de la structure... Là, c'est barré direct, quoi. C'est au bout d'un certain temps, bon gré mal gré, il a fallu lâcher un peu. Et alors que nous, on s'est pris en charge, on s'est réunis les familles qui siégeaient au Conseil de vie sociale pour aller saisir le maire parce que il n'y avait pas de possibilité de se promener à l'extérieur, alors que le maire, qui était le président du CCAS, aurait dû être là en tant que président du conseil d'administration. Enfin, il y a tout le leurre démocratique sur le fonctionnement de ces structures. J'imagine qu'il y en a qui doivent peut-être fonctionner, mais la grande majorité ne mettent pas en œuvre ces questions-là. Et, parce que ça va être les pistes aussi pour avancer, c'est de dire que tant qu'il n'y aura pas une territorialisation et une participation de l'ensemble de la population et des résidents dans la façon dont on aborde ces questions-là, je ne pense pas qu'on puisse évoluer beaucoup.
1: Françoise.
3: Oui, mais je pense que, en fait, comme dans toutes les institutions, finalement, il y a beaucoup de choses qui sont formelles, en fait. Par exemple, le projet de vie. Moi, on m'a demandé, il y a déjà, je ne sais plus, 2-3 ans, de venir, parce que comme je suis tutrice, il faut que ce soit moi qui signe, parce que normalement, ce projet de vie est développé en accord avec la personne. Donc, on m'a fait remplir, lire et voilà. Proposer plein de choses sur ce qu'elle pourrait faire. Ah oui, elle aime les chevaux, bon, on va faire quelque chose, etc. Il y en avait des pages et des pages. Et puis finalement, depuis, je n'en ai plus jamais entendu parler. Il n'y a rien qui s'est passé et je n'en ai plus jamais entendu parler. Alors que normalement, je crois que ça devait être vu tous les ans. Je me trompe peut-être sur la périodicité, mais il me semble quelque chose comme ça. Donc, ça a occupé beaucoup de temps quand même d'une personne de l'établissement. Et en même temps... Ça donne quoi? En fait, c'est opaque, on n'a pas de retour. J'ai demandé une fois, j'ai rien eu comme réponse. Et voilà, je trouve qu'il y a beaucoup de choses formelles, mais concrètement, que se passe-t-il vraiment? Je ne sais pas.
1: Oui, il y a une opacité là qu'on peut remarquer effectivement dans leur fonctionnement. Là. Et en plus, ils n'ont pas tous le même, d'après ce que j'ai cru comprendre. Mais bon, alors par exemple, côté soignant, puisqu'on parlait d'éventuelles maladies tout à l'heure. À quoi est-ce qu'on assiste? On peut peut-être croire souvent entre déni et désinvolture. Comment la personne contacte peut-elle agir pour le bien de son patient, par exemple? Traitement non donné pour la douleur, par exemple, aussi. On parlait de ce doliprane éventuel. Le déni de la gravité des pathologies. Alors, après tout, ils sont vieux. Alors, s'ils ont des pathologies, c'est la suite. Hein. Alors qu'est-ce qu'il y a là? Il y a un déni, il y a une désinvolture, le médecin n'est pas là souvent, il y en a-t-il un d'ailleurs seulement? Ou alors il n'y a pas de médecin coordonnateur? Comment ça fonctionne exactement? Tiens, Jean.
0: Alors le problème, quand il y a un médecin coordinateur dédié, parce que des fois ils sont dédiés sur plusieurs structures, mais quand on a un dédié, il faut savoir, il n'a pas le droit de prescrire. Et les médecins coordinateurs. Celui-là, je l'ai rencontré régulièrement. Après, selon les endroits, là c'est une EHPAD rurale, elle me disait, ma mère me disait, ben, notre médecin, il va bientôt changer de bord, hein, il va pouvoir passer la porte et rentrer dans l'EHPAD, parce que bon, il avait 72 ans aussi, le médecin. Mais c'était aussi compliqué d'y avoir accès. Là, il y a un centre de santé qui s'est mis en place, mais c'est pas toujours évident. Quand ma mère a un problème le vendredi, elle peut déclarer qu'elle n'arrive plus à respirer le vendredi, et des fois on la renvoie au mardi, le jour où les médecins y passent. Alors que comme tout un chacun, elle pourrait téléphoner et faire venir son médecin traitant, etc. Mais là, elle fait un distinguo, elle me dit, il y a certaines infirmières qui sont régulièrement dans cette EHPAD, dans cette maison de retraite, avec lesquelles on a une relation, mais il y a énormément de vacataires, et très souvent, on ne sait pas qui fait quoi, et qui est quoi dans les gens qui arrivent. Donc le conseil de vie sociale a demandé à ce que les gens aient un badge avec un prénom et une fonction. Ça fait un an et demi. C'est toujours en cours de mise en place. Voilà, tu prends des personnes âgées qui ont déjà un peu de mal à se repérer, mais en même temps, ils voient passer un kaléidoscope de visage sans savoir qui fait quoi, à qui demander quoi, etc. Ceux qui sont titulaires vraiment et qui restent là, ils finissent par les repérer, ils les connaissent, ils ont des relations. Mais après, c'est la problématique aujourd'hui de manque de personnel et de manque de recrutement qui vient troubler tout le système. Mais même quand tu demandes un repérage pour que les gens puissent voir, non. Dixit, la directrice, c'est les personnels qui s'opposent et qui ne voient d'un très mauvais œil le fait d'être repéré. Tout fonctionnaire, y compris ceux de police, même s'ils le cachent, quand on s'adresse à un fonctionnaire, on doit connaître son nom, on doit connaître sa fonction, on doit connaître... Mais ça, pour arriver à le mettre en place, c'est parce que je suis un chieur aussi que je finis par le demander. Par rapport au débrief que je fais de ma maman, je ne sais pas de ton vécu, Françoise, par rapport à ça, mais...
3: On n'a plus de temps. Ben oui, enfin, je peux commencer, mais on reprendra éventuellement après. Oui, il y a ce problème du personnel qui est permanent et des gens qui viennent, notamment le week-end. Il y a quand même plutôt des... Enfin, il y a souvent des remplaçants, des vacataires ou des intérimaires, je ne sais pas ce qu'il faut dire. C'est une bonne question. Je ne suis pas sûre qu'il y ait le nom sur les blouses des personnels, parce qu'il y en a, je les confonds. Donc, je suis en train de me demander qui est qui. Voilà. Je pense qu'effectivement, j'ai la même chose, j'ai assisté tout le temps à la même chose, c'est-à-dire qu'on est dépendant, pour tout ce qui est soins, on est dépendant de la présence du médecin. Et les médecins ne viennent que de demi-journée dans la semaine. Enfin, en tout cas, ça se passe comme ça dans l'EHPAD où est ma sœur. Ils ne viennent que de demi-journée. Et effectivement, si tu as quelque chose, eh ben, s'il est passé la veille, eh ben, faudra attendre 3 ou 4 jours plus tard, si ce n'est la semaine d'après, pour que le problème puisse éventuellement être examiné. Donc, vraiment, il y a un problème de temporalité, de réactivité, qui quand même, quelquefois, c'est quand même grave. Donc, quelquefois, après, les gens sont envoyés aux urgences. Donc, voilà, c'est... Bon, quand on transporte des personnes âgées aux urgences, ils ne sont pas contents de les voir.
1: Et nous reprendrons cette discussion juste après la pause musicale que je lance maintenant. Merci.
4: On continue avec Philippe Catherine, qui sort en 2002 son 8e album, 8e ciel, dont est tiré Mort à la poésie, 9e titre de l'album.

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1: Eh bien c'est toujours nous, c'est toujours pratique, c'est toujours les voix de la médecine utopique et on continue sur les l'EHPAD. Alors les l'EHPAD, par définition, est conçu pour des personnes dépendantes. Seulement, la dépendance n'est pas une maladie. Alors, que se passe-t-il quand un résident tombe malade, Françoise?
2: Eh bien oui, c'est pas toujours évident quand il tombe malade. Bon, si c'est pas très grave, ça va. Mais si c'est grave et qu'on en a conscience, on l'envoie aux urgences. Voilà. D'autant que le médecin n'est pas toujours là. Donc les médecins ne viennent que, enfin là, ils viennent deux fois par semaine, deux demi-journées. Donc, s'il y a quelque chose qui arrive, eh bien, soit il faut patienter. Si on a mal, il faut patienter. Sinon, bah, c'est les urgences qui sont disponibles, etc. Le problème, c'est qu'il y a quand même une sous-médicalisation des EHPAD, alors que les personnes qui y sont de plus en plus malades, puisqu'elles rentrent de plus en plus âgées. Il n'y a pas assez de personnel médical, mais pas assez de personnel soignant. Je me pose aussi la question de la formation continue de ces personnels, parce que pour certains, ça fait longtemps qu'il n'y a pas eu de formation, et c'est bien dommage, parce que ça explique une absence de réactivité souvent. Le problème, c'est aussi quand le médecin ne saisit pas la gravité de la situation. Il n'y a pas d'anticipation. Moi, j'ai constaté que c'était toujours au dernier moment, en fait, au pied du mur, qu'on prend en compte la situation. Au pied du mur, tout d'un coup, on envoie aux urgences en disant « Ah ben non, là, on ne sait pas. On voudrait un avis sur l'état de la personne. » Et voilà, où la personne, du coup, ma sœur, elle est hospitalisée, on lui fait un double pontage. Et puis, elle revient. Et de nouveau, c'est un peu le calme plat. On ne s'occupe pas beaucoup de la douleur, on ne s'occupe pas de l'évolution de la maladie, alors qu'on peut l'anticiper. Elle est vraiment, d'une part, parce que l'hôpital a quand même dit ce qui se passait et qu'on peut l'anticiper, mais j'ai eu à me battre tout le temps pour qu'on prenne en charge sa douleur. Ça, c'est vraiment... En plus, je réalise, il y a des problèmes de sous-traitance, c'est-à-dire que les médicaments, en fait, on fait des piluliers, mais qui sont réalisés par des pharmacies pour la semaine, des pharmacies en ville. Et donc, là aussi, on voit que ce qui autorise ce genre d'organisation, c'est, me semble-t-il, l'idée que c'est des personnes qui ont des maladies chroniques stabilisées. Donc, elles ont leur traitement et ça ne bouge pas d'une semaine sur l'autre. Là, s'il faut tout d'un coup... commencer un traitement ou avoir des doses bien différentes, etc., ben, faut attendre 48 heures. Quand on a déjà, en plus, quand on a obtenu la prescription. Il faut attendre 48 heures pour que les choses se mettent en place. Donc, il y a des moments, en fait, il y a une rupture dans la continuité des soins. J'ai vu des exemples, pas pour ma sœur, mais pour d'autres, ce qui est quand même, quand il y a une antibiothérapie à mener, une rupture dans la délivrance, c'est un peu problématique quand même. Donc, je pense que c'est pas adapté, en fait. Les réponses ne sont pas adaptées à la situation. Il faut réclamer tout le temps, il faut venir tous les jours. Moi, je finissais par venir tous les jours parce que j'essayais d'obtenir qu'on prenne en charge sa douleur. Et il y avait un déni de sa douleur, en fait. Non, elle n'en est pas là, non, elle n'a pas ça, si elle se déplace, c'est qu'elle n'a pas mal. Il y avait toujours quelque chose pour dire qu'elle n'en avait pas besoin. Il y a même un an, on me dit... on lui donne du Doliprane, je demande pourquoi, on me dit « Oh ben, elle a une douleur généralisée ». Bon, mais je ne sais pas de quoi, je ne sais toujours pas d'ailleurs. Donc, je pense qu'il y a vraiment un problème de formation, de remise à niveau, souvent, en fait, un déni de la situation vraiment de la personne. Et en plus, alors si la personne n'est pas... En fait, il faut que le résident soit le résident qui convienne à l'organisation. qu'il mange à l'heure qu'il faut, qu'il accepte que ce soit à tel moment et pas à tel autre. On appelle, et ben on vient à l'heure prévue pour la délivrance de médicaments, mais si on a mal avant, et ben tant pis, on attend que... Voilà, moi, on m'a même dit à un moment qu'elle attendrait, non, c'était le week-end de Pâques, alors bon, il faudra attendre le mardi de Pâques pour qu'on fasse quelque chose. Donc, c'est quand même compliqué et on ne sait pas trop vers qui se tourner. Il y a une espèce de mur et ça, je trouve ça très difficile. Alors, comme ça dépend des personnes, il y a des fois, on a plus de chance avec certains qu'avec d'autres. Et voilà, ça dépend quand ça tombe dans la semaine ou dans les changements. On applique aussi ce que disait Jean tout à l'heure, c'est-à-dire on ne sait pas qui est là. Là, on applique le fait qu'il ne faut quand même pas être trop proche des résidents. Donc, on fait tourner parce qu'il y a un autre bâtiment qui est réservé aux maladies d'Alzheimer et assimilées. Et donc, les gens, au bout d'un moment, vont dans l'autre établissement, enfin, dans l'autre bâtiment. Parce qu'il ne faut pas qu'ils s'habituent, que les soignants s'habituent, que les résidents s'habituent. Or, quand les gens sont assez âgés, ça les perturbe plutôt qu'autre chose, en fait, de pas savoir qui va être là et comment... quand il y a quelqu'un avec qui on arrive à engager une relation de soutien, ben, finalement, c'est difficile, quoi. Donc, voilà, moi, je trouve que c'est très... Et c'est très, très difficile pour avoir des interlocuteurs.
3: Je crois que c'est Jean Rochefort qui disait en forme de boutade, le matin quand je me réveille, j'ai mal et je sais que je suis encore vivant. On constate que c'est comme si à un moment donné, le milieu imaginait que de toute façon, les personnes âgées, elles se plaignent tout le temps et donc on ne prend pas en compte leurs plaintes. Il y a des moyens de savoir écouter la plainte, de savoir qu'est-ce qu'il y a derrière la plainte, etc. Mais il faut de la disponibilité, il faut de la formation, comme disait Anne. Ça demande tout un ensemble. Les résidents, déjà de leur côté, certains qui ont toute leur tête, n'osent pas, une fois qu'ils ont dit qu'à un moment donné, ils avaient mal quelque part, ils n'osent pas en rajouter de peur d'avoir un contre-transfert négatif, là, en disant « Ah, mais c'est un chieur ». Et des fois, elle me raconte des trucs, elle me dit, mais surtout, n'en parle pas, parce que la peur, c'est... Moi, je suis dans l'institution en permanence, et les mesures de rétorsion vont passer pour des emmerdeurs, si tu veux. Donc, on essaye de doser en permanence l'interaction qu'il peut y avoir. Il y a des moments où tu es obligé de finir par pousser un coup de gueule, si tu veux. À un moment donné, j'amène ma maman consulter pour des lunettes, il fallait une prescription médicale pour ses lunettes. Donc je ramène tout ça à l'infirmerie en disant, mais voilà, quand le médecin y passe, vous lui faites faire la prescription, moi je la ramènerai pour lui faire faire ses lunettes, il n'y a pas de problème. Parce qu'on m'a bien signifié qu'eux, ils n'allaient pas l'accompagner à 4 km pour faire ses lunettes et qu'il fallait que je le fasse. Moi je fais 200 morts, hein, mais ça c'est pas grave. Un mois se passe, deux mois se passent, au troisième mois, j'ai fait une descente dans la maison de retraite. Entre-temps, j'étais passé chez l'ophtalmo, j'ai dit, vous avez chez l'oculiste, vous n'avez rien. Non. Dans l'heure qui a suivi, j'ai eu la prescription, j'ai pris ma mère, je suis allé lui faire faire ses lunettes. Trois mois. À un moment donné, elle avait des difficultés de déplacement, il fallait une prescription pour un déambulateur. Ça a aussi pris trois mois, juste pour avoir la prescription. Donc, à quel moment tu deviens un chieur, à quel moment tu n'es pas un chieur, si tu veux. Et là, ce n'était pas la faute du personnel. Le personnel avait noté sur les... J'ai jamais demandé à mettre le nez dans les dossiers, dans le dossier de ma maman. Normalement, ces choses-là, elles étaient écrites parce que y a l'infirmière avec qui il a de bonnes relations, c'est elle qui a fini par prendre en charge le truc et qui a pris sur elle-même, à un moment donné, de faire accélérer le... Mais le turnover pose un problème, mais... C'est compliqué d'incriminer à un moment donné une partie ou l'autre. Il y a quelque chose de global, il y a une espèce de pourrissement global qui se fait malgré la bonne volonté des gens qui pourraient y avoir. Mais parce qu'il n'y a aussi pas les moyens. Dans le rapport qui a été fait en 2018 à l'Assemblée nationale, il est dit que toutes les structures devraient avoir un véhicule dédié, équipé pour pouvoir à un moment donné... déplacer les personnes qu'il y a dans l'EHPAD. Vous pouvez y aller. Pourtant, c'est une EHPAD assez correcte, là, vous voyez, mais il n'y est pas, le véhicule Didier. Le rapport de 2018, il dit que le médecin coordinateur devrait avoir la possibilité de prescrire. C'est toujours pas le cas. Le rapport, il dit qu'il devrait y avoir une infirmière en permanence sur les EHPAD. C'est toujours pas le cas. C'est-à-dire qu'un rapport parlementaire fait par une députée de la majorité, il y a 5 ans, fait mission flash, rapport parlementaire, rapport sénatorial. 3 rapports la même année entre 2017 et 2018. 5 ans plus tard, rien n'a été mis en œuvre. Rien. On attend toujours une loi sur le grand âge, qu'on attend tous, parce qu'il y aurait plein de solutions autres que de créer des lieux de relégation aussi. Hein. En 2018, il y a eu une révolte, et il faut dire, il y avait tous les syndicats de professionnels, mais il y avait aussi les 2 associations de directeurs. C'est-à-dire que pour les directeurs se mettent à bouger et qu'ils montent au créneau, c'est que vraiment la situation, on était au fond des possibilités. On était vraiment à l'os. C'est pour ça qu'il y a eu les 2 rapports sénatoriaux et parlementaires, mais qui ont pas été suivis des faits. Donc c'est le temps politique est très très long là derrière. Effectivement, on a eu droit aux radios, on a eu droit, je suis passé à France Info, on est passé sur... Il y a eu des manifestations de taille qui ont été faites sur Paris, où il y avait toutes les formes d'associations de personnel, d'aides-soignants, de machins, etc., les directeurs, tout le monde. Mais non, il n'y a pas eu de réponse politique à cette problématique-là. Donc on s'aperçoit que dans ce système-là, il y a des gens qui sont capables de faire du profit. On a eu le scandale Corian, Orpea, etc., de faire du profit sur ce dos-là. Parce que pour pomper l'argent de la Sécu et ce qui se passe autour, là, ça fonctionne. Pour aussi pomper l'argent des résidents. Alors, un des paradoxes, quand on en discute, les gens qui travaillent dans les EHPAD n'auront jamais les moyens de se la payer. Parce qu'il y a aussi, le coût des EHPAD. Il y a le coût du maintien à domicile. Il y a toutes ces choses-là qui sont à prendre en compte. Parce qu'il y a des systèmes intermédiaires qui pourraient être mis en place. Il y a des solutions, bon, je pourrais en développer. Mais là on est sur quelque chose, pour moi, qui, politiquement, est de l'ordre du scandale.
1: Oui, alors oui, effectivement, mais bon, hein, là, je citerai un auteur que je connais, hein, il s'appelle Jean Vigne. La question du vieillissement a toujours été le parent pauvre de l'action politique, finalement. Et ça, on le sait maintenant. Anne, tu voudrais rebondir maintenant.
2: Oui, parce que je me dis... On a inventé les accréditations pour pénaliser les hôpitaux de partout. Et là, il n'y a pas d'accréditation, il n'y a pas de surveillance, il n'y a pas il y a personne qui évalue le bénéfice-risque des EHPAD. Je suis quand même assez étonnée qu'il n'y ait aucune surveillance. C'est peut-être ça, là, où il y a quelque chose aussi qui est profondément injuste par rapport au reste de la population. Je ne dis pas que les autres sont très bien traités, hein. Mais en attendant, là, on se dit, c'est pour ça qu'un scandale comme Orpea peut perdurer, alors que là, ce n'était pas une question de moyens, puisque... dire bon, les EHPAD sont mal financés, mal tout ce qu'on voudra. Là, c'était pas une question de financement, puisque c'était des coûts quand même très élevés, hein, donc des EHPAD de grand luxe, enfin de grand luxe au point de vue du coût, mais pas du service rendu, manifestement. Mais je veux dire, c'est invraisemblable que des structures qui sont supposés en fait accueillir du public avec les règles éthiques, avec les règles qu'on connaît, qu'on nous impose, et que ce qui puisse s'y passer ça. Enfin, moi, je comprends pas très bien comment finalement comment on ne surveille pas davantage que ces lieux sont des lieux de soins, mais et pas des lieux d'aggravation de la situation des gens. Quoi.
3: C'est pire que ça, Anne. Moi, j'avais été invité aux 50 ans du syndicat de la magistrature. Il y avait le contrôleur général des lieux de privation de liberté qui était là, qui voulait étendre ses compétences, qu'il avait pour les prisons, pour les hôpitaux psychiatriques, etc. Il voulait les étendre aux EHPAD. Il s'est heurté à un refus, parce que lui considérait que, justement, on devrait aller mettre le nez dans ce qui se passait dans ces structures-là. Mais non, le pouvoir politique a dit « niet ». Et quand on voit aujourd'hui à quoi est réduit le contrôle général des lieux de privation de liberté, où la nouvelle présidente, elle parle dans le vide, elle se fait remettre en place par le pouvoir politique, parce qu'en fait, les politiques n'en voulaient pas de du contrôle général des lieux de privation de liberté. Ils ne l'ont mis en place à minima que parce que c'était des accords internationaux et qu'ils étaient obligés de le faire. C'était pas de leur propre initiative. Et effectivement, c'est des endroits où, à un moment donné, on devrait pouvoir... les députés pourraient le faire. Ils vont avoir du boulot derrière. Et quand il y a eu la commission d'enquête qui a été mise en place à l'Assemblée nationale, ils sont allés visiter les maisons de retraite en Suède, en Hollande, etc., voir comment ça se passait. Et effectivement, c'est là où ils ont soulevé le loup. C'est-à-dire qu'en dotation de moyens, on était 50% inférieur à ce qui se passait dans les autres pays. Mais entre-temps, il n'y a pas eu de plan de formation, il n'y a pas eu de plan de financement, il n'y a pas eu... Certes, moi, les pattes dont je parle, il y a une psycho, il y a une diète, il y a une machine. Mais entre le fait qu'ils y soient et qu'ils proposent des trucs et la mise en œuvre de ce qu'ils proposent, là, il y a un hiatus qui est énorme. Et en plus, j'étais infirmier, donc je sais très bien à un moment donné qu'il y a certains régimes, quand certaines personnes ne les supportent pas, ça va être 10 fois plus de boulot le lendemain matin quand il va falloir tout nettoyer. Mais heureusement que ma maman, elle y veille, parce que des fois, il y a des trucs, elle dit non, je ne peux pas vous manger ça parce que vous allez le payer cher demain matin. Ce qui veut dire un surcroît de boulot le lendemain matin pour les gens qui vont s'occuper du lever. Mais la diététicienne a bien prescrit de faire attention à tel type d'alimentation, mais ce n'est pas forcément suivi au niveau des repas. Moi, j'ai son compte rendu quotidien. Donc elle me dit, ce soir, j'ai pas mangé, j'ai pu avoir une tranche de jambon d'or parce que je vais les réclamer. Voilà. Mais le problème, c'est qu'il y a un problème global d'organisation qui est lié à un problème de pénurie, qui est lié à un problème de formation, comme disait Françoise, qui est un problème d'ordre général, et surtout parce qu'on ne pense pas à répondre à cette question du grand âge, à ce qui se passe autour, globalement, politiquement. Pour moi, c'est quelque chose qui devrait être pensé déjà largement à l'avance par tout ce qui est la collectivité territoriale, avec une participation démocratique dans la façon de mettre en place et imaginer ces structures et des structures intermédiaires et le maintien à domicile. Mais c'est un autre débat, le maintien à domicile. Mais tous les personnels qui sont dédiés à ça, à mon avis, ils sont aussi à l'abandon.
1: Oui, effectivement. Françoise, très vite, tu voulais rebondir là-dessus.
2: Oui, je voulais rebondir sur ce que tu as dit un petit peu avant, c'est-à-dire sur la question du contrôle des lieux de privation de liberté. Alors, est-ce qu'on va jusqu'à dire que c'est de la privation de liberté? Mais je pense que quand même, c'est des gens fragiles. Il y a beaucoup de gens qui sont sous tutelle et que donc il y a quand même des risques. Il y a quand même des risques qu'il faudrait contrôler. Et de l'autre côté, il y a des accompagnants, et voilà, déjà des résidents et des accompagnants qui ont peur de dire ce qu'ils voient, qui ont peur de faire remonter des choses, qui ont peur de dénoncer des choses qui ne devraient pas être, parce qu'ils ont toujours peur des mesures de rétorsion. Et qu'en plus, comme je disais tout à l'heure, il n'y a pas beaucoup de place et que les gens se disent si on l'enlève de là ou on la met. Donc, je pense que vraiment, il faudrait effectivement qu'il y ait un contrôle plus grand parce que les choses ne se disent pas.
1: D'accord, très bien. Eh bien, vaste projet pour notre quatrième partie. En attendant, une petite pause musicale. À tout à l'heure.
0: En 2018 sort Tricatel Universalis de Bertrand Burgala, où il collabore avec divers artistes, dont évidemment Philippe Catherine. On écoute goulûment Malangocha.

0: Fréquence Paris Pluriel 106.3, avec un grand parmi les grands, j'ai nommé Philippe Catherine, mais ça ne doit pas nous faire oublier que nous sommes encore et toujours avec les voix de la médecine utopique et ce problème des EHPAD. Donc les voix de la médecine utopique, eh bien de retour et pour notre quatrième morceau de discussion. Alors donc, comment rendre plus vivable cette séquence de vie dépendante? Interroger la liberté qui devrait présider au quotidien, les conditions d'une autonomie au mieux des capacités des personnes, tenir compte de leurs désirs. Alors l'EHPAD qui renouerait avec l'éthique, parce que au fur et à mesure de la discussion, je me rends bien compte que tout ne se passe pas pour le mieux, c'est le moins qu'on puisse dire. Françoise.
1: Oui, enfin moi je constate qu'il y a des modes d'organisation qu'on pourrait sans doute améliorer ou réinventer. Par exemple, lorsque les gens ont un problème, disons psy ou de dépression ou autre, on fait venir une équipe une équipe mobile de psychiatrie. Si les gens ont mal, on va faire venir une équipe mobile de soins palliatifs. On demande toujours à des gens extérieurs de venir. Tout ça, c'est pas très organisé. Les gens ne se parlent pas toujours non plus. Souvent, il faut le demander soi-même, il faut que les accompagnants le demandent. Et comment s'articulent finalement ces experts et puis les gens qui sont sur place, les soignants qui sont sur place, pour arriver à mieux prendre en charge les gens. Il me semble qu'il y a quelque chose, sans doute, ou des transferts de connaissances qu'on pourrait imaginer pour que ça se passe mieux et que ça ne soit pas aussi morcelé tout le temps. Bon, ça, c'est un premier point. Le deuxième, c'est qu'est-ce qui se passe-t-il en fin de vie? Parce que les EHPAD ne sont pas équipés des outils qui pourraient aider. D'abord, il n'y a pas d'infirmière la nuit. Donc, si on peut mettre des perfusions, on ne va pas en mettre la nuit parce qu'il n'y a personne, il n'y a pas d'infirmier. Donc, on demande aux gens qui sont là, c'est-à-dire des aides-soignants, des auxiliaires, d'éventuellement donner des médicaments. J'étais étonnée de voir qu'on leur demandait de donner de la morphine, de façon orale, mais quand même. Donc, il n'y a pas quelque chose pour assurer des prises en charge de la douleur, par exemple, de façon continue. Et de nouveau, on envoie aux urgences pour réajuster des traitements, etc. Et finalement, c'est aussi assez difficile d'accéder à des soins palliatifs. On peut faire venir la Chadé, mais moi, l'expérience a montré qu'elle est venue 48 heures, elle est venue une semaine avant le décès, mais pour juste voir comment ça allait se mettre en place. Mais effectivement, ça n'a été mis en place que 48 heures avant le décès. Donc, il me semble que c'est pas... Enfin, quand quelqu'un rentre dans un EHPAD, on ne dit pas qu'à la fin, il n'y aura pas ce qu'il faut. Donc, je trouve qu'on pourrait déjà être prévenu d'avance. Et puis, enfin, penser un peu mieux cette fin de vie qui dépend de nouveau très fortement des soignants qui sont là, du temps médical. Et ce n'est pas toujours tout à fait adapté à la situation. Donc, je pense qu'il faudrait repenser quand même l'ensemble de cette prise en charge des personnes âgées, d'un début de dépendance jusqu'à la fin de vie, et pas saucissonner les choses.
0: Voilà. C'est vrai qu'on a un peu l'impression que le personnel de ces lieux-là a l'impression de diriger un camp de vacances pour vieux et que ce n'est pas du tout un réel accompagnement de fin de vie.
2: On est loin du camp de vacances.
0: Non,
2: mais c'est bien que tu pointes ça, parce qu'il y a aussi une autre dimension qui n'est pas prise en compte. Françoise l'a évoqué plusieurs fois au niveau de la formation et de l'accompagnement des soignants. Parce que être confronté au quotidien, au vieillissement des corps, au vieillissement des esprits, à la mort, c'est pas sans effet non plus sur les gens qui sont autour. Alors effectivement, là, tu peux avoir plusieurs types de réactions de protection individuelle. Donc, tu vas avoir des soignants qui vont créer un mur entre ceux qui vivent, qui vont devenir, qui vont se fonctionnaliser, ou d'autres qui vont avoir des réactions de rejet contre lesquelles ils vont lutter parce qu'ils sont là pour leurs 8 heures, etc., mais qui ne vont pas faire forcément les choses bien. Mais rien n'est fait pour prendre en compte ces dimensions-là. Et à un moment donné, bon, nous, on l'avait défendu en psychiatrie avec la psychothérapie institutionnelle et on voulait l'extension à l'ensemble des soins. Parce que tout soin renvoie à quelque chose, la maladie, la vieillesse, la mort, etc., à une blessure narcissique possible chez le soignant. Mais qu'est-ce qui est fait pour accompagner ça? Et là, c'est un chaudron. C'est un chaudron psychique à l'intérieur duquel rien n'est fait à un moment donné pour accompagner. Et la conscience de ça, on la connaît, il y avait la psychothérapie. Enfin, on est dans une institution qui est malade, qui est pauvre, qui est très démunie et qui en plus est souffrante. Alors que projeter des gens à l'intérieur de ce système-là, tant qu'il n'y aura pas une prise de conscience plus globale de ce qui est en jeu à l'intérieur de ces systèmes, ça va être très difficile, quelles que soient nos actions individuelles à l'intérieur de ces structures. C'est très compliqué, et y compris une vision beaucoup plus globale, politique, de ces questions-là. Il y a une révolte qui se joue, dans laquelle on est pris affectivement, mais on est pris professionnellement. Moi, que ce soit Françoise ou nous, on a les codes de l'univers dans lequel on est projeté. On voit bien ce qui dysfonctionne, mais t'as aucun levier pour. Le seul levier qu'on ait utilisé, il y a un magnifique parc dans la maison de retraite, sauf que les résidents qui sont en fauteuil, les résidents qui sont en déambulateur, ils ne peuvent pas y aller parce qu'il n'y a pas de sentier. Là, on est en bagarre avec le maire du village depuis 6 mois pour au moins créer un sentier. Et là, c'est ubuesque quoi, comme situation. Pas quelque chose qui va coûter des milliers et des cents. Juste un endroit où on a aplani un peu l'herbe, on a mis un peu de calcaire pilé ou aménager un sentier pour pouvoir, à un moment donné, jouir de l'extérieur. Quand il s'agit de faire venir des animaux, on avait mis des moutons l'an dernier, ça a été 3 mois de discussion, mais tout ce qui va être, et cet environnement-là, effectivement, a profité à pas mal de résidents. De voir de la vie, de voir de la vie à l'extérieur, de voir ces choses-là, ça a aussi accompagné. Mais sur la question du soin pur, enfin moi j'étais quand même infirmier, où nous, pour les personnes hospitalisées, on coordonnait là, cet ensemble-là. On coordonnait les rendez-vous, et puis on était capable aussi de renvoyer en formation. Donc il est possible d'imaginer dans ces structures-là qu'il y ait des temps de formation qui fassent partie du temps de travail et des échanges avec d'autres professionnels. Parce que c'est accompagner petit à petit à l'enrichissement d'une culture.
0: Bien, Anne.
1: Ben, je pense qu'effectivement, depuis tout à l'heure, il me vient l'idée, mais en fait, c'est la valeur de l'être humain dans cette société. C'est-à-dire qu'on maltraite tout autant à l'hôpital public, à l'hôpital privé, enfin, etc. On maltraite tout autant les gens bien avant qu'ils ne soient vieux. Donc, on se demande bien pourquoi on les respecterait quand ils sont vieux, puisqu'on ne les respecte jamais. Et moi, je pense que s'il y a un changement qui devrait être envisagé, c'est de remettre en fait l'être humain au centre du politique et au centre enfin, tout repenser. Il faudrait complètement refondre la société en mettant l'humain au cœur de la société. C'est-à-dire que c'est quand même nous, les humains, qui sommes dans ce monde et qui le faisons. Donc, il faut arrêter d'essayer de faire de nous des machines.

0: fait, de nos formations, des formations des médecins, qui en sont aussi très loin, voire encore plus loin que les autres soignants. Mais voilà, il y a vraiment une on marche sur la tête et on est en train de voir comment on pourrait améliorer ça. Eh ben non, il faut arrêter de marcher sur la tête, quoi, en fait. Parce que je ne sais même pas comment on peut améliorer un tel massacre, en fait. Hein, parce que c'est vraiment, pour moi, c'est de l'ordre du massacre. Et bien sûr que les accompagnants, les soignants sont affectés et se retranchent, mais il suffirait tout simplement de rendre le boulot plus attractif, parce que les vieux, ce n'est pas des monstres, hein, c'est des gens tout à fait. Il y a de tout, comme chez les moins vieux, puisque c'est d'anciens jeunes, hein, les vieux, il ne faut pas l'oublier. Et en fait, on peut tout à fait avoir une forme de travail ludique. Que l'idée, ce soit effectivement d'aider les gens à être au mieux, parce qu'ils sont encore vivants. Et tant qu'ils sont vivants, on devrait accompagner la vie, accompagner leurs envies de rigoler, parce que quand on voit certaines expériences qui sont faites avec des petits-enfants, par exemple, qu'on amène dans une maison de retraite, eh ben, on s'aperçoit que les vieux, ils retrouvent tout un tas d'envies de jouer, de rigoler, de faire des dessins, enfin... Mais pourquoi est-ce qu'on ne veut pas que les gens soient, s'amusent un peu, etc. Ben, pourquoi est-ce que tout est fait pour les occuper, pas pour les aider à vivre correctement? Enfin, voilà. Moi, il me semble qu'il y a une espèce de folie, en fait, qui fait que on met tout le monde dans une case et puis reste dans ta case parce que, en fait, ça ne demande pas beaucoup plus de temps ni d'intelligence d'être dans une attitude d'accompagnement plutôt que d'être dans une attitude de gestion du quotidien.
1: Oui, effectivement. Mais enfin, ce que tu remets en cause, là, ça s'appelle le capitalisme et ça fait longtemps déjà qu'on le subit, hein, quoi qu'il arrive. Bon, effectivement, pour le foutre en l'air, ça, on est bien d'accord là-dessus. Et je pense que personne ici viendra pleurer là-dessus. Au contraire, je dirais même que, effectivement, l'être humain au centre de tout, ben, c'est un petit peu ce qu'on aimerait tous voir arriver un jour. Quoi qu'il en soit, pour poursuivre, pour voir de quelle manière aussi on pourrait essayer un tout petit peu d'améliorer la sauce, même si elle n'est pas très bonne à manger. Jean.
2: Oui, mais elle touche du doigt quelque chose de fondamental, Anne, dans ce qu'elle a raconté. Parce que toutes les personnes qui sont dans ces structures-là, elles ont eu une vie, elles ont des expériences, elles ont des choses à partager. Nous, on avait fait ça avec des amis, enfin avec une association il y a quelques années, des potagers partagés entre l'école primaire et la maison de retraite. Il y a des transmissions de savoir et de l'éclat. C'est super épanouissant de pouvoir. Tout le monde n'est pas forcément en état de pouvoir transmettre. Mais il y a aussi cette reconnaissance et cette ressource-là. Ma maman me disait, tiens, le voisin de la chambre à côté, avant, il m'a raconté comment on posait des ardoises à l'époque sur les toits, etc. Mais il a eu une chouette vie, comme elle m'a dit, c'était un vieux garçon, mais toutes ses vacances, il partait visiter la planète. Alors il me parle de tel pays, il me parle de tel... Quelles que soient les formes d'expérience, mais que ce soit du côté de la couture, du tricot, de la cuisine, du potager, du machin... Enfin, il y a des expériences de vie derrière. Et moi, quand j'étais formé par un gérontologue, quand j'étais à l'école d'infirmiers, eh bien, on nous avait appris à susciter la parole chez les personnes âgées pour combattre ce qu'on appelait le syndrome de glissement chez la personne âgée, de faire remonter, même si les gens avaient des problèmes de mémoire, de voir à quel moment dans leur mémoire on pouvait créer un lien et petit à petit le laisser dévider sa pelote. Et là, tu voyais effectivement les yeux qui changeaient, le regard se dessilait. Et il y a de l'expérience qui arrivait. Pas forcément enrichissante. C'était quelque chose de l'ordre du vécu et de l'énergie qui avait pu porter la personne. Je dis pas que tout va être bénéfique, mais ce sera au moins bénéfique à la personne d'avoir ces espaces-là. Et là, je vais conclure pour cette partie avec ça. À un moment donné, ça devenait tellement insupportable quand il y avait le Covid, l'enfermement, les menaces de guerre qui ont fini en guerre, l'inflation, etc. réunion de conseil de vie sociale, je demande à la psycho, mais je dis, mais vous avez des gens qui sont bloqués devant la télévision toute la journée, qui sont sur des choses qui sont en train de provoquer le...

0: la peur, l'angoisse, etc., il faudrait peut-être prendre en compte cette dimension-là, parce que tu avais l'impression que toute la structure suait l'angoisse qui était portée par, par ces médias. Et effectivement, elle a mis en place des groupes de parole derrière pour les aider petit à petit à faire sortir. Ça ne demande pas des moyens énormes. Ça demande juste de la considération par rapport à des personnes qui sont encore des sujets, qui ont un inconscient, qui ont des peurs, qui ont une peur principale aussi avec laquelle on peut travailler, qui est celle de la fin de vie. Mais voilà, c'est écouter la personne, être formé à cette capacité-là d'être. Enfin, je peux employer un mot valise, mais la bienveillance, c'est pas forcément quelque chose qui ne fait que s'improviser. C'est quelque chose dont aussi on peut s'emparer en tant que professionnel. Et ça doit être le moteur de notre construction professionnelle. Et c'est avec cela que toute une carrière professionnelle nous fait avancer, parce qu'on apprend. Quand on est soignant au fur et à mesure, et on évolue. Voilà, c'est comment on peut enclencher cette dynamique et comment on peut trouver aussi des lieux intermédiaires entre le maintien à domicile, des structures plus ou moins. Parce qu'on n'est pas obligé de passer d'une structure légère à une structure lourde du jour au lendemain. Toute l'imagination peut être là par rapport à la façon dont on pourrait répondre socialement, de façon, enfin oui, socialisée et humaine, à ce moment particulier de la vie.
1: Oui, oui, oui, oui, mon Jean, absolument. Mais tu sais que dans ce monde-là, pour la bienveillance, il faudrait peut-être une formation aussi. J'en ai la nette impression. Si tu observes un petit peu les réseaux sociaux, si tu observes un petit peu le fonctionnement du monde actuel, et si tu écoutes parler certains politiques, tu te rends compte qu'ils n'ont aucune formation dans ce domaine, qu'ils ne savent pas ce que c'est, tout simplement, qu'ils n'ont pas été habitués à ça. Et le problème, c'est qu'il y a une déliquescence de la bienveillance dans le monde. Anne.
2: J'allais dire ce que tu viens de dire. C'est-à-dire qu'effectivement, la bienveillance, ce n'est pas inné et ce n'est pas naturel forcément. Et que c'est vraiment important de travailler sur ces questions-là et de ne pas laisser glisser l'agacement. Voilà, oui, bien sûr, soigner, ça demande d'affronter des tas de choses qui ne sont pas toujours rigolotes. Mais en tout cas, il faut en permanence se rappeler, enfin, se rendre compte, en tout cas, de la manière dont on s'adresse aux autres. Et voilà, tu l'as dit, c'est pas du tout bienveillant. Notre société est extrêmement violente et agressive, et donc il faut travailler là-dessus parce que ça demande un travail sur soi, quoi.
1: Et pour conclure, Françoise.
3: Moi, je pense que c'est toujours très difficile, mais moi, je me pose la question, comment on peut faire pour ne pas se laisser enfermer dans des horaires, dans des catégories de classement des gens, dans des temps qui seront dévolus à ceci et à cela. Enfin, dans toute une approche très codifiée, finalement, de la vie. Et comment laisser la place à de l'improvisation, profiter de certaines opportunités. Je pense à l'animatrice qui disait « Ah ben non, là je suis venue travailler dimanche, mais j'ai vu qu'il y avait les serres de la ville qui étaient ouvertes et moi j'ai envie d'emmener quelques personnes qui peuvent ou qui veulent. » Voilà, c'est comment on peut que la vie vienne bousculer un peu de temps en temps des ordres établis et qui sont étouffants.
1: Eh oui, un petit peu d'imprévu, oui, ça fait du bien quand même l'imprévu. Hein. Bon, quoi qu'il en soit, merci à tous d'être venus pour cette discussion qui a été fort enrichissante, nous pouvons le constater. Au revoir et à bientôt, bisous.
4: Et c'est déjà la fin de cette émission, c'était inéluctable mais prévisible. Mais bon, on se revoit dans un mois. Merci donc d'avoir été avec nous, vous pourrez nous réécouter lundi prochain sur Fréquence Paris Pluriel 106.3, puis en podcast sur le site de pratique@pluriel.fr. 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À bientôt, chers auditeurs, et surtout restez vivants. Nous cédons à présent l'antenne à Zoom Écologie.

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3: Bonsoir et bienvenue sur Zoom Écologie. Vous êtes sur Radio Fréquence Paris Pluriel 106.3 et j'ai le plaisir de recevoir ce soir Antoine Daher. Bonsoir Antoine.
4: Bonsoir, merci de me recevoir.
3: Auteur de Futur, nos futurs, que reste-t-il du cyberpunk ? Antoine, tu es journaliste, tu es auteur, tu es animateur, réalisateur, producteur, je ne sais pas comment tu te qualifies, de l'émission Planète B sur le média Blast, le média en ligne Blast.
4: Co-auteur.
3: Co-auteur. Et voilà, et nous sommes en train de finir d'écouter la BO de Matrix qui nous propulse dans un futur sombre, mais non dénué d'espoir. Enfin, pas complètement. Et bah, pour commencer fort, car nous sommes sur une radio indépendante qui n'a pas peur d'aller là où ça fait mal, et si tu définissais le cyberpunk ?
4: Bah, c'est la question facile, ça, parce que définir le cyberpunk, donc effectivement, c'est un sujet que je connais pas mal parce que je sors un gros bouquin dessus, donc je me lance. Il y a au moins trois définitions qu'on peut en donner du cyberpunk. Cyberpunk en anglais, cyberpunk si on a le bon accent franchouillard, que je vais donc garder, hein, je vais pas faire des anglicismes trop. Principalement, la plupart du temps quand on en parle, c'est pour parler d'un courant littéraire américain, né aux États-Unis, d'auteurs américano-canadiens, dans les années 80, à partir de 1982, défini principalement autour de 1984-86 et qui a duré quelques années, une petite dizaine d'années à peine, qui a produit beaucoup de romans d'une clique assez bien définie de personnes, parmi lesquelles des auteurs comme William Gibson, Bruce Sterling, plus tard Neal Stephenson, etc., qui ont produit des romans et des nouvelles et qui ont fini par mettre eux-mêmes un terme à cette mouvance littéraire pour dire bon bah maintenant on a fait le tour, c'est bon, c'est fini et donc on peut parler d'autre chose. Et puis après ils ont continué leur carrière, etc. Donc le cyberpunk principalement au départ c'est ça, c'est un courant littéraire assez bien défini, assez bien borné, mais deuxième définition sur trois, c'est aussi devenu après coup une sorte de genre, enfin un sous-genre de la science-fiction qui pour le coup n'était pas limité à la littérature, qui pouvait aller dans le cinéma, qui pouvait aller dans la musique, qui a inspiré énormément de courants artistiques variés, y compris, alors artistiques, mais pas que artistiques d'ailleurs, y compris politiques, y compris philosophiques, on va en parler avec des gens comme Donna Haraway qui ont pu s'en inspirer par exemple, je pense qu'on va y revenir tout à l'heure. Et puis voilà, donc un genre de science-fiction, un sous-genre de science-fiction qui finalement a échappé à ses auteurs initiaux, auteurs qui étaient quand même à part quelques cas particuliers, étaient principalement des hommes. Et puis ce genre, finalement, s'est largement diffusé et puis a été ensuite récupéré, réapproprié par quantité d'artistes, hommes et femmes, et puis divers et variés, à travers le monde et qui perdure encore jusqu'à aujourd'hui. Et puis enfin, bah, le cyberpunk, du coup, à cette lumière-là, on peut considérer que c'est pas seulement, donc c'est ma troisième définition, c'est pas seulement un sous-genre de science-fiction, ça dépasse la science-fiction, et c'est même un peu une espèce de sous-culture, si on peut dire, une espèce d'objet comme ça, sous-culturel. C'est peut-être pas une sous-culture complète au sens où il y en a d'autres qui peut-être remplissent mieux cette définition, mais c'est une sorte d'objet comme ça qui perdure encore aujourd'hui et qui est originé, qui trouve ses origines dans les années 80.
3: Et c'est devenu, mais enfin, on parle très bien dans le livre, en fait, une esthétique. Enfin, il y a eu le cyberpunk est défini par un certain nombre de critères à l'origine et. Et ces critères, en fait, sont devenus une iconicité, enfin un ensemble d'ensemble d'objets qui peuvent être un peu actualisés à toutes les sauces, qui ont été en partie vidés de leur substance. Et peut-être qu'on peut dire aux personnes qui ne savent pas ce que c'est, à quoi ressemble le cyberpunk, leur dire à quoi ça ressemble, comment est-ce qu'on reconnaît quelque chose de cyberpunk, là comme ça, une affiche, un film, un livre. qu'est-ce qui bah alors, quel, dire quel... ah ouais ça c'est cyberpunk.
4: Quel dommage d'être à la radio, parce qu'à la télé on pourrait montrer, parce que décrire, bon, on peut essayer de décrire quand même avec des mots, après tout c'est littéraire à la base, hein, le cyberpunk. Le truc qui a fondé l'esthétique du genre visuellement au cinéma, c'est le film Blade Runner de Ridley Scott, qui est sorti en 1982, très très connu, considéré par plein de gens comme l'un des meilleurs films de science-fiction, et par plein de gens aussi comme l'un des meilleurs films tout court. Donc Blade Runner, premier du nom, après qui a été suivi par une suite bien plus tard, Blade Runner 2049. Et donc bah, qui a posé les bases de ce que c'était visuellement que le cyberpunk. En gros, pour le définir rapidement, pour avoir quelques éléments clés comme ça de repérage, c'est des villes gigantesques sous la pluie, éclairées de lumière artificielle et de pubs au néon gigantesque. C'est des clichés, mais qui sont quand même souvent utilisés. Dans lequel vaquent à leurs occupations des populations semi-désespérées et déprimées et déprimantes, s'entretuent souvent, c'est des personnages armés jusqu'aux dents, qui sont atomisés dans une espèce de capitalisme complètement en roue libre, complètement dérégulé, et qui finalement... bah, a continué à empirer sans cesse et n'a jamais rencontré de mur, n'a jamais rencontré d'effondrement comme par exemple dans le post-apocalyptique, qui est aussi un genre très populaire de la science-fiction, dans lequel le monde s'est effondré. Bah, dans le cyberpunk, le monde s'est pas effondré, il a fait que empirer, et puis il a empiré à l'infini potentiellement, et on sait, on comprend, on découvre qu'il peut encore empirer beaucoup, et qu'en fait ça va continuer à empirer presque, ça tend vers l'infini en termes de dystopie, quoi. Et donc tout ce qu'on connaît aujourd'hui, tout ce qu'on connaissait déjà dans les années 80, c'est-à-dire sur le pouvoir des grandes entreprises, sur les collusions entre pouvoir économique et État, sur la technologie invasive, etc., bah, tout ça va empirer à l'infini, et on n'aura pas d'échappatoire du tout, quoi. Ce sera des univers très, potentiellement très sombres, quoi. Et donc les grandes œuvres qui ont fondé l'esthétique du genre, c'est des films américains comme Blade Runner, mais aussi des mangas comme Ghost in the Shell, Akira, qui sont les plus connus par exemple.
3: Oui, dans l'esthétique, on peut mentionner que c'est très inspiré des grandes villes japonaises.
4: Ouais.
3: Enfin, qui a vraiment une énorme influence des références à des grandes villes japonaises comme Tokyo. Et surtout que c'est très ancré historiquement dans les années 80, comme tu l'as dit, pour un certain nombre d'œuvres. Et c'est là où ça nous intéresse, et ça m'a intéressé dans ton invitation pour Zoom Écologie. C'est que ça dit quelque chose de... Pour moi, j'ai appelé ça le Tina Punk. Enfin, il y a un peu un truc, c'est vraiment c'est le mouvement culturel et de la sous-culture de Margaret Thatcher et, comme tu dis, du capitalisme qui n'a pas trouvé d'adversaire et de limite et qui s'est propulsé comme ça, genre, à l'infini. Et donc, tu as titré ton livre en partie « Nos futurs », parce que bon, c'est le mouvement punk de ces années 80 thatcherienne qui se réclamait du no-futur et qui est le paradoxe de la science-fiction. Enfin, no-futur et science-fiction peut paraître paradoxal. Et où voulais-je en venir ? Et c'est là où il y a une tension qui parcourt ton livre. Genre, qu'est-ce qu'on fait de cette absence de futur en partant de cette esthétique-là ? Et finalement, qu'est-ce qu'elle devient selon toi ? Et où est-ce que ça peut amener ?
4: Bah, justement, en fait, le titre du bouquin, c'est « Futur » avec un « S », « Nos futurs » avec un « E », parce que c'est donc « Futur », ce sont des futurs qui sont proposés par les œuvres cyberpunk, qui sont des futurs variés et quand même différents, même s'ils ont des points communs, c'est d'appartenir à un même genre. Des futurs qui sont « Nos futurs » au sens punk du terme, c'est-à-dire qui sont dénués d'alternatives, quoi. Et effectivement, c'est pas un hasard si le cyberpunk est né dans les années 80, qui est la grande période où l'informatique grand public, alors pas encore grand public dans les années 80, mais l'informatique commence un peu à s'immiscer un peu partout dans tous les aspects de la société, commence en tout cas à montrer un petit morceau des promesses de changement du monde qu'elle va pouvoir apporter. Et en même temps, bah, l'économie, sous l'arrivée massive du néolibéralisme de Reagan-Thatcher, par exemple, bah, en fait, les politiques néolibérales commencent à sonner la fin de ce qu'on a appelé les 30 glorieuses, alors qui n'étaient pas forcément glorieuses au même niveau pour tout le monde, évidemment, mais qui était l'époque de la reconstruction d'après la Seconde Guerre mondiale, et dans laquelle sans doute on avait des... quand même des espoirs que les choses iraient mieux, puisqu'on était dans la reconstruction en Occident, en Europe, etc. Les États-Unis étaient dans une période aussi de faste économique, et encore une fois, sans fantasmer non plus la période, mais disons que les années 80 ont sonné un peu le glas de tout ça et ont amené ce slogan « There is no alternative » prononcé par Margaret Thatcher comme un slogan de sa politique pour dire de toute façon l'Union soviétique ne va pas tarder à s'effondrer. Alors, ils ne le savaient pas, mais de fait, l'Union soviétique s'est effondrée au début des années 90. Et donc, en fait, il n'y avait effectivement pas d'alternative à un capitalisme néolibéral dérégulé et de plus en plus agressif, dont on paye aujourd'hui encore largement les pots cassés, parce qu'effectivement, aujourd'hui, on n'a toujours pas trop d'alternative à ça. Alors, peut-être que ça va émerger. Le monde change beaucoup et vite en ce moment, donc on va voir. Mais en attendant... voilà, c'est pour ça que le cyberpunk en fait cristallise un peu cette espèce d'état de la pensée là. Et donc, qu'est-ce qu'il dit? C'est un peu ce que tu poses dans ta question en filigrane. Qu'est-ce qu'il dit du futur, le cyberpunk? Bah, pas forcément grand-chose. En fait, la science-fiction, c'est une de mes hot takes peut-être ce soir. La science-fiction ne parle pas du futur forcément. La science-fiction peut essayer de placer ses intrigues et ses histoires dans le futur. C'est souvent ce qui arrive. Beaucoup d'histoires de science-fiction, la grosse majorité qui se passe dans le futur. Mais en fait, la science-fiction, elle parle du présent. Elle parle toujours du présent, du moment où elle a été inventée, conçue, forgée, écrite. Et donc, bah, le cyberpunk des années 80 parle des années 80. Le cyberpunk des années 2020, bah, il parle des années 2020.
3: Mais tout en gardant vraiment des codes un peu similaires, et c'est ce que tu questionnes sur cette dynamique d'avoir un mouvement qui en fait se réfère sans cesse à ses origines des années 80 tout en étant dans les années 2020, et c'est là où parfois ça grince un peu. Et j'ai beaucoup aimé le fait que tu mobilises un certain nombre de concepts plus théoriques, pas seulement des œuvres artistiques, mais aussi des concepts théoriques dans ton livre, notamment le forêverisme, qui me semble un peu bien illustrer cette problématique, quoi, de faire du cyberpunk en 2020 en mobilisant tous les codes des années 80. Alors, on pourrait parler du jeu cyberpunk de 1077,
4: ouais,
3: qui est sorti il n'y a pas longtemps, qui a été dans le monde du jeu vidéo une très grosse production.
4: Oui, oui.
3: Du jeu vidéo, avec un studio fait par un studio très connu, et qui ne raconte pas la même chose que William Gibson, quoi. Bon.
4: Non, et en fait, ce qui est marrant avec le jeu vidéo Cyberpunk 2077, c'est qu'il a presque privatisé le nom du courant tout entier. Alors, c'est pas le premier à le faire, en fait, il est basé sur un jeu de rôle qui s'appelait déjà plus ou moins comme ça. Alors, c'était pas 2077, mais c'était déjà Cyberpunk 2020 à l'époque, donc évidemment. Ils ont un peu réactualisé la date, mais l'idée est à peu près la même. Mais donc oui, ils ont presque privatisé le terme pour en faire une sorte d'absolu qui est un peu la carte postale absolue du genre, puisque tous les clichés sont là, mais alors de manière vraiment, c'est un métronome de précision tellement les clichés sont présents. Et en même temps, bah, à part des clichés, on a du mal à voir ce qu'il y a beaucoup plus que des clichés, justement. Ça en demeure pas moins que c'est sans doute un bon jeu vidéo d'action RPG. Voilà, en termes de gameplay, je dis pas, mais en termes d'univers, effectivement, il va pas, ou de récit, il va pas faire grand chose de plus que ce qui avait été fait par le passé. Le foreverisme, c'est ça dépasse même le cyberpunk. En fait, c'est un concept qui a été inventé par un philosophe, je crois qu'il est philosophe américain, qui s'appelle Grafton Tanner, qui a créé un bouquin qui s'appelle Foreverisme, qui est distribué, enfin édité en France par les éditions Façonnage. Un petit bouquin très très éclairant, très très bien, et qui en fait parle de la nostalgie comme un ressort de création artistique dans le milieu de la pop culture d'aujourd'hui. Pas que de la pop culture, mais des industries culturelles, on va dire. Et le terme le plus important des deux, c'est industrie, c'est pas culturel. Et donc, le foreverisme, c'est la manière qu'ont les industries culturelles, mais vraiment pas que dans le milieu de la science-fiction et du cyberpunk, mais la manière qu'elles ont de s'emparer d'œuvres du passé pour non pas seulement les ressortir, mais les réactualiser constamment. Et l'exemple le plus évident de ça, c'est Star Wars, qui a été racheté pour la bagatelle de je sais plus combien de milliards de dollars par Disney il y a quelques années maintenant. Et quand ils en achètent pour, je n'ai plus le chiffre en tête, mais c'est plusieurs milliards de dollars, quand on rachète Lucasfilm, c'est pas pour l'afficher dans sa chambre, c'est pour rentabiliser l'investissement. Et donc, bah, l'investissement est en train d'être rentabilisé à grands coups de films, de séries, de reboots, pas des reboots, mais de suites, de préquels, de séries, de spin-off et tout ce qu'on veut, de produits dérivés, pour rendre cette pour faire fructifier cet investissement, pour faire vivre la marque, comme ils disent au département marketing de chez Disney, et rentabiliser la marque, pour monétiser la marque. Mais du coup, l'effet culturel que ça a auprès de nous, pauvres publics qui subissons ça, et je dis Star Wars, mais en fait, c'est le cas avec énormément d'œuvres du même, qui subissent le même genre de démarche, c'est-à-dire le fait d'être remise au goût du jour, republiée et actualisée sans cesse. Et ben, en fait, ce que ça provoque d'un point de vue culturel, c'est que ça va nous enfermer dans une espèce de présence permanente d'un imaginaire qui a été inventé, Star Wars, dans les années 70. Et donc, qu'on peut éventuellement actualiser, on peut faire des films qui peuvent être des bons films, je dis pas, alors c'est pas le cas de la dernière trilogie, mais voilà, il y a des séries qui se démarquent un peu, il y a Rogue One qui a eu plus de succès que la dernière trilogie, etc. On peut actualiser un peu, mais n'empêche que ça fait toujours exister quelque chose, et en fait ça, factuellement, ça bouche le paysage, quoi, pour l'arrivée de quelque chose d'autre. Et donc c'est aussi pour ça que Blade Runner 2049, qui est un film qui a des grandes qualités, c'est une suite de Blade Runner. Est-ce que c'était pertinent, est-ce que c'était une bonne chose de faire une suite de Blade Runner? Les fans sont servis, et d'ailleurs c'est pour ça que le film existe, mais qu'est-ce que ça donne derrière, quoi? Et on peut comme ça égrener une quantité invraisemblable de franchises, de licences qui sont comme ça remises au goût du jour. Parfois on nous dit le préquel de la fameuse saga culte, etc. On savait même pas que c'était une saga, on savait même pas que c'était culte, en fait c'était juste oublié, mais voilà, ils font de l'argent avec ce qu'ils peuvent, et ils sont pas tous aussi riches que Disney pour s'acheter des trucs porteurs, quoi.
3: Oui, cette reconduction à l'infini de tropes ou de formules mythique qu'on essaye de faire perdurer vraiment jusqu'au bout et qui empêche de faire émerger d'autres choses, du coup, ça reconduit sans cesse des images et des structures de l'imaginaire qui étaient déjà parfois discutables, voire déjà périmées à l'époque de l'œuvre originelle. Et il y a tu fais une citation que j'ai trouvée vraiment très, très pertinente dans ton livre, de l'urbaniste Mike Davis, qui parle de Blade Runner. Donc Blade Runner, donc le film de Ridley Scott adapté d'un livre de Philip K. Dick, dans lequel donc il y a ces immenses immeubles vraiment gigantesques qui forment Los Angeles, car le film veut s'ancrer dans la ville connue qu'est Los Angeles. Et donc Mike Davis dit: en fait, sa visio hypertrophiée d'un downtown art déco de Los Angeles ne paraît pas être grand-chose d'autre qu'un cliché romantique quand on la compare avec les bidonvilles sauvages qui se dressent en ce moment. Et en ce moment, dans l'écriture, c'est 98. Dans la petite couronne des banlieues d'après-guerre en déclin. Blade Runner n'est pas tant le futur d'une ville que le fantôme des rêveries du passé. Et je me suis dit, oui, c'est vrai qu'en fait, c'est extrêmement pertinent. On a la tête remplie de ces images de grandes villes avec des immeubles gigantesques et des gratte-ciel, mais en fait qui n'est que le fantasme d'une industrie culturelle, d'un certain milieu social, et on ne voit jamais ces immenses banlieues pavillonnaires dans les films de SF et dans les films cyberpunk. En tout cas, c'est très rare.
4: On pourrait les voir, mais en fait... Là, Mike Davis, dans son bouquin qui s'appelle Au-delà de Blade Runner, Los Angeles et l'imagination du désastre, qui est un tout petit bouquin paru chez Alia et qui est super bien, il a écrit des bouquins sur Dubaï, sur Los Angeles, plusieurs, etc. Lui, dans son analyse, il semble déplorer le fait que Blade Runner ne soit pas une image fidèle de ce que est devenu dans le futur Los Angeles. C'est-à-dire, comme lui se situe plus ou moins 10 ans après, enfin 10-15 ans après, il dit, le monde réel n'a pas tendu vers Blade Runner, donc, entre guillemets ou sous-entendu, Blade Runner serait dans l'erreur puisqu'il n'a pas bien figuré l'avenir de ce qu'aurait été Los Angeles. Mais en fait, c'est se tromper, c'est penser, à mon avis, c'est penser que Blade Runner en avait quelque chose à foutre que de prédire le futur de Los Angeles. Or, je ne pense pas que ce soit du tout le sujet. Blade Runner, c'est effectivement un cliché romantique, comme il dit, c'est un film romantique au sens, c'est un film sensible, presque sensuel si on veut, enfin qui va nous plonger de manière hyper immersive dans une espèce d'image un peu fantasmagorique et qui ne cherche pas du tout à prédire l'avenir, même si il prend le prétexte pour ça de mettre son action dans l'avenir. Et il dit, ça se passe, alors je crois que c'est en 2019, dans mon souvenir, je confonds peut-être, mais il se place dans le futur, mais en vrai, c'est un prétexte. C'est évidemment une image romantique, expressionniste presque.
3: Oui, c'est ça, parce que Ridley Scott aurait pu se dire que l'avenir de Los Angeles, c'était ce qu'il voyait, enfin ce qui pouvait être vu à Tokyo, si on avait envie de le voir, c'est-à-dire en fait une mégalopole avec certes des gratte-ciels à des endroits, mais aussi
4: des banlieues de mobilhomes,
3: des banlieues qui s'étendaient très loin.
4: Mais en fait, il le fait un peu, mais il comprime tout ça sur l'espace d'un film de moins de 2 heures. Donc en fait, ça tient moyennement la route, comme en fait, si on prend toutes les idées qu'on peut avoir, toutes les angoisses qu'ils pouvaient avoir à l'époque sur leur futur, etc., la présence du Japon, de la langue japonaise, etc., bon, bah, finalement, c'est plutôt la Chine qui a eu le Japon aussi, mais la Chine qui a eu une explosion économique et qui est venue concurrencer les États-Unis sur le plan de la domination économique mondiale. Bon, mais à l'époque des années 80, c'était le Japon qui était la puissance émergente et qui faisait flipper les Américains, quoi. Donc, c'est pour ça qu'il mettait des ramen. Harrison Ford, il mange des ramen et puis il est comme ça entouré par des espèces de caractères japonais autour de lui. Bon, aujourd'hui, ce serait peut-être des caractères chinois, mais ça ne changerait pas fondamentalement le fait que c'est des Américains qui se projettent sur leurs angoisses par rapport à leur domination économique mondiale, quoi.
3: Et nous allons continuer à parler de Blade Runner et de plein d'autres choses, mais après une petite pause musicale qui nous emmène toujours dans la contre-culture.

0: Et vous êtes toujours sur Zoom Écologie, c'est-à-dire sur Radio Fréquence Paris Pluriel 106.3, où je discute avec Antoine Daher, auteur de Futur avec un S, nos futurs sans S, que reste-t-il du cyberpunk ? Nous parlions de Blade Runner, juste avant ce morceau de Vangelis, donc de la BO de Blade Runner, le premier du nom de Ridley Scott. Et pour continuer, j'aimerais parler un peu de la question de l'écologie dans Blade Runner, qui en fait, peut aussi concerner la question de l'écologie dans le cyberpunk. Moi, ce qui m'a frappé dans l'adaptation du film, car Blade Runner, en fait, à l'origine, était un livre de Philip K. Dick de 64-68, je pense, des années 60.
1: Dans ces eaux-là, oui, dans ces eaux-là.
0: Qui s'intitule en français « Est-ce que les androïdes rêvent de moutons électriques ?» Et bon, il faut dire que Ridley Scott n'a jamais lu le bouquin de K. Dick. Donc, il a travaillé à partir d'un scénario qu'on lui avait filé, parce que c'est comme ça qu'Hollywood, ça marche. Les producteurs reçoivent des scénarios de scénaristes et ensuite les dispatchent à des réalisateurs qui leur semblent appropriés. Donc, Ridley Scott n'avait pas lu le livre de K. Dick. Et de fait, le film s'éloigne beaucoup, hein, de nombreux points du livre. Et l'un des gros points de divergence, c'est que dans le livre de Philip K. Dick, la question animale est centrale. C'est un monde saccagé où les animaux ont quasiment tous disparu. Extinction massive, bon, ça nous rappelle hélas quelque chose des actualités et du futur qu'on nous promet. Mais donc, extinction massive des animaux, donc les personnages humains, dont le personnage principal qui s'appelle Descartes, comme dans le film, sont obsédés par l'idée de rencontrer des animaux, des vrais animaux vivants, et d'en avoir chez soi. C'est devenu un signe de prestige social énorme, vu qu'il n'y en a quasiment plus. Et donc c'est pour ça que les animaux sont remplacés par des animaux électriques, donc des androïdes, pas des androïdes justement, mais des robots, quoi, animaux. Et donc ça, c'est une dimension qui a complètement disparu dans le film, et ce que je trouve assez symptomatique, pour moi, de comment je vois le cyberpunk, tu me diras ce que tu en penses, de ce mouvement des années 80 où l'écologie, c'était l'environnementalisme. Où finalement, je crois qu'il y a une espèce de retour de bâton dans les années 80, où on oublie un peu les grandes causes écologiques des années 70, et puis il y a le trou de la couche d'ozone, il y a les pluies acides, il y a la pollution de l'air. Donc il y a ces thématiques écologiques qui sont importantes, mais qui sont finalement un peu déconnectées de l'ensemble, quoi. De l'écologie en tant que totalité, que relation, interrelation et chaîne d'interdépendance. Et voilà, on dit, oui, les villes sont polluées, les gens mettent des masques, et puis il y a des pluies acides, et bon, c'est pas cool, mais on oublie un peu le schéma global. Et je sais pas ce que t'en penses. Si...
1: Sur les mouvements écologistes et leur mutation dans les années 70-80, j'en pense rien. Je ne connais pas bien ce sujet.
0: Sur la façon dont le cyberpunk s'empare de la...
1: Mais alors voilà, sur la façon dont le cyberpunk parle de ça, là par contre, je connais un peu. En tout cas, j'ai des idées sur la question. Et le cyberpunk, en fait, comme son nom l'indique, mais il est aussi trompeur, il se fait plus l'écho du mouvement punk, de la contre-culture punk que d'autres contre-cultures, et par exemple qui étaient très concernées par la question écologique, la contre-culture hippie qui précédait le punk, et auquel le punk est en partie une réponse aussi, beaucoup plus nihiliste et beaucoup plus frontalement désespérée que les hippies qui avaient une volonté de changer le monde et de faire contre-culture au sens faire sécession avec le monde qu'ils rejetaient pour construire un monde différent. Donc on se rend compte aujourd'hui à quel point ils avaient quand même tout compris. Et le punk, plus frontalement, est un genre musical, enfin le punk rock, mais la contre-culture punk est une contre-culture qui est plus frontalement nihiliste et plus frontalement désespérée, et qui, d'une certaine manière, endosse le slogan de Margaret Thatcher qui dit qu'il n'y a pas d'alternative, et en échange de cette absence d'alternative, décide de mettre dans une énergie dévastatrice et nihiliste dans leur musique, discordante, provocatrice, etc. Tout ce qu'ils ont à hurler de rage et puis de désespoir, quoi. Malgré tout, le cyberpunk, malgré le fait qu'il a punk dans son nom, ça n'est pas non plus une traduction littérale de ça en science-fiction. C'est pas du punk science-fictif. Ça existe aussi, mais c'est autre chose. Le cyberpunk, il est au moins autant hippie que punk, parce que les hippies, c'est quelque chose qu'on oublie parfois un peu aujourd'hui, étaient aussi très précurseurs, notamment dans ce qu'on appelait pas encore la Silicon Valley, mais dans le berceau californien, San Francisco, capitale du mouvement à l'époque, le mouvement hippie, etc., étaient un peu déjà précurseurs de ce qui était pas encore devenu Internet, mais qui allait finir par le devenir, et puis ce qui était aussi toute la mouvance libriste qui a découlé des débuts d'Internet, qui existe encore aujourd'hui, mais aussi de la Silicon Valley, et puis certains ont fait une alliance maudite avec le capitalisme, le techno-capitalisme, qui aujourd'hui finit d'ailleurs de devenir du techno-fascisme, donc voilà, c'est ce qu'on appelle quand même vieillir mal, mais voilà. Et donc le cyberpunk se fait écho de tout ça, parce qu'à la fois il a ce côté nihiliste désespéré par rapport à la technologie, par rapport au monde dans lequel il évolue, dans lequel il prend racine, mais en même temps il a une fascination qui est indéniable envers les technologies et les hautes technologies, et en particulier les réseaux. Et donc c'est le cyberespace, terme qui est un peu ringard maintenant, mais qui avait été inventé par William Gibson à l'époque, qu'il l'imaginait plus, le cyberespace, comme un trip psychédélique, une manière de se connecter à d'autres personnes lointaines pour partager un monde de pur esprit, etc., plus que comme vraiment un truc informatique. William Gibson, selon la légende, a écrit Neuromancien, donc son bouquin cyberpunk le plus connu et le plus fondateur, qui a fondé le genre cyberpunk. Il l'a écrit sur une machine à écrire, il n'avait jamais approché un ordinateur de sa vie à l'époque, quoi. Et en fait, il ne connaissait pas l'informatique, mais ça le faisait triper, enfin, au sens littéral, ça l'intéressait. Et donc, il avait des envies de mettre ça en scène, mais en laissant aussi beaucoup divaguer son esprit artistique et puis un peu intuitif, comme ça, en mettant ce qu'il pensait sur la page, et puis en imaginant, voilà. Donc en fait, ça, finalement, dans le cyberpunk, le cyberespace n'a pas grand-chose à voir avec Internet d'aujourd'hui, où c'est assez... c'est assez concret. Aujourd'hui, on voit bien ce que c'est Internet, même si c'est nébuleux, mais voilà, c'est beaucoup plus flou dans la tête, y compris des auteurs qui ont inventé le cyberespace quand ils l'inventent, quoi.
0: Oui, d'ailleurs, c'est intéressant de voir l'évolution de William Gibson, qui, dans les années 2000, j'ai plus l'année en tête, a écrit une nouvelle trilogie qui est beaucoup moins cyberpunk que ses œuvres précédentes, en termes d'esthétique, dont le premier tome, c'est Identification des schémas. Et pour le coup, il s'empare de l'Internet existant, ce qui donne un côté d'ailleurs très très rétro quand on lit maintenant, parce qu'en gros, c'est l'Internet des forums, quoi. Il y a des pensées, des idées un peu obscures qui forment la trame principale d'identification des schémas et qui se nichent dans les recoins des forums Internet. Et c'est vrai que bon, les forums, maintenant, ça appartient un peu, pas complètement, mais comme un peu à l'archéologie d'Internet. Et là, on sent qu'il s'était comme beaucoup plus ancré dans ce qu'était l'informatique réelle, quoi. Très, très concret. Mais pour rester sur Gibson, je vais en profiter pour parler du coup de cette vision du punk désespéré et de cette idée que le cyberpunk est une dystopie. Que tu cites Gibson à la page 355. Où il dit « J'ai toujours été déconcerté par l'hypothèse selon laquelle ma vision était fondamentalement dystopique. Je soupçonne que les gens qui disent que je suis dystopique doivent mener une vie complètement protégée et chanceuse. Le monde est rempli d'endroits bien plus désagréables que mes inventions, des endroits où les habitants de la Conurbe considéreraient comme une punition d'être réinstallés, et beaucoup de ces endroits semblent empirer régulièrement. » Il dit ça en 2011, très, très précisément. Et c'est vrai que dans le cyberpunk, bah, on en revient à ce truc de l'iconicité, quoi, d'une espèce d'esthétique qu'on duplique pour faire de la fiction ou de la publicité ou tout ce qu'on veut. Et en qualifiant donc de vraiment terrible et de très sombre, mais en oubliant, bah, comme tu dis, ça parle du présent, et en fait, c'est le présent depuis un certain point de vue. Et c'est ça que je trouve très bien dans ton œuvre, c'est que donc, c'est un certain point de vue, et toi, tu vas proposer d'autres points de vue dans la suite de ton livre. Et tu vas justement dépasser le cyberpunk en tant que en gros, point de vue occidental, effrayé par cette peur, ce fantasme de la déchéance. Quoi. En fait, c'est ça le cyberpunk. Ouais.
1: Oui, c'est le fantasme de la déchéance, mais c'est aussi une déchéance qui n'en finit pas et qui n'est jamais complètement achevée. Enfin, comme je disais, contrairement au post-apocalyptique, alors j'ai peut-être... J'aimerais bien peut-être faire aussi des trucs sur le post-apocalyptique, mais je m'égare. Mais le post-apo, c'est plus frontalement un fantasme d'échéance dans lequel on en revient à une espèce de retour à ce qu'on suppose être un état de nature, ce qui est évidemment très bancal, mais qui est, voilà, on retourne avec des pierres taillées, quoi, et puis tout le reste disparaît, et puis c'est des questions de vie ou de mort, etc. Là, c'est un vrai fantasme d'échéance. Le cyberpunk, c'est un fantasme de déchéance, mais pas que, c'est aussi une idée d'évolution permanente et puis de fuite en avant, quoi. Et donc, à ce titre-là, bah, la citation de Gibson que j'ai mis dans le bouquin à la page 355, n'est-ce pas, c'est aussi une manière de montrer que les personnages de ce genre, et puis les personnages de fiction en général, prennent le monde dans lequel ils sont, pas pour la même chose que ce que nous on prend. C'est eux, c'est leur monde, en fait, c'est leur milieu, et c'est un milieu qui nous paraît peut-être dystopique parce qu'il extrapole très largement les travers de notre monde actuel, mais en fait, c'est un milieu dans lequel eux évoluent, dans lequel eux ils tirent des lignes de fuite, et puis parfois, et c'est tout le sujet d'ailleurs, des perspectives qui sont aussi émancipatoires, quoi. Et c'est tout le problème, c'est d'un monde qui semble dystopique, qui est largement dystopique quand les pluies acides baignent comme ça des villes où il fait toujours nuit et où les gens s'entretuent pour un rien, pour des questions d'argent et de régler leurs dettes, etc., comme dans certains jeux de rôle ou romans du genre, ou dans nos romans anciens, hein, où des hackers font des espèces de casses virtuelles en comprenant même pas trop eux-mêmes, et à la fin ils se rendent compte qu'ils se sont évidemment fait avoir par le commanditaire qui, bon, enfin, donc, enfin, évidemment c'est pas souhaitable, mais en même temps on peut comprendre en creux ou de manière explicite dans toutes ces œuvres un certain nombre de perspectives qui sont pas que négatives, quoi, et qui sont aussi des manières de prendre acte de la dystopie réelle dans laquelle on est aujourd'hui, dans laquelle ils étaient dans les années 80, parce que chaque époque a sa dose de dystopie sans doute, et prendre acte de cette dystopie là de cette situation dans laquelle on est, et se demander concrètement qu'est-ce qu'on fait, quoi, de manière beaucoup plus peut-être bouchée, enfin dans un monde qui est plus bouché que d'autres type de science-fiction qui serait plus ouvert vers des futurs possibles, etc. Mais c'est pas un futur possible, c'est le présent présent, quoi. Le présent extrapolé, le présent ultra, ultra réel, dans lequel, bah, paradoxalement, aussi dur et complexe que ça puisse être, aussi inextricable que puissent être les situations de domination qui s'exercent, qui sont très très inextricables souvent dans ce genre-là, et bah, les personnages, ils arrivent presque toujours à tirer de manière ambiguë et paradoxale et parfois foireuse leur épingle du jeu. Et parfois, c'est juste un peu, et puis ils se rendent compte que quand même ils se sont fait niquer et que finalement ils se sont pas tant libérés que ça. Et parfois ils se libèrent pour de vrai. Et parfois ils se libèrent, mais c'est une manière d'accomplir un espèce de devenir entrepreneur de soi-même. Ils font fortune, ou ils deviennent le guerrier le plus puissant de je sais pas quoi. Enfin voilà, et donc si on pense à Gunm par exemple. La série de manga qui a été adaptée sous le nom Alita Battle Angel au cinéma, un film vraiment pas ouf. C'est très ludique, c'est un monde désolé, horrible. Gali, qui est l'héroïne, c'est une cyborg récupérée dans une décharge qui va se retrouver avec des membres greffés qui lui servent d'armes, etc. Et elle va détruire tous les espèces de mercenaires ultra-violents qui s'en prennent à elle, etc. Le manga, il est assez ludique, c'est assez marrant à lire, c'est jamais triste, quoi. Enfin, bon. Par contre, leur situation, évidemment, on voudrait pas la vivre. Et en même temps, bah, à la fin, d'une certaine manière, ou tout au long d'ailleurs du manga, ça se déroule plutôt bien pour les personnages. Et en même temps, quelle est cette émancipation? C'est devenir un guerrier plus violent que les autres. Bon, c'est un peu questionnable aussi, quoi. Donc voilà, c'est des émancipations qui sont toujours questionnables, toujours sujettes à interprétation, mais qui, à mon avis, font le sel aussi du genre. C'est que bah, y a pas de réponse toute faite, quoi.
0: Bah, c'est intéressant que tu parles des combats et en plus que tu parles de Gundam, où le protagoniste principal est la protagoniste. C'est une jeune femme cyborg. C'est là où j'avais envie d'aller un peu te chercher dans le cyberpunk, c'est que c'est assez frappant au début quand tu parles des fondations du genre, où en fait tu cites, je crois, quasiment que des auteurs hommes. Ouais. Et là, je parle du cyberpunk comme un endroit où finalement beaucoup de problèmes se résolvent par la violence, la confrontation, la domination, et puis ouais, si jamais ça se passe bien, ça permet d'avoir des plus grosses armes, des plus grosses augmentations cybernétiques et un plus gros compte en banque. Et donc, est-ce que finalement le cyberpunk, c'est pas un peu un truc de gros bonhomme? Et
1: À l'origine, sans doute. Hein. À l'origine, sans doute. Et après, sur le destin du genre et l'évolution du genre sur la durée, pas tant que ça. Parce que en fait, il y a de nombreuses autrices, des artistes femmes, etc., qui s'en sont emparées sur la durée. Moi, je suis très fan du travail en littérature française de Catherine Dufour ou Sabrina Calvo, par exemple, qui sont des autrices actuelles, qui font du cyberpunk actuel, qui s'étiquettent pas forcément comme ça, mais qui, pour moi, réactualisent vraiment la démarche cyberpunk, mais pas les clichés d'une époque reculée maintenant, hein, qui sont les années 80, comme le font des jeux vidéo célèbres ou autres, ou des jeux de rôle. Donc il y a beaucoup de femmes qui s'en sont emparées, qui ont trouvé des choses à dire et qui ont trouvé là-dedans un terreau fertile pour faire des choses intéressantes. Les réalisatrices les plus cyberpunk et les plus intéressantes dans le genre, c'est les sœurs Wachowski, qui ont fait la trilogie et maintenant quadrilogie Matrix. Alors il n'y a que Lana Wachowski qui a fait le quatrième, mais elles étaient deux à faire les trois premiers. Donc voilà, c'est le meilleur film du monde de toute façon, mais c'est également la quintessence du cyberpunk, c'est Matrix, premier du nom. Le 2 et 3, on peut déjà plus débattre, mais le premier, il est incroyable. Et voilà, donc c'est assez universel finalement, parce que ça témoigne d'une situation qui est la nôtre, celle d'être pris au piège d'un monde dystopico-capitalisto-technologique, quoi, et militaire également, enfin militarisé, dans lequel la militarisation n'est pas que le fait de forces armées, mais aussi du quotidien et de personnages qui s'entrefoutent sur la tronche, etc. Et ça, en fait, je pense que ça n'est pas genré. Par contre, il est vrai que homme ou femme, les artistes du genre ont beaucoup travaillé des thèmes souvent virilistes, souvent fascinés envers des technologies guerrières et destructrices, etc., qui sont généralement accolées à des notions plutôt masculinistes et virilistes, quoi. Et pareil pour le capitalisme et le fait. Donc, et Matrix, aussi génial soit-il, est quand même un film qui fétichise la violence, qui fétichise les armes à feu, etc. Et on peut le dire aussi, en fait, on peut aimer quelque chose et considérer qu'il a quand même des points d'accroche et de discussion.
0: Discussion que nous allons continuer après une petite pause musicale.

0: Et c'était Mélissa Mel. 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Antoine, qui est notre invité ce soir, qui a choisi la musique. Peux-tu me rappeler le titre que j'ai évidemment malencontreusement oublié ?
1: C'était Les enfants de la crise de Mélissa Mel. Ça parle de vivre sous la crise permanente. C'était adapté au cyberpunk.
0: Complètement. Et là, pour cette dernière partie d'émission, on va essayer de quitter le côté un peu trop plombant, peut-être, que peut revêtir une partie du cyberpunk, ou même peut-être le cyberpunk en général, et aborder un point qui traverse le livre, qui va nous amener vers un peu ce qui est la troisième partie du livre, on va dire. Et j'aimerais bien que tu nous parles de Mark Fisher, qui est un autre auteur que tu sollicites beaucoup dans ce livre et qui propose justement une façon de relire l'enfermement du cyberpunk pour en sortir. Enfin, c'est un peu comme ça que je l'ai compris.
1: Ouais, Mark Fisher, c'est une grosse inspiration. C'est un auteur britannique qui est décédé il y a quelques années et qui était philosophe spécialisé dans la philosophie de la pop culture. Il a beaucoup écrit sur la musique, etc. Et il a écrit deux bouquins fondateurs qui m'ont amené à moi-même écrire celui-là sur le cyberpunk. C'est un premier qui s'appelle Le réalisme capitaliste et un deuxième qui s'appelle Spectre de ma vie, essai sur la dépression, la anthologie et les futurs perdus. Pour dire en gros pourquoi ça m'intéresse par rapport à ce sujet-là, en fait, Mark Fisher, ce qu'il appelle le réalisme capitaliste, c'est en gros un espèce d'état de la culture actuelle sous régime capitaliste dans lequel on a l'incapacité, donc ça va avec le foreverisme de Grafton Tanner dont on parlait tout à l'heure, dans lequel la culture a beaucoup de mal à se renouveler et ne peut plus se renouveler, ne peut plus faire ce que lui appelle articuler le présent. Alors qu'est-ce que ça veut dire exactement articuler le présent, je ne sais pas. Mais sans doute c'est donner des billes, en fait la culture pour donner des billes de compréhension du monde dans lequel on vit, pour vivre ensemble et pour mieux se projeter dans le monde, dans peut-être le futur, etc. en ce qui concerne ces littératures-là du futur. Et donc lui, ce qu'il appelle le réalisme capitaliste, c'est pour dire aujourd'hui, en gros, la culture fait du surplace et selon la phrase bien connue, dont l'auteur précis est un peu perdu, enfin on sait plus trop qui a dit cette citation en premier, mais bon, la phrase bien connue, c'est il est plus facile d'imaginer la fin du monde que la fin du capitalisme. Et donc effectivement, le cyberpunk n'imagine ni l'un ni l'autre parce que le monde empire et le capitalisme aussi. Donc finalement, il n'y a pas ni fin du monde ni fin du capitalisme et il n'y a pas d'alternative, pour reprendre encore une fois Margaret Thatcher, quoi. Et donc Mark Fisher, il pose ça, et puis lui, il parle pas spécifiquement du cyberpunk, mais il parle de la musique, il parle de la nostalgie marchandisée à l'infini, etc. Et dans son autre bouquin qui s'appelle Spectre de ma vie, de sa vie à lui, il parle de dépression, mais il parle aussi de comment les genres musicaux anciens et comment les genres culturels anciens continuent à exister sous la forme de ce qu'il appelle une hantologie, avec un H, comme dans hanter, le verbe hanter, comme les fantômes, en reprenant le concept de Jacques Derrida, bref, pour dire en fait, ce qui n'existe plus continue à avoir une puissance d'agir. Et donc un genre disparu peut avoir une puissance d'agir, et donc le cyberpunk, qui est sans doute un peu dépassé, qui est sans doute un peu de l'ordre du cliché, du nanar, y a énormément de films très nanardisants, très très mauvais, quoi, qui ont été faits, etc. Ça a été usé jusqu'à la corde, c'est sans doute complètement fini et mort et enterré. Mais malgré tout, le cyberpunk nous hante encore. Le cyberpunk continue à exister en pointillé de tout ce qui est fait dans la science-fiction, et on en retrouve des traces un peu partout, comme des clichés qui sont mobilisés par les auteurs et les autrices, parfois sans trop y penser. Et ça, c'est un problème quand c'est utilisé sans y penser. Ce qui est bien, c'est quand c'est réinvesti et réinventé, évidemment, quoi. Donc voilà, le concept de hantologie, c'est comment ce qui n'existe plus ou ce qui n'existe pas encore peut exister et continuer, tout en n'existant pas, peut continuer à avoir une influence, quoi. Comme un fantôme, quoi. Il est mort et pourtant il est encore là.
0: Et dans ton livre, tu proposes des pistes sur, vers ce que d'autres artistes ou d'autres penseurs ont proposé, justement, ce qui pourrait exister, ce qui a pu exister.

0: Il en reste cette anthologie, c'est-à-dire cette espèce de fantôme qui vient produire à la chaîne des films Netflix et des séries. La Netflix, ils ont sorti une quantité de reboot sous forme de séries animées, de Terminator, de Ghost in the Shell, de un peu toutes les grandes sagas comme ça. Elles sont toutes plus creuses et vides. Je vais même pas dire mauvaises, tellement il y a rien. En fait, c'est même pas mauvais, c'est juste inexistant. Ils en ont sorti plein comme ça. Bon, donc en fait, si le cyberpunk c'est ça, effectivement, qu'est-ce qu'il en reste? Il n'en reste rien, quoi. Mais par contre, si on décale un petit peu le point de vue et qu'on se demande qu'est-ce qu'il reste, non pas de l'esthétique cyberpunk avec tous les Terminator et machin, mais plutôt de la logique cyberpunk, de la colonne vertébrale de l'origine, quoi, et de cette démarche qui est d'être à la croisée de l'art, de la politique et de la technologie, et ben là, en fait, on trouve énormément de choses. Et moi, j'avais à cœur de proposer ces choses-là en les proposant depuis des marges, enfin, ce qu'on peut considérer comme étant des marges créatives, culturelles, et donc, fatalement, ce qui était des marges dans les années 80, des auteurs inconnus au bataillon, qui avaient tout approuvé, auteurs ou des réalisateurs, des réalisatrices, etc., comme les Wachowski quand ils ont fait Matrix, comme Gibson quand il a fait Neuromancien et tout, c'était des jeunes qui avaient tout approuvé. Et bah aujourd'hui, ils sont devenus centraux, tous ces artistes-là. Ils sont hyper connus, ils ont fait des blockbusters énormes. Katsuhiro Otomo qui a fait Akira, il a changé le monde de la BD à lui tout seul, à tout jamais. Ils ne sont plus marginaux, ils sont devenus centraux. Et donc, en décalant le regard, on pouvait trouver énormément de choses, et j'en ai trouvé plein. C'est pas du tout exhaustif, mais j'essaye d'en lister comme ça certaines. Et donc, effectivement, en Inde, tu as des artistes un peu inconnus de nous, parce qu'à moins de s'y connaître, on n'a pas forcément le regard porté vers eux, vers elles et eux, qui utilisent l'IA pour imaginer le futur de l'Inde, qui est un sous-continent, un maxi-pays ou un semi-continent, selon comment on le regarde, qui est absolument gigantesque et dans lequel la technologie joue un rôle énorme. Et donc, en s'inspirant de l'afro-futurisme qui existe depuis plus longtemps, et ben, y a des artistes qui inventent l'indo-futurisme. Et ça prend moins la forme de BD, manga, roman et film tels que nous, on considère être les médiums classiques de la science-fiction. Mais ça prend plutôt la forme de, alors ça peut être de la publication sur internet, des créations générées par IA, ça peut être de l'art contemporain, ça peut être de la peinture, ça peut être des trucs extrêmement variés, de la musique parfois pour nous, c'est même pour moi, j'ai étudié la question, mais c'est quand même dur d'accès, quoi, parce que je comprends pas trop le lore, quoi, je sais pas trop de quoi il est question, mais c'est fascinant. Et puis en fait ils inventent plein de choses qui sont au croisement, donc je répète, entre art, technologie et politique. Alors soit pour endosser un nationalisme indien et propulser des visions futuristes indiennes qui soient complètement affranchies de la tutelle occidentale et notamment coloniale britannique, soit au contraire pour critiquer ce nationalisme-là. Donc il y a des lignes de force, des affrontements là-dedans, etc. Et puis, donc ça, c'est pour le côté décentrer le regard pour aller dans des espaces culturels différents. Mais on peut aussi décentrer le regard en Occident pour aller dans des espaces culturels qui sont en fait marginaux aujourd'hui et qui sont pas... la BD, le roman, les grandes formes comme ça, la musique, les grandes formes très reconnues comme étant des formes évidentes de science-fiction, quoi. Et donc c'est pour ça que je fais un créneau à la fin vers le porno féministe cyberpunk où il y a quelques trucs, il n'y en a pas 500 000 mais il y en a, dans lequel voilà, c'est des formes d'expression artistique au croisement, encore une fois, art, technologie et politique, avec un discours hyper construit, originé sur de la philo et qui utilise vraiment les technologies pour tenir des propos et des créations artistiques qui sont très très cyberpunk.
1: Oui, la technologie, bah, surtout à Zoom Ecology, bon, on peut la critiquer dans le cyberpunk, on peut se dire qu'il y a un peu une problématique cette banalisation de l'hypertechnologie, de l'internet dominant, et on se dit bah, finalement d'où ça vient toutes ces machines, et c'est vrai que c'est un imaginaire qui a été perpétué par les technofascistes que nous combattons aujourd'hui, très clairement. Mais dans le cyberpunk, justement, il y a cette idée du mélange, quoi, la technologie a cette fonction de montrer l'hybridation au quotidien, le fait que tout se mélange. Et c'est là où il y a vraiment une piste fertile et intéressante que tu déploies très bien et qui s'incarne un peu dans la pensée de Anna Arendt, et donc l'espèce de, je ne sais pas si tu peux appeler ça la pensée cyborg, en tout cas le travail qu'elle fait sur la notion de cyborg. Et c'est peut-être là-dessus qu'on pourrait finir, parler un peu de toutes ces façons d'être cyborg. Avec Donna Haraway et avec toutes les autres.
0: Oui, Donna Haraway, donc c'est une philosophe qui a utilisé dans les années 80, donc c'était vraiment en même temps que le cyberpunk, la figure du cyborg, donc ces êtres mi-machine, mi-humain, quoi, ou mi organique mi-technologique, quoi, pour.

0: En faire des figures d'émancipation, donc c'est vraiment un objet philosophique, hein, c'est pas forcément pratico-pratique, en tout cas pas au départ, pour dire, en fait, oui, le cyborg est une invention originée de la technosphère capitaliste, du complexe militaro-industriel. C'est Terminator, c'est masculiniste, c'est vraiment les Schwarzenegger militarisés, etc. Donc effectivement, présenté comme ça, c'est pas une figure désirable, c'est pas une figure dont on voudrait se rapprocher. Et Donna Haraway, dans son bouquin fondateur qui s'appelle Le Manifeste Cyborg, elle a retourné cette notion-là en disant, mais en fait, la technologie, elle est là et elle contribue déjà à nous façonner et à nous construire. Et on a déjà un rapport, même en la critiquant, en fait, qu'on le veuille ou non, elle est là. Là, nous, on parle dans des micros, on est diffusé sur les ondes et sur Internet, etc. Donc, de fait, on utilise aussi la technologie. On est en fait indissociable de cette technologie. On mange des objets technologiques. On vit dans des sphères technologiques, dans des villes, etc. Et donc, à ce titre-là, on peut retourner la figure du cyborg pour en faire une figure d'émancipation. Et ça, c'est vraiment le truc de Donna Haraway, l'apport principal, qui est de faire une figure, de faire du cyborg une figure non pas masculiniste et militariste, mais une figure non binaire, féministe, etc., en utilisant en fait ce qu'elle appelle la porosité avec le milieu des cyborgs qui en fait se construisent avec leur environnement, leur entourage. Alors on peut penser évidemment à tous les déterminismes sociaux, psychologiques, etc., qui font que nous sommes ce que nous sommes. Et à ce titre-là, c'est évidemment fascinant, quoi. J'avais un autre truc à dire, mais je l'ai oublié sur Donna Haraway, sur le cyborg.
1: Je vais profiter de... Si jamais ça te revient, tu me dis. Je profite pour dire que du coup, le cyborg aussi, c'est aussi l'hybridation des langues. Et c'est peut-être en ça qu'on a un héritage du cyberpunk où dans le cyberpunk, il y avait ce truc de parler anglais, parler japonais, mettre des mots comme ça de japonais au milieu d'autres choses ou d'espagnol. Enfin, cette espèce de multiculturalisme états-unien qui s'ancrait dans le cyberpunk. Et ça se retrouve dans la science-fiction aussi contemporaine de manière assez progressiste.
0: Oui. Bah oui, exactement. Et du coup, ça me fait penser à ce que j'avais perdu comme idée que je viens de retrouver. C'est que Donna Haraway, elle a ce mot que je trouve fascinant, qui est de dire, en fait, le principe même du cyborg, contrairement au monstre de Frankenstein, à la créature de Frankenstein, le cyborg, en fait, il est infidèle à ses origines. C'est-à-dire qu'il est effectivement fabriqué par une technosphère capitaliste, militarisée, etc., mais dans toutes les œuvres de science-fiction ou pas toutes, mais un grand nombre qui mettent en scène des robots, et ben les robots, ils s'émancipent, ils s'évadent et ils partent vivre leur vie et ils inventent de nouvelles façons de vivre, en fait, tout en, c'est pas reniant le monde dont ils sont issus, mais en composant avec, quoi, et en faisant, en inventant un nouveau sens à la vie. Et je trouve que ça, c'est une très bonne inspiration, en même temps qu'un beau mot de la fin, sans doute.
1: Absolument. Et nous allons nous évader en musique et sûrement vers encore d'autres sphères. Merci Antoine.
0: Merci à toi.

0: Bien bonsoir, amis auditeurs de la radio Fréquence Paris, pluriel le 106.fm, bien sûr, les amis. Comme à s'accoutumer, chaque jeudi soir, 21h30, 22h30, comme vous le savez, c'est votre émission que j'ai plaisir à présenter avec toute mon équipe d'ailleurs, Peggy et Eddy, sans oublier Gina, bien sûr, ici même, à la Fréquence Paris, pluriel le 106.3fm. En tout cas, ce soir, les amis, pour ceux et celles qui vont prendre l'émission court, nous venons tout juste de commencer. Vous savez, je l'ai annoncé, je l'ai dit tout au long de la semaine, les amis, nous recevons, je dis nous recevons, quand je dis nous, c'est une équipe autour de moi, bien sûr, nous recevons une voix, l'une des voix de la Caraïbe ce soir. Franchement, il n'est plus à présenter, les amis. Quand je citerai son nom tout à l'heure, vous allez comprendre pourquoi. Mais juste avant, les amis, nous partons aussi saluer la belle Chantal Loiseux qui est avec nous aussi. Bonsoir Chantal.
1: Bonsoir Omer, comment vas-tu?
0: Eh bien, je te vois bien, en tout cas, je ne sais pas qu'est-ce que tu fais, dans quel pâturage que tu dors ou que tu manges, mais ça te voit très très bien, ne change pas, garde, voilà, tu as trouvé la bonne formule, garde ça. Nous saluons aussi Daniel Boulou qui est avec nous en tant que caméraman, et puis les amis, nous saluons aussi, normalement il ne va pas tarder à arriver Gladys de l'association Abriba, elle ne tardera pas à arriver, sans oublier la belle Gina, je l'ai dit. On nous salue tout le monde, et puis Eddy qui est toujours à la technique, en tout cas ce soir les amis, vraiment, vraiment, vraiment, vraiment connecté. Vous les amis, parce que ça vaut le détour et ça n'a pas de prix. Ce soir, nous recevons, et sur vos applaudissements, bien sûr, les amis, le grand, on l'a dit tout au long de la semaine, les amis, ça mérite vraiment des applaudissements pour l'homme qu'on appelle Mario Chico.
2: Merci beaucoup, mais oh là là, je ne m'attendais pas à ce monde.
0: Voilà donc les amis, vous avez entendu la voix, c'est un monsieur, c'est un faiseur de tube au nom de Mario Chico, bien sûr. Entre autres, ce soir, quel plaisir pour nous, pour moi personnellement en tant qu'animateur et toute l'équipe qui se trouve autour de moi pour le recevoir ce soir, réglé en quelque sorte. On l'a dit, on a tellement dit depuis le jeudi durant. Il est le parrain de l'émission que vous suivez ce soir, Musique Antille, sur cette belle radio d'ailleurs, le 106.3 FM ici même à Paris. Alors, on va parler de toi, Mario Chico.
2: Oui.
0: Déjà, bienvenue parrain, on va le dire ainsi, ça mérite le détour, hein, bienvenue parrain.
2: Ah, je ne savais pas que j'avais changé de prénom.
0: Voilà.
2: Merci.
0: Alors, ta venue ici ce soir, Mario, c'est pour parler de, je dirais, ta carrière, hein, parce que c'est vrai que, en parlant qu'on nous renaissait, les pour nous parler de ça, mais on va essayer quand même de décortiquer, parce que c'est vrai que je sais que tu as attendu sur les réseaux sociaux, pardon, ça s'est manifesté, donc je sais qu'il y en a bon nombre qui vont se connecter effectivement pour voir effectivement l'artiste qu'ils aiment au nom de Mario Chico, bien sûr. Alors, j'ai envie de te dire pour commencer, comment est-ce venu pour toi la musique? Comment tu t'as atterri là-dedans? Comment? Parce que c'est vrai que un jeune garçon, bourré de talent, une belle voix, qui chantait des slows, qui faisait bercer pas mal de personnes, et puis après, de fil en aiguille, alors, nous, quoi commencer depuis là, nous commenter petit à petit?
2: Eh bien oui. Eh bien tout petit, c'est à 10 ans.
0: 10 ans?
2: Ouais, je jouais dans un groupe Météo, qui avait des personnes âgées, mais c'est que c'est un ami à mon oncle qui me disait qu'il venait avec sa guitare à la maison. Et en plus, il jouait de la guitare et je tapais sur la table. Mm-hmm. Le gars dit, oh, mais Mario, tu restes en cadence, c'est super ça. Alors ça s'est venu un peu fur et à mesure. Et il m'a emmené dans un groupe et pour la première fois où je jouais du conga.
0: D'accord.
2: C'est pas du tambour, mm-hmm. pas conga.
0: Mm-hmm.
2: Alors là, et de là, on a fait une répétition, c'était super, ça s'est bien passé. Et j'ai eu l'occasion à 10 ans, de jouer deux prestations pour la fête du Lamantin, qui veut dire sous le podium, et pour le club Stade Lamantinois.
0: D'accord. Alors, c'est vrai, quand on parle du Lamantin, effectivement, tu es chez toi, tu es dans ton
2: voilà,
0: fief, hein,
2: voilà.
0: Parce que tu es pur Lamantinois.
2: Yes, oui.
0: D'accord. Il est important de le signaler, de le dire, les amis, en tout cas, ce soir, pour vous, nous recevons pour vous, les amis, je l'ai dit, le grand Mario Chico, l'une des voix de la Caraïbe, en tout cas, nous allons, en quelque sorte, feuilleter sa biographie artistique de sa carrière, parce qu'il en a tellement fait, ce monsieur, et il n'a pas fini, d'ailleurs, il continue encore à faire. Alors, on va commencer par où ça a commencé.
2: Bon, je dirais, j'ai eu quand même mon groupe Super Chleu.
0: On y reviendra.
2: Voilà, mais là, quand tu parles de Mario, tu parles de Mario de 1988.
0: Voilà.
2: Là, je me trouve en solo seul.
0: Voilà.
2: Et là, la chance que j'ai eue, c'est d'avoir le producteur Henri Debs, Feu Henri Debs. qui a permis de voir mon premier album.
0: D'accord.
2: Et sans pour cela miser dessus. Je te dis en toute franchise, on n'a pas misé dessus, on a fait cet album comme ça.
0: Comme ça, comme vous l'avez senti.
2: Voilà, voilà. Et c'est pour cette raison que les gens me posent la question, mais Mario, comment tu as pu faire cet album? Je lui dis de, simplement de regarder le ciel, il va vous répondre.
0: D'accord. Mais c'est vrai que sur cet album, en parlant de cet album avec la complicité du défunt Henri Debs, qu'on salue sa mémoire, bien sûr, il y a eu sur cet album-là des titres formidables, tels que La Première Fois.
2: La Première Fois.
0: Petite Fille.
2: Petite Fille. Pourquoi Vivre.
0: Pourquoi Vivre.
2: Et Mauvais Trip.
0: Ah, d'accord.
2: Et Belle Tifi.
0: D'accord. Alors, sur ce même opus, je dirais, quand on a tous ces titres, tous ces tubes, il est tout à fait normal que l'album a pris son envol. C'est normal. Et c'est vrai que, pour y revenir, c'est vrai que moi, personnellement, j'ai retenu Petite Fille pour la première fois parce que c'est bien orchestré, bien chanté et ça swing bien. Non, il fallait le dire, ça swing bien.
2: Eh bien oui, et là, on ne s'y attendait pas.
0: Ouais.
2: Parce que c'est un album qui est conçu comme ça, je dirais. Et en plus, on n'a pas eu de vidéo, de clip, de trucs, absolument rien dessus. Et ça a fait son envol. C'est pour cette raison qu'on me pose la question. Je dis de voir le grand maître.
0: D'accord.
2: C'est lui seulement qui peut vous répondre.
0: D'accord. Alors, des questions, il va y avoir en voiture. Mmh. Voilà, Mario, parce que je sais que nous sommes écoutés et regardés sur les réseaux sociaux. Quand Mario Chico se prend sa feuille de papier stylo en main pour écrire un titre, tu es comment? Est-ce que c'est des choses que tu... que tu as vécu ou pas, hein, ça peut l'être, hein, sans
2: oui,
0: autre, ça
2: oui.
0: peut être non autobiographique, bien sûr, mais...
2: Je dirais quand même, bon, la première fois, je ne peux pas en dire.
0: D'accord.
2: Petite Fille, je ne sais pas trop.
0: Mm-hmm.
2: Mais par contre, si c'est comme ça, oui. C'est un titre qui a très, très, très bien marché, et même aux États-Unis.
0: Mm-hmm.
2: Et ce qui m'a... cet album, c'est à cause de mon oncle
0: d'accord.
2: que j'ai fait ce morceau.
0: Mm-hmm.
2: Il était avec sa femme toujours en problème et je dis un jour ménage à aucun chemin là.
0: D'accord. Donc effectivement ce titre-là, si c'est comme ça,
2: si c'est
0: très très beau titre. Oui. J'espère qu'il dit on a tout, on va s'écouter si c'est comme ça. Tu me cales si c'est comme ça. C'est que, non, on a le temps, on n'est pas pressé. Cale si c'est comme ça et puis on va s'écouter ça parce que aujourd'hui, comme je dis, il est à l'honneur Mario Chico dans l'émission Musique Antille sur Radio Fréquence Paris Pluriel. Une fois que tu es prêt, tu me fais signe et puis on balance. C'est les auditeurs auditrices.
2: C'est marqué,
0: tous
2: si c'est
0: les
2: ça.
0: Internautes, les amis connectés, c'est pour vous ce soir. Vous avez le privilège de l'avoir en studio de la radio. Mario Chico, nous parler, nous pas cababier.
2: Voilà.

0: Vraiment, vraiment, vraiment, vraiment, c'est du lourd ce soir, les amis, pour vous ici à la radio, en tout cas. Alors, avant de revenir à toi, Mario, je vais m'adresser à Chantal Loiseau, qui est chanteuse aussi. Alors, Chantal Loiseau, toi qui côtoies Mario Chico au quotidien, tu aurais eu à décrire le chanteur qu'il est. Est-ce que c'est un chanteur à texte ou est-ce que c'est un pur parolier?
1: Quand il commence à écrire des chansons, il écrit quoi? Il écrit bien.
0: C'est, hein? C'est un vrai parolier.
1: Un vrai parolier, voilà.
0: Ça se ressent.
1: Ça se ressent.
0: À travers la façon qu'il. Ouais, parce que c'est. On peut que dire bravo à Mario Chico, parce que c'est vrai que c'est un grand monsieur, il faut le dire. Et aujourd'hui, les amis, à la venue de.
1: Quand il écrit, il sait bien ce qu'il dit, en tout cas.
0: Non, mais c'est bien, parce qu'on sent que quand on écoute les paroles qui.
2: Excuse-moi. Tu vois ce qui m'est arrivé là? C'est que je me suis trompé de titre.
0: Ouais.
2: C'est le titre A Capella que j'ai pris.
0: J'ai vu ça, parce que je voyais qu'il manquait des trucs. Ouais. Voilà. Mais bon, après, tout le monde ne peut pas être nous. Hein. Voilà. Mais en tout cas, c'est très, très bien, parce que tu poses ta voix dessus, c'est bien. Alors, c'est vrai que quand on écoute, je disais, Chantal, quand on écoute les paroles de Mario Chico, Jody joue tellement machin, l'amour, on va trouver un autre. Là, fallait trouver tout ça déjà. Fallait non seulement trouver tout ça, mais fallait mettre tout ça en harmonie avec tous les instruments qui sont derrière. C'est formidable quand on écoute, ça fait un amalgame de. Enfin, il est le seul à avoir. Le secret
1: tout d'ailleurs. C'est par amour. Tout ça, c'est par amour.
0: C'est par amour. Voilà. C'est un. Je dirais notre Mario Chico international. Je me permets. Ce soir, c'est notre émission. C'est ton émission. Je me permets. Pourquoi? Parce qu'il y en a qui attendent que l'artiste s'en va et puis dire que c'était quelqu'un de bien. Oui. Alors ce soir, je profite de l'occasion pour le dire à Mario Chico devant tout le monde qui nous écoute. Je sais qu'on est écouté de partout. Moi, personnellement, je l'aime énormément en tant qu'ami. C'est quelqu'un de formidable et de très sincère. Et c'est un artiste à texte et à voix. Et j'ai pas peur de le dire, hein, qu'il est l'une des voix de la Caraïbe. Parce que c'est vrai que quand on regarde le parcours de Mario Chico, on n'aura pas assez de temps, les amis, ce soir, pour parler vraiment de son parcours, sa carrière artistique. Parce que c'est un monsieur qui est hyper, hyper connu du côté de la Réunion, les États-Unis, là il y a fait tellement.
2: Il y a Nouvelle-Calédonie
0: aussi, Tahiti. Donc Tahiti, donc voilà. En tout cas, les amis, donc voilà. Alors, tout ce que je peux vous dire, que en ce moment, pour ceux et celles qui ne savent pas, en tout cas, en ce moment, Mario réside sous la capitale, à Paris, bien sûr. Donc, si vous voulez l'avoir en spectacle, je peux vous laisser mes coordonnées aussi, hein, si vous voulez. Donc, vous m'appelez, si vous avez les coordonnées voilà. De Mario, vous m'appelez au 07. 82 18 92 03. 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Donc si vous voulez avoir Mario dans vos spectacles, mariage, baptême, anniversaire,
2: même divorce.
0: Par contre, le divorce, c'est un prix défiant tout concurrent. Donc c'est un prix défiant tout concurrent. Voilà, les amis, tout ça pour vous dire, ce soir nous sommes dans les locaux, on est bien. Vous, j'espère pour vous aussi, de là vous êtes de chez Alain ou Alex, en tout cas soyez bien de là où vous êtes, prenez soin de vous, en tout cas écoutez attentivement Mario Chico. Alors Mario Chico, on va y aller tout doucement mais sûrement et sagement, il faut le dire. Alors Garçon du Lamentin, tu peux baisser légèrement mon retour, s'il te plaît. Garçon du Lamentin, né au Lamentin, fier d'être Lamentinois. Donc, il l'a dit, il l'a prouvé, il le prouve encore au jour d'aujourd'hui, bien sûr. Alors, jeune garçon, bruit de talent. Tu as connu le premier groupe, tu nous as dit. Après, il y a eu cette fameuse bande de copains. On va y revenir, hein. Fameuse bande de copains avec le super Chleu. Et on retrouve ce même garçon bruit de talent au piano. Et qui lui a donné envie, effectivement, d'aller au devant de la scène pour interpréter. Et si ma mémoire ne me fait pas défaut, j'ai un bonhomme que j'ai beaucoup aimé de cette belle époque, d'ailleurs, des Super Chleux, de Lamentin, avec toute la troupe, les amis de Mario Chico, c'est notre ami Jason. On ne peut pas l'oublier. Donc, Jason ne peut pas l'oublier parce que c'est un morceau qui nous a marqué aussi. On va s'écouter ça, effectivement, et dit le morceau que tu dis, on va s'écouter ça pour les fans, et on revient juste après. Souvenir. Rappelez-vous.

0: Voilà, donc c'était un petit retour en arrière, les amis, pour ceux celles qui ont connu ce fameux groupe du côté de la Guadeloupe, plus précisément du Lamantin. Super, je le parle, pas trompé qu'aux autres. C'est super, je suis avec toute la bande, Nicolas Jason, Mario, Chico. Mario, est-ce que tu te rappelles de tous ces gars-là qui étaient avec toi à l'époque?
1: Très bien.
0: Ah ouais? Peux donc citer les noms?
1: Il y a Nicolas Jason, il y a Pierre Publicol, deuxième chanteur, il y a Fred Nippo à la basse, et Jomi à la guitare, à la batterie Bématol Emmanuel, il y a la percussion Alain Jacquet, au niveau de cloche c'est Marignal, et avec Charles Lapin au piano.
0: D'accord.
1: Bon, section Q, il y avait Drac Patrick, saxophone, Maréchal. D'accord. Après, il faut faire attention. Après, il n'aime pas qu'on dit Maréchal.
0: Ouais, c'est Maréchal.
1: Maréchal, ouais. À la trombone, et voilà.
0: Mais vous étiez roumain à cette époque-là. C'est vrai, je me rappelle.
1: On était à 12.
0: Mais c'était une bande de copains, il faut dire.
1: Ah oui, oui, oui.
0: Mais on disait aussi, Mario, parce que nous pas caché, l'agence pas parole, nous pas caché à l'émission là. On disait aussi, quand on écoute Super Chez, la couleur, musicalement parlant, donc quand on écoute la couleur du Super Chez, on disait aussi que ça ressemblait au typical de la belle époque.
1: Oui.
0: Ça vous a pas gêné, non?
1: Non, parce que on n'était pas simplement fan de typical. On était fan aussi de Scatcha Plus.
0: D'accord.
1: Parce que Nicolas Jason, c'était le chanteur numéro 2 de Telford.
0: D'accord.
1: C'était le sosie de Telford.
0: D'accord.
1: Alors, il chantait comme Telford, les chansons de Telford. On jouait, c'était Scatcha.
0: Donc, je reviens sur ce que j'ai dit. Donc, oui. en vous disant que votre musique a la même couleur que typical,
1: oui.
0: Voilà, ben, l'époque, c'était pas gênant pour vous, non, mais ce que vous arrivez, vous débutez, quel plaisir, on peut
1: non,
0: dire ça.
1: Non, je dirais parce que on avait bien imprégné le rythme typical.
0: Voilà.
1: Très, très bien. Et comme celui des Scatcha.
0: D'accord.
1: On avait deux formules.
0: D'accord.
1: Parce que lui, Nicolas, il chante ce morceau, mais sa place, c'est Telford, Scatcha Plus. C'est ses affaires, ça. Mais moi, c'était les slow, et puis au public hall, c'était le genre de musique comme ça.
0: D'accord.
1: Mais on a fait celui-là, c'est à cause de l'ambiance. Mmh. Ça a été déclaré comme ça en prestation. Et voilà, on a fait un album avec.
0: Donc, c'est vrai que Mario, c'est vrai que quel plaisir ce soir de te recevoir, mais c'est vrai que tu as été un moment, Francky l'a dit aussi à ses débuts, il chantait que de la musique sentimentale, il l'a dit aussi, mais toi, c'est vrai que tu nous as toujours gratifié.
1: Il a dit ça, mais il faut qu'il fasse attention quelquefois quand il parle.
0: Ouais.
1: Oui. Il a dit le premier chanteur à chanter
0: non.
1: Il a dit ça, j'ai écouté, j'ai dit non.
0: Non.
1: Les gens, parce qu'avec lui, moi et lui, on est comme ça, mais quand on arrive en radio, il disait que Mario, c'est en haut de la ceinture, mais lui, c'est en bas de la ceinture.
0: Parce que c'est vrai que moi, personnellement, sans prétention aucune, je n'ai jamais entendu Francky Vincent interpréter à votre époque, à vous. Il l'a dit, je conçois, je perçois, mais je n'ai jamais entendu. Tandis que toi, je t'ai vu à l'œuvre à plusieurs reprises en Guadeloupe, sur les podiums et dans des balles. Je sais qui est Mario Chico aujourd'hui. C'est pas parce qu'aujourd'hui tu es en interview juste en face de moi, mais je sais qui est Mario Chico. Donc, je connais la valeur de l'homme. Et je connais aussi le potentiel de l'homme. Donc, ce soir, les amis, je sais que vous êtes bon homme, les réseaux se tournent. Il y a un petit morceau, Mario, que j'aimerais que tu nous fasses à nous, en plateau, juste une petite mesure, derrière mon piano. Ah, tu vois, je suis branché.
1: Quand je m'assois derrière mon piano, je préparais ton doux visage.
0: Si, ça belle. Non, c'était juste pour voir si.
1: Ah bon, d'accord.
0: Parce que je sais que des fois, il y a des artistes qui oublient, mais bon, le gars, le truc est là, quoi. Donc, tu vois que derrière mon piano.
1: Et c'est un morceau que très peu chanté.
0: Ouais, effectivement. Effectivement. Très. Parce que les gens réclament toujours Petite Fille.
1: Oh là là, mon Dieu.
0: Petite Fille, effectivement, j'entends. Moi, qui, quand je te présente des fois, je vois les gens réclament Petite Fille parce que Petite Fille a marqué pas mal de monde. Donc, il faut dire. Voilà. Et à l'époque, le garçon, on va citer le nom, Chantal, mais le garçon qui chantait Petite Fille, il fallait le voir, comment le gars est bien habillé. En plus, il était plus jeune, beau garçon. Le gars.
2: Classe, hein.
0: Le gars est classe.
1: Oh, et attends, puis. Attends. Est-ce encore mieux, là?
0: On a parlé de lui.
2: Les plus jeunes, beaux garçons, mignons et tout. Hein.
0: Parce que si tu vois son premier album, si tu vois le premier album du gars là, avec son tenu bleu, machin, clavier, machin, là,
2: j'ai fait, attention, ça.
0: Attention, hein. Et en plus, je ne sais pas qui c'est qui a fait la maquette, mais sur le truc du clavier, il y a marqué Mario Chico. Voilà, donc il n'a pas volé, il a pas volé le truc de personne.
1: Et ce qui est pur dans ça, c'est qu'il y a des gens qui ont servi à piano, ils n'ont même pas vu que c'était mon nom qui était dessus.
0: D'accord. Ouais, effectivement. Et alors, pour continuer sur la lancée avec Mario Chico, donc c'est vrai qu'il y en a bon nombre qui ne savent pas. En tout cas, tous tes morceaux, toute la partie synthé,
1: oui.
0: C'est Mario Chico.
1: C'est Mario Chico.
0: Parce qu'il y en a qui me posent des questions des fois. Alors, pour vous rafraîchir la mémoire, tout ce que vous entendez en parlant de vient, eh bien, c'est Mario Chico.
1: De 88 à aujourd'hui,
0: c'est Mario Chico.
1: J'ai tout fait.
0: Tout.
1: Votre batterie, tout.
0: D'accord.
1: Sauf la basse, je
0: dis. D'accord.
1: Quelques fois, il y a de la basse, mais après, en 2006, on a changé, on a mis une vraie basse.
0: Et au niveau des arrangements, tout c'est toi, hein, tes arrangements,
1: tout,
0: les accords.
1: Ça, tout. Ça faisait à la maison, j'avais un petit studio, mon home studio, je dis.
0: D'accord.
1: Et je faisais tout, et voilà.
0: Tu préparais déjà?
1: Voilà, et quand je vais.
0: Et tu partais?
1: Entre autres, le premier album, j'avais avec mon RX-11, j'ai programmé, et dit, quand je suis allé à côté d'Anglais, il me dit, bon, mais Mario, il y a Eric Bouta qui a le RX5, qui a le RX5, alors pourquoi pas ne pas changer de braquet. Je dis, il n'y a pas de problème, je suis allé près d'Eric, j'ai vidé mon RX5 sous son RX, mon RX11 sous son RX5,
0: ouais.
1: Et c'est comme ça, il a fait la batterie a été faite par Eric Bouta sur cet album. Et là, c'est quelque chose bon, qui était. Même pour la basse, j'étais en train de faire le clavier. Après, Luc Léandry passe. Il dit, oh, Mario, au travail. On dit, non. Vous aussi, vous venez de travailler. On dit, allez, chez Bassaro.
0: D'accord.
1: Et il a fait la basse pour moi.
0: Alors, Mario Chico, il est déjà 21h, les amis. L'émission touchera sa fin à 22h30, bien sûr. Donc, nous avons encore quelques minutes encore à passer avec lui. J'espère que vous appréciez, en tout cas, ce petit moment. Dans l'émission Musique en Théâtre, avec votre artiste, celui que vous aimez, vous appréciez, que vous aimez le voir, effectivement, showcase en prestation, tout ce que vous voulez, Mario Chico. Donc, en tout cas, ce soir, il est avec nous, ce soir, jusqu'à 22h30. Alors, Mario, musicalement parlant, qu'est-ce que Mario Chico aimerait faire, musicalement parlant, j'ai dit qu'il ne l'a pas encore fait.
1: Je ne peux pas dire que je voudrais faire. Simplement, je garde toujours l'original.
0: D'accord.
1: Je garde ma personne qui veut dire je ne peux pas te faire.
0: D'accord.
1: Je pourrais faire Mario, oui, voilà. Mais dans tout ça, il y a une grosse histoire dans tout ça, dans toute ma carrière musicale, qui m'a coûté très, très, très cher. C'est le titre La Première Fois.
0: Oui, effectivement.
1: Et qui a été repris par un Colombien qui n'a pas demandé
0: sans autorisation.
1: Sans autorisation, qui a eu disque d'or, disque platine. Et il est en train de toucher les streamings encore. Il a touché 700 000 euros de streaming à cause du film qui est sorti avec le titre La Première Fois en espagnol.
0: Et tu n'as rien touché?
1: Rien du tout. J'ai vu ça avec la SACEM. Mais maintenant, on est en cours de quelque chose d'autre.
0: D'accord.
1: Oui.
0: Comme quoi, des fois, nous faisons des tubes, nous sommes deux faiseurs de tubes de fois, mais malheureusement, il y a des copiers, des cocagneurs, qu'on appelle ça. Ça, on trouve ça partout, et puis c'est ce qui est arrivé à Mario. Il n'y a pas que toi, il y a eu aussi Chitaï aussi, qui s'est fait voler aussi le titre aussi.
1: Christian
0: Yeye aussi.
1: Oui, il a été volé, mais c'est que lui, il a déclaré.
0: Ça
1: lui appartient, ça, c'est pas la même chose.
0: Okay.
1: De reprendre un titre.
0: Ok, là, il a rien écrit.
1: Voilà. Parce que lui, on a repris déjà Viens, d'autres morceaux, mais ça, je touchais. Mais là, je touche absolument rien parce que ça lui appartient.
0: D'accord.
1: Il l'a mis sorti en 88 et lui, il l'a fait sortir 95.
0: D'accord. Les amis, 22h03, on va s'écouter La Première Fois, effectivement, qui tourne. Et on revient juste après, les amis, Vous ne touchez à rien.

0: Alors, ce titre-là, les amis, pour la première fois, c'est un titre qui est très, très demandé. On aurait dit que ce titre-là a été conçu hier, tellement que c'est beau et c'est bon. On aurait dit que ça, ouais, ça date de hier, quoi. Donc, chanté par ce monsieur qui est juste à ma droite, Mario Chico, pour la première fois. Alors, on va lui poser deux petites questions sur ce titre-là, pour la première fois. Pourquoi pour la première fois, déjà, une Mario, et puis il y a d'autres, il va...
1: Eh bien, enchaîné. C'est normal. La première fois, tout le monde a une première fois.
0: D'accord. Et toi,
1: ça, c'est clair.
0: Ta première fois, c'était quand?
1: C'était hier. Non, pourquoi? Pourquoi? Mais vous voyez pourquoi?
0: Non, parce que.
1: Parce que je dis la vérité.
0: Oui, parce que tu es contre le mensonge.
2: Ouais.
0: Donc, vous avez entendu la première fois du chanteur Mario Chico, c'était hier. Hein?
1: Ouais. Non,
0: donc,
1: parce que pourquoi? Tout ce que j'écris, je revis ça après.
0: D'accord. Donc, pour la première fois,
1: oui.
0: Nous étions. Nanana, pour la première fois. Enfin, tu as toujours été pour la première
1: oui,
0: fois.
1: Il y a toujours une première fois.
0: D'accord.
2: Ouais. Et donc, il y a une deuxième fois.
0: Qui c'est qui m'appelle à ce moment-là? Ne réponds pas à son nom direct. Donc, c'est Gladys, c'est ça? Ouais. On ne peut pas répondre, malheureusement. Voilà, donc, voilà, les amis, vous entendez le portable, c'est le portable qui sonne, mais malheureusement, nous sommes en direct. On ne peut pas répondre à Gladys. Coupe le direct, si tu veux. Et vas-y, coupe le direct, réponds à Gladys, parce que là, ça va sonner, là, ça, c'est gênant. Réponds, tu dis, voilà, on est en studio, on ne peut pas. Voilà. Alors, les amis, voilà, donc, comme vous voyez, c'est du live, c'est du direct, pur et simple, en tout cas, quand nous sommes ici, le jeudi soir, 21h30, 22h30, dans l'émission que vous connaissez, bien sûr, qui est la vôtre. Musique anti présentée par l'ami Omer, des fois avec notre ambassadrice Peggy qu'on salue et sans oublier la belle Gina qui est de l'autre côté. C'est une équipe homogène et puis aussi Eddie qui a la technique bien sûr. Et puis ce soir Chantal Loiseau, Daniel Boulou, Mario Emmanuel qui est avec nous aussi, mais bon, elle est pas du genre caméra, hein, donc
1: oui.
0: Elle est pas du genre caméra.
2: Elle aime pas contre caméra.
0: Oui, oui, elle a raison, donc elle aime pas caméra. Donc et puis notre ami qui est côté que je salue aussi, en tout cas, nous passons un super moment ce soir avec Mario Chico, comme je dis. Et les amis, à la fin, ne partez surtout pas parce qu'à la fin, franchement, il le mérite, oui.
1: Pourquoi elle ne veut pas partir?
0: Non, nous ne va pas partir, nous va à la grosse volante. Donc, parce que vous savez, nous sommes en 2026, les amis. Nous sommes en 2026. Quel plaisir, quelle fierté de le recevoir ce soir. Mais vous savez, ce bonhomme qui est à ma droite, Mario Chico, si ma mémoire ne me fait pas défaut, bien sûr, il fête en cette année 2026 ses 38 ans de carrière. Les amis, ça s'applaudit, s'il vous plaît. J'ai 38 ans de carrière.
2: Bravo.
1: Parce en solo.
0: Voilà. Alors, comme je dis, les amis, de son vivant, ayez le privilège de son vivant, le privilège de lui dire, franchement, tout ce que tu as fait pour nous a été formidable. N'attendez pas qu'il s'en aille pour venir lui dire ça parce qu'il sera trop tard. Donc, il faut le dire de son vivant, lui dire merci. Ta musique nous a bercé. Il y en a qui se sont rencontrés, qui ont eu peut-être cette chance aussi de rencontrer leur doudou, leur mari sur les morceaux de Mario Chico et qui ont aussi la chance de faire des enfants aussi là-dessus. Donc, c'est pour ça que je dis, franchement.
1: Ah bon, tu as eu l'occasion de faire des enfants dessus?
0: Peut-être parmi mes trois enfants, peut-être j'ai eu un petit Mario Chico qui est né, je ne sais pas, hein, donc, parce que moi, mon titre personnel c'était la première fois j'aime ce titre là pour la première fois, j'ai tellement dansé.
1: Excuse-moi, tu l'aimes, d'accord.
0: Oui.
1: Quel âge a ce titre là?
0: Voilà. La première fois, je dirais, c'est pas du 83 ça?
2: 83.
1: L'âge
0: du morceau,
1: en ce moment, 36 ans.
0: Ah ben tu vois, j'étais pas loin. Voilà. J'étais pas loin parce que je sais que ah ben vas-y, oui. Donc, c'est vrai que ce titre-là, j'ai tellement aimé danser sous ce titre-là. J'ai rencontré mes premières fleurs, comme on dit, sous ce titre-là. Donc, c'est marquant. Et puis, au jour d'aujourd'hui...
1: Tu peux dire arrêter parce qu'il va raconter toute sa vie, là.
0: Non, mais moi, j'ai pas de combine. Hein. Je suis en combine. Hein. Donc, moi, je suis en combine, moi. Donc, voilà. Les gens me connaissent. Hein. Je suis un ferveur de ma franchise, de mettre en avant voilà, mes qualités à moi, l'homme que je suis, donc il y en a qui cachent, ça sert à rien. Au jour d'aujourd'hui, cacher pourquoi? Donc il faut être vraiment honnête et franc envers soi-même pour pouvoir avoir cette belle étiquette.
1: Et tout en sachant qu'il y a toujours une première fois.
0: Oui, il y a tout en sachant
1: qu'il y a toujours une première fois.
0: Alors Mario Chico,
1: oui.
0: Là, en ce moment, je l'ai dit, tu résides au Paris, donc oui. Les gens qui veulent t'avoir peuvent m'appeler. Je redonne encore mon numéro de téléphone, le 07. Gladys, vas-y. 07 82 18 92 03. Donc voilà, ce sont des. Vas-y, rentre, mon ami, rentre. C'est, vous voyez, Gladys, c'est partenaire, collègue de l'association Atriba que j'ai cité tout à l'heure. Donc, avec, c'est les gens avec qui je travaille. Nous saluons la Guyane aussi, en même temps, Sylviane Sidia, toute. Parce que c'est une femme, elle s'occupe de la Guyane, elle travaille avec moi aussi d'ailleurs, donc Gladys et son mari. Donc voilà. Alors, je disais que tu es ici, donc si les gens veulent t'avoir, ils peuvent m'appeler au 07 82 18 92 03. Virez Bazotli, 07 82 18 92 03. Donc on pourrait effectivement échanger, discuter, voir comment on peut s'arranger pour pouvoir avoir l'homme qu'on appelle Mario Chico dans vos diverses soirées.
1: Tout en parlant, le 17 mai, je suis bien là.
0: D'accord, 17 mai.
1: Le 17 juillet, je ne suis pas là.
0: Bon, 17 mai, 17 juillet, retenez
1: 17 deux dates. 17 juillet, je suis Canada.
0: D'accord.
1: 17 juillet, je suis Guyana.
0: 17 mai et 17 juillet, il n'est pas là. Donc voilà, en dehors de ça, vous pouvez m'appeler, il n'y a aucun souci. Voilà. Alors les amis, Gladys Atriba, l'association Atriba vient d'arriver. Donc, Abriba, Radio Atriba, Abriba vient d'arriver. On salue bien fort Gladys. Ils sont mon poteau qui est là. J'ai eu l'occasion de vous faire la bise tout à l'heure. En tout cas, quel plaisir pour nous d'avoir Mario Chico ce soir, les amis. Je l'ai dit. Et, en cette année 2026, il fête ses 38 ans de carrière. 38 ans de carrière, les amis, ce n'est pas rien. Et ce monsieur nous a toujours, toujours œuvré de tube et de tube. Première fois, viens, c'est comme ça. Te souviens-tu, petite fille derrière mon piano, il y en a tellement qui sont oubliés.
1: Il y a derrière mon piano, il y a devant mon piano.
0: Ah, par contre, non, pas ça, monsieur, dis-moi, mon cacouté, ni derrière, devant. Ah, on va pas être en distance, derrière, devant. Je trouve pas bon, moi, monsieur.
1: Non, mais quand je dis ça, c'est vrai, je joue le piano.
0: Et dis,
1: il y a des fois, je me trouve devant.
0: Est-ce que tu peux me mettre un petit titre de Mario Chico, un beau petit morceau, je te laisse choisir. C'est une dédicace pour Gladys. De l'association Abriba et son mari, pour moi, s'il te plaît. Ah, tu es en train de caler autre chose ? Ouais, parler toujours, quoi. Ouais, ça dit parler, quoi. Voilà, donc, la technique est en train de... Ce que tu veux, c'est juste une dédicace que je veux faire ce soir, personnellement, pour les 38 ans de carrière de Mario Chico, à Gladys Abriba, de l'association Abriba et son mari, simplement. Voilà. Qui belle.
1: Viens tout près de moi.
0: C'est bien tout près de moi. Eh bien, tu vois.

0: Oui, effectivement, ce titre-là, c'est comme ça, hein, c'est comme ça, c'est ça.
1: Non, viens.
0: Viens, ah, viens, viens.
1: C'est pourquoi avoir ouvert tes balades là.
0: Oui, oui, parce que...
1: Et après, tu es venu.
0: Avec un petit moins de l'eau.
1: Ah, d'accord.
0: Alors, les amis, ce titre-là, viens, c'était une dédicace pour Gladys Vallon de l'association Abribay, son mari qui est juste derrière moi, en tout cas. Mm-hmm. C'est des gens avec qui je travaille et pour nous former une équipe homogène et formidable, en tout cas. Donc, voilà, si vous voulez plus de renseignements, vous allez sur la page, Abriba. Donc, vous en saurez un peu plus parce que c'est des gens qui font super travail très prochainement. Si ma mémoire ne me fait pas défaut, vous seriez du côté de Toulouse, c'est ça?
2: Exactement.
0: Voilà, donc moi je ne serai pas là, mais bon, l'équipe sera au grand complet du côté de Toulouse pour pouvoir faire valoir notre Guyane. Voilà, parce que la Guyane c'est en nous. Nous allons essayer de porter manœuvre, donc apporter un gamme pour mettre la Guyane en avant. Alors, Mario Chico, 22h18, bientôt c'est la fin de l'émission. On a parlé de tes débuts avec ton premier groupe. Après, on a parlé de Super Schleu, le groupe qui t'a fait plus ou moins, qui t'a donné le lancement, je dirais en gros. Après, tu es parti en solo.
1: Après une rupture, le fait qu'en 87, il n'y a plus d'orchestre.
0: Il n'y a plus d'orchestre.
1: Donc, il n'y a plus d'orchestre, il y a été obligé de...
0: Chaque personne a pris un petit bout de chemin. Voilà. Mais par contre, parmi tous les musicos du groupe Super Schleu, ce que je vais dire, c'est une prétention aucune, ça regarde que moi. Parmi tous les musicos du Super Show, on n'entendait que du Mario Chico. Les autres, on ne les a pas entendus. Pourquoi?
1: C'est dû à quoi? Disparaître, Mario.
0: Disparaître, Mario.
1: Ouais.
0: Parce que je pense que...
1: Non, parce que, laisse-moi te dire quelque chose, ça aussi mieux qu'à récolter.
0: D'accord.
1: Tu vois? On n'a pas compris que c'est ce que je voulais faire, et pourtant, c'est moi qui avais acheté tous les instruments.
0: D'accord.
1: Tout. Ils n'ont rien compris. Bon, je sais qu'il y a eu une rupture au niveau des contrats. Même les orchestres, il n'y avait plus d'orchestre.
0: D'accord.
1: Le seul orchestre qui est resté, c'est Jeunesse.
0: Jeunesse, oui.
1: Voilà.
0: Ouais,
1: c'est près de 3 ou 4 ans.
0: D'accord.
1: Et de là, j'étais voir Henri Dess pour lui dire que je voulais faire un album en solo parce que maintenant, tout a changé.
0: D'accord.
1: Il m'a dit oui, d'accord. On a fait cet album en mois de janvier. Et c'est sorti le 10 juillet 88.
0: Mais je sais, Mario Chico, j'ai envie de te dire quand même, c'est bien dommage. Pourquoi c'est bien dommage? Parce que Super Schleu, de la belle époque que nous parlions, bien sûr, Super Schleu est cartonné. Pardon du côté des Antilles, parce que pratiquement tous les bains vous étiez invités, tous les podiums vous étiez invités. C'est vraiment dommage parce qu'il y avait des craques au sein du groupe, il faut le dire.
1: Oui,
0: Nicolas Jason, c'est un très bon interprète, il chantait très bien. Mario Chico, clavier.
1: La différence, c'est que ils n'ont pas compris le travail que moi je voulais faire.
0: D'accord.
1: Parce que c'est moi qui faisais tout.
0: Mais c'était qui le meneur? Le chef d'orchestre, c'était qui le meneur?
1: C'était moi le chef d'orchestre.
0: D'accord.
1: Et que Nicolas disait, c'est lui le chef d'orchestre. Mais ça me changeait, ça changeait absolument rien. Parce qu'il fait partie du groupe. De toute façon, bon, toi, pour s'agrandir, ce n'est pas un problème.
0: Et pourtant, toi, Mario, c'est l'homme que tu es, que je connais depuis des années, nous sommes des amis, bien sûr. Tu es quelqu'un de sage, de posé, d'osé. Je ne vois pas comment on peut te déranger. Franchement, pour te déranger, il faut avoir vraiment, vraiment la force. Parce que tu es quelqu'un de posé. Je ne t'ai jamais vu énervé. Et pourtant, on a fait des trucs. Nous sommes partis à la foire de Marseille. Rappelle-toi, je te ramène avec moi, on a fait des trucs. Tu es un garçon très posé. Tu viens.
1: Non,
0: tu
1: il faut savoir se calmer.
0: Ouais.
1: Il faut savoir se calmer. Et moi, j'essaie de me calmer dehors, qui me dit, tu veux avoir raison, il n'y a qu'un problème. Ça ne me dérange pas. Parce que je sais qui je suis.
0: D'accord. Et de la vie de tous les jours, quoi. De la vie de tous les jours, parce que nous parlons de musique, bien sûr, nous sommes de l'Asie. Mais de la vie de tous les jours, Mario Chico, parce qu'il y en a plein qui veulent savoir. De la vie de tous les jours, il est comment? Un garçon docile?
1: Non, en bombe.
0: En bombe?
1: Oui.
0: Il capite à n'importe quel moment?
1: On peut dire ça.
0: Debout, vous dit.
1: Oh là là. Et puis, mauvais qui en chasse. Fou de la gueule de là. Non, parce que pourquoi tout ce que je dis, je veux avoir raison et je montre que j'ai raison.
0: D'accord.
1: Ouais. Et que veux-tu, bon. C'est pas honnêtement, c'est pourquoi j'ai pas beaucoup d'amis.
0: D'accord. Alors, comme tu as dit, des questions, voiture. Voilà, Mario Chico. Est-ce que parmi les chanteurs et chanteuses qui sont décédés déjà, est-ce qu'il y a une chanteuse ou un chanteur que tu aimerais effectivement faire un duo avec? Parce que nous avons eu de la voix chez nous.
1: Parce qu'il y a un problème avec moi. Tous ceux qui sont venus après moi, ils connaissent tout ce que j'ai fait dire. Ils connaissent tous où je suis passé.
0: D'accord.
1: Personne n'ose parler.
0: D'accord.
1: Une seule personne, excuse-moi un peu. Une seule personne, c'est Patrick André.
0: D'accord.
1: Que j'étais en radio, il a dit, j'ai pas pu lui demander des choses, mais c'est lui qui a dit, il faut respecter Marie. C'est lui qui a pu ouvrir toutes les portes
0: ben oui.
1: de l'extérieur
0: ben oui.
1: pour les Zoukers.
0: Ben oui.
1: Et personne n'ose dire ça.
0: Oui.
1: C'est moi le premier à aller en Afrique, tout, partout.
0: La Réunion.
1: Comme artiste,
0: ouais,
1: c'est
0: ouais.
1: moi.
0: Ouais.
1: Et le numéro 1 à La Réunion, c'est moi.
0: D'accord. Au jour d'aujourd'hui, Mario Chico, que nous parlions de ça, effectivement, tu as ouvert toutes les portes pour les jeunes talents mmh. qui arrivaient derrière. Sans regret, tu, pour toi, c'est,
1: non, c'est, normal.
0: C'est un bonheur, tu c'est, les as donnés.
1: Oui, c'est normal. C'est normal parce que pourquoi ? Si aujourd'hui je joue de la musique, c'est à cause des anciens.
0: Mmh.
1: Parce que s'ils avaient arrêté, eh bien, je ne serais pas là.
0: D'accord.
1: Voilà. Alors pourquoi ne pas avoir ceux qui suivent derrière ? Et la plupart des artistes, tu vas retrouver 3 ou 4 lignes qui m'appartiennent.
0: D'accord.
1: Dans tout.
0: Voilà les amis, donc l'émission bientôt 10h, 22h, 23 minutes dans cette petite minute bien sûr. L'émission touchera sa fin. En tout cas, sachez que nous avons beaucoup insisté sur des trucs qui concernaient Mario Chico parce que c'est important de savoir. En tout cas, parce que c'est un bonhomme qui a commencé. Il l'a dit, il a commencé à chanter, il avait 10 ans, il a eu son premier groupe. Après.
1: 10 ans en percussion.
0: En percussion.
1: Et 75 en la chanson.
0: Voilà, vous voyez que tout ça, ça fait des... Alors, quand vous regardez votre date de naissance, mm-hmm. ça en parle, hein, donc, voilà. Voilà, alors tout ça pour vous dire, il est encore avec nous, quel plaisir, en tout cas, je dis, de son vivant, il faut l'honorer, au jour, cette année 2026, 38 ans de carrière, ce n'est pas rien les amis, donc je pense qu'il était important pour nous de le recevoir, pour parler de ça avec nous, ce soir, sur la radio, Fréquence Paris, pluriel le 106.3 FM, ici même, en tout cas, avec votre animateur que vous retrouvez tous les jeudis soirs, 21h30, 22h30, sans oublier la belle Peggy, et dit à la technique, en tout cas, on va s'écouter, et dit pour nous se faire plaisir, pour nous personnellement. Mmh. On remet la première fois, pour nous personnellement, les gens en plateau. Mmh. Et après, on vous dira au revoir, en espérant que vous vous êtes pas ennuyé de là où vous êtes chez Alain ou Alex. En tout cas, nous, pas du tout, on est bien.

0: La voix de Chantal Loiseau qu'on a eu le privilège de recevoir il y a quelques jeudis de ça ici même les amis sur la radio fréquence Paris Pluriel le 106.3 FM. L'émission touche à sa fin les amis, comme vous l'avez constaté, vous l'avez entendu, il était à l'honneur aujourd'hui l'homme qu'on appelle Mario Chico, je dis bien l'une des voix de la Caraïbe. Nous allons faire un tour de table vite fait bien fait pour vous dire au revoir. Chantal Loiseau, c'est à toi.
1: Eh bien, tout d'abord, Omer, je te remercie de m'avoir invité sur ce plateau. Et puis, je suis très contente d'être là. Et puis, aussi, les publics à mon écoute.
0: Merci. Voilà. Le parrain de l'émission, Mario Chico.
2: Eh bien, qu'est-ce que je peux dire? Que toutes les bonnes choses ont une fin. On se donne rendez-vous. À la prochaine fois.
0: À la prochaine fois. Voilà. Gladys, ah non, c'est, nous allons travailler ensemble. Parce que, ah, c'est bon de moi, ça. Gentil, bonsoir, au revoir.
3: Ah ben bonsoir, merci d'être là et puis contente d'être là puisque c'est une voix que je connais très très bien et je suis contente d'être là pour les 38 ans. Je ne suis pas en Guyane mais je suis là.
0: Quant à moi les amis, voilà l'émission touche à sa fin. On vous dit portez-vous bien, soyez des nôtres tous les jeudis soirs 21h30, 22h30 sur cette même et belle radio fréquence Paris Pluriel, le 106.3 FM. J'espère que vous n'êtes pas ennuyés de là où vous êtes. En tout cas, c'était notre invité de ce soir, Mario Chico. Il fête ses 38 ans de carrière aujourd'hui. Chemberet Pamoli et à très très bientôt. C'est l'ami au meilleur tout simplement. Je vous love. À très bientôt. Au revoir.
4: Au revoir.

0: Bonsoir à toutes et à tous, 22h55 sur les ondes de Paris Pluriel, c'est l'émission Deep Funk en direct sur les 106.3, comme tous les jeudis soirs de 22h30 à minuit avec Mr. Charim à la sélection et à la technique pour le meilleur du rare groove des années 60 et 70. On a commencé par les années 70 et puis on va y rester un petit peu avec pour la suite une série... on va aller un petit peu à travers le monde, un petit peu partout à travers le monde. Au Japon, au Mexique, en Allemagne, en Belgique. Peut-être en France si on a le temps. Le rare groove d'ici et d'ailleurs, dans un instant. On va décoller pour le Japon juste après. Le rare groove japonais. Une rareté. Et le numéro du standard, si vous voulez nous appeler, n'hésitez pas, 01 40 05 06 10. 01 40 05 06 10. Deep Funk en direct et le site de la radio à partir duquel vous pouvez nous écouter en direct, www.rfpp.net. www.rfpp.net. N'importe où dans le monde, une connexion. Et vous pouvez écouter, voilà, Deep Funk jusqu'à minuit, 106.3 FM.
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des petits morceaux bien originaux. Juste avant, on était aux Pays-Bas, et puis là, on est en Belgique. Et on va pas aller très loin, on va s'envoler pour l'Allemagne, juste après, dans une poignée de secondes.

Voilà un beau morceau qui nous vient tout droit d'Espagne. Un petit peu l'ambiance des musiques des séries TV américaines des années 70, mais c'est espagnol. Hein. On va retrouver un groupe mexicain à suivre.

0: 目を閉じると朝の防ぎようもない高潮の静かなうねりと君のぬくもりが真っ白なカーブを描いて黒く沈んでいこうとする頭の石板に光るスケッチを書き留める。もう寝た方がいいよ。お昼に目を覚ますと言ったって、お互いが見張りみたいに相手の吐息に耳を澄ませ、小さな身動きに微笑みを漏らす。いつだっけ、夜遅く帰ったら君は先に来てて部屋の隅で丸くなって眠っていた。そっと抱きしめると赤ん坊のように暖かく幼い匂いにくるまって、遠いところにいたね。薄く目を開けて僕を見上げる。それが君の旅立ちさ。鼻を鳴らして小さなため息をつくと大きく息を吸い込む。そして僕の腕の中の滑走路にゆるく翼を左右に揺らして、君は遠いところから滑り込んできた。まだ起きてるの？もう寝た方がいいよ。僕がすっかり寝てたこともあったっけ。君はとっても冷たくて、外の匂いと二人が別々に暮らしてた長い時間の悲しい匂いが僕を目覚めさせた。
1: On termine tranquillement cette deuxième partie. On l'a terminé comme on a commencé, au Japon.
0: 君の髪の毛は朝のシャーベットさ。
1: Je comprends pas trop ce qu'il dit, mais bon. La musique est très très bonne derrière. Et on va attaquer la série des 45 tours, 100% funk, soul.
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1: Le prochain morceau, c'est un morceau qui nous vient de Los Angeles, un petit 45 tours de Los Angeles, avec un monsieur qui est très énervé parce qu'il est en train de remonter sévèrement les bretelles de quelqu'un, et j'aimerais pas être à sa place.Vous allez voir, vous allez écouter. Le 23h27, c'est l'émission Deep Funk en direct. 106.3 FM, FPP, fréquence Paris pluriel, avec Mr. Karim,

Voilà, le son du 45 tours, le son du ghetto. C'est d'ailleurs le titre du morceau Ghetto. On va retrouver un petit classique juste après. 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

Voilà, un 45 tours avec un son bien bien saturé. L'ingénieur du son a dû pousser les curseurs un petit peu trop. Et on va retrouver le groupe juste après, Billy Ball and the Upsetters. Encore une rareté, un 45 tours difficile à trouver. L'émission Deep Funk 106.3 FM jusqu'à minuit. Encore un petit quart d'heure de gros son, de rareté, d'exclusivité et quelques classiques.

Voilà, 22h55 sur les ondes de Paris Pluriel, avec une sélection aujourd'hui bien rythmée. Et on remet le couvert jeudi prochain à partir de 22h30 jusqu'à minuit. C'était l'émission Deep Funk, Mister Karim. Excellente fin de semaine, excellent week-end. Et à jeudi prochain, ciao ciao. À suivre l'émission Zuma Capricorne.

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le cafard a toujours été pour moi, oui, à vivre à l'équation irrésolue. Si Dieu ne joue pas au dé, le cafard aurait donc aussi sa place dans l'univers. Dans la loi de la nature, le cafard est un maillon essentiel du recyclage. Il transforme ce qui est mort, pourri, inutile, en nutriments. Il active cette part de nous qui doit gérer les déchets émotionnels. Ils sont juteux et laids. Ils courent vite et même volent dès que la lumière s'allume, mais ils t'obligent à nettoyer devant ta porte pour préserver ton propre espace. Le cafard est donc là pour briser l'illusion du contrôle total. L'univers est aussi fait de chaos et de viscères. C'est le point noir dans l'océan bleu, dans l'onceau blanc qui t'oblige à l'humilité. Sans lui, la perfection serait stérile. 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De fait ça dit si ta kokuro in ti l'onceau blanc les gens. De l'onceau, c'est l'insol langave l'onceau, c'est quoi une antigène zan. 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boulot. Toi aussi, petite blat, tu es l'expression de l'énergie noire. On n'ira pas prendre le kawa ensemble, mais je reconnais ton droit à l'existence dans ce grand algorithme de l'univers. Je t'exprime ma reconnaissance. Je ne vais pas imiter les PS géniaux d'un ami qui se reconnaîtra. Les post-scriptum, madame. Je cite Solzhenitsyn et comprenne qui pourra une parole de vérité pèse plus que le monde entier. Et on dit, je me tourne à un droit fin de l'année. Oui, comprenne qui voudra, comme l'isme, mais en l'isme, faut de l'oué. Un droit fin de l'année, tout dans l'isme, il n'a pas de notice de management du malgache pour les nuls cousins de l'année, tout dans l'isme, fa roa zany de tu viens d'être raha ohatra zany a raha 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
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Zay zany de lesona faharoa izy izy an iavivara mandray any no miteny hoe tu viens d'être nommé pour gérer une équipe à Madagascar avec les KPI, ton diagramme de gants et ton envie de disrupter le marché ou de l'éduquer. Oui, oui. Problème, tu fais face à un peuple qui a traversé un océan sur des pirogues pour fuir des gens exactement comme toi. Parce que je suis malgache et gentille. Voici comment ne pas devenir le prochain malheur à évacuer par un rituel. Le malgache n'est pas gérable. Il est fiavananable. Si tu crois que ton titre directeur général, head of CEO, te donne une autorité réelle, c'est déjà perdu. À Madagascar, le pouvoir ne descend pas d'en haut. Il émane du lien. L'erreur fatale, il descend d'en haut et le pouvoir ne descend pas d'en haut, il émane du lien. L'erreur fatale, hausser le ton, diviser, cloisonner ou humilier publiquement. 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Le fait boomerang zany raha ohatra ny hoe mody amin'ny Madagasikara zany ka hoe hanangana ekipa sy lasa voatendry ianao hoe le fait boomerang le silence, un silence poli, épais, océanique. Tu crois qu'il a sieste? Ils sont en train de te mettre en quarantaine mentale. Tu es devenu un bruit de fond. Hein? La théorie de la graine, la résistance est une dormance. Tu veux des résultats pour hier? Tu mets la pression? Le malgache possède une technologie de défense ancestrale, la dormance. Des plus tu tapes fort sur la terre, plus la graine s'enfonce. 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

0: 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passes car tu passeras les managers mobiles ne sont que des nuages passagers mais la graine elle reste elle ne fait pas pousser le riz en tirant sur les tiges on prépare la rizière et on attend que la confiance germe. Le management par le FAD, le tabou. Il existe des règles invisibles que ton manuel de management n'enseigne pas. Si tu bouscules l'équilibre sacré, respect des aînés, le temps de deuil, l'harmonie du groupe, tu commets un sacrilège. Le malgache ne te dira pas « Ton process est stupide, il fera. On va voir. » Traduction chirurgicale pour ton logiciel. Ton idée est toxique pour notre écosystème. Je ne vais pas la bloquer. Je vais juste ne pas l'alimenter jusqu'à ce qu'elle meure d'inanition. » C'est un relevé en les fades. Ton procès, le malgache ne te dira pas. Ton procès est stupide. Il fera, on va voir. Ito, à faire que vous n'allez, ça tu es. Les logiciels latiques, vous allez, ça m'y a famille. Des, le risque dû à la fade, j'en écoute. Le licenciement spirituel. Si tu pousses trop loin, la perversion narcissique ou la manipulation, l'équipe ne fera pas de grève syndicale. Elle fera un à la fadja collectif. C'est ça, le mangana équipe, si un do management, non, si neo aviavi en fond bavasai. Ils vont symboliquement te charger de tout le malheur de l'entreprise et te rejeter psychiquement hors de leur cercle de considération humaine. Tu continueras à donner des ordres, mais tu parleras à des fantômes. tu seras déjà jeté au carrefour alors que tu es encore dans ton bureau climatisé. La seule voie pour qu'un malgache te suive, il ne doit pas voir un manager mais un pilier. Un raya manjeni. Un pilier est quelqu'un de stable, de juste et surtout d'authentique. Joue un rôle. Ils le sentiront à 6000 km. 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Ils ont survécu à l'océan Indien, à la colonisation et à des crises que tu ne peux même pas imaginer. Tu ne gères pas des employés. Tu cohabites avec des graines qui ont une mémoire millénaire. Si tu essaies de les enterrer, elles feront ce qu'elles savent faire de mieux. Elles pousseront à travers ton cadavre professionnel pour rejoindre la lumière. Leçon de vie numéro 3, n'y a viva ramandran rayanti. De nenaj wet sinitud numis usis faniaton verne. 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Ou la loi du retour pour les nuls. Santekusa mananana manukana, quoi. 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Fanenaz ania fir quoi. 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Sati fakiku nenazio. Bonjour Ben.
1: Bonjour.
0: Tu ne réponds plus au téléphone.
1: Ça marche plus.
0: Ah ah. Ils déplaceront des montagnes pour toi. Dis donc ça les filles qui tu vis où? De tout ils ont comme les leçons de vie numéro 3 n'y a vivre vraiment il est sur Facebook quoi ici hein tu vis où bosse à Madagascar ma mère qui a fantanine tu vis où bosse à Madagascar oublie toute théorie complexe sur la justice la seule règle physique et sociale applicable à Madagascar le tout dit ce n'est pas une croyance c'est un mécanisme de retour automatique le tout signifie Arriver à destination. Tout dit. Autrement dit, si tu choisis de pisser face au vent, le résultat n'est pas une punition divine. C'est la mécanique des fluides. Dans la version occidentale, qui sème le vent récolte le tempo. Le tout n'en est que la variante malgache et c'est sans doute la plus implacable. Là où le karma peut s'étaler sur plusieurs vies, le tout a une dimension de redevabilité terrestre et familiale. Ce n'est pas une malédiction, c'est un retour sur investissement. L'idée simple que l'acte commis revient à son auteur ou à sa descendance. Le malagas sait que si tu voles le riz de ton voisin, tes petits-enfants auront faim. C'est la gestion de stock éthique sur plusieurs générations. Si donc quelqu'un t'a offensé, ne cherche pas à te venger. Assieds-toi au bord de la rivière et bientôt tu verras passer son cadavre. Dixit Lao-tse. Occupé, attention quand même au piège de l'immobilisme malgache. Occupé à fixer le courant en attendant que le tout fasse le ménage, tu finiras par mourir de faim sur une rive stérile. La souveraineté, c'est de tourner le dos à la rivière pendant que la mécanique du retour s'occupe du cadavre. Pendant que la mécanique du tout pendant que la mécanique ça j'en ai à ton radio des arrières de tout le panam à savadien mais entre parenthèses qu'elle a quoi on a de fontaine mais à savadien tu es si vous voyez ça les la sourd mais non j'ai dit quoi toi c'est un petit quoi de la souveraineté de si vous voyez sur le taratage c'est donc les ils en volant. La souveraineté, oui, c'est une vie vraiment. Ça va bien. Amlewe mama, que tu me soulzava, que tu me risa kafa, que tu ne te viennes pas. Mais ni barisa, que mince, ne voit nulle part. La souveraineté, c'est de tourner le dos à la rivière. Pendant que la mécanique du retour s'occupe du cadavre, va labourer ton champ. Ne perds pas une seconde à aiguiser une lame de vengeance. Aiguise le soc de ta sarete. Agir pour sa destinée, c'est comprendre que la chute de l'autre est inévitable, mais que ta propre récolte est impérative. Ton taf n'est pas d'être le bourreau, mais d'être le moissonneur de ta propre liberté. Laisse la rivière emporter les morts. Concentre-toi sur ce qui pousse. La meilleure réponse au chaos, ce n'est pas le combat, c'est l'abondance de ton propre tanbari, la rivière. 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

Eso, terremoto d'aile duro, comme tous les lundis soirs de 22h30 à minuit, nous sommes là ensemble pour écouter de la musique latino-américaine, comme on dit, mais la musique latino-américaine, comme on le sait, et puis j'arrête pas de vous le dire, elle vient de partout et elle s'est mixée et remixée, on n'a pas arrêté de mixer et remixer plein de sons, et donc aujourd'hui bah, on est là avec tous les sons qui viennent de là-bas, que ce soit la dancehall, que ce soit la salsa, que ce soit le merengue, le reggaeton, le son montuno, le son tout court, qui de là vient de la salsa également, des rythmes portoricains, enfin plein, la plena, la bomba et plein d'autres, la cumbia, le vallenato, los mariachi, les musiques des Caraïbes aussi, pas avec ce que je viens de dire déjà, mais aussi avec le soca, le zouk, le compas, enfin, et encore, et encore, et encore. Sans oublier aussi la partie des States qui donnent sur les Caraïbes, qui sont aussi également la Nouvelle-Orléans, où également là aussi on a fait le blues, le rock, et ainsi de suite, et tout ça a donné lieu à d'autres musiques encore, en mixant et en remixant tout ça, parce que la musique elle voyage, la musique elle est universelle, donc à partir de là on peut faire plein de choses, sauf que s'il n'y avait pas eu tout ce qu'il y a eu comme histoire de l'autre côté de l'Atlantique, bah, on n'aurait pas eu non plus toutes ces musiques qui existent aujourd'hui avec lesquelles vous pouvez savourer. Mais aujourd'hui deux choses importantes, parce que cette émission elle va être dédiée à une personne en particulier, et à tous les militants de cette planète qui luttent pour un meilleur avenir, qui luttent aussi pour l'écologie, qui luttent pour plein de choses, et qui luttent pour être tout simplement des êtres humains à part entière et se reconnaître une fois pour toutes en étant juste des humains. Je dédie cette émission à Georges Houté, un animateur de cette radio qui a milité et qui a animé ici pendant des années, jusqu'il n'y a pas longtemps, avant de partir dans son île pour faire un petit séjour, mais également se reposer. Et aujourd'hui, il repose en paix là-bas, parce que c'est là-bas qu'il est décédé. Donc, je tenais à lui faire cette émission, car c'est quelqu'un qui m'a beaucoup touché par sa ferveur de militant, je vais dire, de quelqu'un qui voulait souvent faire connaître toute la vérité et les choses qui se produisent, surtout à partir de son histoire de la Martinique et les îles francophones des Caraïbes, plus tout ce